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0: Mettez vos bottes. Je vous ai pris des sacs comme ça. Il y en a des brillants. Ouais. Tu veux les poulets?
1: Tiens. Celui-là. Moi, je veux aussi le crayon.
0: Tiens. Alors elles sont bien belles ces bottes.
2: Qui dit dimanche de Pâques dit chasse aux œufs. C'est une petite tradition chez moi et beaucoup d'autres parents, je pense. Les enfants adorent et c'est notre programme du jour.
0: Tu es prête à chasser les œufs?
1: Nous allons faire à la ferme.
0: Et tu vas voir des animaux.
1: Les œufs au chocolat. Si simplement le piton de Maxime ne va pas faire fuir la vache.
0: Il n'y a pas de vache, je crois. Il y a

0: des lapins.
1: Nous, ici, on vit en appartement, on n'a pas de jardin. Donc forcément, une chasse aux oies en appartement, c'est pas tellement envisageable. C'est pour ça que cette année, je me suis dit que j'allais un peu innover. Et j'ai trouvé, pas loin de chez nous, une ferme pédagogique qui organisait une petite chasse aux oies au milieu des différents animaux.
2: On pourrait donner un zéro qu'on s'en dade.
0: Ben, vous allez chasser les oeufs, hein, surtout.
2: Non, c'est attention.
0: Allez, on dit au revoir au Playmobil et ensuite on y va, là.
1: Comme toute occasion, ils sont excités à mort.
2: Oh, mais je suis pas bien là-dedans.
0: Pourquoi t'es pas bien?
2: C'est eux les miennes.
0: Ben, regarde, toi c'est 30 et Paul c'est 29.
2: 30, c'est quel chiffre?
0: 3 et 0. Arthur, tu es prêt? C'est bon?
1: Il y a des dates clés dans l'année où c'est important d'être toujours tous en famille, d'être ensemble.
0: Allez, go!
1: Arthur peut pas se désister en me disant « Est-ce que moi je peux rester ? Est-ce que... » Non, c'est pas possible, il faut que tu viennes avec nous. Et puis après, au départ, il râle peut-être un peu, puis après, finalement, il se prend dans le truc et c'est drôle.
2: C'est débile, maman.

0: sort direct en plus là, c'est ça? C'est bon les gars? Attention, il y a les affaires dedans.
1: Après tout ce périple, on a hâte de se baigner.
0: Attends Léon.
2: Léon, attends.
3: Ouais, on doit aller là-bas plutôt.
2: Bah, 2 secondes. Oui.
3: 3,6 km.
0: Non, en fait, 48 minutes à pied, ouais. 48 minutes, non, on s'est trompé.
2: On s'est trompé là?
0: D'arrêt, c'est pas Antibes, je crois que c'est plus haut. C'était trop parfait, c'était trop beau pour être vrai. 3 km.
4: On aurait fait tout simplement, donc en fait la.
0: Oh, mais taisez-vous!
4: Mais allez, taisez.
0: C'est un petit peu tendu, mais faut pas trop le montrer, faut pas que ça parte en live. Faut que les enfants restent calmes comme ils étaient. Du coup, voilà, heureusement qu'on a les téléphones portables, bien sûr, pour voir où on est et quelle direction prendre pour se rendre au centre aquatique.
2: Et 8 minutes à pied, allez, arrêtez de dire des bêtises.
0: Attends, mais je suis où, moi, alors?
1: T'es sur quoi, Waze?
2: Attends, non, je me suis trompé, attends.
0: Et oui, moi, ma position, ça me fait ça, Steph.
2: Attends, venez là, attends.
0: Les gars, vous pouvez surveiller les petits pendant qu'on parle.
1: On s'est trompé d'arrêt parce que papa a dit c'est cet arrêt. Et au final, c'était pas du tout cet arrêt. Et voilà.
2: Ouais.
0: À quoi se passe?
2: Attends, je demande à la gare, je reprends un train. J'arrive, garde les petits, j'arrive.
0: Donc là, on est allé beaucoup trop loin et il faut faire demi-tour. Donc gros coup. Grosse pression là du coup.
2: C'est Biote, il faut s'arrêter à Biote.
0: Oui, mais Biote, c'est plus loin que.
2: Non, c'est l'autre côté. Donc c'est
4: on va l'arrêter là en face. Je savais que le train il était pas bon. Parce que il était chelou, le train il était trop luxe et tout. Moi je l'avais prédit. Hein. Je l'avais dit depuis le début qu'il fallait pas.
0: C'est celui-là?
2: On prend celui-là, je sais pas.
0: Mais non, c'est le TER ça.
2: C'est le quoi? C'est pas TER celui-là.
0: C'est le direct, ben, c'est ça. Alors,
2: allez, on y va.
0: Allez.
2: Hein? C'est pas ça?
4: Fallait pas prendre ce train, il fallait attendre le prochain. Mais malheureusement, on m'a pas écouté et on en subit les conséquences. On fait avec.
2: Voilà. Les enfants, en fait, c'était la balade en train.
0: Journée train.
2: Moins
0: 75%.
2: Ah oui, moins 75%, les enfants. On peut prendre plein de billets. Hein. Voilà. Venez. On est bien là.
1: C'est comme ça.
2: Allez, monte, assis-toi. On n'est pas bien là.
0: J'espère qu'on va pas arriver à midi. Là, les enfants, ils vont commencer à crier, s'énerver, ça c'est sûr. Les pauvres, on va pas leur faire gâcher une demi-journée déjà du parc, quoi.
1: C'est là, hein?
5: Ouais, c'est là. C'est...
0: Ben, faut le tenir. Tiens, hein. Ruben.
2: Okay. Allez.
0: Là, c'est parti.
2: Voilà, et là, tu fais tout droit, tu rentres.
1: Ah, oui, ben oui. J'ai hâte d'aller me baigner, là. C'est trop chaud.

0: Maïli, ou Casey, les filles, on doit partir. J'espère que vos affaires, elles sont prêtes.
1: Non.
0: Comment ça, non? Tu étais pas censée la faire hier, ta valise?
1: Mais hier, je me suis bougée tard.
0: T'es sérieuse, ta valise est là? Toute ta valise, elle est pas faite?
1: Non, j'ai rien fait.
0: Je t'explique, on doit partir là maintenant.
1: Mais je suis vite.
0: Aujourd'hui, je m'en vais sans mon mari, avec mes 7 enfants, dans les gorges du Verdon, dans un camping. Je pars 4 jours. Je suis très contente, mais je suis pas sereine. Hein.
2: Ouais, moi, je suis prête et les ados, ils sont pas prêtes. Normalement, ça devrait être le contraire.
3: Moi, j'avais pas fait. Ma valise, j'ai fait en 5 minutes, j'ai pris tout ce qu'il me fallait. C'est elle, elle a pris 3 valises, elle a pris toute sa vie à le faire, elle a pris 3 jours à faire 3 valises.
4: Elle parle de moi?
3: Oui, toi.
4: J'ai pris qu'une valise.
3: Ça doit être ça, ouais.
0: Quoi?
3: Ce jean, il a été repassé? Enfin, l'autre.
0: Non, celui-là, il est pas du tout repassé. Je sais pas, tout ce que j'ai repassé, c'était sur la table hier.
5: C'est la première fois qu'elle part en vacances avec tous les enfants d'un coup, sans moi. Ça va être sportif. Depuis quelques mois, en fait, j'ai changé de... pas d'activité, mais de société, en fait. Maintenant, je travaille pour moi-même. Et c'est vrai que je travaille beaucoup plus, du coup. En plus, la pleine saison, c'est maintenant. Et du coup, je peux pas me permettre d'aller au camping, là. Je suis très inquiet parce que je me dis, c'est difficile à gérer. Et surveiller tout le monde, c'est pas évident. Donc, franchement, moi, je pourrais pas. C'est impossible. Je sais pas comment elle fait. Mais...
0: 2 heures, il a du mal, alors.
5: Pour moi, ça serait pas possible. Chapeau.
0: Merci.
6: J'aime mieux la trousse avec les jeux pour la Nintendo.
0: Quels jeux pour la Nintendo, je comprends pas.
6: Les jeux, les cartouches.
0: Ah, elle est dans la chambre des garçons, juste en dessous la télé.
7: Ma maman, elle est un peu fada. Débarquer avec 7 enfants seuls et de s'occuper d'eux, enfin, c'est dur.
8: Je suis déjà partie à plusieurs reprises avec les petits toutes seules. J'ai galéré, donc je sais très bien dans quoi je m'embarque. Hein. Mais bon, vraiment, c'est vraiment pour leur faire plaisir et ça me tient à cœur. Parce que c'est pas parce qu'on est maman de famille nombreuse qu'il faut rester à la maison, qu'il faut les empêcher de vivre. Je suis prête, j'ai confiance et je suis persuadée que je peux y arriver.
0: Ça, c'est des petites soupes que j'ai préparées pour Julia, pour la diversification alimentaire. Parce que ça, en fait, on peut pas retrouver au camping, à part si vraiment je vais faire des courses et que j'amène mon mixeur, etc., etc. Au moins, c'est prêt. J'ai juste à l'embarquer et le mettre dans un sac de congélation pour garder le froid. Donc comme ça, Julia, elle pourra avoir ses petites soupes sur place.
8: Être maman de famille nombreuse, ça pousse à la créativité. Et puis c'est important de trouver des petites astuces pour faciliter notre quotidien.
5: Et gagner du temps.
0: Au niveau timing, là, il est 15h30. Je devais partir à 15h30 et j'ai pas chargé la voiture. C'est pas grave.

0: chanter des chansons pour Martin.
1: Oui,
0: parce qu'il n'aime pas la voiture.
2: Martin, c'est pas un grand fan de voiture. Tous mes enfants, à chaque fois que je les ai mis dans la voiture, ça les rendait un peu plus mou, ils s'endormaient facilement. Là, on n'est pas du tout sur le même bébé. Il est nerveux en voiture, il aime pas ça. C'est assez compliqué.
0: Allez, je vous écoute là. C'est parti.
1: Un petit cat, un chien qui faisait caca. Petit chien qui faisait caca.
0: Oh.
1: Un petit chien qui claque. Un petit chien qui claque. Et ça suffit par la musique.
2: Les départs en vacances vont être compliqués cet été. Non plus. C'est toi qui les as, Arthur.
3: Maxime, ouais. Bonjour.
2: C'est une chasse aux œufs dans une ferme pédagogique. Donc là, normalement, ils vont chercher les œufs au milieu des animaux et de la boue.
1: Des chaussures blanches.
2: Oui, ben c'est pas grave, je m'en fous. Ça se passe à la machine, on s'en fout.
4: Quand on arrive à la ferme, ben, comme il a beaucoup plu, c'est un peu la gadoue, mais j'avais anticipé puisque j'avais mis les bottes de pluie et les cirés aux enfants. Mais sinon, je pense que c'est très utile de regarder la météo avant de partir, quand on a des enfants en bas âge. Mais bon, pas grave.
3: Avant de commencer, il faut d'abord venir tous de ce côté.
2: Allez, on se rassemble.
3: Merci.
2: Venez ici. Venez ici, c'est pas encore le départ.
1: C'est moi. Nous amener à la chasse aux œufs pour que ça nuise et parce qu'ils payent.
2: Allez, allez-y, écoutez un peu.
4: Pour les 5 enfants, j'ai pris 5 entrées d'été, une soixantaine d'euros. C'est une petite association, la ferme pédagogique. Je trouve que ça va, c'est plutôt bien investi.
3: La maman du petit poussin avait tout un panier avec plein plein d'œufs. Alors, tous les œufs se sont éparpillés dans la forêt. On sait pas où. Et le petit poussin a besoin de vous pour trouver les œufs. Est-ce que vous êtes prêts à accomplir cette mission?
1: Oui. J'en ai déjà trouvé un.
3: Tu en as déjà trouvé un, t'es sûr?
1: Non.
3: Alors.
1: Là, il ne dit pas des bêtises.
3: Ok, est-ce que vous êtes prêts?

0: Les enfants, on va aller à notre place parce que ça va bientôt être l'heure de la messe. Viens, ma titounette. C'est après. On ira jouer après. Tu veux les voitures? Après la messe.
1: Après la procession, nous allons commencer la messe dans un environnement un peu particulier, parce qu'on va être dans un circuit d'auto-tamponneuse.
2: Et donc on espère que les enfants vont être à peu près calmes, malgré l'excitation des lumières et les auto-tamponneuses derrière.

0: t'occuper de moi.
1: Moi, pendant la messe, je dois servir la messe. J'ai le prêtre.
2: Servant d'hôtel, c'est une activité qu'on propose aux enfants pour aider le prêtre au service de la liturgie. Donc ça peut être tenir les cierges, faire la procession.
3: Ça leur permet de participer, de mieux comprendre ce qui se passe. Et du coup, c'est plus facile pour suivre aussi. Nous, on n'a pas les larmes aux yeux, mais on est vraiment contents, on est vraiment fiers.
4: Au nom du Père, et du Fils, et du Saint-Esprit, la paix soit avec vous.
3: C'est une messe classique comme on connaît, avec un déroulé de messe tout à fait normal, mais avec un côté beaucoup plus
5: Tout l'avoue de la culture foraine, quoi.
3: Ouais, c'est ça.
5: Comme c'est la messe des forains, en fait, en l'honneur des forains, par les forains et pour les forains, c'est eux qui ont fait toute l'animation.
6: C'est une messe complètement différente, parce que ça change de l'ambiance.
7: Il y a des clowns qui font de l'orchestre, il y a des acrobates, donc ça c'est vraiment bien.
8: Personne. Il y a moins de gens.
9: Oh si, il y en a beaucoup plus, juste toi.
10: Non.
3: C'est un peu surprenant, mais c'est très sympa. Et les enfants, ils adorent ça. Tout le monde en profite.
11: Ceux qui n'ont pas fait leur première communion ou ceux qui ne sont pas chrétiens, ils n'ont pas le droit de prendre aussi. C'est pour recevoir Jésus dans son corps.
12: C'est pas forcément Jésus, c'est une hostie consacrée, c'est Jésus.
4: Que Dieu Tout-Puissant nous conduise à la vie éternelle.

0: C'était génial.
1: Alors franchement, j'ai trouvé que la messe, elle était vraiment hyper bien. Mais ben, surtout quand il y a les lumières au plafond qui sont allumées.
2: Ah ben l'autotemporeux, ça change des bandes d'église.
0: Ah oui, ouais. Ah, ouais. C'est bien que les enfants voient que la messe, c'est une joie. C'est pas que barbant. Là, on va aller manger. Il fait faim. Allez,
1: c'est parti.
0: Allez, c'est parti, on va manger. Les enfants, venez, on va manger.
2: Oui.

0: sac.
1: D'accord.
0: Voilà.
1: Alors, je mets ça, ça veut dire que en fait, on te repère dans les attractions et on fait plus attention. C'est un bracelet rouge qui dit que voilà, tu lâches pas, t'es pas encore un champion, mais bientôt.
0: Voilà.
2: C'est ça. Ça, c'est bien ce système-là. Voilà. Tu vois.
3: Nous sommes enfin arrivés au centre aquatique. On est super contents, super heureux de voir nos enfants avec des étoiles dans les yeux.
0: Wow. Qu'est-ce qu'on dit?
2: Tu vois? Allez, tu veux les bracelets, toi?
4: Niveau budget, famille nombreuse, la place, c'est 25€ pour les adultes et 100.
3: Voilà.
4: Ensuite, 20€ pour les enfants. Moins de 3 ans, c'est gratuit. Donc, ça fait 200€. Pour l'entrée.
3: Mais voilà, on profite.
4: Mais voilà.
3: C'est pas parce qu'on est une famille nombreuse qu'on va se priver, qu'on va pas aller dans un centre aquatique.
0: Tu veux te nager ?
1: Il fait trop chaud.
0: Ouais. Merci.
1: Allez, viens, ma poulette.
5: Ça, c'est le meilleur parc que j'ai jamais
1: vu. Allez, merci beaucoup.
0: On dit bonjour au maître nageur.
5: Bonjour.
0: Voilà, bonjour.
3: Le parc est super pour une famille nombreuse parce qu'il est immense.
4: Il y a des piscines pour tout le monde. Voilà, les grands, ils vont s'éclater. Les filles aussi. Pour les tout petits, les petits toboggans, les mini piscines. Et il y a des maîtres nageurs de partout, des surveillants.
3: Moi, je les ai vus, ils sont 3-4 par bassin.
4: Vraiment, pour tous les parents, c'est rassurant.
1: Fais celui-là. On fait celui-là pour l'instant. On suit là.
2: Là, on est des parents et des secouristes en même temps, des maîtres nageurs, encore une fois. Voilà.
0: Là, ils sont un côté là-bas, les filles là-bas. J'arrive plus à suivre. Et en plus de ça, il faut faire attention parce qu'il y a, il y en a trois qui ne savent pas nager.
3: Nous, ce qu'on fait, c'est que c'est des grands se gèrent. Des fois, on essaie de rester tous ensemble par moment, mais sinon,
4: les
3: moi, je prends les petits.
4: Dirait,
3: mais
4: on dirait un pro, en fait.
3: Ouais, un pro, si elle est fatiguée,
4: voilà,
3: et ben, c'est moi.
4: Il n'y a pas de règles précises. Le plus important, c'est vraiment de ne pas les laisser sans surveillance. Surtout ma petite Romane, qui adore l'eau. Et c'est la première, d'ailleurs, hein, qui aime l'eau aussitôt. D'habitude, ils ont un petit peu peur quand, à cet âge-là.
3: Ça on lui a trouvé son sport, à Romane. On va la mettre à la natation.
0: Monte-le, monte-le. Est-ce qu'il a bien mis sur la bouée? Est-ce qu'il tient bien? Ah, ils sont partis. Tiens-le. Tiens-le bien. Sors-lui la tête de l'eau de suite. Hein. Ah, voilà. Super. Voilà, je peux.

0: on s'amuse, on va dans la piscine, on se rafraîchit, on va dans les toboggans avec Denis, Méo. Je pense que c'est une journée incroyable.
1: C'est vrai que quand on voit ce parc aquatique, il donne énormément envie d'aller s'amuser, se baigner, être libre comme l'air. Mais voilà, la réalité nous rattrape. Notre job, c'est vraiment la surveillance et s'occuper des tout-petits surtout. Et de kiffer, on va dire, de voir nos enfants kiffer. Quoi,
2: on arrive quand même
1: à s'amuser, à aller dans l'eau. On arrive à trouver des moments quand même où on se détend et c'est plutôt sympa, mais avec les enfants. Quoi.
3: Tu veux refaire ? Dis merci à ton frère. Allez, vous refaites ?

0: pousse pas. On ne se pousse pas.
1: Vous savez où vous allez là?
0: Ils savent même pas où ils vont.
1: Doucement, tu vas tomber. T'es les bottes, c'est pas pratique. Hein. Eux, ils chassent ses œufs, moi je chasse ses enfants. Faut pas qu'ils tombent quelque part. T'as un trou, un truc, ils vont le trouver, je suis sûr.
0: Ne cours pas, Lulu. Lulu, cours pas.
2: Ça démarre très fort, ils partent directement comme des boulets de canon, à peu près comme dans tout ce qu'ils font. Hein.
3: Doucement, doucement, doucement.
2: Voilà, c'est comme un lâcher de chevaux endiablés, là. Hop là.
0: Maxime, pas trop vite, sinon tu grilles tout, là.
1: Tu en laisses au plus petit, hein. Laisse-en aux autres, laisse le bleu, là. Non, tu le laisses, celui-là.
4: Oh, le plus beau. Un gros.
0: Chez Maxime, tout est une compétition. C'est pas compliqué. Faut que ça soit lui qui arrive en premier devant tout le monde, qu'il ait tout et qui s'accapare tout.
4: Je vais tout ramasser. C'est tout pour moi. J'ai pris tous les œufs pour moi. Et alors, ma mère, maman dit toujours, l'important, ce n'est pas de gagner, mais de participer. Non.
5: C'est pas vrai.
4: L'important, c'est de gagner. J'ai déjà plein.
6: J'ai trouvé aucun œuf.
0: Eh ben, t'as pas assez cherché.
4: Je ne trouve pas.
6: Maman, tu peux
7: me... Il y en a plein ici.
0: Maxime, il est inépuisable. Vous pouvez faire ce que vous voulez, il n'est jamais fatigué.
1: Doucement, doucement, Maxime. Maxime, laisse ta sœur.
2: C'est une sorte de jeu d'arbitrage. Parce que, ben, avec quatre enfants petits, ça peut vite dégénérer la chasse aux œufs. Il y a des rivalités qui vont s'installer, ça peut vite déclencher des bagarres.
0: T'as trouvé? Ben, t'en as trouvé deux. Attends, pousse-toi, Roro.
6: J'en ai pas trouvé un seul.
0: Mais c'est pas grave, ça va. Ça, tu continues de chercher, il y en a partout, de toute façon.
1: Sur le mur, là. Regarde, sur le mur. Chut, dis rien. Oh là là.
2: Oh, on est assez vigilant parce que je veux pas que Paul reste sur le carreau, le pauvre. Et évidemment, tous les plus grands ont pris tous les œufs. Mais c'est vrai que c'est un peu difficile pour lui.
1: Allez, vas-y.
0: Oh là là,
1: quoi. Prends-en encore un ou deux, les uns.
4: Ce n'est pas un concours. Simplement, c'est une chasse aux œufs. Hein. Et c'est surtout que l'important, c'est de passer tout le temps avec sa famille.
6: Maman,
0: c'est un pain, chérie.
6: Oh, mais c'est beau.
8: Allez, si vous voulez, on donne un petit bout de pain là-bas. Je sais pas s'il a super faim, mais je pense quand même.
1: Qu'est-ce que c'est?
2: Ce genre de sortie, ça reste quand même un plaisir parce qu'on est tous en famille. Ça n'arrive quasiment jamais. Et à chaque fois que j'ai une occasion comme ça, il faut vraiment, vraiment la saisir.
7: Est-ce que vous avez pu trouver les œufs de la maman du petit poussin?
6: Oui!
7: Le petit poussin est fier de vous et vous a réservé des chocolats! Mais super!
6: Bravo!
4: On a tous gagné! Elle a dit la dame qu'on a tous gagné!
6: Pas vraiment le pain.
4: Si, on a tous gagné! L'important, c'est d'y participer et d'y jouer! On a tous gagné quand même!
6: Non, je pense, arrête!
4: Et on a tous gagné! Arrête ici!
1: Doucement, chacun son tour.
6: Enfin, je peux manger. Meilleur moment d'un chasseuse.
2: Au final, tout le monde a rempli son panier. Et on peut dire qu'ils repartent gagnants. À la fin, il y a même un petit ballotin de chocolat qui est prévu. Donc c'est plutôt positif quand même comme issue.
4: La chasseuse, c'est moi qui l'a gagné.
6: Non, tout le monde a gagné.
4: Vivement, là, les prochaines.
0: Regardez, papa.
1: Max, je te vois pas derrière ta soeur.
0: Dites chocolat.
6: Chocolat.
1: Lapin.
6: Chocolat.
1: Lapin.
4: Lapin.
6: Lapin de Pâques.
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0: est Mitch?
1: Elle m'a échappé. Elle est probablement avec Adrian.
0: Quoi? Tu l'as laissée s'échapper? Heureusement que ma mère n'est pas là. Si elle l'était, tu serais déjà morte.
1: Au lieu de me mettre en colère, aide-moi à penser à un plan B.
0: Ou peut-être que tu devrais être meilleure dans ton travail. Comme tu l'as dit, les singes sont intelligents. Mais on peut les tromper. Ok, excuse-moi. Je vais juste nager un petit peu. Tu veux te joindre à moi? Pourquoi ne l'avez-vous pas amené aux urgences?
2: C'est si grave que ça? Alors allons-y maintenant.
0: Pas besoin. C'est juste de la fièvre. Ce matin, elle a dit qu'elle se sentait mal. Je pense que ça doit être l'épuisement. Vous pouvez la laisser. Je vais me prendre soin d'elle.
2: Si vous êtes occupé, je peux m'occuper d'elle. Hein?
0: Les garçons ne sont pas autorisés ici. Et je n'ai pas besoin de votre aide. Oh non! Je n'ai pas de paracétamol.
2: Je peux aller en chercher. Elle a aussi besoin de médicaments contre la toux. Elle toussait tout à l'heure. Faites une liste de ce dont elle a besoin.
0: Ok, très bien.
2: Pouvez-vous ne pas en parler à Nika?
0: Pourquoi pas? Vous sembliez désireux de vous occuper d'elle.
2: Ok, plus de questions. Écrivez la liste.

0: Je t'ai emmené ici parce que je veux te dire quelque chose.
1: Qu'est-ce qu'il y a ?
0: Mitch, acceptes-tu d'être le directeur marketing du complexe Tranquilla ?
1: Alors, pourquoi tu m'as amené ici ?
0: Excuse-moi, j'ai juste besoin d'aller aux toilettes, ok ?
1: Mm-hmm.
0: Pour toi.
1: Merci.
0: Je sais que tu n'as que de mauvais souvenirs de la dernière fois que je t'ai invité au restaurant. Alors, je veux que tu te souviennes de cette nuit. Nous sommes heureux. Et rien ne peut nous arrêter.
1: Tu sais quoi ? Cette nuit-là, j'avais tellement faim que j'aurais pu manger un cheval. Pourtant, je ne voulais pas gâcher ce moment que nous avons eu. Parce que...
0: Pourquoi ?
1: Parce que je pensais que... tu allais enfin m'avouer tes sentiments pour moi. Au lieu de ça, tu m'as dit... Tu as dit...
2: Mitch.
0: Mitch.
2: Mitch.
0: C'est comme ça ?
1: Oui. J'aimerais que tu sois mon... mon directeur marketing. C'était décevant. Tu sais quoi ? Tu as brisé mon cœur et mon estomac me faisait mal. J'avais le cœur brisé et j'avais faim. Alors je me suis dit... Wouh ! J'aimerais manger des desserts.
3: Voilà les desserts, monsieur.
0: Merci.
1: Waouh, dessert.
0: À partir d'aujourd'hui, je serai le dessert de ta vie. Délicieux. Et sucré.
1: Et sucré ?
0: Tout comme mon amour pour toi. Je t'aime.
1: Je t'aime.
0: Je t'aime encore plus.
1: Je t'aime.

0: Tiens, goûte ça.
1: Anavida.
2: Qu'y a-t-il ?
0: J'ai cru voir quelqu'un qui m'était familier, mais peut-être que c'est juste mon imagination.
3: Ce n'est pas le moment de la voir. Ça ne peut pas être maintenant.
1: Je t'en prie, Célestina. Je veux vraiment la voir. Même si ce n'est que de loin.
4: Eh bien, David et moi avons parlé. Je continue ma thérapie avec lui.
0: C'est génial. C'est un bon psy.
4: C'est vrai.
0: Tu es jaloux ? Tu es jaloux ?
4: Un peu.
3: C'est Adrian Olvidar. Regarde. Regarde juste comment il se joue de ta fille. Regarde comme...
5: Tu vas payer pour ce que tu as fait.
6: C'est assez. S'il vous plaît, c'est assez.
7: Virilio, je ne me souviens de rien. Mais je sais que je n'ai pas tué Harriet et Anavida. S'il vous plaît, ayez pitié.
6: Simon, je l'ai vu cette nuit-là. Tu les as tués cette nuit-là.
7: Non, non.
5: Soit tu pourriras en prison. Soit je tuerai moi-même, espèce d'animal.
3: Virilio, ce n'est pas le moment ni l'endroit pour se venger d'Adrian. Allez, partons avant qu'il nous voie. Allez, allons-y.
0: Tu sais quoi? J'aimerais que nous soyons toujours comme ça, toujours heureux. Et insouciant.
4: Je pense que c'est impossible.
0: Vivre avec toi pour toujours. Je ne l'échangerai contre rien au monde.

0: Quand est-ce qu'on retourne à El Paraiso? Je dois parler à ma fille et lui faire comprendre qu'une relation avec Adrienne lui apportera rien de bon.
1: Virgilio, je comprends ton point de vue, mais je veux que tu te calmes.
0: Comment puis-je me calmer?
1: Pour l'instant, réfléchissons à une histoire qui justifie ton absence d'El Paraiso. Nous devons expliquer où tu es allé, ce que tu as fait, ces années où tu as disparu. Et comment mes hommes t'ont retrouvé. J'espère que tu seras compréhensif.
0: Et si quelqu'un découvrait la vérité?
1: Ça n'arrivera pas. Ça n'arrivera pas. Fais ce que je te dis de faire. Et ne me trahis jamais. S'il te plaît.
0: Doutes-tu encore de mon amour pour toi ?

0: Merci pour cette belle soirée et pour m'avoir amené à la maison.
1: Mitch?
0: Hmm?
1: Je peux te demander une faveur?
0: Oui, bien sûr. Quoi?
1: Ce n'était pas ça.
0: Alors, qu'est-ce que
1: Mais
0: tu
1: merci.
0: Allais me demander? Quoi? Dis-moi.
1: C'est juste que...
0: Qu'est-ce que c'est?
1: Je voulais que tu viennes à ma prochaine séance de thérapie.
0: Vraiment? Tu sais, même si je voulais y aller, je ne pouvais pas te le demander parce que c'est censé être privé, non?
1: Eh bien, je veux juste... m'ouvrir à toi. Je veux être honnête.
0: Adrian, je veux aussi qu'on puisse traverser ça ensemble. Alors oui, je viendrai avec toi.
1: Merci, patronne.
0: De rien, monsieur.
2: Mitch? Mitch! Hey, Adrian!
0: Matin.
1: Bonjour.
2: Excuse-moi. Oh, Mitch! Oh! Mitch!
0: Oui?
2: J'ai une grande nouvelle pour toi.
0: Qui est-il, ma tante?
2: J'ai enfin trouvé Virgilio! J'ai trouvé ton père! J'ai eu la même réaction que toi. Quand les détectives privés me l'ont dit, je n'arrivais toujours pas à y croire. Il rentre enfin à la maison!
0: Ma tante, sait-il que je suis en vie? Où est-il?
2: Oui, il le sait. Demain, il rentrera à la maison. Je suis sûre qu'il est impatient de te voir après si longtemps. Nous devons tous préparer pour l'accueillir.
0: Oui, ma tante.
2: Oh, Mitch.
0: Merci.
2: Je suis si heureuse.
0: Merci, ma tante.

Je dois convaincre les habitants d'El Paraiso que je suis amoureux d'une femme que je déteste. C'est le seul moyen de cacher mes véritables intentions à Celestina. Je dois enquêter sur elle. Et Adrienne aussi. Je dois savoir quelle est leur implication dans la tragédie qui a déchiré ma famille. Maintenant que je reviens à El Paraiso, et que je vais retrouver ma fille, Ana Vida, je ferai tout pour que justice soit rendue pour la mort d'Ariette. Et pour récupérer tout ce qui nous appartient.

0: Tu vas bien?
1: Juste un peu surpris d'entendre que ton père est de retour. Eh bien, je suis sûr que il me déteste. Je m'inquiète pour notre relation.
0: Ne perds pas espoir, Adrian. Tout va bien se passer, tu verras. En plus, nous nous sommes promis que, quoi qu'il arrive, toi et moi, nous nous battrons pour l'amour que nous avons l'un pour l'autre.

0: quelque chose ne va pas?
1: Tu as entendu que Virgilio est de retour à El Paraíso? Je l'ai entendu de Celestina.
0: Comment l'ont-ils retrouvé?
1: Celestina a engagé des détectives privés.
0: Mon fils, reste loin de Mitch. Avant que ça ne finisse en désastre, je suis sûre que Virgilio est toujours en colère contre toi.

0: Cora,
1: où se trouve-t-elle ?
0: Tu es responsable de la chambre de Virilio. Elle doit être identique à celle qu'il a laissée.
2: Comme vous voulez, madame.
3: Madame, vous avez une visiteuse.
0: Bonjour, Amanda.
4: Bonjour.
0: C'est bon de te voir.
4: C'est bon de te voir aussi, Célestina.
5: Je pense que c'est mieux.
4: Vous semblez toutes occupées. Nous pouvons reporter notre rendez-vous. Tu le sais, ça ne me dérange pas.
0: Oh, pas besoin. Mon agent immobilier attend dans le bureau en ce moment même. Tout ce que tu as à faire, c'est de signer les papiers. Et après que le paiement soit en ordre, la propriété est à toi.
4: C'est pour une occasion spéciale qu'ils sont si occupés ?
0: Oh, nous avons été bénis par un miracle. Virilio est enfin rentré à la maison.
4: Vraiment ? Je suis très heureuse pour ta famille.
0: Oh, tu peux rester pour la célébration.
4: Oh, j'aimerais beaucoup.
0: Attends, viens avec moi. Nous serons en paix là-bas. Oh.
3: Quoi, Red ? Maman veut que nous soyons tous là pour accueillir Virilio à la maison.
6: Tout ira bien sans moi. Je l'accueillerai une autre fois.
3: Ne sois pas stupide, Red.
7: Tu ne comprends pas ?
3: Ils reviennent un par un. D'abord Anavida. Maintenant Virilio.
7: Nous devons assurer notre place
3: dans cette famille. Notre richesse ne sera pas la seule chose qu'ils vont nous prendre. Bientôt, ils prendront la loyauté de maman.
6: Je vais essayer de venir. J'ai juste une chose très importante à faire d'abord.
7: Alors dépêche-toi. Viens ici tout de suite.
3: Si tu ne veux pas que maman elle-même te traîne jusqu'à la maison.
6: Ok, j'ai compris.

0: Tu ne penses pas que c'est une mauvaise idée que j'y aille? C'est une fête de famille et... c'est la première fois que tu vas rencontrer ton père.
1: Je suis très, très nerveuse. Je me sentirais mieux si tu étais avec moi. Et bien sûr, je veux montrer à mon père à quel point tu es important pour moi.
0: Vraiment?
1: Bien sûr, parce que je t'aime.
0: Viens ici.
2: Célestina! Célestina!
3: Odessa! Qu'est-ce qui t'amène ici?
2: C'est vrai? Virilio est de retour!

0: Attends. Tania, où est Red?
1: Honnêtement, maman, j'ai fait tout ce que j'ai pu. Je l'ai appelé, mais il a dit qu'il ne viendrait pas. Alors, j'ai préféré me concentrer sur mes cheveux. Tu entends ça, Mitch? J'ai frisé mes cheveux parce que je devais être la plus belle ce soir.
0: Tania, tu n'aurais pas dû faire ça. Tu essaies de détourner l'attention de Mitch?
1: Maman, Virilio est aussi mon frère.
2: Ce n'est rien.
3: Il est là.
0: Virilio! Bienvenue, Virilio! Virilio! Voici ta fille, Anna Vida.
4: Anna Vida.
5: Papa? Papa?
4: Ma fille.

0: Anna Vida.
1: Ha ha ha.

0: Ma princesse, tu es comme ta mère. J'aimerais qu'elle soit encore là avec nous.
1: Papa, c'est une bénédiction pour nous et pour notre famille.
2: La lumière continuera de briller dans l'obscurité que recouvre le passé. La vérité doit être révélée.
3: Hé ! Vous ne pouvez pas être ici. Partez ! Allez ! S'il vous plaît. Mario ! Mario ! Mario ! Pourquoi la voiture de Monsieur Adrien est là ? Il a été invité ?
4: Madame Miss l'a invité.
3: Ok, compris.

0: Bien encore que... Il t'a fait arrêter. J'ai tellement peur.
1: C'était il y a longtemps. Et l'affaire a été classée, tu te souviens? Maman, je comprends ta peur. Tu as peur que Verilio n'apprécie pas que je sorte avec sa fille. Mais je vais faire tout ce que je peux pour lui prouver que je suis innocent. Et je ne peux le faire que si je lui fais face maintenant et que je lui montre à quel point j'aime Mitch. Ok.
2: Mitch a raison. C'est pourquoi nous devons célébrer ce moment avec nos amis et notre famille.
3: Je pense que ma mère a oublié de me présenter. Je suis Tania, ta sœur. Bienvenue à la maison, cher Virilio.
4: Tu as beaucoup grandi. Alors, où est ton frère Federico Junior?
2: Il est à l'université, mais il reviendra bientôt.
4: Et vous êtes...
5: Je suis Amanda Rodriguez.
2: C'est ma nouvelle amie.
4: On se connaît parce que vous m'êtes très familière.
2: Je ne pense pas. Pas vrai, Amanda? C'est sa première fois à El Paraíso. Elle vient d'Espagne. À moins que tu l'aies rencontrée en Europe. Lors de ton voyage.
4: Peut-être.
2: Au fait, c'est Amber, le garde du corps de Mitch. Je fais tout ce que je peux pour donner à Mitch ce dont elle a besoin.
4: Mais où est Madame Cora?
2: Oh, je pense qu'elle est dans la cuisine.
6: Ah, madame?
2: Odessa! Adrian! Bienvenue! Je crois que Virilio se souvient encore de toi. N'est-ce pas, Virilio?

0: Adrian.
1: Quoi ?
0: Nous ferions mieux de ne pas y aller. Qui sait ce que Virilio pourrait te faire ? Je me souviens...

0: Que la fête commence. Il y a assez d'alcool pour tout le monde. Ne faites pas de cérémonie et buvez autant que vous voulez. Excusez-moi.
1: Tu vas bien ?
2: Oui.
1: C'est bon. Ne t'en fais pas. Comme tu l'as dit, on va s'en sortir. Nous devons juste y croire.

0: Un, deux, trois.
1: Merci Amanda.
2: Est-ce que je peux prendre notre photo?
0: Bien sûr. Un, deux, trois.
2: Merci.
0: Voilà, Mich.
1: Oh, merci beaucoup. Pourquoi vous ne venez pas?
0: Je viendrai plus tard. Pour l'instant, profite de ton temps. Je suis sûre que tu as manqué à ton père. Vous avez beaucoup de choses à vous dire.
1: Ok, merci.
3: Adrian, nous n'aurions pas dû venir. Virilio est toujours en colère contre toi. Tu as vu ce qu'il a fait.
4: Maman, je ne peux pas le forcer à m'aimer tout de suite. En plus, je suis là pour Mitch. Parce que je l'aime vraiment.
3: Tu l'aimes plus que toi? Ou que moi? Quand même, si Virilio te fait du mal, je ne sais pas ce que je vais lui faire.
1: Papa, je suis curieuse. Papa, comment tante Célestina a-t-elle réussi à te retrouver?
5: Te perdre ta mère et toi m'a brisé le cœur. Je suis tombé en dépression. Alors j'ai décidé de quitter El Paraiso. Je pensais que si j'essayais de tout oublier, je me sentirais enfin mieux. J'ai voyagé dans le monde entier. Mais je ne pouvais pas échapper à la douleur de la solitude.
2: Je suis juste heureuse de n'avoir jamais abandonné. Je l'ai cherché pendant tant d'années. J'ai même engagé des détectives privés. Jusqu'à ce que finalement, quelqu'un le voie à Hawaï. Un ami de la famille l'a vu là-bas.
1: Papa, tu as pu voir la vidéo que j'ai faite spécialement pour toi?
2: Ah, je lui ai envoyé la vidéo dès que j'ai pu le contacter.
5: Tu ne sais pas à quel point je suis heureux d'être avec toi en ce moment.
2: Je suis aussi très heureuse que ce jour soit arrivé. J'ai tellement prié pour cela. Notre famille est enfin réunie.

0: Odessa, Adrian.
1: Papa, tu as faim? Tu veux manger? Je vais te chercher quelque chose.
2: Tout me conviendra.
1: D'accord, papa.
3: Excusez-moi.

0: Tu vas bien ?
1: Je vais bien.
0: Tout va vraiment bien ou tu veux dire que c'est bizarre ?
1: Les deux.
0: Je suis désolée.
1: Pas besoin. De te voir heureuse avec ton père me rend heureux.
0: Tu sais quoi, il semble que mes prières aient été entendues. Maintenant, je suis si heureuse d'être avec ma famille. Et avec toi aussi.
1: Wow, c'est parfait. On dirait que je n'ai pas besoin de prendre de dessert.
0: Waouh.
2: Je suis impressionnée, Virilio. Je ne sais pas comment tu peux rester si calme devant Adrian. Désolée. C'était censé être une fête plus intime. Mais je n'ai pas pu dire non à Mitch. Elle voulait inviter Adrian. Regarde-la. On dirait qu'elle est ensorcelée.
3: J'essaie juste de garder mon calme pour ma fille. Je veux que ce jour soit spécial pour elle. Adrian ferait mieux de pas me parler. Ou je vais perdre mon sang-froid.
1: Mitch. Je veux parler à ton père. Je veux lui faire comprendre mes intentions.
0: Ok, bonne idée. Je viens avec toi. Papa, pouvons-nous nous joindre à vous ?
1: Monsieur ? On peut parler maintenant ?
3: Excusez-moi.
1: Virilio, attendez ! Attendez, j'ai juste... Calmez-vous. J'ai juste besoin de parler. J'ai juste besoin de vous parler de moi et de Mitch. Dona Vida, écoutez-moi. Virilio, Mitch est très importante pour moi. Je l'aime. Virilio.
4: Adrian!
2: Virilio!
4: Papa,
2: Virilio, calme-toi!
3: Tu as tué
4: papa.
3: Ma femme!
4: Virilio,
3: la mère
4: papa,
3: de mon enfant! Comment peux-tu dire que tu l'aimes?
4: Arrête, s'il te plaît, arrête! Arrête!
2: Virilio,
4: s'il te plaît.
2: Nous sommes une famille!
4: Tout est de ma faute! Tu n'es qu'une source d'ennui!
1: Maman, s'il te
4: pour
1: plaît.
4: Tout le monde sur cette île! Tu n'aurais jamais dû venir! J'aurais aimé ne jamais te rencontrer!
1: Maman.
3: Vous n'avez pas le droit de parler à ma
4: papa,
3: fille comme
4: arrête.
3: Ça! Admettez-le, votre fille, c'est un meurtrier! Tout est de sa faute!
4: Ça suffit!
1: Mitch!
2: Virilio,
3: ne t'approche
2: papa.
3: Pas de ma fille!
4: Papa, arrête, s'il te plaît!
3: Reste loin d'elle!
4: Papa!
2: Virilio,
4: mon fils! S'il te plaît, mon fils!
3: Tu ne me tromperas
4: papa,
3: pas,
4: non.
3: Comme tu as! Puis trompe ma fille! Car je te pardonnerai jamais d'avoir ruiné ma famille!
4: Papa, s'il te plaît, arrête!
3: Mais dans le sein, Adrian, je n'accepterai jamais que tu sortes avec ma fille! Parce que tu as tué sa mère!
4: Papa,
2: non.
4: Tu as tort, Adrian est innocent, s'il te plaît! Papa, arrête, arrête, s'il te plaît, arrête! Arrête! Papa, s'il te plaît, arrête, ça suffit!
3: Sors d'ici!
4: Adrian!
1: D'accord, je m'en vais. Je veux juste que les choses soient claires. Vous n'avez aucune preuve que j'ai tué Harriet! Aucune! Votre seul témoin, Madame Conchetta, est-elle folle? Et son témoignage n'a aucun sens. Vous savez pourquoi? Je les ai poussés de la falaise. Comment se fait-il que Navida soit encore en vie? Vos gardiens l'ont élevé! Et comme j'ai promis à Mitch, je vais prouver à tout le monde que je n'ai pas tué Harriet. Je vais faire tout ce que je peux pour retrouver la mémoire de cette nuit-là. Je vais laver mon nom. Et le vrai coupable va payer.
2: Ça suffit. Papa, non, s'il te plaît.
1: Personne ne me séparera de Mitch. On s'aime.
2: Arrête, s'il te plaît.
1: Je ferai n'importe quoi, Mitch.
2: Adrien.
3: Mitch.
4: Adrien, arrête. Mon fils, allons-y.
5: Pars d'ici.
4: Allez.
5: Pars d'ici. Pars et ne reviens jamais.
2: Papa.

0: a raison. 2 plus 2, Virgilio, non. Je dois révéler la vérité.
1: Cette famille est incroyable. Je ne comprends pas ce qui se passe. Conchita, comment êtes-vous rentrée ici? Vous ne pouvez pas être ici. Partez, s'il vous plaît. Sortez d'ici.
0: Oui.
1: Non, non, non, ne touchez pas ça. Je vais vous donner à manger. Attendez-moi. Oui, oui, je vais vous donner à manger. Allez-y, allez, allez, sortez d'ici. Attendez-moi dehors.
2: Je dois me souvenir de la nuit où Harriet est morte, maman. Parce que c'est le seul moyen pour protéger ma relation avec Mitch.
3: Adrian, je t'en supplie. Arrête ta relation avec Mitch. Pour notre tranquillité d'esprit, romps avec elle immédiatement.
2: Maman, je n'aurai jamais l'esprit tranquille. Tant que je n'aurai pas prouvé à tout le monde que Celestina est derrière tout ça.
3: Ce n'est pas vrai! Elle n'a rien à voir avec ça!
2: Oh, maman! Pourquoi agis-tu comme ça? Il y a quelque chose que tu ne me dis pas?
3: Rien, non. Je suis juste stressée. Je dois prendre mes médicaments.
2: Maman!
4: Désolée que tu aies dû voir cette scène, Amanda.
5: C'est rien. Mais honnêtement, je pense que Mitch et Adrian méritent une chance. Une chance d'être heureux et d'être capable de s'aimer librement.
4: Malheureusement, l'univers est contre eux.
5: Je crois toujours que l'amour triomphe de tout. Ils vont s'en sortir. Le véritable amour n'abandonne pas.
4: Je suis d'accord avec ça. Le véritable amour n'abandonne jamais. Eh bien, ne t'inquiète pas. Mitch ira bien. Virgilio et moi sommes ici maintenant pour la guider.
5: Vous avez l'air d'une vraie famille. C'est comme si tu es la mère de Mitch maintenant.
4: Je l'espère. Oh, mais je suis sûre que sa mère lui manque.
5: Oh, il faut que j'y aille.
4: Merci d'être venue. Merci d'être venue, Amanda. Bonjour, Odessa.
6: Celestina, nous devons parler.
4: Calme-toi, j'arrive tout de suite.
3: Papa, il n'y a rien de mal à ce que nous soyons ensemble. Papa, je suis désolée, mais Adrian et moi, nous ne nous séparerons pas.
7: Ma chérie, je sais que tu l'aimes beaucoup. Mais crois-moi, je le connais mieux que toi. Il te fera du mal, comme il en a fait à ta mère. Je n'étais pas là cette nuit-là. Je n'étais pas là pour vous protéger. Mais maintenant que j'ai une autre chance de te protéger contre quiconque veut te faire du mal, je ne vais pas la gâcher. Essaie de comprendre, s'il te plaît, Anavida.
3: Papa, j'apprécie vraiment tes préoccupations. Je l'apprécie, je suis vraiment heureuse. Je suis très heureuse que nous puissions être ensemble, mais je suis convaincue qu'Adrian est un homme bien. Papa, il m'aime beaucoup et je l'aime aussi profondément. Alors s'il te plaît, papa, donne-lui une chance de prouver à tout le monde qu'il est innocent. Je sais que ce ne sera pas facile. Je sais que ça prendra du temps. Mais papa, j'espère vraiment qu'un jour tu seras capable d'accepter Adrian.

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0: Bonjour à tous et bienvenue dans ce 6-8 Ensemble, édition spéciale Fête de la musique. Aujourd'hui, on est toujours en simultané en télé et en radio. Si vous êtes réveillés à nos côtés, bien vous allez vous ambiancer ce matin. Bonjour Victoria Sicoré.
1: Bonjour Rémi.
0: Yannick Pitou, bonjour.
2: Bonjour, bonjour.
0: Rémi Vox de la Sorte, les instruments,
2: oui.
0: Comme de la demande à Z.
2: Ah ben, j'ai mon petit piano, hein, va falloir deviner la musique, la première musique.
0: Allez, envoyez.
2: Ouais, c'est ça, ouais. Je sais pas si on l'entend bien.
0: Je fais du piano debout, Yannick.
2: Oui, mais en tout cas, vous avez bien compris, vous avez bien entendu, vous avez trouvé, bravo, vous n'avez rien gagné.
0: Allez, hop, allez, et puis les rues, on le rappelle, qui vont se transformer d'ailleurs en scène à ciel ouvert, hein, au Bar à Choix ce dimanche, la fête de la musique, et donc qui revient avec son lot de concerts, d'animations et de surprises. On va en parler avec notre invité connecté, il s'agit de Stéphane Waro, directeur du service culturel à la mairie de Saint-Denis. Il va nous rappeler le dispositif, et pas que, hein, puisque ce matin, on est très bien accompagné de vous, Laurent Racco, directeur d'Exo FM. On le rappelle, vous aussi, gros dispositif en préparation, vous serez au cœur même de l'événement ce dimanche.
3: Oui, bonjour. J'ai les yeux ouverts, mais je dors encore. Merci de m'avoir invité. Et puis, on va parler ensemble de la fête de la musique. Ouais, on va le demander. Donc, ouais, ça va être un gros dispositif et un bel événement ce dimanche.
0: Beaucoup d'artistes au rendez-vous également.
3: Exactement, plus de 40.
0: Et bien, on va en parler avec vous juste après. Avec vous, Victoria, de quoi on parle ce matin? Quel est le programme?
1: Eh bien, on aura des artistes au rendez-vous dans notre matinale. Ils ont accepté de jouer le jeu ce matin. De belles surprises, donc, tout au long de nos chroniques. Et Yannick, qu'est-ce que vous nous avez prévu?
2: Alors, je ne sais pas s'ils seront 40, mais ils seront aussi nombreux. Et parmi eux, un artiste emblématique de La Réunion, si je vous dis Dominique Barré.
0: Hein,
2: tu connais tout Dominique Barré. Eh bien, notre invité Matin Bonheur, c'est lui, dans sa case, à Saint-Pierre, au milieu de ses instruments, dans son ambiance du matin, donc pour se réveiller avec lui juste avant le flash de 6h30. Et puis, un instant écho spécial musique aujourd'hui avec la lutte contre le piratage musical. Je vous donnerai des chiffres. C'est assez impressionnant hein, concernant les plateformes, par exemple, entre les musiques générées par IA, entre tous les piratages qui existent. On fera le point sur ce sujet dans l'heure qui vient.
1: Une très belle matinale, belle ambiance musicale ce matin. Ça tombe bien, ça démarre tout de suite. Il est déjà 6h sur Antenne Réunion. Nous sommes en télé et en radio.
0: Dans l'actualité, votre journal d'abord. Et donc dans l'actualité de ce vendredi 19 juin, grosse frayeur dans deux écoles de Saint-Louis hier matin. Une forte odeur, des picotements au nez et à la gorge ont provoqué une évacuation des élèves et enseignants. Aucune substance gazeuse toxique n'a été détectée. Les écoles rouvriront ce matin aux horaires habituels. L'enquête sur la mort de la jeune Liana avance. L'autopsie de la collégienne de 11 ans, retrouvée morte il y a deux semaines, vient de révéler des traces de viol et de violence. L'ADN de Jérôme Barella, principal suspect dans cette affaire, retrouvé sur son corps. On fera le point. Et puis, J-2, ça y est, avant les festivités, la fête de la musique se prépare pour une édition sur le thème du cinéma à Saint-Denis. Préparatif, dispositif, à quoi s'attendre, nous le verrons. Mais d'abord, cette frayeur hier à Saint-Louis, une forte odeur a provoqué l'évacuation de deux écoles dans la matinée dans le secteur du Gaulle.
2: Près d'une vingtaine d'enfants et d'adultes ont signalé des interventions, des irritations au nez plutôt et à la gorge. Les sapeurs-pompiers et le SMUR sont rapidement intervenus, mais les premières investigations n'ont pas permis d'identifier l'origine ni la nature de cette odeur. Après inspection des lieux, aucune substance gazeuse toxique n'a été détectée. Les écoles Edmond Albus et Sarda Garriga rouvriront finalement leurs portes ce matin aux horaires habituels. Après un dernier contrôle prévu tôt dans la matinée, retour sur les faits avec Farouk Moulan sur place.
4: Une cour de récréation inhabituellement silencieuse. Cet après-midi, les écoles Sarda Garriga et Edmond Albus sont restées fermées. Ce matin, les deux établissements ont été évacués après l'apparition d'une forte odeur inhabituelle.
5: 8h, 8h30, on a des adultes et des enfants qui ont commencé à avoir des picotements au niveau du nez, de la gorge, avec une situation inhabituelle à gérer, puisqu'il y a une forte odeur, on ne sait pas encore d'où elle vient, qui est apparue au niveau de l'école Sarda Garriga et au niveau de l'école Edmond Albus. Tous les enfants ont été bien sûretés, ainsi que les enseignants et le personnel communal.
4: Au total, 10 adultes et 10 enfants ont été examinés par les secours. Une écolière a également été transportée au CHU pour des maux de ventre, sans qu'un lien puisse à ce stade être établi avec cette odeur. L'origine de ces émanations reste toutefois inconnue. Les relevés effectués par les pompiers sur place se sont révélés négatifs. Les écoles pourront finalement rouvrir leurs portes dès demain.
0: Ce drame à l'aéroport de Roland-Garros, un nourrisson est décédé hier après un arrêt cardio-respiratoire survenu à bord d'un avion en provenance de Marseille.
2: Malgré l'intervention immédiate des secours de plusieurs professionnels de santé présents à bord de l'appareil et près de 50 minutes de tentative de réanimation, l'enfant n'a donc pas pu être sauvé. Une équipe du SMUR attendait l'avion à son arrivée à La Réunion. Les circonstances exactes de ce décès devront désormais être précisées par les autorités compétentes.
0: En bref, un marin évacué d'urgence ce jeudi matin au large de Saint-Gilles.
2: Son état de santé nécessitait une prise en charge hospitalière rapide. L'homme se trouvait à bord d'un navire d'environ 200 mètres de long, situé à 3000 nautiques des côtes réunionnaises. Une opération coordonnée a alors été mise en place sous l'autorité du Cross Sud-Océan Indien, mobilisant notamment la section aérienne de la gendarmerie, le peloton de gendarmerie de haute montagne et la brigade nautique. Le marin a finalement pu être hélitroyé, puis transporté vers le CHU de Saint-Denis pour y recevoir les soins nécessaires.
0: Après la déflagration provoquée par l'affaire Liana, on le disait, la protection de l'enfance reste plus que jamais sous les projecteurs sur notre île.
2: Tout à fait, hein, réuni hier à l'hémicycle avec les représentants de la justice, le département a dressé un nouvel état des lieux d'une situation toujours préoccupante, marquée notamment par plus de 1300 dossiers de violences sexuelles sur mineurs encore à réexaminer sur notre île. Pour faire face à ces enjeux, plusieurs mesures ont été annoncées, le renforcement des équipes de travailleurs sociaux, la création d'un village fratrie de 40 places pour maintenir les liens entre frères et sœurs placés, le développement de la prévention dans les écoles et l'amélioration de la coordination avec les autorités judiciaires. Je vous propose d'écouter Cyril Melchior, le président du conseil départemental, ainsi que Fabienne Azzori, procureur général de La Réunion.
6: Nous allons mieux coordonner nos actions, même au sein du département, avec une meilleure organisation, plus adaptée, des renforcements en termes de moyens humains, plus 14 recrutements s'agissant du repérage des situations préoccupantes, plus 30 recrutements en matière d'accompagnement, l'ouverture à Saint-Leu d'un établissement dédié à l'accueil des enfants fragilisés.
7: Le fait de prévoir en concertation avec le conseil départemental, notamment le traitement des informations préoccupantes, permet simplement de s'inscrire dans la pérennité du dispositif et de faire en sorte qu'à l'avenir, on gagne en efficience, ce qui est primordial dans ce domaine, vous en conviendrez. Si on a moins de moyens, mais qu'on ne perd pas de temps à organiser quelque chose en se disant « mais qu'est-ce que je fais avec ça ?» parce qu'on a une espèce de feuille de route qui est écrite, je pense qu'on gagne en efficacité.
0: Didier Robert, condamné en appel dans l'affaire des indemnités de logement.
2: L'ancien président de la région Réunion écope d'une peine d'un an d'inéligibilité de 10 000 euros d'amende pour prise illégale d'intérêt. Une décision rendue hier matin par la cour d'appel de Saint-Denis lors du procès en appel il y a quelques mois. L'avocate générale avait pourtant requis une peine beaucoup plus lourde, un an d'emprisonnement, dont 6 mois ferme sous bracelet électronique, 150 000 euros d'amende et 5 ans d'inéligibilité. La Cour a finalement écarté la qualification pour concussion.
0: Les États-Unis et l'Iran a bien été signé hier, hein, dans la nuit, c'était très tôt, à Versailles par Donald Trump sous l'œil d'Emmanuel Macron. Une image forte, hautement symbolique.
2: Mais au-delà de la portée diplomatique et géopolitique de cet accord, une question très concrète se pose pour les Réunionnais. Quand ces effets se feront-ils sentir dans notre quotidien? Les prix des carburants vont-ils enfin baisser et dans quelle proportion? S'il est encore trop tôt pour mesurer précisément les conséquences de cet accord, les spécialistes appellent à la prudence. Une période de 60 jours de négociations s'ouvre désormais pour en préciser les modalités. Il faudra sans doute encore patienter avant d'observer une baisse significative à la pompe. Les précisions, les explications de Marius Doy. Ce sera dans un prochain journal, sans doute, hein, concernant ces explications. En tout cas, pour les prix des carburants, une baisse, ce ne sera pas pour le mois prochain, visiblement, mais peut-être pour le mois suivant. On me dit que le reportage est prêt, donc on va retrouver les explications de Marius Doy.
8: Dans le détroit d'Ormuz, les premiers effets de l'accord, visibles. 3 super pétroliers chargés ont notamment traversé le détroit et aussi, pour la première fois depuis le début de la guerre, un navire français se met à nier. Mais la liste d'attente est encore longue. Plus de 500 navires de commerce patientent toujours. Parmi eux, des bateaux de cet armateur français suspendus, un élément clé.
9: Et nous, ce qu'on attend, c'est que sous 24 heures, on ait un signe fort de nos assureurs en disant, écoutez, On constate une normalisation de la situation et revenir sur des niveaux d'assurance comme ils étaient courant début d'année.
8: Car depuis le début de la guerre, les coûts d'assurance pour les navires de cet armateur ont été multipliés par 12. Pour baisser leur prix, les assurances attendent notamment une sécurisation complète du détroit. La France propose d'y participer, déminer les eaux, avec notamment ces deux navires français chasseurs de mines. Une fois sécurisés, les Iraniens imposeront-ils un péage ? C'est ce qu'ils veulent. Les États-Unis préviennent, pas d'accord final si les Iraniens utilisent le détroit comme moyen de pression.
10: Le seul moyen que les Iraniens tirent un bénéfice de l'accord, c'est qu'ils s'y conforment pleinement et changent leur comportement.
8: Et les Iraniens auraient de nombreux bénéfices à tirer de cet accord, notamment 300 milliards de dollars pour la reconstruction de l'Iran, somme colossale, alors que Donald Trump a déjà renoncé à plusieurs buts de guerre.
11: C'est une capitulation des États-Unis. Écoutez, aucun des, objectifs n'ont été atteints, que ce soit la chute du régime, que ce soit le nucléaire. Et l'Iran, quand même, va toucher 12 milliards vendredi, 300 milliards d'investissements. Peut-être que je ne m'y connais pas en histoire, mais en principe, ce ne sont pas les vaincus qui touchent de l'argent après une guerre.
8: Les deux mois de négociations complexes débutent. Le plus dur reste à faire, notamment autour du sujet sensible du nucléaire iranien.

0: l'aurez compris, hein, c'était le reportage plutôt de Jeanne Cancard, mais toujours autour de ce dossier, avec les premiers effets de cet accord qui étaient déjà visibles ce jeudi. Les premiers navires, dont un méthanier français, ont enfin pu circuler, mais la liste d'attente reste longue. Des centaines de bateaux de commerce patientent encore aux abords du détroit. On aura l'occasion de suivre cette actualité, hein. Ce n'est pas terminé, hein, cette histoire.
1: Dans l'actualité nationale maintenant, 3 semaines après la disparition de la jeune Liana, je vous le disais dans les titres, dans le Gers, et 2 semaines après la découverte de son corps, l'enquête vient de révéler de nouveaux éléments.
0: L'autopsie aurait mis en évidence des violences sexuelles et l'ADN du principal suspect aurait été retrouvé sur la victime. Des résultats qui pourraient conduire la justice à requalifier les faits. Mis en examen pour enlèvement et séquestration, le suspect reste placé en détention provisoire. Sur le corps de la jeune victime, il y avait également des traces d'ecchymose. Les circonstances exactes du décès demeurent toutefois à ce stade inconnues.
1: La colère ne faiblit pas, hein. Donc, également après la découverte du corps d'une octogénaire sur un chemin au bord d'un étang en Camargue.
0: Le suspect âgé de 15 ans, scolarisé en classe de 3e, a été interpellé. Il a affirmé avoir choisi sa victime au hasard. Aux enquêteurs, il avoue l'avoir frappé à plusieurs reprises avec une perceuse avant de prendre la fuite. Le mineur a été placé en détention provisoire hier. Il a été mis en examen également pour assassinat et il encourt jusqu'à 20 ans de prison. Les explications, les précisions avec Joey Sakal.
2: 7 jours après les faits, du sable couleur ocre est encore répandu au sol sur plusieurs mètres pour cacher la violence de l'acte. Jeudi dernier, le corps de Jacqueline, 86 ans, est retrouvé sur ce chemin, d'ordinaire paisible, au bord d'un étang. Plusieurs coups lui ont été portés, notamment à la gorge. L'octogénaire séjournait en camping au Gros du Roi, où elle avait chaque année ses habitudes, à quelques mètres du lieu du drame.
3: C'est terrible, hein. Voilà, ça aurait jamais dû arriver, mais bon, c'est comme ça.
4: C'est un endroit très calme. Souvent, on fait le tour du lac Salonique. Jamais on aurait pu imaginer un truc comme ça, quoi.
2: Le suspect, reconnu grâce à sa moto, a été interpellé, aperçu sur des caméras de vidéosurveillance.
4: Quel mobile il a eu, pourquoi il a fait ça?
2: Il est âgé de 15 ans, bon élève, scolarisé en classe de 3e. Il est inconnu des services de police et de la justice. Il n'était pas sous l'emprise d'alcool ni de stupéfiants au moment des faits et ne connaissait pas la victime. Aux enquêteurs, il avoue l'avoir frappé à plusieurs reprises à l'aide d'une perceuse avant de prendre la fuite.
5: Il déclarait avoir prévu cette agression le jour même, en préparant la mise à disposition de la perceuse dont il s'était doté dans le matériel familial, en la cachant en amont, non loin du lieu des faits, dans un buisson.
2: Pourquoi un geste d'une telle violence?
5: Il exposait avoir eu ce besoin viscéral de faire mal, en raison d'un ressenti d'une profonde injustice à son encontre dans le milieu familial, notamment.
2: Le mineur a été placé en détention provisoire aujourd'hui. Il est mis en examen pour assassinat et encourt jusqu'à 20 ans de prison.
1: Le sport à présent et le mondial. On ouvre notre page Coupe du Monde 2026. Et cette rencontre, donc, la Tchéquie et l'Afrique du Sud, hein, que vous avez pu suivre sur Antenne Réunion en direct hier soir, se sont quittés sur un match nul, un but partout.
0: Exact. Sadilek avait ouvert le score pour les Tchèques dès la 6e minute, avant l'égalisation sud-africaine signée Tebogo Makwena sur pénalty à la 83e minute. Avec ce résultat, les deux équipes comptent un point chacune. Déception pour la Tchéquie qui n'avait pas participé à la Coupe du Monde depuis 2006.
1: On pourra suivre les autres matchs également dans ces rencontres. Je rappelle ces deux rendez-vous sur Antenne Réunion. Décryptage de l'actualité foot tous les jours avec la Minute Foot à 12h25, juste avant le 12h30, et l'Instant Foot juste après le 19h, présenté par Lionel Massard et Yusha Asenji. Et puis surtout, je vous le disais en titre, hein, ce dimanche, la fête de la musique promet d'attirer des milliers de réunionnais au bar à choix à Saint-Denis. 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
1: Il faudra donc être au rendez-vous, alors avec vous. Merci beaucoup, Laurent. Il est 6h15 sur Antenne Réunion, on va vous retrouver. Merci également Yannick pour l'essentiel de l'info. La météo avec Victoria.
7: Et nous avons du très beau temps ce matin avec de belles éclaircies sur l'ensemble de notre département et un ciel entièrement dégagé. En revanche, il faudra sortir le paletot avec des températures qui peuvent descendre assez bas. Notre minimale du jour, elle se situe d'ailleurs au pas de Pellecombe-Jacob et nous sommes à seulement 4 degrés, 5 degrés prévus cette fois-ci du côté de la plaine des Cafres et on retrouve une moyenne pouvant aller de 6 à 10 degrés pour nos cirques. En bref, il fait particulièrement froid ce matin. Et puis côté après-midi, on va retrouver un temps qui reste plutôt agréable, hormis la présence de nuages et de grisailles donc dans le nord-est du département. Et vous retrouverez également quelques gouttes de pluie sur le secteur de Salazie et celui de Takamaka. Pour les températures, ça va tout de même augmenter par rapport à notre matinée. On se retrouve avec une maximale de 28 degrés cet après-midi au niveau du secteur nord-ouest du département, 26 degrés seulement au niveau des plages de l'ouest. Et vous retrouverez cette même maximale dans le Grand Est si vous êtes plutôt du côté de Saint-Benoît et de Sainte-Rose. Aujourd'hui, nous sommes donc le vendredi 19 juin et nous fêtons les Romuald. De belles fêtes à vous, nous vous souhaitons une excellente journée. On va retrouver une marée basse à 23h19 et puis le coucher du soleil est toujours prévu à 17h45. Merci beaucoup Victoria pour ce point météo. On vous retrouve tout de suite pour un point sur la circulation. Comment ça roule ce matin? C'est l'infotrafic avec le CRGT. Et on va faire un point sur vos conditions de circulation à présent en rejoignant le CRGT. Bonjour Dolène, comment ça se passe ce matin ?
8: Bonjour Victoria, bonjour à tous. Eh bien écoutez, ça se passe pour le mieux. Des conditions de circulation qui sont optimales en ce début de journée. Une réunion qui se réveille à peine. Donc vous êtes très peu nombreux sur le réseau routier. Et bien sûr, pour ceux qui s'y trouvent, eh bien ils profitent d'une circulation agréable. Donc pas forcément de congestion encore à vous signaler, pas d'événements particuliers non plus. Donc sur ces bonnes nouvelles, je dis bonne route à tous ceux qui sont déjà au volant.
7: Une excellente manière de se réveiller à vos côtés. Merci beaucoup Dolène pour ces précieuses informations. On espère que ça durera et on vous retrouve tout à l'heure à 6h47 pour un nouveau point. Et il est déjà 6h17, vous êtes toujours en simultané en radio avec nous sur Antenne Réunion. On va se quitter quelques instants et juste après la pause, eh bien, une surprise qui fait plaisir pour nous avec votre invité Matin Bonheur.
0: Oui, si vous dire, tous ces titres que vous connaissez, que vous fredonnez régulièrement, c'est un artiste que l'on aime, Dominique Barré, bien sûr, que l'on rejoindra dans quelques instants. Il sera en direct depuis sa case à Saint-Pierre pour un petit réveil avec lui.
7: Eh ben nous, il fait nous plaisir. En tout cas, nous on a hâte de retrouver Ali. À tout de suite.
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0: Maître Reeves ! Maître Reeves !
1: Oui !
0: Maître Reeves, vous faites le buzz après votre clash avec Caris Basmati. 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
1: Watan Kalila ? 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

0: Vous êtes toujours en simultané avec nous en télé et en radio dans ce 6-8 ensemble. Il est 6h21, l'heure de faire un point sur l'actualité à l'étranger, l'actualité nationale également avec vous Yannick.
1: Une double actualité à la une de la presse en général ce matin. Vous allez comprendre, à la une du Monde, Trump a concédé un accord favorable à l'Iran. Et puis la canicule, gouvernement et entreprise au défi des canicules. Hein. Il fait de plus en plus chaud dans l'Hexagone. Hein. Une nouvelle vague de chaleur qui a atteint la métropole. C'est la même chose pour le Figaro. Le régime iranien renforcé après l'accord avec Trump. Et puis la canicule avec ces personnes hein, au bord de l'eau, au bord des rivières. Comment les villes s'adaptent à la canicule pour essayer d'avoir un petit peu de fraîcheur. Tous les moyens sont bons. On continue avec ben justement la grande une du Parisien aujourd'hui en France sur la canicule. Oui, à l'école, le règne de la débrouille avec des consignes tardives, évolutives et parfois ambiguës comme l'établissement sera ouvert, mais vous pouvez garder votre enfant. Les parents doivent improviser face à la nouvelle vague de chaleur et les enseignants aussi. Voilà donc le constat dressé par nos confrères. Et toujours hein, cette actualité à l'étranger sur le nucléaire iranien, Trump ouvre le grand marchandage. On sent un certain scepticisme hein, dans la presse ce matin et on va suivre bien sûr cette actualité, cette double actualité. L'actualité qui concerne aussi la musique quelque part. Hein. C'est à la une de Libération, on parle des free parties, on en a parlé hein, dans nos éditions. C'est fêtes libres, spontanées, des jeunes qui se retrouvent sur des terrains. Laissez-nous danser. Voilà, ça me fait penser à une chanson de Dalida, mais là, c'est bien Laissez-nous danser le titre, alors que la France s'apprête à célébrer la musique dimanche. Deux textes de loi liberticides, selon nos confrères, menacent les fêtes libres. Au-delà, c'est tout un écosystème culturel qui pourrait être réduit au silence. Je pense que ça, c'est un sujet qui pourrait vous faire réagir tout à l'heure dans la libre antenne. Pensez-y pour nous causer ensemble. Et puis, on va terminer par du sport et le journal L'Équipe qui s'intéresse au foot. Mais il n'y a pas que ça dans la vie. Hein. Il y a aussi le rugby. Le ballon, il peut être ovale. Et ce n'est pas Victoria qui me dira le contraire. Je sens son regard. Donc, je l'ai regardé. Elle sourit. Elle valide. Le rugby, top 14, demi-finale, Toulouse, Racing 92. À suivre ce soir avec ce titre à bloc les costauds. Et ben notamment cette image d'Antoine Dupont qui a l'air déterminé sur cette image face à son adversaire. Donc le rugby ce week-end, on n'oublie pas.
0: Merci beaucoup Yannick pour ce point complet hein, sur l'actualité et les offres d'emploi du jour avec Victoria. Et ce matin, c'est Australjob qui est à la recherche d'un manager en magasin prêt-à-porter pour hommes spécifiquement. Vous devrez à ce titre manager, accompagner et motiver une équipe de 4 à 5 collaborateurs. Vous devrez également piloter la performance commerciale du point de vente et garantir une expérience client premium. Enfin, vous devrez également développer le chiffre d'affaires et fédérer l'équipe autour d'objectifs communs. C'est un poste en intérim à pourvoir sur une durée d'un mois. Et nous sommes sur le chef-lieu, Saint-Denis. Et puis, si ce n'est pas votre domaine de prédilection, je vous propose de vous rendre directement sur DomTomJob ou ses réseaux pour en connaître davantage. Merci beaucoup Victoria. On en vient donc à notre rubrique Matin Bonheur et on va rejoindre notre invité. Côté Saint-Pierre ce matin.
1: Exact, dans le sud, on aime bien à deux jours de la fête de la musique et nous l'est ce matin avec une figure locale, Monsieur Dominique Barré. Bonjour, merci d'être avec nous.
2: Merci, merci de m'avoir invité.
1: Avec plaisir. Alors, vous l'êtes donc chez vous à Saint-Pierre. C'est quoi le réveil d'un artiste ? L'envie de savoir hein, comment se déroule le réveil. Est-ce qu'on joue d'un instrument ? Est-ce qu'on chante pour se chauffer la voix ? Comment ça se passe ?
2: Non, il y a pas tout le monde réveillé grand matin. Grand.
1: On a cru comprendre, non ? Pas bien réveillé ?
2: Non, pas trop, non. La tête est encore dans...
1: Ouais. On va faire un échauffement, sinon hein, d'ici la fin de l'interview, il faudra faire un petit chant pour bien réveiller. Bon, en attendant, il laisse à vous tranquille, mais il me pose à vous quand même quelques questions. Oulé aussi papa, hein, quel programme ce dimanche pour la fête de la musique et la fête des pères?
2: Je ne sais pas si c'est la fête exprès, mais moi, j'ai né un 19 juin 1964.
1: Ben, joyeux anniversaire.
3: Ben oui, très bon anniversaire.
1: C'est bien de le dire.
2: Ben oui, et pour moi, moi, l'année avant la fête de la musique, moi, ça a été initié. Ben,
1: à deux jours près.
2: Jacques Lang en 1982, il se souvient. Et moi, je considérais toujours la fête de la musique comme la fête de tous les jours pour moi, parce que ben, moi, j'ai dedans depuis mes 16 ans. Moi, j'ai fait mon premier 45 tours, moi, j'avais 16 ans en 1980. Donc, pour moi, la fête de la musique, c'est surtout le fait de voir les autres qu'on n'a point l'habitude de jouer et bah, de produire les autres à cette occasion-là. Donc, moi, plutôt spectateur pour cet événement-là.
1: On va regarder les nouvelles scènes, les nouveaux artistes qui vont se produire. Qu'est-ce qu'on pense de ces jeunes, en fait, hein, qui se développent là?
2: Ah, ben, on en a des talents incroyables. Moi, mi peut pas. Non, on a des talents incroyables, comme Algérique, Wisdom, surtout, mi adore, mes fans.
1: Ouais.
2: Franchement, des talents jeunes super que mi aime bien. Que mi aime bien, oui.
1: Ouais, nous aimons ça de bien aussi, ouais. Oui.
2: Et puis, demain, c'est l'anniversaire de mes enfants.
1: Décidément.
0: Eh ben oui, ben l'anniversaire d'avance.
1: Hein. L'œuf exprès, oui.
2: Mes enfants sont nés le jour de la fête des pères, quasiment. Pour moi, donc, la fête de la musique, c'est 3 jours exceptionnels, familiales surtout. Parce que mon anniversaire, l'anniversaire des enfants et puis la fête des pères. Donc, mon programme est très simple. Mi fête mon anniversaire aujourd'hui, mi fête l'anniversaire des enfants demain. Et mi fête la fête des pères après-demain.
1: Et tout ça en musique, m'imagine. Est-ce que les enfants ont repris un peu le flambeau? Est-ce que vous en avez des instruments? Tu joues en zot pour les réunions familiales comme ça?
2: Non. Je ne fais pas la musique pour les réunions familiales. Non, mais il faut faire un break.
1: C'est pas parce c'est que le boulot. On se voit au boulot.
2: C'est pas parce que vous les cordonniez que vous faites des chaussures lors du week-end. Oui. Vous comprenez le... Moi aussi, pareil, m'y chante le week-end quand les gens y appellent à moi, mais c'est tout, hein. C'est tout, vraiment c'est tout.
1: D'accord, ouais. Mais c'est intéressant hein, et on apprend pas mal de choses justement. Alors, quel est le titre qui demande à vous le plus, ou même où il est peut-être le plus fier de votre discographie?
2: Ce que moi, je suis fier, c'est surtout qu'on a plusieurs titres et aussi le fait que moi, l'occasion de faire un mariage ou deux, là, c'est des jeunes de 20 à 25 ans. Qui connaît mes chansons par cœur. C'est la nouvelle génération qui l'a repris. Moi, j'ai eu l'occasion de faire un concert l'année dernière au théâtre Champfleury. Moi, elle n'a pas reconnu la voix du public. Elle a complètement changé. La voix du public a complètement changé parce qu'il y en a 20-30% de 20 à 30 ans. Vous
1: n'êtes pas qu'un artiste de ma tante. Hein. c'est tous les publics, hein, crois-moi. Il est jeune aussi, effectivement.
2: Ouais, incroyable.
1: Et un titre que vous retiendrez, que vous les fiez particulièrement?
2: On n'a point de titre comme ça. Mais évidemment, on a des chansons incontournables. Pau Mamsel, Souviens-moi, oui, pour la vie. C'est quoi l'amour? Margot Zamer. C'est les titres que les gens demandent tout le temps. Moi, personnellement, pour moi, chaque chanson en a son histoire. Donc, chaque chanson a sa particularité, oui.
1: Tiens, il reste à nous 20 secondes, là. Amy, quelle chanson vous voudrez écouter
0: Puisque il vient de souffler là, le morceau Margot Zamer. Moi, c'est ma chanson préférée, Monsieur Barré. Est-ce qu'on gagne, siffle à nous peut-être un petit air?
1: Un petit air de Margot Zamer.
2: Mon Dieu. Moi, oui, ma boîte.
1: Un, deux.
2: Ouais, un, deux. Dans la douleur. 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

0: Évidemment, les dieux grands matins.
1: Okay, bravo.
2: Merci beaucoup.
1: Et joyeux anniversaire, oui, nous aussi, vous nous chantons.
2: Allez,
1: joyeux anniversaire, Dominique Barré. Voilà, on va s'arrêter là.

0: Oui, malgré l'intervention immédiate des secours de plusieurs professionnels de santé présents dans l'appareil, près de 50 minutes de tentative de réanimation, l'enfant n'a pas survécu. Une équipe du SAMU attendait l'avion à son arrivée à La Réunion. Les circonstances exactes de ce décès devront désormais être précisées par les autorités compétentes.
1: Un marin évacué d'urgence ce jeudi matin au large de Saint-Gilles.
0: Son état de santé nécessitait une prise en charge hospitalière rapide. L'homme se trouvait à bord d'un navire d'environ 200 mètres de long, situé à 3000 nautiques des côtes réunionnaises. Une opération coordonnée a alors été mise en place sous l'autorité du CROSS, mobilisant notamment la section aérienne de la gendarmerie et ainsi que la brigade nautique. Le marin a finalement pu être élitreuillé puis transporté vers le CHU de Saint-Denis pour y recevoir des soins nécessaires.
1: Frayeur hier à Saint-Louis, une forte odeur a provoqué l'évacuation de deux écoles dans la matinée dans le secteur du Gol.
0: Près d'une vingtaine d'enfants et d'adultes ont signalé des irritations au nez et à la gorge. Les sapeurs-pompiers et le SMUR sont rapidement intervenus, mais les premières investigations n'ont pas permis d'identifier l'origine ni la nature de cette odeur. Après inspection des lieux, aucune substance gazeuse toxique n'a été détectée. Les écoles Edmond Albus et Sardagariga rouvriront finalement leurs portes ce matin aux horaires habituels après un dernier contrôle prévu dans la matinée.
1: Nous vous en parlions déjà hier après la déflagration provoquée par l'affaire Liana. La protection de l'enfance reste plus que jamais sous les projecteurs ici à La Réunion.
0: Les acteurs étaient réunis hier à l'hémicycle du Conseil départemental avec les représentants de la justice. Le département a donc dressé un nouvel état des lieux d'une situation toujours préoccupante. On vous rappelle quand même que 1300 dossiers de violences sexuelles sur mineurs sont encore à réexaminer uniquement chez nous. Et pour faire face à ces enjeux, plusieurs mesures ont été annoncées, comme le renforcement des effectifs de travailleurs sociaux, la création d'un village fratrie et 40 places pour maintenir les liens entre les frères et sœurs placés, le développement de la prévention dans les écoles et l'amélioration de la coordination avec les autorités judiciaires.
1: Et nous l'apprenions d'ailleurs cette nuit, 3 semaines après la disparition de la jeune Liana dans le Gers et 2 semaines après la découverte de son corps, l'enquête vient de révéler de nouveaux éléments.
0: L'autopsie aurait mis en évidence des violences sexuelles et l'ADN du principal suspect aurait été retrouvé sur la victime. Des résultats qui pourraient conduire la justice à requalifier les faits. Mis en examen pour enlèvement et séquestration, le suspect reste placé en détention provisoire. Son corps portait également des traces d'ecchymose. Les circonstances exactes du décès demeurent toutefois à ce stade inconnues.
1: L'accord entre les États-Unis et l'Iran a bien été signé. C'était avant-hier soir dans la nuit à Versailles par Donald Trump, sous l'œil d'Emmanuel Macron. D'ailleurs, une image forte, hautement symbolique.
0: Mais au-delà de la portée diplomatique et géopolitique de cet accord, une question très concrète se pose pour nous. Quand ces effets se feront-ils sentir dans notre quotidien? Les prix des carburants vont-ils enfin baisser et dans quelle proportion? S'il est encore trop tôt pour mesurer précisément les conséquences de cet accord, les spécialistes appellent à la prudence. Une période de 60 jours de négociation s'ouvre désormais pour préciser les modalités et il faudra sans doute encore patienter avant d'observer une baisse significative à la pompe.
1: On en vient à la guerre en Ukraine après l'une des plus importantes attaques de drones menées contre Moscou depuis le début du conflit. La Russie hausse le ton.
0: Dans la nuit de mercredi à jeudi, près de 200 drones ukrainiens auraient visé la capitale russe ainsi que sa région, provoquant des incendies, perturbant le trafic aérien et touchant notamment une raffinerie. Moscou affirme avoir neutralisé la majorité des appareils. En réaction, le Kremlin menace désormais Kiev de nouvelles frappes massives contre ses installations militaires. Une démonstration de force qui fait craindre un nouvel embrasement du conflit.
1: Le sport et le mondial 2026. Cette fois, la Tchéquie et l'Afrique du Sud se sont quittés sur un match nul, un but partout.
0: Oui, Sadilek avait ouvert le score pour les Tchèques dès la 6e minute, avant l'égalisation sud-africaine signée Tebogo Mokoena sur pénalty à la 83e. Avec ce résultat, les deux équipes comptent un point chacune. Déception pour la Tchéquie qui n'avait pas participé à une Coupe du Monde depuis 2006.
1: Et dans les autres matchs de la nuit, le Canada a écrasé le Qatar 5-0 et la Suisse a battu la Bosnie-Herzégovine 4-1. Et puis, je vous rappelle ces deux rendez-vous également sur Antenne Réunion. 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Il est déjà à 6h35. On fait un point sur la météo avec Victoria.
2: Et nous avons plutôt du beau temps en perspective ce matin avec ce soleil très marqué. En revanche, eh bien, ça ne se ressent pas en termes de température puisqu'il fait particulièrement frisqué. Nous avons une

0: Mal de 4 degrés au volcan ce matin, 8 degrés du côté de Petite-France. Au niveau des littoraux, on peut monter jusqu'à 20 degrés, mais pas au-dessus au cours de notre matinée. Et puis bien sûr, il faut s'attendre à des températures plus chaudes tout de même cet après-midi, avec une maximale de 28 degrés sur notre chef-lieu Saint-Denis. Vous allez retrouver 27 degrés. Si vous nous venez de Sainte-Suzanne et Saint-André, on retrouve cette exacte même température pour notre capitale du sud, Saint-Pierre. Et en termes de temps, cet après-midi, il y a certaines zones qui seront un petit peu plus ombragées avec une impression de grisaille sur le nord de notre île. On retrouve également des épisodes de pluvieux qui peuvent sévir dans les hauteurs du nord, mais également à proximité de Salazie et Takamaka. Et on retrouvera également une masse nuageuse beaucoup plus marquée dans l'est et le grand est, notamment du côté de Saint-Benoît ou encore de Sainte-Rose.
1: Merci beaucoup Victoria, édition spéciale Fête de la musique oblige. Aujourd'hui, pas de fake ou pas fake, mais une carte blanche bien fournie.
0: Et oui, vous savez, ce week-end, on ne fait que vous le dire, c'est la fête de la musique et forcément, on va avoir un très beau programme aux quatre coins de notre île, notamment avec vous, Laurent, comme vous nous le disiez tout à l'heure, et la scène EXO avec plus d'une quarantaine d'artistes. Alors, on n'en a pas 40 avec nous ce matin, mais on a quand même quelques-uns qui ont accepté de nous livrer un petit message pour mettre la musique à l'honneur et surtout nous mettre un petit peu dans l'ambiance de ce week-end. Je vous propose de les écouter.
2: Salut la matinale, comment il est? C'est Quentin, j'espère que vous allez bien. Petite vidéo rapide, juste pour souhaiter une bonne fête de la musique. Profite bien, somme la famille, les amis. C'est la fête des pères, donc bonne fête des pères également à tous les papas. Et suivant moi, en moi, ma blottie à ou dans mon bras, ma prothèse à ou toute banane.
3: Salut la matinale, c'est Clara, c'est mon cœur qui fait des ou. Et je vous souhaite une excellente fête de la musique.
4: Coucou la matinale, comment il est c'est Misty? Si un jour m'y revois ou m'y vaudrait dire ou que même le temps passé, c'est où m'en l'être adoré, fragile ou la rende à moi, rase ou la fait de moi, m'y cherche encore, ton bras m'ont gâté. Bonne fête de la musique, La Réunion.
5: Bonjour La Réunion, c'est Marshall. C'est pour souhaiter tout un bon fête la musique. Appréciez-les bien et nous va retrouver de toute façon.

0: Et oui, vous les avez forcément reconnus. Oui. On a Quentin, Clara, Misty, Marshall, qu'on remercie hein, d'ailleurs d'avoir participé. On a entendu chanter aussi en régie. Je pense qu'ils ont reconnu aussi les artistes, on connaît forcément.
1: Oui,
2: vous êtes l'ami des stars, Victoria, dis donc. Vous reconnaissez du monde.
0: Hein. Qui sont des amis de la musique, on va dire, et qui veulent la mettre à l'honneur.
3: Ils nous font plaisir, un très plaisir avec leurs morceaux ce matin. Et donc, ils ont été nombreux à participer. On les remercie d'avance et on va certainement les retrouver hein, justement, peut-être au Bar à Choix. Eh bien, ce dimanche, de toute façon, sur toute l'île, hein, puisque le dispositif a été élargi à toute l'île, on le rappelle. Laurent Racco d'Exo FM, vous êtes avec nous hein, ce matin. Exo FM qui déploie encore hein, une fois un dispositif quand même assez exceptionnel.
4: Oui, tout à fait. On est sur la fête de la musique et c'est historique pour Exo FM d'être là, sur la ville de Saint-Denis, au Bar à Choix tout particulièrement. Et puis ce dimanche, ben, on en parle beaucoup, c'est la fête des pères, donc on va fêter les papas.
3: Oui.
4: Musiciens qui seront là et artistes. Et puis, ben, on fera une belle fête de la musique avec plus de 40 artistes sur scène, comme on en a parlé tout à l'heure.
3: Ce sera un événement forcément très attendu avec eh bien, des milliers, là, on le rappelle, de spectateurs. On aura l'occasion de faire le point avec notre invité connecté du jour, on rappelle, Stéphane Waro, qui va venir en plateau. Effectivement, merci de me le rappeler.
2: Il
3: n'est pas connecté aujourd'hui, il sera en présentiel directement. Lui aussi, peut-être un petit peu de mal à se réveiller. Bon, ça nous fera plaisir de le recevoir directement juste après. Le flash de 7h30, on me parle d'un petit extrait surprise en régie. On écoute.

0: Voilà donc pour un petit aperçu des artistes qu'on va pouvoir découvrir sur la scène.
1: Oui, tout à fait. En plus, là, les extraits que vous avez passés, trois artistes qui sont primés sur les trophées Ex de Musique Soleil qu'on fait en partenariat avec Antenne Réunion, Léa Churros et Algérique pour le meilleur duo, Pixel pour la meilleure performance live, le meilleur concert de l'année 2025, et puis Secteur 410 qui est le groupe de l'année. Donc on les retrouvera sur la scène du Bar à Choix ce dimanche.
0: Eh bien, merci beaucoup hein, Laurent pour ce point complet sur le dispositif et les artistes au rendez-vous. Il est 6h41, on va faire une petite pause hein, d'abord dans cette matinale, et puis on va revenir avec l'instant éco. Yannick, vous nous promettez eh bien, de parler musique là encore.
2: Oui, on n'y échappera pas, hein. Ça fait partie de notre vie, et d'autant plus avec ce week-end qui se profile. Alors on va parler piratage musical, parce qu'il ne faut pas non plus l'occulter, hein. Comment lutter contre le piratage musical, c'est un enjeu. Une grande plateforme musicale lance un détecteur gratuit pour scanner des playlists. C'est pas facile aujourd'hui de différencier l'intelligence artificielle du réel, et voilà, il y a des éléments qui se mettent en place justement pour pouvoir... voilà, mettre en lien les vrais artistes quand même.
0: Oui, il le faut, édition spéciale matinale Fête de la Musique ce matin. On rappelle également ce rendez-vous à ne pas manquer ce dimanche. Hein, le journal, l'émission, c'est en direct avec Christophe Bégère. Et puis l'information, ce sera avec Laurence Françoise à 19h. Et c'est en direct qui commencera donc à 18h25 à ne pas manquer. À tout de suite.
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0: Quoi? Merci.
1: Quoi? Il ne faut pas arrêter un artiste
0: oui,
1: en pleine
0: création. Oui, c'est vrai, pardon.
1: Plein...
0: Excusez-nous. On est de retour dans cette matinale, vous l'aurez compris, en simultané, en télé et en radio avec Yannick Pitouin qui s'amuse aujourd'hui. C'est son moment de gloire au piano.
1: Ah, Laurent, hein, c'est bon ça?
2: Ouais, bravo.
0: Merci beaucoup Yannick. Allez, le temps nous manque. On en vient eh bien, à l'actualité avec le CRGT. On fait un point sur la circulation, l'infotrafic.
3: Nous avions une excellente circulation sur le réseau routier ce matin. Est-ce toujours le cas? Eh bien, on rejoint le CRGT et vous, Dolène, pour avoir cette réponse.
4: Oui, eh bien, écoutez, les usagers là peuvent profiter de conditions de circulation qui sont correctes et profiter du coup des talents de Yannick pour apprécier ces petites notes. Ça circule très très bien sur le réseau routier, donc pas de difficultés de circulation à vous rapporter, pas d'augmentation forcément du flux de circulation, donc des voies qui restent bien dégagées. Attention, des travaux qui sont en train de se mettre en place, mais qui ne commenceront pas avant 8 heures. Donc des agents qui se préparent sur la route de Sillaos, secteur Gueule Rouge, des travaux qui se termineront à midi aujourd'hui, comme tous les vendredis. Donc voilà pour ce point, vous avez des conditions de circulation qui sont correctes, c'est ce qu'on va retenir, donc je vous dis bonne route.
3: Merci beaucoup Dolène, toujours de très belles nouvelles, et Yannick, belles nouvelles pour vous également, les gens pourront vous écouter avec encore plus d'attention, sans embouteillage, avec trafic parfaitement fluide.
0: Allez, comme prévu, on reparle musique dans l'Instant Écho. Et cette question, comment lutter contre le piratage musical? Une grande plateforme musicale lance un détecteur gratuit pour scanner des playlists.
5: Oui, Deezer, hein, en l'occurrence, a lancé récemment un détecteur gratuit permettant aux utilisateurs de différentes plateformes de streaming de scanner leurs playlists pour savoir si elles contiennent des titres entièrement générés par intelligence artificielle. Vous avez déjà proposé un titre, une fois une musique, et c'était impossible de savoir si c'était de l'IA ou non, et en l'occurrence, c'était de l'IA. Alors, l'entreprise a fait cette annonce, donc, l'entreprise française a fait cette annonce à l'AFP il y a quelques semaines. L'outil de détection est accessible en ligne aux utilisateurs de Deezer, ainsi qu'à une vingtaine d'autres services de streaming, dont Spotify, YouTube Music ou Apple Music. Dans les faits, l'utilisateur se connecte au compte de sa plateforme audio depuis le site de la détection, puis le scanner passe au crible le titre.
0: Et avec le progrès des logiciels de création musicale par intelligence artificielle, les morceaux de ce type se perfectionnent, devenant presque impossibles finalement à repérer à l'oreille.
5: Oui, leur nombre ne cesse de croître. Près de la moitié des titres mis en ligne chaque jour sont désormais générés en entier par intelligence artificielle. Je suis sûr que vous ne vous doutiez pas de cette quantité. Hein, et pourtant, près de la moitié des titres, soit près de 75 000 morceaux, rien que sur Deezer. Première, elle est signalée via une mention spécifique. La plateforme a aussi choisi de les démonétiser en les retirant des recommandations algorithmiques et de ses playlists éditoriales. Alors, selon Deezer, la consommation de cette musique reste toutefois infime, entre 1 et 3% du nombre total de streams. En parallèle, une proposition de loi visant à protéger les contenus culturels utilisés par les fournisseurs d'intelligence artificielle est à l'étude au Parlement actuellement, mais elle suscite l'opposition forte de certaines entreprises de la tech. La musique, c'est tellement mieux quand c'est authentique.
0: Oui, ça, c'est bien vrai. Merci beaucoup, Yannick, pour cet instant écho particulièrement intéressant avec ces chiffres, effectivement, assez surprenants. La fête de la musique, on en parle, mais est-ce qu'on sait d'où ça vient? On va justement dévoiler les origines dans les anniversaires avec Victoria.
3: D'où vient la fête de la musique? C'est la question à laquelle on va répondre ce matin. Alors aujourd'hui, c'est un rendez-vous incontournable. On le voit et on le vit surtout chaque année. Et pourtant, son histoire, elle est relativement récente. Tout commence en 1982. Cette année-là, le ministère de la Culture mène une vaste enquête sur les pratiques culturelles des Français. Alors ce qu'il en ressort, c'est des résultats plutôt surprenants puisque près de 5 millions de personnes jouent d'un instrument de musique. Plus marquant encore, un jeune sur deux pratique une activité sonorité musicale. Mais malgré cet engouement, les événements qui sont organisés à l'époque ne concernent qu'une minorité de la population. C'est là que commence à émerger donc l'idée d'un événement beaucoup plus global. Et ce constat, il va donner une idée à plusieurs responsables du ministère de la Culture. Le ministre Jacques Lang, accompagné de Christian Dupavillon, architecte et scénographe, ainsi que de Maurice Fleury, directeur de la musique et de la danse, estime que c'est une véritable richesse et qu'il faut encore l'exploiter davantage.
0: Et c'est donc de là que vient la fête de la musique.
3: Et oui, exactement, d'une initiative qui n'est pas si vieille que ça, hein, au final. Selon eux, il faut permettre à tous ceux qui pratiquent la musique de sortir de l'ombre et de s'exprimer librement. Alors le projet est assez simple, mais il reste très ambitieux pour l'époque. C'est de créer une grande manifestation populaire, gratuite et surtout ouverte à tous les styles musicaux. L'objectif, c'est de faire descendre la musique dans les rues. Alors on peut dire que c'est plutôt réussi, hein, quand on voit les éditions les plus récentes. Et surtout de donner à chacun la possibilité de pouvoir jouer devant un public, et ce, qu'importe le niveau ou encore l'univers musical. La première édition, elle est donc organisée le 21 juin 1982. Et le choix de cette date, il n'est pas anodin non plus, puisqu'il s'agit du jour du solstice d'été, le plus long de l'année dans l'hémisphère nord. Une manière donc symbolique de célébrer à la fois la musique, mais également le début de la saison estivale dans l'Hexagone.
0: Pourtant, rien ne garantit le succès de l'opération, c'est ça?
3: Et oui, au départ, c'est assez complexe même, puisqu'on s'en doute, c'est la toute première édition. Et surtout, elle est organisée très rapidement, si ce n'est dans l'urgence même. Quelques affiches sont imprimées, les principaux acteurs du monde culturel sont bien sûr informés, hein, de l'initiative, mais personne ne sait réellement si l'appel va vraiment prendre. Au ministère de la Culture, les organisateurs avancent presque à l'aveugle. Contre toute attente, eh bien, la réponse du public est extrêmement positive et elle dépasse même largement les espérances, avec des milliers d'initiatives qui voient le jour, et ce, à travers la France, avec des groupes de musique, des chorales, bien sûr, des orchestres, et puis des artistes qui s'installent directement dans les rues. C'est la première fête de la musique, et c'est donc déjà un véritable succès.
0: Et finalement, hein, rapidement, l'événement va s'imposer dans le paysage culturel français, notamment.
3: Et oui, français, un petit peu partout, hein, dans les dom-toms, un peu dans l'Hexagone, un peu partout, mais surtout même ailleurs, au-delà de nos frontières, puisque dès 1985, à l'occasion de l'année européenne de la musique, le concept commence à s'exporter à l'étranger. Au fil des années, on a donc de nombreux pays qui adoptent à leur tour cette célébration. On a une expansion internationale qui se structure davantage avec la signature en 1997 à Budapest de la charte de la fête européenne de la musique. Et puis ce texte, il a fixé des grands principes de l'événement, c'est-à-dire la gratuité, l'ouverture à tous les publics et la valorisation de toutes les formes de pratiques musicales. C'est ces règles qui s'appliquent ensuite aux pays qui souhaitent se joindre à l'initiative. En moins de 10 ans, la fête de la musique, elle est célébrée dans 85 pays répartis sur 5 continents. Une belle victoire, on va dire.
0: Eh bien, merci beaucoup, Victoria, pour ce rappel, hein, forcément. Mais sur l'origine de la fête de la musique, Laurent, la musique, ça a toujours fait partie, hein, de votre vie. Vous avez baigné dedans.
2: Oui, oui, tout à fait. Ben, je suis issu d'une famille de musiciens à Saint-Leu, la famille Lacaille. Donc forcément, on a baigné dans la musique depuis tout petit. Et puis voilà, certains sont devenus musiciens. Et puis d'autres comme moi, en fin de compte, travaillent pour la musique. Oui. Donc je n'ai pas les talents de M. Pitou. Donc c'est pour ça que j'ai décidé plutôt d'être à la direction d'EXO et puis de promouvoir les artistes.
0: C'était déjà très bien, merci beaucoup Laurent. Et bien, on le rappelle, hein, également, fête de la musique ce dimanche avec une scène à ciel ouvert, forcément beaucoup de monde attendu. On va se quitter quelques instants dans ce 6-8 ensemble et on va revenir à nouveau avec votre feuille de route puis votre journal de 7h. On se dit à tout de suite.

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0: Il est presque 7h, vous êtes toujours en simultané sur la télé et en radio sur Antenne Réunion. On va faire un point sur la circulation avec la feuille de route de Victoria juste avant votre journal. Et on va faire un point sur vos conditions de circulation et j'ai de très très belles nouvelles à vous apporter ce matin avec une circulation particulièrement fluide. En ce vendredi, on va démarrer dans le nord du département avec une entrée est qui se fait eh bien, de manière très aisée. Vous avez peu de monde, si ce n'est personne, du côté de Sainte-Suzanne ou encore de Sainte-Marie. C'est peu habituel même puisque c'est vrai que c'est particulièrement fluide et ça va perdurer hein, jusqu'après le secteur de l'aéroport. On compte une légère zone de ralentissement mais elle est vraiment minime et vous avez donc une entrée qui se fait parfaitement en ce sens. Et puis de l'autre côté, c'est le même constat au niveau de l'entrée ouest. Pareillement, très peu de monde ce matin. On a également un bar à choix qui est totalement libéré. De très très belles nouvelles, donc si vous devez rejoindre Saint-Denis. Alors je vous propose d'aller dans l'ouest du département. On sait que c'est toujours un petit peu plus complexe tout de même du côté de Saint-Paul. Et aujourd'hui, on ne va pas déroger à cette règle. On retrouve environ 2,5 km d'embouteillage en direction de Savannah. Nous sommes donc sur le nord, hein, vers le nord de notre île. C'est quand même beaucoup plus minime que ce que vous connaissez habituellement. Par contre, ce qui est peu habituel, mais plutôt dans un sens légèrement négatif, c'est qu'entre Boucan-Canotte et Savannah, vous connaîtrez une zone d'embouteillage qui n'est pas là aux mêmes horaires. Alors, du côté de Saint-Paul et du Port et de la Possession, ça roule très bien ce matin sur les autres zones. Vous avez donc un embouteillage qui est plutôt concentré tout de même. Direction le sud du département pour faire un point du côté de Saint-Pierre cette fois-ci, avec un petit peu de monde du côté de Pierrefonds quand même, et puis en provenance de Grand-Bois, on a un très très léger ralentissement sur Saint-Louis, mais il est quasiment inexistant. Et puis au niveau du tampon dans le sens descendant, là encore, on a très peu de monde et également un trafic parfaitement fluide du côté de Saint-Joseph. Et nous, ça va te carrer dans le Grand Est pour terminer ce tour de l'île. Direction donc Saint-Benoît. On le sait, nous avons un embouteillage habituel du côté de Grandfonds et Bracanotte. Et bien ce matin, il n'est pas présent. Nous avons donc très peu de monde sur le réseau routier. De quoi bien profiter ce matin sur nos routes, toujours en restant vigilant.
1: Merci et Victoria, il est 7h.

0: Votre journal. Cette grosse frayeur d'abord dans deux écoles de Saint-Louis hier matin. Une forte odeur, des picotements au nez et à la gorge également ont provoqué une évacuation des élèves et des enseignants. Alors, aucune substance gazeuse toxique n'a été détectée. Les écoles pourront donc réouvrir ce matin aux horaires habituels. L'enquête sur la mort de la jeune Diana avance. Ça y est, l'autopsie de la collégienne de 11 ans a permis, retrouvée, on le rappelle, morte il y a deux semaines, a permis de révéler des traces de viol et de violence également. L'ADN de Jérôme Barella, principal suspect dans cette affaire, a été retrouvé sur son corps. On fait le point. Et puis, J-2 avant les festivités, la fête de la musique qui se prépare pour une édition sur le thème du cinéma à Saint-Denis notamment. Préparatifs, dispositifs, à quoi il faut s'attendre, là encore, on va le voir. Et c'était la frayeur hier à Saint-Louis. Une forte odeur a provoqué l'évacuation de deux écoles dans la matinée au niveau du Gol.
1: Oui, près d'une vingtaine d'enfants et d'adultes ont signalé des irritations au nez et à la gorge. Les sapeurs-pompiers et le SMUR sont rapidement intervenus, mais les premières investigations n'ont pas permis d'identifier l'origine ni la nature de cette odeur. Après inspection des lieux, aucune substance gazeuse toxique n'a été détectée. Les écoles Edmond-Albus et Sarda-Garriga rouvriront finalement leurs portes ce matin aux horaires habituels après un dernier contrôle qui doit sans doute s'effectuer actuellement.
0: Oui, un drame également à l'aéroport Roland-Garros. Un nourrisson est décédé hier après un arrêt cardio-respiratoire survenu à bord d'un avion en provenance de Marseille.
1: Malgré l'intervention immédiate des secours de plusieurs professionnels de santé présents à bord de l'appareil, et près de 50 minutes de tentative de réanimation, l'enfant n'a pas pu être sauvé. Une équipe du SAMU attendait l'avion à son arrivée à La Réunion. Les circonstances exactes de ce décès devront être précisées par les autorités compétentes.
0: En bref, un marin évacué d'urgence ce jeudi au large de Saint-Gilles.
1: Oui, son état de santé nécessitait une prise en charge hospitalière rapide. L'homme se trouvait à bord d'un navire d'environ 200 mètres de long, situé à 3000 nautiques des côtes réunionnaises. Une opération coordonnée a alors été mise en place sous l'autorité du CROSS, mobilisant notamment la section aérienne de la gendarmerie, le peloton de gendarmerie de haute montagne et la brigade nautique. Le marin a finalement pu être hélitroyé puis transporté vers le CHU Nord pour y recevoir les soins nécessaires.
0: Nous vous en parlions hier, déjà dans nos précédentes éditions, la protection de l'enfance reste plus que jamais sous les projecteurs sur notre île.
1: Exact, avec cette réunion hier à l'hémicycle du département, avec les représentants de la justice, le conseil départemental qui a dressé un nouvel état des lieux d'une situation toujours préoccupante. 1300 dossiers de violences sexuelles sur mineurs restent à réexaminer sur notre île. Pour faire face à ces enjeux, plusieurs mesures ont été annoncées, comme le renforcement des équipes de travailleurs sociaux, la création d'un village fratrie de 40 places pour maintenir les liens entre frères et sœurs placés, le développement de la prévention dans les écoles et l'amélioration de la coordination avec les autorités judiciaires. On écoute Cyril Melchior, président du conseil départemental, ainsi que Fabienne Azzori, procureur général de La Réunion.
2: Nous allons mieux coordonner nos actions même au sein du département avec une meilleure organisation, plus adaptée, des renforcements en termes de moyens humains, plus 14 recrutements s'agissant du repérage des situations préoccupantes, plus 30 recrutements en matière d'accompagnement, l'ouverture à Saint-Leu d'un établissement dédié à l'accueil des enfants fragilisés.
3: Le fait de prévoir en concertation avec le conseil départemental, notamment le traitement des informations préoccupantes, permet simplement de s'inscrire dans la pérennité du dispositif et de faire en sorte qu'à l'avenir, on gagne en efficience, ce qui est primordial dans ce domaine, vous en conviendrez. Si on a moins de moyens, mais qu'on ne perd pas de temps à organiser quelque chose, en se disant « mais qu'est-ce que je fais avec ça ?» parce qu'on a une espèce de feuille de route qui est écrite, je pense qu'on gagne en efficacité.
0: L'accord entre les États-Unis et l'Iran a bien été signé. C'était avant-hier soir à Versailles par Donald Trump sous l'œil d'Emmanuel Macron. C'était une image quand même forte, très symbolique. Et chez nous, eh bien, ça fait réagir.
1: Oui, au-delà de la portée diplomatique et géopolitique de cet accord, une question très concrète se pose pour nous. Quand ces effets se font-ils sentir dans notre quotidien? Et puis, les prix des carburants vont-ils enfin baisser? Et dans quelle proportion? S'il est encore trop tôt pour mesurer précisément les conséquences de cet accord, les spécialistes appellent à la prudence. Une période de 60 jours de négociations s'ouvre désormais pour en préciser les modalités Il faudra sans doute encore patienter avant d'observer une baisse significative à la pompe.
0: Et les premiers effets de cet accord étaient déjà bien visibles ce jeudi. Les premiers navires, dont un méthanier français, ont enfin pu circuler. Mais la liste d'attente reste quand même assez longue. Des centaines de bateaux de commerce patientent encore aux abords du détroit. Voyez les éléments de Jeanne Cancard.
4: Dans le détroit d'Ormuz, les premiers effets de l'accord visibles. Trois super pétroliers chargés ont notamment traversé le détroit et aussi, pour la première fois depuis le début de la guerre, un navire français, ce méthanier. Mais la liste d'attente est encore longue. Plus de 500 navires de commerce patientent toujours. Parmi eux, des bateaux de cet armateur français suspendus, un élément clé.
5: Et nous, ce qu'on attend, c'est que

0: sous 24 heures, on est un signe fort de nos assureurs en disant, bah, écoutez, on constate une normalisation de la situation et revenir sur des niveaux d'assurance comme ils étaient courant début d'année.
1: Car depuis le début de la guerre, les coûts d'assurance pour les navires de cet armateur ont été multipliés par 12. Pour baisser leurs prix, les assurances attendent notamment une sécurisation complète du détroit. La France propose d'y participer, déminer les eaux, avec notamment ces deux navires français chasseurs de mines. Une fois sécurisés, les Iraniens imposeront-ils un péage? C'est ce qu'ils veulent. Les États-Unis préviennent, pas d'accord final si les Iraniens utilisent le détroit comme moyen de pression.
2: Le seul moyen que les Iraniens tirent un bénéfice de l'accord, c'est qu'ils s'y conforment pleinement et changent leur comportement.
1: Et les Iraniens auraient de nombreux bénéfices à tirer de cet accord. Notamment 300 milliards de dollars pour la reconstruction de l'Iran. Somme colossale, alors que Donald Trump a déjà renoncé à plusieurs buts de guerre.
3: C'est une capitulation des États-Unis. Écoutez, aucun des objectifs n'ont été atteints, que ce soit la chute du régime, que ce soit le nucléaire. Et l'Iran, quand même, va toucher 12 milliards vendredi, 300 milliards d'investissements. Peut-être que je ne m'y connais pas en histoire, mais en principe, ce ne sont pas les vaincus qui touchent de l'argent après une guerre.
1: Les deux mois de négociations complexes débutent. Le plus dur reste à faire, notamment autour du sujet sensible du nucléaire iranien.
4: Dans l'actualité nationale, 3 semaines après la disparition de la jeune Liana dans le Gers et 2 semaines après la découverte de son corps, l'enquête vient de révéler de nouveaux éléments, Yannick.
5: Oui, l'autopsie aurait mis en évidence des violences sexuelles et l'ADN du principal suspect aurait été retrouvé sur la victime. Des résultats qui pourraient conduire la justice à requalifier les faits. Mis en examen pour enlèvement et séquestration, le suspect reste placé en détention provisoire. Son corps portait également des traces d'ecchymose. Les circonstances exactes du décès demeurent toutefois à ce stade inconnues.
4: La colère ne faiblit pas après la découverte du corps d'une octogénaire sur un chemin au bord d'un étang en Camargue.
5: Le suspect, âgé de 15 ans, scolarisé en classe de 3e, a été interpellé. Il a affirmé avoir choisi sa victime au hasard. Aux enquêteurs, il avoue l'avoir frappé à plusieurs reprises avec une perceuse avant de prendre la fuite. Le mineur a été placé en détention provisoire hier. Mis en examen pour assassinat, il encourt jusqu'à 20 ans de prison. Joe Sacal.
6: 7 jours après les faits, du sable couleur ocre est encore répandu au sol sur plusieurs mètres pour cacher la violence de l'acte. Jeudi dernier, le corps de Jacqueline, 86 ans, est retrouvé sur ce chemin, d'ordinaire paisible, au bord d'un étang. Plusieurs coups lui ont été portés, notamment à la gorge. L'octogénaire séjournait en camping au Gros du Roi, où elle avait chaque année ses habitudes, à quelques mètres du lieu du drame.
7: C'est terrible, hein ? Voilà, ça aurait jamais dû arriver, mais bon, c'est comme ça.
8: C'est un endroit très calme. Enfin, souvent, on fait le tour du lac Salonique. Jamais on aurait pu imaginer un truc comme ça, quoi.
6: Le suspect, reconnu grâce à sa moto, a été interpellé, aperçu sur des caméras de vidéosurveillance.
8: Quel mobile il a eu, pourquoi il a fait ça?
6: Il est âgé de 15 ans, bon élève, scolarisé en classe de 3e. Il est inconnu des services de police et de la justice. Il n'était pas sous l'emprise d'alcool ni de stupéfiants au moment des faits et ne connaissait pas la victime. Aux enquêteurs, il avoue l'avoir frappé à plusieurs reprises à l'aide d'une perceuse avant de prendre la fuite.
9: Il déclarait avoir prévu cette agression le jour même, en préparant la mise à disposition de la perceuse dont il s'était doté dans le matériel familial, en la cachant en amont, non loin du lieu des faits, dans un buisson.
6: Pourquoi un geste d'une telle violence?
9: Il exposait avoir eu ce besoin viscéral de faire mal, en raison d'un ressenti d'une profonde injustice à son encontre dans le milieu familial notamment.
6: Le mineur a été placé en détention provisoire aujourd'hui. Il est mis en examen pour assassinat et encourt jusqu'à 20 ans de prison.
4: On en vient à la guerre en Ukraine. Après l'une des plus importantes attaques de drones menées contre Moscou depuis le début du conflit, la Russie hausse le ton.
5: Dans la nuit de mercredi à jeudi, près de 200 drones ukrainiens auraient visé la capitale russe et sa région, provoquant des incendies, perturbant le trafic aérien et touchant notamment une raffinerie. Moscou affirme avoir neutralisé la majorité des appareils. En réaction, le Kremlin menace désormais Kiev de nouvelles frappes massives contre ses installations militaires. Une démonstration de force qui fait craindre un nouvel embrasement du conflit. Reportage Anne-Laure Bance.
1: Paniqués, ces moscovites tentent de se mettre à l'abri. La défense anti-aérienne russe à basse altitude tente d'abattre un drone ukrainien. La cible, l'une des raffineries les plus importantes du pays, déjà frappée il y a deux jours. L'explosion est si forte que l'énorme couvercle de cette cuve est projeté dans le ciel.
2: Il y a un raid massif en cours de drones ukrainiens. Kapotnia est en feu.
1: Les drones ukrainiens ont déferlé dans la banlieue de Moscou. Certains sont interceptés. D'autres viennent s'écraser sur des immeubles résidentiels tout autour de la raffinerie. Cette jeune femme est terrorisée.
10: Il y a la guerre là-bas. Tout est noir. Il y a une odeur de brûlé qui flotte dans l'air. Le bruit est infernal. Je sors. Il y a une explosion.
1: Plus de 500 drones ont été interceptés lors de l'attaque. Au moins 17 personnes ont été blessées. Les bombardements ont provoqué de multiples incendies, d'où s'échappent d'épais panaches de fumée noire. Une riposte de grande ampleur, assumée par le président ukrainien, après l'attaque russe contre son pays, deux jours plus tôt.
2: Vous avez probablement tous vu comment la Russie a frappé la cathédrale de la Dormition avec des drones. Vous avez pu voir la riposte ce matin dans la région de Moscou.
1: La Russie, par la voix de son ministre des Affaires étrangères, menace l'Ukraine de nouvelles frappes massives.
4: Dans l'actualité sportive, Achraf Hakimi connaîtra son sort aujourd'hui.
5: Oui, effectivement, la chambre de l'instruction de la cour d'appel de Versailles doit rendre aujourd'hui, dans la matinée, sa décision sur le renvoi en procès pour viol d'Achraf Hakimi. Le défenseur du PSG, capitaine du Maroc, avait contesté ce renvoi devant la cour criminelle départementale des Hauts-de-Seine, décidé fin février par une juge d'instruction et demandé un non-lieu lors de l'audience du 22 mai. L'affaire remonte à février 2023. Une jeune femme, alors âgée de 24 ans, accuse le joueur de l'avoir violé à son domicile de Boulogne-Billancourt. Hakimi nie les faits. Cette décision tombe quelques heures avant le match du Maroc contre l'Écosse prévu ce soir en Coupe du Monde.
4: Le sport et le mondial, on ouvre notre page Coupe du Monde 2026. Et la Tchéquie d'abord et l'Afrique du Sud qui se sont quittés sur un match nul, un but partout hier soir.
5: Oui, Sadilek avait ouvert le score pour les Tchèques dès la sixième minute de jeu, avant l'égalisation sud-africaine dans la seconde période signée Tebogo Mokoena. C'était sur pénalty à la 83e minute. Avec ce résultat, les deux équipes comptent un point chacune. Déception pour la Tchéquie qui n'avait pas participé à une Coupe du Monde depuis 2006.
4: Et puis après la victoire face au Sénégal, on peut rappeler également cette célébration des Bleus qui ont pris le temps de célébrer Mbappé. Grâce à son doublé lors du match d'ouverture, le joueur est devenu le meilleur buteur de l'histoire de l'équipe de France avec 58 réalisations sous le maillot tricolore. Un record qui lui a donc valu un hommage particulier de ses coéquipiers réunis autour d'un maillot notamment. Et puis on le rappelle également dans le groupe A, le Mexique s'est imposé face à la Corée du Sud, donc 1-0, l'un des pays hôtes de cette Coupe du Monde qui se qualifie pour le prochain tour. Et puis on en vient à la minute fête de la musique puisqu'on est en édition spéciale. Laurent d'Exo FM, vous nous rappelez le dispositif, un ciel, une scène à ciel ouvert, un énorme, justement d'énormes moyens qui sont mis en place.
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4: 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Il est 7h15 sur Antenne Réunion. Vous êtes toujours en télé et en radio avec nous. On fait un point sur la météo de Victoria.

0: Et de très belles éclaircies qui nous accompagnent ce matin sont donc au rendez-vous avec un ciel bien dégagé. Et on peut le constater notamment du côté de Trudeau. On a une masse nuageuse qui est plutôt faible, de très belles couleurs dans le ciel et une mer qui reste relativement calme au loin. En termes de température, en revanche, eh bien, il fait froid aujourd'hui avec une minimale qui nous attend à 4 degrés. Si vous avez prévu de vous rendre au volcan aujourd'hui, on est sur du 10 degrés dans le secteur de Takamaka ou encore sur du 8 degrés vers Petite France. Et on va rester dans ces fameux secteurs, puisqu'au niveau de Petite-France, Takamaka, mais également Salazie, on va retrouver un épisode pluvieux cet après-midi. Nous aurons également une masse nuageuse beaucoup plus marquée et parfois une impression de mauvais temps ou encore de grisaille qui peut apparaître sur le nord et l'est du département, notamment du côté de Sainte-Rose et Saint-Benoît. Mais en termes de température, ça va augmenter comparé à notre matinée. On se retrouve avec une maximale de 28 degrés sur notre chef-lieu Saint-Denis. On est plutôt sur du 27 degrés au maximum pour le sud de notre île et 26 degrés seulement dans l'ouest du département. Alors je vous le rappelle, aujourd'hui nous sommes le vendredi 19 juin et nous fêtons les Romuald. On vous souhaite un très bon vendredi et puis surtout une bonne fête. On va retrouver une marée basse qui est très tardive aujourd'hui à 23h19 et le coucher du soleil est toujours à 17h45.
1: L'infotrafic avec le CRGT, comment ça roule ce matin? Quelles sont vos conditions? On fait le point.
0: On avait d'excellentes nouvelles sur les routes tout à l'heure. Dolan, est-ce que c'est toujours le cas?
2: Alors dans l'ensemble, oui, vous avez toujours de bonnes conditions de circulation. Néanmoins, quelques ralentissements sont à présent à noter, notamment sur la RN6 Boulevard Sud à Saint-Denis. Je vous rassure, pas de gros bouchons, mais quelques petits coups de frein qui sont nécessaires de temps en temps. Mais rassurez-vous, donc le flux de circulation est bien sûr géré par les feux tricolores ou encore les différents giratoires. Donc vous ne restez pas à l'arrêt bien longtemps. Du côté de Saint-Paul, on va parler de ralentissements au niveau de la route Edigue dans le sens Saint-Pierre-Saint-Denis. Par ici aussi, pas forcément de gros bouchons, donc juste un trafic légèrement dense. Dans le sud, ça circule très très bien, dans le nord aussi. Et en ce qui concerne l'entrée est de Saint-Denis, depuis Saint-André jusqu'à Saint-Denis, donc vous avez de bonnes conditions de circulation. Ça va freiner uniquement après le radar du Chaudron, donc en direction du Barachois. Petite zone de ralentissement entre le front de mer du Chaudron et la Cité des Arts en direction de l'ouest. Voilà pour les petites difficultés de circulation à vous signaler. Elles sont vraiment légères et très peu nombreuses. Donc voilà, je vous dis bonne route et bien sûr à tout à l'heure.
0: On en a légèrement plus de monde, mais ça se passe très bien tout de même ce matin sur les routes. On en profite et toujours avec prudence et vigilance. On retrouvera le CRGT aux alentours de 7h47 pour un nouveau point complet.
1: Merci beaucoup Victoria, on espère que les conditions vont rester les mêmes. Toute cette matinée, ça a l'air de rouler plutôt bien. On rappelle également que ça devrait s'arranger peut-être dans les semaines qui vont venir puisqu'il y a les vacances qui vont bientôt commencer également. Avec vous Yannick, on sera dans la libre antenne tout à l'heure. Quels sont peut-être les sujets que vous allez évoquer aujourd'hui?
3: Eh bien, on espère parler musique avec vous puisqu'on s'est rendu compte que l'actualité n'est pas rose, c'est le moins que l'on puisse dire. Il y a des sujets qui peuvent être graves. Eh bien, c'est le moment de discuter de cette fête quand même qui réunit avec bien sûr ce rendez-vous au Barachois à Saint-Denis dimanche. Il y a la fête des pères également, donc vous pouvez venir nous donner vos messages pour vos proches. 02 62 23 4 5 6 7 pour la libre antenne entre 8h10 et 10h. Je serai comme d'habitude en compagnie de Thibaut Standard et Fabien Jouangeant, musicien à 16h. Il est dans un groupe et je vous conseille d'aller le voir. Et peut-être qu'il nous fera une petite musique, lui, et avec le piano, et ce sera sans doute beaucoup mieux. Il joue du clavier en général. Donc voilà, ce sera une belle ambiance. Rejoignez-nous et je suis sûr que voilà, ce sera l'occasion de déjà d'entamer le week-end dans la joie et la bonne humeur.
1: Eh bien, on espère. En tout cas, on ira faire un petit tour du côté des studios radio pour écouter ce qui se prépare tout à l'heure dans les couloirs. On aura l'occasion eh bien, d'y revenir. Et puis, ce rendez-vous, vous faites bien de le rappeler. L'émission, c'est en direct avec Christophe Bégère à 18h25, précisément ce dimanche. Et puis, le Flash Info qui sera présenté par Laurence Françoise. Beaucoup de monde attendu. On va faire un point, justement, avec ce dispositif par la mairie de Saint-Denis, des fermetures de route à prévoir, à quoi il faudra s'attendre. Ce sera juste après le flash de 7h30. On va se quitter quelques instants dans ce 6-8 ensemble et puis on va revenir avec la minute du droit, Victoria. Musique toujours.

0: Et oui, musique toujours, musique en voiture. Cette fois-ci, vous avez peut-être l'habitude de mettre votre petite playlist, d'écouter la radio en conduisant. Eh bien, on va parler musique, toujours.
1: Eh bien, on se dit à tout de suite. Restez avec nous.
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1: Dans l'antichambre. On est de retour avec vous dans ce C-Suite Ensemble, toujours en simultané, en télé et en radio. Et comme promis, on va à nouveau parler musique dans la minute du droit de Victoria, mais voiture également.
0: Ai-je le droit de conduire avec la musique à fond? C'est notre question du jour. Est-ce que vous avez votre idée ce matin?
1: Bon, il faut peut-être doser un petit peu, pas non plus exploser les vitres de la voiture.
15: Alors moi, je sais que la règle, c'est qu'il faut pouvoir voir et entendre tout ce qui se passe autour de soi. Si ça gêne notre audition, si ça gêne le fait qu'on puisse entendre les autres automobilistes, eh bien non.
0: Laurent, vous suivez un petit peu à la même démarche que?
16: Oui, je pense aussi qu'on ne peut pas rouler avec à fond la musique dans la voiture. Je pense que c'est un peu interdit.
0: Ouais. Et oui, vous avez raison, tous ce matin. C'est unanime d'ailleurs ce matin, pour le coup. Et vous avez raison, c'est une bonne réponse. Elle tend plutôt vers le non, mais pourtant ce n'est pas clairement interdit. Mais on va voir quand même qu'il y a plein de choses qui viennent le limiter. Alors on va dire que c'est premièrement fortement déconseillé. Le problème, c'est que la musique à fond, eh bien, comme vous le disiez à l'instant Yannick, ça peut vous déconcentrer et vous mettre en danger surtout. Alors depuis 2015, vous pouvez recevoir une amende pour musique trop forte en voiture. Et l'idée ici, c'est que la musique en question, elle va venir bloquer les sons extérieurs, type sirène ou encore klaxon, qui sont indispensables à votre conduite et surtout à votre état d'alerte maximum. Et puis dans la pratique, tout va dépendre de l'appréciation des forces de l'ordre. Donc encore une fois, comme c'est beaucoup le cas dans cette chronique, on va être surtout sur du cas par cas.
1: Et oui, et le but, c'est de ne pas être distrait, forcément.
0: Effectivement, et là, on va se référer à l'article R412-6 du Code de la route qui dispose que tout conducteur doit se tenir constamment en état et en position d'exécuter commodément et sans délai toutes les manœuvres qui lui incombent. Autrement dit, si la musique est trop forte qu'elle vous empêche de garder vos réflexes ou d'entendre les autres véhicules, vous pouvez avoir une amende.
1: Et dans certains cas, on peut même qualifier l'infraction de tapage.
0: Et oui, cette fois-ci, on est sur un autre registre, mais ça concerne toujours ce même problème, la même problématique de mettre la musique beaucoup trop forte. Alors en fait, on l'entend dans les immeubles environnants, par exemple, ou si on entend vos basses passer avant même qu'on puisse voir votre véhicule, et bien là, ça risque de nuire à la tranquillité du voisinage. Donc ça peut être considéré comme un trouble à l'ordre public, et là, c'est très clairement du tapage, au même titre, par exemple, que le tapage nocturne quand votre voisin va mettre la musique trop forte la nuit. On est sur exactement le même principe ici, et puis là encore, ça reste vraiment de la casuistique. Si vous écoutez la musique à fond, par exemple, dans une voiture en pleine nuit dans un quartier résidentiel qui est calme, eh bien, il est fort à parier que vous serez pénalisé parce que votre comportement est encore plus visible dans ce contexte résidentiel précis. Et attention, parce que le tapage en question, il n'est pas que nocturne, le tapage diurne existe également, et cette fois-ci, il se déroule donc pendant la journée. Donc en bref, il faut quand même contrôler un minimum le volume de ce que vous mettez dans votre véhicule afin de ne pas incommoder les autres et surtout d'être face à vos responsabilités de conduite également. Dans certains cas, les amendes pour toutes les infractions qu'on vient de voir peuvent aller jusqu'à 135 euros.
1: En fait, donc attention, merci beaucoup Victoria pour ce rappel, une amende donc à la clé. Si vous ne faites pas trop attention, il faut toujours toujours doser, forcément. On va reparler musique et je vous propose d'abord de continuer avec un petit extrait, un aperçu de ce qu'on va pouvoir écouter au bar à choix Saint-Denis ce dimanche.

0: Laurent Racco, ce sont tous les artistes qu'on va pouvoir retrouver?
1: Oui, tout à fait. On aura beaucoup d'artistes qui sont présents pour cette fête de la musique ce dimanche. Il y aura MC Pitou.
0: Après Machu Picchu, MC Pitou.
1: Oui, je pense que ça pourrait être pas mal. Donc, ouais, comme j'ai vu qu'il a des talents musicaux, là, je pense qu'on va le recruter. Et on le mettra peut-être au défi de monter sur scène.
0: Allez, vous avez entendu. Un petit rappel des artistes, peut-être des surprises.
1: Ben, ce qu'on vient de voir déjà, les artistes primés pour les trophées Exo Music Soleil. Ouais. On aura aussi MC Box, Timat, Misty, Léa Chouros, puis plein d'autres artistes encore, oui. Et puis aussi des découvertes. Et on a prévu aussi quelques petites surprises.
0: Oui, voilà. On va garder alors pour ce dimanche. Merci beaucoup, Laurent, pour ce rappel. L'heure de la revue de presse avec vous, Yannick, et on va dans la zone.
2: Oui, en une minute, je vais vous présenter d'abord la une de France Mayotte Matin, qui nous parle d'un dossier judiciaire très fort sur l'île aux parfums. Un gendarme visé par une information judiciaire pour viol sur mineur. Ça fait la une, donc. On aura sans doute l'occasion d'y revenir. On poursuit avec l'Express de Madagascar et les représentants de la haute cour constitutionnelle qui ont été menés. Une élection au pas de course à l'Assemblée nationale. C'est à la une de l'Express, donc. On poursuit avec le défi quotidien à Maurice, un nouveau modèle économique souhaité. Maurice qui espère mettre en avant ses modèles, réduire des dépenses et développer un peu plus, notamment le côté port et aéroport. Et on va terminer avec un journal, pour la première fois, du sport et l'équipe sport, le journal du sport de Maurice, qui nous parle de Messi, Mbappé, Kane et Haaland, déjà d'attaque, le football à la une, bien sûr, également à Maurice.
0: Oui, Yannick, pour ce point complet sur ce qu'il se passe bien dans la région, la zone. Il est 6h30, 7h30 plutôt, et déjà 7h30 sur Antenne Réunion en télé et en radio, votre flash info. À ce drame, à l'aéroport de Roland-Garros, Yannick, un nourrisson est décédé hier après un arrêt cardio-respiratoire survenu à bord d'un avion en provenance de Marseille.
2: Malgré l'intervention immédiate des secours de plusieurs professionnels de santé présents dans l'appareil et près de 50 minutes de tentative de réanimation, l'enfant n'a pas pu être sauvé. Une équipe du SAMU attendait l'avion à son arrivée à La Réunion. Les circonstances du décès devront être précisées par les autorités compétentes.
0: Un marin évacué d'urgence ce jeudi matin au large de Saint-Gilles.
2: Oui, son état de santé nécessitait une prise en charge hospitalière rapide. L'homme se trouvait à bord d'un navire d'environ 200 mètres de long, situé à 3000 nautiques des côtes réunionnaises. Une opération coordonnée a alors été mise en place sous l'autorité du CROSS. Le marin a finalement pu être hélitroyé puis transporté vers le CHU Nord à Saint-Denis pour y recevoir les soins nécessaires.
0: C'était une grosse frayeur hier à Saint-Louis. Une forte odeur a provoqué l'évacuation de deux écoles dans la matinée dans le secteur du Gol.
2: Près d'une vingtaine d'enfants et d'adultes

0: La situation, c'est très préoccupant. 1300 dossiers de violences sexuelles sur mineurs restent encore à réexaminer à La Réunion. Pour faire face aux enjeux, des mesures ont été annoncées, comme le renforcement des équipes de travailleurs sociaux, ainsi qu'une amélioration de la coordination avec les autorités judiciaires dans les écoles.
1: Ça fait d'ailleurs écho 3 semaines après la disparition de la jeune Liana dans le Gers et 2 semaines après la découverte de son corps. L'enquête vient de révéler de nouveaux éléments.
0: Oui, l'autopsie aurait mis en évidence des violences sexuelles et l'ADN du principal suspect aurait été retrouvé sur la victime. Des résultats qui pourraient conduire la justice à requalifier les faits. Mise en examen pour enlèvement et séquestration, le suspect reste placé en détention provisoire. Le corps de la victime portait également des traces d'ecchymose. Les circonstances exactes du décès sont toujours assez floues hein, et devront être déterminées avec précision au fil de l'enquête.
1: On en vient à l'actualité. En Iran, l'accord entre les États-Unis et l'Iran d'ailleurs a été signé cette semaine à Versailles par Donald Trump sous l'œil d'Emmanuel Macron. C'était une image forte, autant chez nous que dans l'Hexagone, Yannick.
0: Oui, et au-delà de la portée diplomatique et géopolitique, des questions se posent sur notre quotidien. Quelles seront les conséquences, les effets concrets pour nous ? Concernant les prix des carburants, bien sûr, il y a eu une forte hausse avec cette guerre, la fermeture du détroit d'Ormuz. Et maintenant, qu'est-ce qui nous attend pour le mois prochain, le mois suivant ? Une période de 60 jours de négociations s'ouvre désormais pour en préciser les modalités. En tout cas, il faudra sans doute encore patienter avant d'observer une baisse significative à la pompe.
1: Dans l'actualité également, la guerre en Ukraine. Après l'une des plus importantes attaques de drones menées contre Moscou depuis le début du conflit, la Russie a haussé le ton.
0: Oui, dans la nuit de mercredi à jeudi, près de 200 drones ukrainiens auraient visé la capitale russe et sa région, provoquant des incendies, perturbant le trafic aérien et touchant notamment une raffinerie. Moscou affirme avoir neutralisé la majorité des appareils. En réaction, le Kremlin menace désormais Kiev de nouvelles frappes massives contre ses installations militaires. Une démonstration de force qui fait craindre un nouvel embrasement du conflit.
1: On parle aussi sport et mondial, hein, cette Coupe du Monde 2026 sur Antenne Réunion. La Tchéquie et l'Afrique du Sud se sont quittés hier soir sur un match nul, déception.
0: Oui, un but partout entre les deux équipes. Sadilek avait pourtant ouvert le score pour les Tchèques dès la 6e minute, mais rapidement, les Sud-Africains ont pris le dessus jusqu'à égaliser en seconde période à la 83e minute sur pénalty avec un but de Teboko Mokoena. Déception pour la Tchéquie hein, qui n'avait pas participé à un mondial depuis 2006.
1: Et dans les autres matchs de la nuit, le Canada a écrasé le Qatar 5-0 et la Suisse a battu la Bosnie-Herzégovine 4-1, on aura l'occasion de revenir sur les affiches de la journée. Après la victoire face au Sénégal, les Bleus ont pris le temps d'ailleurs de célébrer l'un des leurs, Mbappé. Et grâce à son doublé lors du match d'ouverture, le joueur est devenu le meilleur buteur de l'histoire de l'équipe de France avec 58 réalisations sous le maillot tricolore, Yannick.
0: Oui, un record qui lui a valu un hommage particulier de ses coéquipiers réunis autour d'un maillot symbolique floqué du chiffre 58. Mais le capitaine des Bleus n'a pas seulement savouré cet accomplissement personnel. Devant le groupe, il a tenu à remercier tous ceux qui l'ont accompagné depuis ses débuts en sélection et a profité de ce moment pour délivrer un discours mobilisateur à quelques semaines, peut-être, d'un nouveau sacre mondial. Et voilà Didier Deschamps qui présente ce joli maillot 58, un collector.
1: Et on peut rappeler ces deux rendez-vous sur Antenne Réunion. 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Il est tout juste 7h35 sur Antenne Réunion. Vous êtes toujours en simultané en télé et en radio avec nous. L'heure de rejoindre notre invité qui n'est pas connecté hein, aujourd'hui. Bonjour Stéphane Noirot, vous êtes directeur hein, de la culture à Saint-Denis. J-2, donc avant l'événement, ça y est, la musique va résonner un petit peu partout dans l'île à l'occasion de la fête. Et puis à Saint-Denis notamment, où l'on promet une programmation particulièrement ambitieuse. À quoi on doit s'attendre pour ce dimanche ?
2: À une très très belle fête des pères.
1: Mmh. Tout aussi, en musique. La fête des pères, c'est
2: tout
1: vrai.
2: Tout en musique.
1: C'est un moment important. Non.
2: On a construit une belle programmation pour la fête de la musique cette année. Il y a 35 spots qui seront étalés à travers la ville. Ça va du bar à choix jusqu'en haut de la rue de Paris. Et ce qu'on essaye de mettre à l'honneur sur la fête de la musique, en plus des stars qui seront là grâce à des partenaires comme EXO, ce sont tous les artistes amateurs qui habitent le territoire de La Réunion ou de Saint-Denis en particulier et qui ont envie de se produire ce jour-là. Et donc il y a plus de 500... tout plateau confondu, il y a plus de 500 groupes qui vont venir se produire, ça représente à peu près 1000 artistes, et dans tous les genres. Ça va de la musique soleil ou du chata, en passant par le reggae, le rock, le rap,

0: les musiques urbaines, enfin voilà, vraiment un peu de tout, avec beaucoup, beaucoup d'artistes amateurs, et ce sont un peu les petites pépites, les découvertes qu'on aime faire découvrir pour la fête de la musique.
1: Est-ce qu'on peut avoir quelques exemples peut-être, si ce n'est pas encore la surprise ?
0: Ouais, on peut avoir quelques exemples. Alors moi, j'ai en tête des groupes personnellement que j'aime bien. Hein. Je pense à Nirvananas ou Linkin Park, qui se produiront, il me semble, sur la scène du Chat Blanc. Alors qui, pour le coup, là, ne sont pas des groupes amateurs, mais qui sont des petites pépites. Ensuite, vous avez un plateau en face de la librairie Gérard qui comporte tous les artistes des écoles de musique. Et notamment sur ce plateau, on retrouvera la petite fille et le petit garçon qui sont sur cette affiche.
1: Oui.
0: Parce que ce sont des vrais musiciens. Donc elle au violon, lui à la batterie. Des petites surprises comme ça à découvrir un peu partout dans la ville au milieu des 35 plateaux.
1: On peut parler justement du thème de cette fête de la musique, le cinéma. Pourquoi ? Oui.
0: Alors le cinéma, on a choisi comme thème exactement comme au cinéma.
1: Oui.
0: L'idée, c'est de vivre un peu la ville avec une expérience un peu différente, de vivre différemment dans la ville. Et donc on s'est dit, on va construire un décor où on aura la sensation d'être dans un film, comme au cinéma. Ce qui fait qu'en plus des plateaux musicaux, il y a plein de surprises qui sont positionnées. Pourquoi ces surprises ? Parce qu'elles sont en lien aussi avec la fête des pères.
1: Oui.
0: Donc les surprises, ce sont des jeux, des parcours, des choses comme ça à faire en famille, papa et ses enfants,
1: oui,
0: ou papa et maman et les enfants. Enfin, on n'oublie pas, même si c'est la fête des pères. Et donc l'idée, c'était de dispatcher comme ça un peu dans la ville pas mal de petites surprises qui donneront l'impression d'être un peu comme au cinéma. Et la petite grosse surprise, c'est une roller dance party qui aura lieu au niveau de la rue Pasteur. Et donc ça se construit avec la Ligue réunionnaise de roller. Et DJ Latouf, qui animera cette roller dance party, vous venez, vous chaussez vos rollers, vous mettez votre casque, bien sûr. Et puis c'est parti pour une soirée en boîte de nuit, en plein air, en roller, au beau milieu de la ville.
1: Vous y serez également peut-être avec Laurent aussi, vous allez faire un petit tour à cette roller party.
2: Si j'ai le temps, je pense que j'aurai un peu de travail, mais juste, j'ai pas retenu le nom du DJ.
0: DJ Latouf.
1: On s'appelle peut-être la souris.
3: On l'a bien compris, là.
1: Rappelez-nous peut-être le nombre de personnes attendues pour cet événement.
0: Alors, on attend à peu près 50 000 personnes au total sur la ville. Donc, on crée toutes les conditions nécessaires pour que la sécurité des publics soit garantie. Il y a un énorme dispositif de sécurité qui est mis en place. Et du coup, ce sont un peu les contraintes. Il y a aussi des restrictions sur la circulation routière. Toutes les informations sont données sur le site de la ville de Saint-Denis, www.saintdenis.re. Ça permet de s'organiser en amont, à la fois pour les riverains, puisqu'il y aura une grande zone du haut à peu près de la rue de Paris, à peu près au niveau de l'hôtel de ville, jusqu'au bar à choix. Toute la zone est fermée, interdiction de stationner, interdiction de circuler. Tout ça, bien sûr, pour garantir la sécurité du public à l'intérieur de la manifestation pendant l'ensemble de la soirée.
1: Et parmi ce dispositif, il y a aussi des navettes, c'est bien ça, gratuites, mises à disposition.
0: Ouais. Il y a plusieurs types de navettes. Il y a des navettes bus avec Citalis qui permettent de raccompagner les gens jusqu'à chez eux, jusqu'à 1h du matin. Je le dis bien, dernier départ, 1h du matin. Il y en a qui arrivent à 1h15. C'est compliqué pour eux après.
1: Ils ont envie de fêter.
0: Et puis un dispositif particulier de pédibus, donc ce sont des navettes à pied avec des médiateurs de nuit qui partent de Burger King à partir de 22h toutes les heures et qui vous permettent de vous raccompagner au plus loin jusqu'à la gare routière ou jusqu'au jardin de l'État ou jusqu'au bas de la rivière, jusqu'à votre véhicule, pour pas que vous soyez seul, pour que vous puissiez rentrer en groupe accompagné jusqu'à votre véhicule.
3: Chaque année, c'est un succès populaire, des dizaines de milliers, voire plus de 100 000 personnes font le déplacement. Vous attendez un nombre de personnes particulièrement là pour ce week-end.
0: L'année dernière, on a eu une énorme fête de la musique, c'était un samedi soir. Là, cette année, c'est un dimanche. On sait qu'il y a les épreuves du bac le lendemain, on sait que c'est la fête des pères. Donc on se dit peut-être un petit peu moins que l'année dernière, mais beaucoup quand même, au moins 50 000 personnes. Ça reste énorme.
3: Un
0: Je rappelle que Saint-Denis fait un peu plus de 150 000 habitants. C'est quasiment un tiers de la population de la ville. Ouais, c'est un très très gros format.
1: Et on espère que tout le monde sera au rendez-vous dans ce cas. Merci beaucoup, Monsieur Ouarou, d'avoir été avec nous. Quelque chose d'important à rajouter ?
0: Votre programme est là. Et puis juste une petite chose importante à rajouter. Je vois des petits instruments de musique posés un peu partout.
1: N'hésitez pas.
0: Le soir de la fête de la musique, si vous venez en ville, ramenez votre instrument de musique. Venez.
1: Allez,
0: et on invite tout le monde en fait à venir avec son harmonica, son bob, son cayambe, enfin ce qu'il veut, pour jouer et participer à la fête.
1: Eh bien, on sera au rendez-vous. Merci encore d'avoir été avec nous sur ce plateau. Très tôt, on rappelle évidemment cet événement. Donc ce dimanche 21 juin, il est 7h41, la météo avec Victoria.

0: Et au programme ce matin, de très belles éclaircies sur notre île. Nous avons un soleil très marqué, et ça on peut le constater d'ores et déjà, notamment du côté de Boucan-Canotte, où nous avons de très belles couleurs dans le ciel et une mer qui reste relativement calme pour le moment. En revanche, je vous le disais, eh bien, il fait frisquer. N'hésitez pas à sortir le paletot ou la veste ce matin avec une minimale de 4 degrés seulement. Nous sommes vers le pas de Bellecombe-Jacob. On va retrouver 5 degrés non loin de là cette fois-ci vers la plaine des Cafres. Et puis au niveau de la maximale de la matinée, uniquement, on n'ira pas au-delà des 20 degrés sur le secteur du port. Alors bien sûr, ça va se réchauffer tout de même cet après-midi avec au maximum 28 degrés cette fois-ci. Nous sommes sur la façade nord-ouest du département. Vous allez retrouver 27 degrés sur notre capitale du sud, Saint-Pierre, et cette même température si vous nous venez du nord-est de notre île, notamment de Saint-André ou encore Sainte-Suzanne. Et puis on termine avec un point sur le temps cet après-midi et un peu plus d'humidité. On a de la pluie prévue dans les secteurs de Takamaka, de Petite France et également de Salazie, et puis légèrement un peu de grisaille, hein, cette fois-ci en perspective du côté est du département. Merci beaucoup Victoria pour ce point complet sur la météo. On va se quitter quelques instants dans ce 6-8 ensemble, toujours en télé et en radio. On va revenir avec l'autre info, de quoi on parle ce matin.
1: Eh bien musique toujours, on ne va pas changer le programme. Et je vous réserve une petite surprise, vous avez vu des artistes tout à l'heure. Il y en a encore un qui doit intervenir, on va le découvrir tout à l'heure.
0: Eh bien, on se dit à tout de suite, restez avec nous.
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Vous êtes toujours nous, avec nous hein, en télé et en radio dans ce 6-8 ensemble. Il est 7h45 et on parle à nouveau musique. Mais juste avant, votre point sur la circulation avec l'infotrafic du CRGT.

0: On a un vendredi qui semble particulièrement fluide sur les routes. Alors, est-ce toujours vrai? On va rejoindre le CRGT. Dolène, comment ça se passe?
1: Alors, dans l'ensemble, ça reste correct. En revanche, un accident s'est produit sur la RN1 à La Possession. Nous sommes dans le sens ouest-nord. Un accident qui s'est produit au niveau de la ravine des Lataniers sur la voie de gauche. Bien évidemment, cela occasionne un gros bouchon. Même si le trafic est léger, il y a une privation de la voie de gauche en pleine heure de pointe. Ça occasionne toujours quelques bouchons. Donc, soyez patient déjà et puis prudent lorsque vous arrivez au niveau de l'accident parce que nos équipes ne sont pas encore sur place. Du coup, cette voie de gauche est neutralisée sans l'être officiellement et physiquement. Donc, la plus grande prudence est bien sûr recommandée dans ce secteur. Donc, partout ailleurs, les conditions de circulation restent correctes. Attention, bouchon de Saint-Paul qui augmente. Donc, vous ralentissez entre Belle-Maine et Savannah. Dans le sud, ça roule bien. Dans le nord, vous ralentissez donc dans le secteur de la tranchée couverte Mazagran-Doré sur le boulevard sud, dans les deux sens. Bouchon également au niveau du virage de la Jamaïque à Saint-Denis en direction du Chaudron depuis le pont de Gillot. Donc voilà pour les petits bouchons qui n'étaient pas là tout à l'heure. En tout cas, puisque vous parlez de la fête de la musique, je me permets de vous rappeler que certaines restrictions de la circulation seront nécessaires pour la bonne organisation de ces événements, notamment à Saint-Denis, avec une fermeture du bar à choix à partir de 14h jusqu'à 5h du matin dimanche. Donc bien évidemment, les festivités engendrent aussi quelques petites perturbations du trafic. Donc anticipez bien vos déplacements. Vous qui vous rendez dans les différentes festivités, que ce soit dans le sud ou encore dans le nord. Donc, encore une fois, pour la sécurité de tous, des fermetures de route sont à prévoir, des interdictions aussi de stationner. Donc, avant de faire la fête, vérifiez bien tous les protocoles de sécurité qui seront mis en place pour la bonne organisation de ces événements. Voilà, pour ce point, je vous dis bonne route. Et je vous rappelle, bien sûr, cet accident ravine des Lataniers à La Possession en direction du nord sur la voie de gauche.
0: Merci beaucoup Dolène pour toutes ces précisions. On rappelle encore une fois cet accident. Nous sommes sur le secteur de La Possession, secteur plus précisément de la ravine des Lataniers avec une voie de gauche neutralisée en direction du nord. Alors faites extrêmement attention si vous êtes dans le secteur et puis des embouteillages qui sont également en hausse au niveau de l'ouest du département.
2: Et souhaitons également à Dolène une bonne fête de la musique d'avance. Ce sera ce dimanche. L'autre info avec vous, Victoria, et on parle d'une mode pays.
0: Et oui, c'est la nouvelle mode, la nouvelle trend des réseaux sociaux. La chanson « À bout » de KVN fait le tour de toutes les plateformes, vous l'avez forcément entendu, avec une chorégraphie qui a été créée notamment par des créateurs de contenu ou encore des groupes de danse. Et puis tout le monde y participe, il y a une véritable effervescence en ligne. On l'entend, on le voit absolument partout et on n'y échappe pas ce matin, on va redécouvrir.

0: Et c'est la nouvelle mode des réseaux sociaux. Vous l'avez vu passer, je
1: suppose.
0: On l'a vu,
1: oui, yes, tout à fait. Ça a fait un peu le tour et la chanson, effectivement, qui est très connue, Yannick.
2: Là, on se regarde, on se dit qui va tenter le coup en premier.
1: Hein. Ce sera pas moi.
2: Alors, la Victoria.
0: Mais Yannick, on s'attendait à ce que ce soit vous. On avait bon espoir, vous nous avez fait la musique, on voulait la danse pour accompagner.
2: Peut-être d'ici la fin de l'émission.
1: Oui, bon, on fera la petite chorégraphie
0: et
1: juste
0: Laurent,
1: à la
0: vous
1: fin.
0: Vous l'avez forcément vu passer, hein, cette mode KVN, c'est un artiste qu'on entend souvent et qui a été mis à l'honneur, notamment pendant les trophées EXO.
3: Oui, tout à fait, oui. Bah, il a reçu le trophée du titre Soleil de l'année 2025. Donc KVN, c'est un artiste qu'on suit depuis quelques temps déjà, et il explose énormément. Ouais, en ce moment, voilà, c'est le titre Sega du moment, on va dire.
0: Oui, le titre Soleil, on rappelle, pour ce titre d'ailleurs, Abou, à tel point que la traîne est allée tellement loin qu'on a même eu Malvie de Malheur qui avait participé, qui avait publié sur son compte TikTok, elle aussi en train de danser et chanter. Alors on peut dire que ça a touché un peu tout le monde, et on a voulu avoir aussi la réaction de l'artiste. On a donc contacté KVN qui nous a répondu, écoutez-le.
4: Salut tout le monde, j'espère que vous allez bien. Je la pose à moi la question. C'était quoi mon ressenti par rapport à cette musique-là, à bout, que beaucoup y connaissent. Mais pour moi, c'est une fierté. Tout d'abord, mi tiens à ces autres, merci. Merci le peuple, car à ces autres. Ces autres-là donnent à nous la force. Si c'était pas eux autres, nous n'étions pas là aujourd'hui. Et il est incroyable. Quand cette chanson-là, la sortie, moi, j'étais loin de mon pays, comme il dit, j'étais en métropole là-bas. Et de voir à tous les vidéos que les gens refaisaient sur le son, les playbacks, etc., les danses. C'est des choses que la touche à moi, la marque quand même, parce que j'étais là-bas. Et de voir que ma musique là, puis traverse la mer et arrive jusqu'à ici, ben, pour moi, c'est une fierté. Donc, si vous avez un truc à dire, pour moi, t'es incroyable.
0: Une très belle prouesse donc, pour ce talent pays. Je pense qu'on n'a pas fini d'en parler, hein, des nouveautés qui semblent s'approcher également pour cet artiste.
1: Peut-être des titres, effectivement, qu'on va pouvoir découvrir sur EXO FM, notamment. Vous n'avez pas des petites surprises?
3: Oui.
1: Vous êtes déjà au courant de certaines choses?
3: Oui, mais déjà, je sais que KVN, il prépare une grosse surprise pour dimanche.
1: D'accord.
3: Il sera accompagné de Quentin, apparemment, sur scène. Donc, tu vois, il y a un petit projet qui fera plaisir à Yannick, parce que c'est pour mettre les yab en l'air. On l'a dit. Voilà.
2: Bien, ça
3: va être incroyable.
2: Incroyable. Ah ben là, c'est comme ça, même sans obligé de venir.
1: Bah, oui, je pense.
3: Pour rouler, hein.
2: Ah oui.
3: Tu fais la trend.
2: Ben oui, ben vous êtes avec moi.
0: Vous avez 3 jours pour la prendre, Yannick.
2: Non mais si Laurent fait avec moi, oui.
3: Oui, bon, c'est pas un souci, moi, mais.
1: Et tout plein d'artistes, on le rappelle, qui seront au rendez-vous, hein, donc ce dimanche. Un petit rappel peut-être donc de qui va pouvoir venir. On a entendu quelques des extraits, hein, tout à l'heure dans cette matinale.
3: Ouais, ben moi je pense que les gens vont venir en fin de compte pour les artistes les plus connus sur EXO FM, bien entendu, comme MC Box, Léa Chouros, oui. Secteur 410. Mais on va les inviter vraiment à venir très tôt, depuis 18h, parce qu'on a décidé cette année, et comme l'année dernière d'ailleurs, de mélanger tous les artistes. Donc vous aurez les têtes d'affiche qui passeront peut-être très tôt, et puis des artistes de découverte qu'on va vouloir essayer de mettre un peu plus en avant. Donc de mélanger notre programmation, ça permet de mettre tout le monde un peu en avant. Et c'est ce qui est prévu pour ce dimanche.
1: Merci beaucoup, Laurent. Allez, on va se quitter quelques instants, justement dans ce 6-8 ensemble, et on va revenir, eh bien non, il y a là, on va rejoindre d'abord les studios radio, on est trop rapide.
2: Un musicien, Fabien Jouangeon.
1: J'avais envie d'écouter de la musique ce matin, et ben on va aller écouter de la musique dans les studios radio de Fabien Jouangeon. Bonjour Fabien.
5: Bonjour.
1: Qu'est-ce qui se prépare aujourd'hui? Quels sont les titres?
5: Alors d'abord, eh bien, on va parler plus sérieusement de cette accablante confirmation dans l'affaire Liana. L'autopsie aura mis en évidence des violences sexuelles et l'ADN du principal suspect qui aurait été retrouvé sur la victime. Son corps qui portait également des traces d'ecchymose. Jérôme Barella actuellement en détention provisoire. Et donc nous voilà face à l'inacceptable réalité. 1300 dossiers de violences sexuelles sur mineurs sont à réexaminer à La Réunion. Le département a fait donc l'état des lieux hier. Convention à venir entre le département, les autorités judiciaires et l'éducation nationale. Et cette question qu'on pose ce matin, beaucoup de bonnes intentions, on le voit, mais est-ce que cela peut suffire? C'est la question que nous vous posons ce matin. Enfance en danger, inacceptable réalité. On en débat, si vous le souhaitez, au 02 62 23 4 5 6 7. Je ne crois pas qu'on puisse dire que la guerre soit totalement terminée. Ce sont les mots d'Emmanuel Macron qui répondait hier à nos confrères de France 2, alors que l'accord entre l'Iran et les États-Unis doit être entériné aujourd'hui en Suisse. Le trafic reprend progressivement hein, dans le détroit d'Ormuz. Alors, est-ce pour autant un retour à la situation d'avant-guerre ? Force est de constater qu'on en est encore loin. Quid du nucléaire, des velléités bellicuses de Benjamin Netanyahu ou du fameux péage souhaité par l'Iran sur le détroit ? Et les prix à la pompe en baisse, c'est pour quand ? On le voit, plus de questions finalement que de réponses, alors que s'ouvre une phase d'épineuse négociation. On attend votre avis sur la question. Et puis enfin, il sera, vous l'avez compris, difficile d'y échapper ce week-end. Vous l'avez compris, c'est la fête de la musique. Bref, on ne saura plus où donner de la tête tant il y a de manifestations à travers toute la Réunion. Preuve en est que notre île est résolument musicale. Il y aura du Sega, du Maloya, du reggae, du rock, du hip-hop, de l'électro, du jazz, du funk. Bref, l'embarras du choix, vous ne pourrez pas tout voir, je vous l'assure. Alors, allez-vous vous jeter dans la foule et les décibels ou au contraire, chercherez-vous la tranquillité et le silence ? Je vous préviens, ça sera dur. Alors, allez-vous donc sortir vos instruments et jouer dans la rue ? Dites-nous tout au 02 62 2 3 4 5 6 7. Pour ma part, Yannick a déjà vendu la mèche. J'y serai en tant que musicien. Rendez-vous dimanche soir à Saint-Denis. En attendant, nous causons ensemble. C'est jusqu'à 10h ce matin.
1: On savait hein, que Yannick avait vendu la mèche. On l'a entendu ce matin en passant dans les couloirs. Merci beaucoup, Fabien, pour

ce décryptage de l'actualité avec tous nos instruments, bien sûr, sur la table. Vous avez vu la belle décoration. Si vous êtes avec nous en télé, on va pouvoir en jouer tout à l'heure. On va se quitter quelques instants. On va revenir avec votre feuille de route et le journal de 8h. À tout de suite.

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0: On est toujours ensemble pour la suite de cette matinale, juste avant votre journal de 8h, la feuille de route de Victoria. Et je vous rappelle cet accident dans le secteur de la Possession. Nous sommes au niveau de la ravine des Lataniers avec une voie de gauche neutralisée en direction du nord. Bon courage à vous si vous approchez donc ce secteur.
1: Merci beaucoup Victoria. Il est 8h, votre journal.

0: Les titres. Dans l'actualité de ce vendredi 19 juin, Didier Robert, condamné en appel dans l'affaire des indemnités de logement, l'ancien président de la région Réunion écope d'un an d'inéligibilité de 10 000 euros d'amende pour prise illégale d'intérêt. Une décision rendue hier matin par la cour d'appel de Saint-Denis. L'enquête sur la mort de la jeune Liana avance. L'autopsie de la collégienne de 11 ans, retrouvée morte il y a 2 semaines, vient de révéler des traces de viol et de violence. L'ADN de Jérôme Barella retrouvé sur son corps, on fait le point. Et puis près de 200 drones ukrainiens auraient visé la capitale russe et sa région, provoquant des incendies, perturbant le trafic aérien et surtout touchant notamment une raffinerie. Et en réaction, le Kremlin menace désormais Kiev de nouvelles frappes massives sur ses installations militaires. Nous suivions d'abord cette affaire hier matin déjà. Didier Robert condamné en appel dans l'affaire des indemnités de logement.
1: L'ancien président de la région Réunion qui écope d'un an d'inéligibilité et 10 000 euros d'amende pour prise illégale d'intérêt. Une décision rendue hier matin par la cour d'appel de Saint-Denis lors du procès en appel il y a quelques mois. L'avocate générale avait pourtant requis une peine beaucoup plus lourde. 1 an d'emprisonnement, dont 6 mois ferme sous bracelet électronique, 150 000 euros d'amende et 5 ans d'inéligibilité. La Cour a finalement écarté la qualification pour concussion.
0: Dans l'actualité d'hier, frayeur à Saint-Louis, une forte odeur a provoqué l'évacuation de 2 écoles dans la matinée dans le secteur. Les parents ont dû venir récupérer leurs enfants au Gaule.
1: Oui, tout à fait. Près d'une 20aine d'enfants et d'adultes ont signalé des irritations, le nez, la gorge qui gratte. Les sapeurs-pompiers et le SMUR sont rapidement intervenus, mais les premières investigations n'ont pas permis de savoir exactement d'où venait cette odeur. En tout cas, aucune substance gazeuse toxique n'a été détectée sur place. Les écoles Edmond Albus et Sarda Garriga ont normalement pu ouvrir leurs portes, puisque le début des cours, ça doit être en ce moment même. Les choses rentrent dans l'ordre.
0: Ce drame malheureux à l'aéroport de Roland-Garros, un nourrisson est décédé hier après un arrêt cardio-respiratoire survenu à bord d'un avion en provenance de Marseille.
1: Malgré l'intervention immédiate des secours de plusieurs professionnels de santé présents à bord de l'appareil, près de 50 minutes de tentatives de réanimation ont également été réalisées. L'enfant n'a pas pu être sauvé. Une équipe du SAMU attendait l'avion à son arrivée à La Réunion. Les circonstances exactes de ce décès devront désormais être précisées par les autorités compétentes.
0: Ce marin évacué d'urgence ce jeudi matin au large de Saint-Gilles, on en voit les images.
1: Oui, son état de santé nécessitait une prise en charge hospitalière rapide. L'homme se trouvait à bord d'un navire d'environ 200 mètres de long, situé à 3000 nautiques des côtes réunionnaises. Une opération coordonnée a alors été mise en place sous l'autorité du CROSS de la Réunion, de l'océan Indien, mobilisant la section aérienne de la gendarmerie, le PGHM, la brigade nautique. Le marin a finalement pu être hélitroyé puis transporté au CHU de Saint-Denis pour y recevoir les soins nécessaires.
0: L'accord entre les États-Unis et l'Iran a été signé avant-hier soir à Versailles par Donald Trump sous l'œil d'Emmanuel Macron. Une image hautement symbolique.
1: Tout à fait, mais au-delà de la portée diplomatique et géopolitique, beaucoup de questions se posent à l'heure actuelle sur l'économie, sur notre quotidien à nous, sur les prix des carburants. Quand et de combien vont-ils baisser? Il est encore trop tôt pour mesurer les conséquences de cet accord. Les spécialistes appellent à la prudence. Une période de 60 jours de négociations s'ouvre désormais pour en préciser les modalités. Il faudra sans doute encore patienter avant d'observer une baisse significative à la pompe.
0: Et on rappelle que les premiers effets de cet accord étaient déjà visibles ce jeudi. Les premiers navires, dont un méthanier français, ont pu circuler, mais la liste d'attente reste encore longue. Des centaines de bateaux de commerce se patientent encore aux abords du détroit. Autre point évoqué dans l'actualité chez nous, la cantine à 1 euro pour tous les élèves de la Possession dès la rentrée prochaine.
1: Oui, la municipalité annonce la mise en place de ce dispositif pour l'ensemble des enfants scolarisés sur la commune. Objectif affiché, garantir l'accès à une alimentation saine et équilibrée tout en soutenant le pouvoir d'achat des familles. Selon le maire Éric Fontaine, près de 4300 élèves répartis dans les 23 écoles de la ville sont concernés. La commune assure que ce dispositif sera financé sans augmentation des impôts et prévoit également de faire davantage de place aux produits et aux saveurs locales dans les menus proposés aux élèves. On écoute justement le maire, Éric Fontaine, ainsi que Pralon Fabrice, directeur de la restauration scolaire de la ville de La Possession.
2: La cantine à 1 euro se met en place au mois d'août. C'était une attente très forte des possessionnés et c'est également la qualité de repas qui est présente, je le redis. C'est l'objectif pour nous de permettre aussi aux marmailles de venir manger, peut-être avoir plus de marmailles, et surtout aux parents d'avoir des économies. C'est le coût de la vie aujourd'hui qui pèse sur les foyers possessionnés comme partout.
3: La créolisation des repas est déjà en cours hein, depuis plusieurs mois. Et concernant la cantine à 1 euro, donc, ben, nous pour l'instant on aura le même budget pour pouvoir travailler, donc rien ne va changer au niveau de la restauration scolaire sur le plan, je veux dire, budgétaire.
0: À 3 semaines après la disparition de la jeune Liana dans le Gers et 2 semaines après la découverte de son corps, l'enquête vient de révéler de nouveaux éléments.
1: Oui, l'autopsie aurait mis en évidence des violences sexuelles et l'ADN du principal suspect aurait été retrouvé sur la victime. Des résultats qui pourraient conduire la justice à requalifier les faits. Mise en examen pour enlèvement et séquestration, le suspect reste placé en détention provisoire. Le corps de la jeune fille portait également des traces d'ecchymose. Les circonstances exactes du décès demeurent toutefois à ce stade inconnues. L'enquête se poursuit et l'émotion reste très forte, bien entendu.
0: L'émotion également après la découverte du corps d'une octogénaire sur un chemin au bord d'un étang en Camargue.
1: Le suspect, âgé de 15 ans, scolarisé en classe de 3e, a été interpellé. Il a affirmé avoir choisi sa victime au hasard. Aux enquêteurs, il avoue l'avoir frappé à plusieurs reprises avec une perceuse avant de prendre la fuite. Le mineur a été placé en détention provisoire hier. Mis en examen pour assassinat, il encourt jusqu'à 20 ans de prison.
0: La guerre en Ukraine, après l'une des plus importantes attaques de drones menées contre Moscou depuis le début du conflit, la Russie hausse le ton.
1: Dans la nuit de mercredi à jeudi, près de 200 drones ukrainiens auraient visé la capitale russe et sa région, provoquant des incendies, perturbant le trafic aérien, touchant notamment une raffinerie. Moscou affirme avoir neutralisé la majorité des appareils. En réaction, le Kremlin menace désormais Kiev de nouvelles frappes massives contre ses installations militaires. Une démonstration de force qui fait craindre un nouvel embrasement du conflit.
0: Des actualités sur lesquelles nous reviendrons dans nos prochaines éditions. On en vient à notre page sport et Coupe du Monde 2026. Et la Tchéquie d'abord et l'Afrique du Sud qui se sont quittés sur un match nul, un but partout hier soir.
1: Tout à fait, Sadilek avait ouvert le score pour les Tchèques dès la 6e minute, mais les Sud-Africains ont répondu en seconde période sur pénalty à la 83e. Le but de Teboko Mokoena, il faut dire que les Sud-Africains ont pris le dessus rapidement. Avec ce résultat, les deux équipes comptent un point chacune. Déception pour la Tchéquie qui n'avait pas participé à un mondial depuis 2006.
0: Achraf Hakimi, on en parlait, connaîtra son sort aujourd'hui. Un mot bref hein, dans cette affaire qui remonte à février 2023. Une jeune femme, alors âgée de 24 ans, accusait le joueur de l'avoir violée à son domicile de Boulogne-Billancourt. Lui continue de nier les faits. Cette décision devrait tomber dans quelques heures notamment. Elie Wahi écarté du match contre l'Allemagne.
1: Oui, la Fédération ivoirienne de football a annoncé hier qu'Elie Wahi ne disputera pas le prochain match des éléphants contre l'Allemagne, prévu samedi à Toronto en soirée, invoquant des raisons administratives. Les autorisations administratives nécessaires à son entrée sur le territoire canadien n'ont pas pu être obtenues à ce stade. L'attaquant restera donc aux États-Unis dans l'attente du retour de l'équipe. L'annonce intervient alors que le Niçois est visé par une enquête du parquet de Marseille pour des soupçons de paris truqués révélés cette semaine par The Athletic. Il est soupçonné d'avoir volontairement provoqué un carton jaune lors du match Nice-Metz du 17 mai dernier, après que la Ligue de football professionnel détectait des mouvements de paris anormaux sur cet avertissement. Wahi avait été entendu par la police fin mai, puis remis en liberté. Donc concernant cette affaire un petit peu rocambolesque quand même.
0: De rendez-vous à suivre sur Antenne Réunion, décryptage de l'actualité foot, la minute foot à 12h25, c'est tous les jours, et l'instant foot juste après le 19h également présenté par Lionel Massariusha Asenji. Et on en revient à la fête de la musique. Ce dimanche, eh bien, les festivités promettent d'attirer des milliers de Réunionnais au Barachois à Saint-Denis, notamment à peu près 50 000 personnes sont attendues pour l'occasion. Antenne Réunion, mais pas que, Exo FM aussi déploie un dispositif particulièrement exceptionnel.
4: Oui, tout à fait. On sera ce dimanche au Barachois à partir de 18h pour une grande scène avec plus de 40 artistes. Toute mon équipe est mobilisée pour l'animation de 18h à minuit. 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Donc on vous donne rendez-vous ce dimanche. Bien fêter les papas le midi, oui. Et puis venir faire la fête de la musique avec nous dès 18h. On aura MC Pitou, peut-être Victoria Churros aussi, je ne sais pas, on verra. 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En tout cas, je vous invite à venir nous rejoindre et à faire la fête avec nous pour la musique.
0: Et ben, on sera avec vous au rendez-vous. On pourra vous retrouver également sur place, Laurent Racco. On vous dit merci d'avoir été avec nous dans cette matinale, puisque eh bien, cette matinale touche à sa fin. Ça y est, et on rappelle également ce rendez-vous, Christophe Bégère qui vous fera vivre les festivités au cœur même de l'ambiance au bar à choix. L'émission c'est en direct à suivre dès 18h25, puis le Flash Info présenté par Laurence Françoise à 19h. Merci Yannick et Victoria d'avoir été avec nous également tout au long de cette matinée-là. On attend encore le morceau de musique, puisque tous les instruments qui sont là ne sont pas là pour rien.
1: Ah bah, il faut
0: vous nous aviez promis la chorégraphie et puis à la fin.
1: Si on fait tous ensemble, pourquoi pas
0: On rappelle également. Bah oui, bah moi, je vous suis.
1: Timides, là.
0: On rappelle que l'actualité continue aujourd'hui avec le 12h30, le Château, le 19h, c'est Laurence Françoise qui revient pour vos éditions du week-end. On vous souhaite un bon vendredi

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8: Bonsoir et bienvenue dans Tous en cuisine. 50 minutes pour cuisiner ensemble votre menu spécial Coupe du Monde. Et ça me fait tellement plaisir de vous retrouver chaque soir à 18h30 sur M6 pour cuisiner et partager ensemble ce mondial. Allez, je vous vois. Salut à tous dans la mosaïque. Tout le monde est prêt? Vous avez regardé le lancement hier? Allez, eh ben ça y est, la Coupe du Monde est lancée et on va vivre ça sur M6. Et ce soir, je vous propose de mettre le terroir marocain dans l'assiette en vue du match Brésil-Maroc de demain. En entrée, on va préparer une salade de mâche avec des briques de feta et de la fleur d'oranger. Et pour le plat, c'est une première dans Tous en cuisine, on prépare ensemble une tagine de poulet au citron. On va se régaler. Mais avant de débuter la recette, on va retrouver mon joueur préféré. Jérôme Anthony, t'es où ce soir? Super là-haut.
9: Salut mon Cyril, salut à tous. C'est de la folie, je suis dans le nord de la France, à Calais, place du Dragon. Alors regarde où je suis très exactement. Je suis sur un varan géant mécanique qui fait partie du spectacle de la Compagnie du Dragon. Et tu verras tout à l'heure, il y a un dragon immense qui va passer derrière nous, qui crache du feu et de l'eau. Regarde comme c'est chouette ici à Calais. Le public est chaud brûlant. Regarde comme c'est sympa. En plus, on a un soleil maximum et un public hyper chaleureux, comme toujours ici, dans le nord de la France. Non, mais regarde ça. Ah là là là là, mais c'est hallucinant. Merci, Natacha Bouchard, de nous accueillir dans votre ville et d'avoir poussé le soleil au maximum. Merci beaucoup, merci à vous. Salut les amis, comment ça va? Il y a les enfants, il y a la famille. Voilà, ils t'embrassent tous. Alors, tu le disais, demain c'est le match Maroc-Brésil. Et pour fêter ça, on va se faire un plat marocain. Mais nous avons surtout avec nous une brigade exceptionnelle du côté d'Essaouira au Maroc avec Séverine. Salut. Juliette, Pascal, Lara et Elias. Salut les copains.
8: Salut,
9: allez,
8: salut.
9: Mon gosse, amour. C'est marqué sur les t-shirts. Très bien. On est ravis d'être avec vous. On va se régaler également avec notre copine Sophie Coste qui est avec nous, animatrice radio, télé.
8: Salut.
9: Et elle nous parlera également de son livre Chérie. Merci Sophie d'être avec nous. Hey, fais voir le t-shirt. C'est le t-shirt qu'il faut ça. Fais voir derrière. Oh, bravo. Et notre brigade spéciale aujourd'hui, c'est Paul de Saint-Cernin et Régine, sa grand-mère.
8: Ah,
9: on est trop contents d'être avec vous. J'adore, Paul adore le foot. Et je crois que tous les deux, on vous a remis un cadeau. Il y a un petit sac derrière. Oui. Alors pendant que vous mettez le cadeau sur vous, moi je rappelle que notre ami Paul de Saint-Cernin est en tournée dans toute la France et à l'Olympia le 13 avril 2027. On est trop contents que vous soyez là. Regardez le petit cadeau qu'ils ont reçu. Regardez, c'est quoi? Ah, voilà. C'est bien ça. Je sais pas ce qu'il y a. Oh, Paul et Régine sont avec nous. Paul et Régine, c'est
8: oui.
9: Le deuxième. Ah,
8: magnifique.
9: Bravo, canon. J'adore. Ah là, vous êtes équipés. Régine, vous laissez bosser Paul. Hein. Vous faites pas tout, Régine, on compte sur vous. Hein. Ça y est, mon Cyril, on est prêt, on t'applaudit. On est prêt.
8: Allez. Bonsoir Calais, bienvenue à tous. Salut Paul, comment ça va depuis la dernière fois?
10: Cyril, ça va et toi?
8: Écoute, ça va super.
10: Je t'ai manqué, c'est ça? Tu m'as rappelé.
8: Mais grave, dis-moi, la première fois que tu as fait le crumble de poire, c'était avec nous. Est-ce que tu l'as refait?
10: C'était catastrophique, Cyril, et c'est tellement catastrophique que je ne l'ai jamais refait. Non, mais pas.
8: Bon, ce soir...
10: Tu te souviens la tête qu'il avait, mon crumble, ou pas, Cyril?
8: Non, sincèrement, moi, je me souviens que des bons moments.
10: Ben... Très bonne réponse.
8: D'avoir cuisiné avec toi, c'était déjà un bon moment. Ça va. Bon, allez, ce soir, en tout cas, on va cuisiner un tagine. Et si tout le monde est prêt, on commence par le tagine de poulet au citron. Avant ça, vous préchauffez le four à 200 degrés. Ça nous permettra de cuire juste après nos petites briques de feta. Les ingrédients pour la tagine, très simple. J'ai pris des filets de poulet, 200 g d'abricots secs, oignons qu'on va couper après, des petites carottes fanes, des navets, de l'ail, une cuillère à soupe de miel, 25 g de beurre, de la coriandre fraîche, des citrons confits que j'ai déjà coupés, du bouillon pour cuire et bien sûr de l'huile d'olive. Et ensuite, notre mélange d'épices, on a une pincée de chaque cumin en poudre, safran, piment, curcuma, un morceau de gingembre et un bâton de cannelle. Allez, cette liste est disponible à l'avance sur M6 et mes réseaux sociaux et vous n'avez plus qu'à flasher le QR code et on est parti. Ça va, Jérôme?
9: C'est parti, on est en pleine forme. Hey. On a faim.
8: Hey, Jérôme, toi, t'es au soleil, tranquille, ouais. T'as la belle vie, hein?
9: Alors là, j'avoue qu'aujourd'hui, je suis très bien placé aujourd'hui, mon Cyril.
8: Allez,
9: et tu serais bien avec
8: on démarre.
9: Moi,
8: alors, vous allez prendre, allez. On va prendre une cocotte. Alors, le principe, là, on va couper les morceaux de poulet. Alors, moi, j'ai pris des filets, vous pouvez prendre aussi des cuisses. Mais là, on les coupe assez gros, hein. C'est-à-dire le filet, je le coupe en trois. Alors, aujourd'hui, on fait un tagine de poulet, mais bien sûr, on peut le remplacer par de l'agneau, des légumes, du poisson. C'est version très courante dans la cuisine marocaine. L'important, c'est de bien équilibrer les épices. Vous faites chauffer la cocotte. Alors, la tagine, c'est à la fois un plat et un mode de cuisson traditionnel marocain. C'est un mijoté de viande, comme je vous l'ai dit, avec du poisson. Viande, poulet, bœuf, agneau. Et là, même sans tagine, on va pouvoir le réaliser puisque j'ai pris une cocotte. Donc, à la maison, vous faites chauffer une cocotte et vous mettez de l'huile d'olive. Comme ça, généreusement. Le principe, c'est de cuire, mijoter, à l'étouffer gentiment. Donc là, je coupe mes morceaux. Sophie, est-ce que ça va?
11: Attends, déjà, j'arrive pas à trouver l'huile d'olive. Je viens de renifler, c'est du vinaigre. Attends,
8: je non, mais on est chez toi? On est chez toi?
11: On est chez moi, oui, on est chez moi.
8: Et tu sais pas où t'as mis l'huile d'olive?
11: Non, non, si, ça va le faire. Est-ce que tu te rappelles qu'on s'est rencontrés la première fois, toi et moi, au Maroc?
8: Mais bien sûr! Il y a 20 ans!
11: Il y a 20 ans, tu te rends compte? Tu étais un enfant à l'époque. J'ai trouvé l'huile d'olive, c'est bon.
8: Et depuis tout ce temps-là, t'es devenue la reine des tagines, non?
11: Je suis devenue la reine des... Mais alors, tu sais que je pensais qu'on disait un tagine. Donc on dit une tagine.
8: Non, moi, je peux pas assurer ça. C'est toi qui... Moi, je sais pas. Je parle comme
11: ça. Moi, je suis écrivain.
8: On va demander aux Marocains des Saouira, tiens.
12: Les deux se disent.
13: Les deux se disent.
12: Tout le monde a raison.
8: Ah, le ou la tagine, donc ça va. Donc regardez.
11: On peut dire les deux.
8: Alors okay. C'est parfait. Dans la cocotte, vous mettez... Donc là, j'ai fait chauffer ma cocotte. On met les morceaux de volaille dedans. Et je vais les assaisonner. Là, mon foufou. Regardez. Tac. Là. Alors, comme je vous le disais... On

0: peut mettre aussi des cuisses. Hein. Là, j'ai mis que du blanc, mais on peut mettre des cuisses, ça cuit plus vite. Là, je sale. Hop. Ma viande. Là, et je poivre. Là. Alors, regardez, là, on cuit assez vite. Voilà, ça va colorer. Je vais les retourner et ensuite, hop, on va couper les oignons. Alors, regardez. Là, on laisse mijoter. On laisse même colorer. Et pendant ce temps, je vais couper mes oignons. Donc, je prends un oignon épluché que je coupe en deux. C'est bon, Jérôme, tu suis ?
1: Moi, je suis très bien. Je voulais qu'on salue le club de foot, l'amical Pascal, quelle est formation Marc Soc Football. Bravo, les amis.
0: Bravo, bravo Poupou. Alors, on colore bien. Et pendant que ça colore, on coupe les oignons. Alors, on y met.
1: Très bien.
0: Comme ça.

0: J'enlève le bout. Séverine, comment ça se passe à Essaouira?
1: On est hyper concentrés là. Hyper concentrés à Essaouira.
0: Ah ben je vois ça, hein. Quelle équipe.
2: Moi je regarde si tout se passe bien. Et tout se passe bien.
0: C'est une colocation, vous vivez tous ensemble, c'est quoi l'histoire là?
3: Ouais, c'est trop chouette.
2: À peu près, ouais.
1: Et ça fait vraiment vivre tous ensemble.
2: Faut venir.
1: C'est le vivre ensemble à Essaouira.
0: Ah. Alors regardez, là j'ai retourné mes morceaux de volaille. Là, ils sont bien dorés, comme ça. Pendant ce temps, je coupe les oignons. Voilà. Et le principe, là, je les recoupe un peu en deux parce qu'ils sont gros, les miens. Voilà. Pas trop petits et pas trop gros. Là. Alors, Paul, t'en es où?
4: Écoute, regarde.
0: Ben, génial.
4: Ben ouais, génial.
0: On colore. Regarde, mon foufou, fais-moi un petit plein. Regarde comment c'est bien coloré, moi. En fait, il faut que ce soit coloré comme ça. Là. Et là, maintenant, je vais les retirer. Hop, vous les enlevez. Ouais, Jérôme.
5: Je pensais que pour bien colorer, il fallait mettre du beurre.
0: Ah, je vois que tu commences à être bon,
5: Jérôme. Tu m'avais dit ça.
0: C'est vrai.
5: Tu m'avais dit ça.
0: C'est vrai. Mais là, j'en ai pas mis. Mais j'en ai pas mis.
5: Eh ben voilà.
0: Mais c'est vrai.
5: T'as entendu Ingrid? Voilà.
6: Coucou
5: très bien.
6: Cyril.
0: J'en ai pas mis.
5: Ah. Je serais pas en train de brancher mon pote en plus.
0: Coucou Ingrid. Oh,
5: c'est incroyable quand même.
0: Merci, c'est trop gentil. Par contre, Jérôme, là on va mettre les oignons et je vais mettre un peu de beurre. Parce que pour caraméliser les oignons, j'aime bien mettre du beurre. Donc là, une fois que vous avez enlevé la viande, vous mettez les oignons à l'intérieur de la cocotte. Régine, est-ce qu'il cuisine souvent, Paul?
4: On peut dire oui, là.
7: Oui, oui, absolument.
0: Oh, elle est trop mignonne. Eh, Régine, Paul, quand il était petit, il aimait la cuisine, il aimait manger ou il aimait faire les blagues?
7: Ah, les deux. Il aime manger et il fait la sauce avec les blagues.
0: C'est beau ça. Allez, donc là maintenant, vous mettez une noisette de beurre. Mettez une noisette de beurre. Et là, on va caraméliser nos oignons. C'est comme ça que c'est bon. Donc moi, je fais feu vif. Regardez, il y a la petite noisette de beurre au milieu là. Et surtout, l'astuce, c'est qu'il faut toujours assaisonner les oignons. Toujours, toujours. Comme ça, on a vraiment ce bon goût. Ça va bien caraméliser. Voilà, du sel. Je vais rajouter un tour de moulin à poivre. Là. À fond, là, d'ailleurs. Je vais pas très vite, moi, tu vois. Là, bien poivré. Oui, Jérôme.
5: C'est pas maintenant qu'on met les épices?
0: Quel vailleux, ce Jérôme.
5: Je suis pressé, Cyril. Je suis pressé. Ça me file la dalle. J'adore le tagine.
0: Ah, c'est maintenant.
5: On a faim, nous, Cyril, à Canet, ici. À Calais.
0: Hey, regarde. Là, je vais bien revenir mes oignons à feu vif, tu vois, pour enlever l'eau de végétation. Et là, on va ajouter les épices. Alors,

0: Allez.
1: Ah, on a une question. Allez, Sabrina, dis-moi, Elias.
2: On met... Vas-y.
3: Dans les oignons, on met du sel ou du sucre pour caraméliser?
1: Non, là, pour l'instant, c'est une bonne question. Mais là, on va mettre que du sel.
3: OK.
1: Parce que là, on va pas faire caraméliser les oignons. Quand je dis caraméliser, pardon, c'est que je les fais cuire pour les colorer et naturellement, ils vont caraméliser un petit peu. Mais pas caraméliser avec du sucre, c'est une bonne question.
3: OK.
1: Par contre, là, ce que l'on va faire, c'est que l'on va mettre les épices. Donc, on va mettre du cumin, du safran, du piment en poudre et du curcuma. J'ai mis une pincée de tout ça. Bon, regarde. Voilà. J'ai mis une pincée de tout. Et là, je vais les mélanger. Vous avez vu, là, quand je dis caraméliser, regardez mes oignons. Allez, on les met. On met les épices, comme ça. Allez, vous ajoutez les épices dans les oignons. Ah, ça sent bon direct. Voilà. Ensuite, on va ajouter du gingembre, frais comme ça, entier. Voilà, dedans. Un bâton de cannelle. Là, on va parfumer, là, regardez. Là, on parfume le tout. Comme ça. Et là, ça va prendre la couleur. Là. Ensuite, moi, j'adore les abricots à l'intérieur du tagine. Vous mettez des petits abricots, là, entiers, comme ça. Des abricots secs, secs, demi-moelleux, un peu comme ça, vous voyez. Là. Là, on met comme ça. Tac.
0: On met tout?
1: Non, non. Bon, ouais, tu en mets quelques-uns, Jérôme. Je mets pas tout,
0: ouais,
1: moi.
0: C'est bien.
1: Choisis mes petits abricots. Ensuite, bien entendu, le citron confit. C'est ça qui va donner le goût à notre tagine. On a de mon foufou, là. C'est beau citron confit au sel. Voilà. On met dedans les citrons confits. Ah, ça, j'adore ça. Waouh, waouh, waouh. Ça sent bon, ça. Allez, les citrons confits. Et là, normalement, ça doit sentir bon. Hein. Regardez. Alors, Paul, dis-moi.
4: Il y a bonne maman qui fait des conneries, Cyril. Elle a déjà mis le poulet. Fallait pas mettre le poulet tout de suite.
1: Non, si, c'est pas grave.
4: C'est pas grave. Moi, je comptais sur elle pour m'aider. Et en fait, elle me fout des bâtons dans les roues, Cyril.
1: Non. écoute-moi, elle a des bons effets parce que je vais te dire deux choses. Là, j'ai préféré mettre toutes les garnitures et mettre le poulet après. Mais j'aurais pu mettre le poulet directement et mettre les garnitures aussi. Donc, les deux sont bons.
4: C'est elle qui a raison. Bravo, bah, vous pouvez remettre alors.
1: On peut applaudir ta grand-mère parce que elle a coupé à travers champs, mais elle s'est pas trompée de chemin. On est bon, on est bon. Là, maintenant, vous rajoutez le poulet, regardez. Ah. Et là, on repart à feu vif et on mélange bien. On mélange bien, regardez, là, pour avoir tous les sucs. Voilà. Et après, on va mouiller avec un petit peu de bouillon. Waouh, ça sent trop bon, là.
0: Et pendant qu'on mélange, mon Cyril, on va aller faire un tour dans la cuisine de Sophie Coche. Je vous demande de l'applaudir. Sorti il y a 3 mois, le roman Chérie. Déjà un best-seller, un homme, 5 femmes, une seule histoire d'amour. Je te laisse la parole. De quoi s'agit-il?
5: Oui, bah, écoute, je suis hyper contente parce que ça plaît à tout le monde. C'est vraiment, ça s'est vendu comme des petits pignons de pain pour être d'accord avec la recette. Et voilà, c'est vraiment le polar à lire cet été sur la plage. C'est sous fond de manipulation, d'emprise. En effet, on va suivre 5 femmes. Mais évidemment, il y a un twist. Qui manipule qui? Ah ah! Normalement, tu dois faire un rire diabolique après.
0: Très bien. C'est déjà un carton, mais je suis content que tu viennes nous en parler à nouveau.
5: Oui.
0: Merci Sophie Coche d'être avec nous. Le livre s'appelle Chérie, un roman pour la plage et pour ailleurs. Merci Sophie.
1: Alors, elle a même le maillot. Il est bon, Jérôme, pour la plage et pour ailleurs.
5: Elle a le maillot.
1: Alors, regardez. Là, on a tout bien mélangé. Là. C'est bien confit comme ça. Sauf que pour que ça cuise et que ça devienne très tendre, on va mettre du bouillon. Donc là, vous mettez du bouillon, pas trop. Il faut juste que ça recouvre la viande. Voilà. Et là, on va laisser mijoter gentiment, tranquillement. Regarde mon fou, c'est beau, viens voir dans la camelle. Regarde. Pas plus d'eau que ça. Là. Et là, on va le laisser mijoter gentiment ici. Et on va passer aux légumes.
0: Allez,
1: regarde. Donc là, c'est super. Maintenant, on va s'occuper des légumes.
0: Je suis tellement content qu'on mange ce soir un tagine.
1: Ça, c'est bon.
0: Cyril, vous êtes contents, les copains?
5: Ouais.
1: Alors, regarde. Mais bien sûr.
0: On est contents.
1: Alors là, vous prenez une poêle, vous la mettez à chauffer.

0: coupez en deux. Donc, vous prenez vos navets, vous les coupez en deux, comme ça. Hop. Là, pendant que la poêle est en train de chauffer, on prépare nos navets. Là, je les coupe en deux. Voilà. Et là, j'ai pris les carottes. Alors, les carottes, je les ai épluchées, mais je les laisse entières. On les coupera en deux quand elles seront cuites. C'est mieux comme ça. Donc là, le beurre, bien chaud. Regardez. Voilà. Là, d'abord, on va mettre les navets. Comme ceci. Là. Et on les enrobe de ce beau beurre. Regardez comment c'est beau, là. Voilà, on enrobe. La cuisine légumière.
1: Ah, c'est beau, c'est beau.
0: Ce que la nature nous a donné, regarde-moi ça.
1: Ah bah regarde-moi ce que la nature m'a donné. Moi, ce que la nature m'a donné, si tu veux. Au mieux, je me rattrape avec les légumes. Bon, alors, vas-y. Alors.
0: Là, on fait revenir.
1: Carottes, toi, elles ont l'air spéciales.
0: Là. Maintenant, on sale.
1: Les carottes.
0: Ouais, mais on les met à la poêle, comme ça. On sale et on poivre. La suite.
1: On les coupe pas, les carottes, on est d'accord. Hein.
0: Non, non, mon Jérôme. On va les couper d'accord. Après.
1: D'accord. Ça marche.
0: Regarde. Là. Et là, on va les caraméliser. Alors là, on va rajouter une petite cuillère de miel. Alors, je vous explique. Là, qu'est-ce qui se passe? On va cuire les légumes comme ça, bien dans le beurre. Ensuite, on va mettre un petit peu de miel et on va mettre de l'eau et on va laisser cuire. Donc là, regardez. Je les fais revenir. Un filet de miel qui va permettre de caraméliser les légumes. Donc là, au Maroc, on caramélise, là. Là, oui. Regardez, Elias. Là, je mets du miel et ça caramélise. Regarde.
2: OK, on a compris. Super.
0: Voilà. On fait jouer les légumes comme ça.
2: Cyril.
0: Oui.
3: On a une petite question.
0: Dis-moi.
4: C'est quoi ton meilleur souvenir du Maroc et est-ce que tu es déjà venu à El Saouira?
0: Alors, j'ai plein de souvenirs du Maroc parce que j'y suis allé tellement souvent et puis j'ai travaillé au Maroc pendant un moment et Essaouira j'adore parce que je suis venu aussi faire un tournage à la pêche et c'est fantastique Essaouira, il y a du vent,
3: c'est magnifique et c'est génial
0: et j'ai pêché les sardines là à la palangre, et ben c'était pas facile hein. Allez, j'adore, il y a beaucoup de vent Essaouira, la mer elle est agitée. Vous mettez un peu de bouillon, comme ça, et on va laisser cuire. Regardez. On laisse cuire comme ça dans la poêle. Voilà. On va tourner un petit peu les navets. Tac. Et ils vont caraméliser. Et Paul, cette recette-là, c'est fantastique. Tu vas voir. Regardez. On laisse comme ça. Bien, Paul. Bien, super. Parfait. Alors maintenant, on va passer à l'entrée. Pendant que tout est en train de cuire, on va faire nos briques de feta. Donc regardez, pour ça j'ai besoin de mâches, des feuilles filo, du beurre clarifié, de la bonne feta, des olives, une orange épluchée, on lèvera tout à l'heure, des pignons de pin, des graines de sésame blanc, un peu de vinaigre balsamique, du sirop d'érable et quelques gouttes d'eau. Allez! Pendant ce temps, je surveille quand même bien mes légumes. Et là, vous allez récupérer les feuilles filo. Alors, je vous montre. Vous connaissez les briques à base de feta comme ça? Qui en a déjà mangé?
1: Moi, nous, tous. On en a tous mangé ici. On en a tous
0: Paul.
1: Mangé.
5: Les briques, on adore les briques.
0: Eh, Paul, toi, tu cuisines, toi, les briques de feta?
6: Ouais, évidemment, je suis connu pour ça. Hein. Moi, je suis connu pour cuisiner les briques de feta. Souvent, les gens ils disent Paul, ah, le gars qui cuisine les briques de feta. Bah ouais, je le connais.
0: On le connaît, Paul. Allez, donc là, je mets. Moi, je recoupe à la taille de ma. Hop. Je recoupe à la taille de ma poêle. Comme ça. Paul, on fait pas l'orange, hein. On fait des briques.
6: Là. Non, mais j'anticipe.
0: Alors, en même temps, regardez. En même temps, j'ai les légumes, là. Je baisse un peu le feu.
1: Alors, le roi de la feta, c'est un vrai faillot, celui-là.
0: Le principe, je vous montre. D'abord, je prends ma feta, comme ça. Et là, je vais couper des bâtonnets de feta, de cette taille-là. Comme ceci. Regardez, vous coupez cette taille-là.

0: Je vais en faire trois. Hop. Et trois. Là. Hop. Je les mets de côté. Ouais, Jérôme.
1: Il a l'air dur, le fromage, là. T'es sûr que ça va fondre?
0: Bien sûr que ça va fondre. Mais oui.
1: Ah bon, bah d'accord, si tu me le dis, moi, je t'écoute. Ok, parfait. Donc, trois petits bouts de feta.
0: Alors, trois petits bouts de feta. Une fois que vous avez coupé les petits... Moi, je repars bien pour le faire correctement. Tac. Paul, dis-moi.
2: Faut couper les briques?
0: Non. Non, non. En fait, moi, je les... Alors, tu sais, je suis un peu psychorigide comme garçon. Non, je rigole. Mais comme je veux que ça rentre sur ma planche, je les coupe à la taille de la planche. Voilà, c'est uniquement que ça, pour vous montrer correctement les choses. Donc là, hop, je coupe ma dernière et après on y va. Là, je coupe là. Hop. Tout le monde est prêt? Tout le monde a le beurre fondu?
3: Oui, oui, on est bon. Là.
0: Allez, on y va. Donc c'est parti. Donc là, je récupère mes feuilles. Hop, un, deux. Vous en prenez trois. Là. Et maintenant, on va dorer avec le beurre. Alors, on y va généreusement, hein. Tac, mon pinceau. On y va. Je prends le beurre. Et là, je badigeonne bien de beurre. Partout. Dans les coins. Comme ça. Hop, pour que ça accroche. Voilà. Hop. Donc, on le fait tous ensemble. Donc là, vous badigeonnez bien du beurre. Le principe, c'est que ce soit bien gras pour que ça colle et que ce soit bien croustillant partout là.
1: Allez, mon Cyril, pendant que c'est bien croustillant partout comme ça, eh bien c'est l'heure maintenant du défi foot ici du côté de Calais, dans le nord de la France, je le rappelle. Le défi foot, c'est simple, un maximum de pénalty, maximum de buts en un minimum de temps. J'ai Gauthier d'un côté, j'ai Ninon de l'autre, et à remporter à la fin de cette partie, eh bien le fameux ballon officiel de la Coupe du Monde. Ça vous motive? Motivé? Ninon au tir, Gauthier au but. Attention, tout le monde s'est préparé. Attention, c'est parti, vas-y, vas-y, mets-lui. Oh là là là là là là, attention, allez, vas-y, vite, dépêche-toi, vas-y. Très beau but, très beau. Ouais, premier but de Ninon, deuxième but de Ninon, et troisième but de Ninon en 14 secondes, les amis. On applaudit Ninon, on les retrouve tout à l'heure pour la finale, en deuxième partie recette. A tout de suite, mon Cyril, ce sera la revanche. A tout de suite.
0: Allez, une fois que vous avez bien... Une fois que vous avez bien doré la première feuille, vous mettez une deuxième feuille et on redore. Avec le beurre, comme ça. Voilà, bien partout. Et je mets la troisième. Comme ça. Voilà. Vous avez bien compris, hein, j'ai superposé mes couches, j'ai bien beurré. Hop. Je termine avec une. Et là, c'est bien doré, bien croustillant. Donc maintenant, hop, regardez. Je vais diviser en trois ma feuille. Regardez. Je mets là, juste comme ça. Et je coupe avec un peu de largeur. Là. Je mets ma deuxième. Comme ça. Et je recoupe. Et on va les rouler après. C'est bon pour tout le monde?
1: Oui. Super, Cyril. Oui, oui, oui. On est très concentrés. Hein. On ne veut pas se louper sur ce coup-là.
0: Alors, regardez. Là, j'ai les trois. Et maintenant, je les roule. Donc là, je plaque bien ma feuille de brique. Et je tourne. Et je le serre. Hop. Jusque là.
1: Ah oui, c'est...
0: Jusqu'au fond.
1: C'est des nems, en fait.
0: Où je replie la pâte. Comme ça.
1: Ok.
0: C'est pas des nems, moi, j'ai c'est des briques. Là.
1: Ah oui, c'est vrai, pardon, des briques. Ok.
0: Comme ça.
1: On a une.
0: C'est bon? Sophie, tu t'en sors?
1: J'ai mis les trois.
4: Cyril.
0: Ouais. Okay.
4: J'ai une question. C'est combien de calories, là, tes cigares? Parce que c'est du beurre à la feta, en fait.
0: Ben, c'est ça.
4: Ton truc.
0: Hey.
4: Parce que là j'ai mis une note de beurre entière, en fait.
0: Ben oui, c'est ça. C'est croustillant. Oui, mais attends, Sophie, sauf que d'habitude, oui, les briouates, on les frit dans de l'huile. Là, nous, on va les cuire au four. On rajoute pas d'huile.
4: Ah, donc ce sera moins gras.
0: Exactement. Donc là, vous roulez.
4: Même avec 250 grammes de beurre.
0: Comme dit Sophie, vos cigares, vous roulez les briques Et reste avec nous juste après la pub. On continue notre menu spécial Coupe du Monde aux couleurs du Maroc. On va faire la vinaigrette à la fleur d'oranger pour notre salade de mâche avec nos briques. Et on va continuer à préparer notre beau tagine qui mijote. J'ai hâte de voir Paul et Régine le goûter. Allez, et là vous mettez au four pendant 10 minutes. C'est parti. A tout à l'heure. Allez, on met au four.
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1: Tous en cuisine, retour dans le nord de la France. Nous sommes ici à Calais, les amis. Ambiance maximum, soleil maximum, recette maximum, les amis. Nous sommes ici sur l'esplanade du Dragon, sur ce magnifique varan mécanisé monumental. Cyril, regarde ces images, c'est vraiment magnifique. Faut quand même Léo ici, hein, il va kiffer. Hein. Regarde ces images, c'est superbe. Oh là là, celui-là, il fout les jetons. Il y a une ambiance de dingue ici, un public hyper chaleureux.
0: C'est bon, Calais.
1: Et on est super content de partager cette recette tous ensemble ici, puisque à l'occasion du match Maroc-Brésil qui aura lieu demain, et bien aujourd'hui nous mettons le Maroc dans la marmite, si j'ose dire, dans le tagine en tout cas, avec la brigade de Séverine, Juliette, Pascal, Lara et Ilias à Essaouira au Maroc. Salut les copains. Notre copine Sophie Coste, animatrice de radio et de télévision, est avec nous pour nous présenter son livre Chérie, son roman Chérie, qui est déjà un carton. Merci. Elle a déjà le maillot officiel. Hein. Tu as le maillot officiel et ça c'est beau. Ça c'est beau. Et puis notre brigade spéciale avec sa grand-mère, notre ami Paul de Saint-Cernin et Régine sont avec nous.
0: Ah, génial.
1: Paul de Saint-Cernin, merci d'être avec nous en tournée dans toute la France et à l'Olympia le 13 avril 2027. Mon Cyril, on est prêt pour la deuxième partie de la recette et on a faim.
0: Allez, merci mon Jérôme et merci à la ville de Calais pour son accueil. Quelle ambiance, c'est très très beau. Hein. On continue notre menu spécial Coupe du Monde. Et ce week-end, retrouvez tous les matchs sur M6 avec notamment Brésil-Maroc à ne pas rater. Et on prépare une salade des beaux jours avec de la mâche, des briques de feta qui sont en train de cuire dans le four et un parfum de fleur d'oranger. On va se régaler. Et pour le plat, on est pile dans le thème avec ce tagine de poulet au citron qui mijote. On prépare bien la soirée et même le week-end. Ce qui est bon, d'ailleurs, dans le tagine, c'est qu'on peut le réchauffer. Et ça, c'est génial. Pour ceux qui nous rejoignent, avant la pub, on a mis en cuisson nos briques de feta. Place maintenant au trésor. Mais venez voir ce petit... Viens voir mon petit... J'ouvre le four, hein, pour toi. Regardez. Là, ça cuit doucement dedans. Alors, en effet, pas besoin de friteuse. Hein. Le beurre est sorti. Comme et nous donne du croustillon. Tu vois,
1: comme
0: Sophie,
1: tu parles doucement à ton four, Cyril, je me demandais s'il n'était pas susceptible.
0: Dès que j'arrive devant le four, j'ai pas l'impression que je parle doucement.
1: Pourquoi? Je sais pas, parce que tu lui chuchotes un truc dans l'oreille, t'as l'impression qu'il va t'engueuler dans les secondes qui viennent. Mais...
0: Donc Sophie, allez, t'as vu, pas besoin de rajouter du gras, hein. Il y en avait assez. Ça cuit dans le four.
4: Il y en a assez. Ouais. Et est-ce qu'il faut mettre sur grill?
0: Non, non, on met sur 200 degrés.
4: Comme ça.
0: Chaleur tournante. Allez.
4: Ok.
0: Donc, je récapitule. Le tagine est en train de cuire doucement. Viens mon foufou, là, regardez. Le jus a réduit. C'est comme ça que ça doit être. Hein. Regardez. Regarde. Regarde comment c'est beau, là. Il y a les petits oignons, les abricots. Tu vois bien, là, mon foufou? Là, regarde les petits abricots, là. Les citrons confits, le petit bâton de cannelle. Ça sent bon. Ça mijote. C'est en train de réduire. Maintenant, nos carottes sont cuites. Juste là, c'est le cas de le dire, avec les légumes. Regardez, je les tourne. Ils sont bien caramélisés. comme ça dans la poêle. Là, ça, on va les ajouter au tagine qu'on va dresser. Là. Régine, Régine, vous regardez ça avec appétit, non? Oh là là. Allez, on retourne. Alors, eh ben voilà, c'est super, Paul.
7: Bah ouais, grand. Et alors, tu crois que c'est grâce à moi? Tu crois que c'est grâce à moi ou grâce à Régine?
0: Non, c'est grâce à toi. Je veux que tu te fasses confiance, mon ami. Allez, maintenant, on va préparer la vinaigrette à la fleur d'oranger qui va nous servir d'assaisonnement pour notre salade de mâche. Donc, regardez, c'est très simple. J'ai pris du vinaigre de balsamique blanc. Moi, j'adore ce vinaigre parce qu'il a beaucoup de peps et d'acidulé. Vous pouvez prendre aussi du vinaigre de cidre, si vous avez, ou du vinaigre classique. On verse. Allez, donc moi, j'ai pris du balsamique blanc. À ça, j'ajoute du sirop d'érable. Vous pouvez aussi mettre du miel. C'est comme vous voulez. Moi, j'ai mis un petit peu de sirop d'érable pour changer du miel. Là.
1: Attends. Le sirop d'érable, c'est vraiment marocain, ça, Cyril?
0: Ah,
1: ou alors vraiment nord-nord-nord, hein.
0: Ouais, du nord-nord du Maroc. Non, mais en fait, ce que je veux, je vais ajouter la fleur d'oranger. Ce que je veux dans la recette, c'est d'avoir cette vinaigrette qui a quand même de l'acidulé, des saveurs. Et le sirop d'érable, ça a une saveur particulière, un peu boisée, un peu ambrée. Et ça ira bien avec la fleur d'oranger. Vous mettez le sel et vous mettez du poivre. Ensuite, bah bien entendu, la star de la cuisine marocaine, c'est la fleur d'oranger, très utilisée dans le pays. On le retrouve notamment dans les pâtisseries, mais dans la vinaigrette, vous allez voir. Ça va, moi, j'en mets partout de la fleur d'oranger. Je peux en mettre dans la salade de fruits, je peux en mettre dans les vinaigrettes, je peux faire une petite huile. Quoi?
1: Attends. Tu es une vraie marocaine avec moi. C'est quoi ton prénom?
9: C'est Aïcha.
1: Aïcha, allez, vas-y. T'es d'accord pour le sirop d'érable dans la sauce marocaine? Non, mais on n'en mettra pas. Alors, c'est spécialement pour toi. Allez, c'est parti. Elle n'est pas d'accord, elle ne valide pas. Alors, on s'organise.
0: Fleur d'oranger. Non, mais on peut mettre du miel, mais c'est un goût différent. Vraiment.
1: Fleur d'oranger dans la vinaigrette, tu l'assumes? Eh ben, vas-y.
0: Eh ouais, mais tu vois, c'est ça, Aïcha, écoute-moi.
1: Elle a jamais fait. Vas-y, non, c'est bon, la fleur d'oranger.
9: Oh, c'est bon.
0: Allez, et là maintenant, on ajoute l'huile d'olive. Et on monte la vinaigrette à l'huile d'olive. Voilà, comme ça. Là. Hop. Alors, là, je vous donne une petite astuce. Là, aujourd'hui, j'essaie de vous donner le maximum de recettes. Maintenant, j'aurais pu faire aussi un jus d'orange, un jus de citron, de la fleur d'oranger, un peu de vinaigre et de l'huile d'olive, et ça marchait très bien aussi. Vous voyez, il y a plusieurs manières de faire les vinaigrettes. Donc là, je voulais ajouter ce petit sirop d'érable. Tu m'en donneras des nouvelles, mon Jérôme. Allez, on passe à la suite.
1: Ah, bravo, Cyril, t'es trop fort.
0: Ah.
1: T'es trop fort.
0: Non, je t'ai plus, la coupe est pleine.
1: Tu nous embringues.
0: Alors maintenant, on va préparer la garniture.
1: C'est la 300e aujourd'hui, les amis.
0: C'est vrai?
1: Ça représente plus de 600 recettes. Bravo.
0: C'est la 300e aujourd'hui?
1: Bravo, mon Cyril.
0: Ah, 300
1: aujourd'hui. Eh ouais, mon pote,
0: Foufou.
1: Ça se fête.
0: Ça fait 300. Regardez. Là, regardez. Les petits briques, là. On va les laisser dorer encore un petit peu. J'aime bien quand c'est assez coloré. Et là, pendant ce temps, on va préparer la garniture. Alors, pour faire une bonne salade, mon Jérôme, on va préparer la garniture. Donc, j'ai pris une orange. Petit gourde suprême d'orange. Je l'ai pelé à vif. Là, dans l'orange, il y a la chair.
1: Je te prends ça.
0: Et puis, il y a les membranes, juste là. Et ce qui est très bon, c'est d'aller recueillir la chair, comme ça. Vous voyez? Et ça, on va le mettre dans notre salade. Donc là, vous coupez, vous enlevez la membrane. Vous allez chercher le pulpe de fruits à l'intérieur. Et vous posez. Je vais, tac. Et je vais enlever. Hé, Paul! Le jour, voilà, quand tu sauras bien faire ça, le matin, ouais, tu pourras faire des petits suprêmes d'orange, là, comme ça. Petite salade de fruits du matin.
7: Magnifique.
0: Crois-moi, ça va faire plaisir.
7: Tu me régales.
0: Je sais pas à qui tu le feras, mais en tout cas, ça va faire plaisir. Paul, toi, t'es un fan de foot?
7: Ah ouais, j'adore ça, je joue énormément, moi.
0: Ah, génial. Et alors, t'es pour Paris ou Marseille?
7: Paris, Cyril, Paris, tu vas m'attirer des problèmes.
0: Et t'es pour le Brésil ou le Maroc?
7: tu vas m'attirer aussi des problèmes.
0: Paul, dis-moi, t'es français ou t'es suisse?
7: Je suis français, je suis quoi?
0: Suisse.
7: Parce que ouais, tu non, c'est vrai que... Non mais tu te rends pas compte, tu te rends pas compte comme le foot, quand tu prends parti, derrière tu reçois sur les réseaux sociaux des millions de messages. Pourquoi t'as pas dit le Maroc? Pourquoi t'as pas dit le Maroc? Donc je vais rien dire, Cyril.
0: Bon, bon, alors, pas. En tout cas, tu as un pronostic.
7: C'est dur.
0: Ah, t'es suisse.
7: Qu'est-ce qu'il y a?
0: Ah, t'es suisse.
7: Ouais, je suis suisse.
0: Tu veux pas te mouiller, c'est... Bon, alors ok. Jérôme, toi qui aimes le foot.
1: Ouais, moi, mon pronostic, c'est 60% de part de marché sur M6, la chaîne de la Coupe du Monde de football.
0: Ouais. Allez.
1: Ouais, je suis avec Aïcha, alors je suis pour le Maroc aujourd'hui.
0: Ouais. Ben oui. Alors regardez, on va aller chercher au four nos briques. Regardez-moi ça. Là. Regarde mon foufou, comment c'est beau. Bien croustillant à souhait.
1: Pendant qu'on sort du four nos petites affaires, mon Cyril, on va partir dans la cuisine de Paul de Saint-Sernin, accompagné de Régine. Premier spectacle en tournée dans toute la France et à l'Olympia le 13 avril 2027. Mais c'est extraordinaire. Qu'est-ce que tu peux nous dire pour nous donner envie de te voir, Paul?
7: C'est quoi, on va faire mieux que ça. C'est Bonne Maman qui va faire la promo du spectacle. Non, non, non, mettez-vous là.
1: Allez-y,
7: c'est pas de conneries. Hein. Allez-y. Faut regarder là, allez-y.
9: Parce que c'est mon petit-fils aîné préféré, d'une part, ça c'est la meilleure raison. Parce qu'il se fait pardonner toutes les bêtises qu'il m'a fait dans ma chambre quand il était petit. Et parce que c'est le plus grand cœur du monde.
1: C'est la grand-mère la plus géniale du monde. C'est notre Coupe du Monde des grands-mères. Merci, Paul de Saint-Sernin, les amis. Paul de Saint-Sernin, en tournée dans toute la France et à l'Olympia le 13 avril 2027. On m'a jamais aussi bien vendu un rendez-vous. Merci. Et j'espère que Régine sera sur scène pour te rejoindre, évidemment.
7: Ça serait fou. Et je peux même te rajouter le Théâtre de la Madeleine à Paris, octobre, novembre, décembre. T'es invité avec joie.
1: Ah bah voilà, c'est noté, magnifique. C'est noté. Merci Bravo. Paul d'être avec nous. On te kiffe Paul.
0: Alors, là maintenant, on va préparer la salade. Donc regardez, j'ai mes petites briques, juste là. Je vais les couper avec un couteau aussi. Regardez, déjà, regardez comment c'est beau. Regardez, c'est beau, c'est bien doré. Alors c'est pour ça qu'il faut mettre quand même pas mal de beurre, pour que ça reste bien doré et bien croustillant. Et là, tu vas voir Jérôme, je le coupe en deux. Regarde. Chut, écoutez quoi, Jérôme. Regarde. Regarde-moi ça.
1: Ah, bravo. Très beau.
0: Et là,
1: très
0: je
1: beau.
0: Coupe
1: l'applaudissement.
0: Je coupe l'autre, je coupe l'autre.
1: À moi. Regarde. Je te fais de l'ASMR.
0: Bravo.
1: Ça a fondu. Bravo, mon Cyril.
0: Bravo.
1: Allez. C'est beau.
0: Alors maintenant, on va dresser. Alors je prends, vous prenez la salade de mâche. Je mets dans ma petite assiette, généreusement, la belle salade de mâche, comme ça. Voilà, là. On va déposer, regarde, on le fait ensemble, je vous montre. On va déposer nos petits rouleaux là, juste comme ça. Ensuite, vous allez mettre les petites olives. Là. On ajoute des pignons de pain.
1: Allez, pendant qu'on est en train de dresser, mon Cyril, on est parti pour la revanche de notre fameux défi foot. Applaudissements pour Ninon et Gauthier, s'il vous plaît. Si vous étiez avec nous tout à l'heure, je vous le rappelle, Ninon a marqué combien ? 3 buts ? 3 buts en 14 secondes, il va falloir faire mieux, Gauthier. C'est toi qui au tir cette fois-ci. Ninon au but, le gagnant de cette manche, eh bien, remporte le fameux... Ah non, redonne-moi celui-là, pardon. Gagne le fameux ballon officiel de la Coupe du Monde. Attention, Gauthier, vas-y, mollo quand même. Hein. Attention, c'est parti. Ah, vas-y, mollo. Hop là, premier but. Oula, ouais, Gauthier, faut acheter des lunettes. Gauthier, ils offrent la deuxième paire de lunettes gratuites. Gauthier, ah, un but quand même, bravo. Bravo, attention Gauthier, c'est parti. Deux buts, c'est donc Ninon qui remporte le fameux défi foot. Venez nous rejoindre. Venez me rejoindre, viens Ninon, viens. Viens, bien joué Gauthier, qu'est-ce qu'il est galant celui-là. Tiens Gauthier, Ninon ma chérie, bravo. Bravo Gauthier. Et voilà pour ce fameux défi foot du jour les amis. Le ballon bravo. De la Coupe du Monde remporté par Ninon aujourd'hui.
0: Bravo Ninon. Allez, regardez. Donc là, la salade, j'ai mis mes briques. J'ai mis des olives. Je mets quelques pignons de pain. Du sésame grillé. Et là, je vais déposer des suprêmes d'orange. Comme ça. Voilà. Regardez le mélange orange, feta. Ça va être délicieux, ça. Juste comme ça. Là. Ah, regarde, Paul, il a fini. Et je termine avec la vinaigrette. Là, vous mettez un peu de vinaigrette tout autour, sur la salade. Ça sent bon, la fleur d'oranger. Là. Regardez, comme ça. Et je vais... Voilà. Là. Voilà une belle salade. Allez, montrez-moi.
1: Oh là là. Mmh. Elle est belle, elle est belle, elle est belle, elle est belle. Oula.
0: Eh... Allez, Paul et Régine. Ouais, super. Mais c'est beau, Paul. Ah, bravo.
7: C'est grâce à la bonne maman. Hein.
0: Tu vois, c'est comme le foot, ça vient, en fait. À force de cuisiner, regarde. C'est déjà bien mieux que la dernière fois. Je suis content.
7: Merci, mais tu sais que tu vas être mon prof de cuisine. Hein. Je veux qu'on fasse ça toutes les semaines.
0: Avec plaisir. Légumes de Séverine et Sabira. Oui, jolie salade.
10: C'est nous, regarde ce qu'on a fait.
0: Magnifique. Ah, vous les avez fait en briouate, super.
10: On a fait les deux, Cyril. On a fait des cigares et des briouates.
0: Bravo. Ah ouais, vous jouez à domicile, merci. Vous, de toute manière.
10: Exactement.
0: Allez, Sophie.
11: Bonjour. Oui.
0: Super.
11: Pas mal.
0: Bah, génial.
11: Écoute, j'ai eu un petit moment de panique. J'ai mis les olives dans le tagine.
0: Bah, ça marche aussi, hein.
11: Ouais, j'ai paniqué.
0: Ça marche aussi, voilà. Ça marche aussi.
11: Et j'ai vraiment... c'est pas mal.
0: C'est très bien.
1: Regarde. Cyril, j'ai suivi scrupuleusement ta recette au détail près et j'avoue que le résultat est le plus beau de toutes tes brigades du jour. Bravo, ah, Cyril.
0: Bravo, modestement.
1: Magnifique.
0: Ah, Paul, il a quelque chose à dire.
7: Jérôme, ils sont 68 pour foutre 3 bouts de salade et 2 bouts d'orange dans une assiette et on les applaudit. Non, non, c'est bon, Jérôme. Du calme, Jérôme. Du calme.
1: Alors fais gaffe, Paul, parce que je signale qu'ici on est nombreux. Hein. On est très nombreux.
7: C'est vrai, c'est vrai. C'est vrai.
1: On est très nombreux. Hein. Alors camembert, hein,
7: j'ai mon garde
1: feta.
7: Corps,
1: hein. Feta hein.
7: J'ai mon garde du corps.
0: Allez. Regardez, maintenant on va dresser le tagine. Donc j'ai récupéré le tagine, je prends une belle assiette et là je mets au fond de mon plat les morceaux de volaille, vous avez vu, bien colorés, avec les épices. Là. J'ajoute mes abricots. Donc là, on dresse joliment. Hein. Les petits citrons confits. Vous mettez bien la viande. Et on va rajouter les légumes juste après. Là, ce qu'il faut...
1: Je
0: vais même prendre une cuillère parce que regardez.
1: Cyril, tu me...
0: Regardez. Ouais, Jérôme.
1: Cyril, tu me fais peur. T'es sûr qu'on va y arriver?
0: Mais bien sûr, là, j'ai fini. Je dresse. Regarde comment c'est beau.
1: Parce que là, vraiment, c'est... Je pensais jamais qu'on pouvait faire si vite un tagine, en fait.
0: Regarde. Tu vois ce qui est beau, regardez, c'est cette
1: Paul,
0: sauce là.
1: Paul, ouais. C'est quoi ta meilleure anecdote de Coupe du Monde?
7: Tu te souviens de 2010, le bus en Afrique du Sud, Naïsna et les rideaux tirés, le bus qui veut les joueurs qui font grève?
1: Le cauchemar, oui, je me souviens.
7: Et ben, j'étais stagiaire à Canal+, et c'est moi qui ai coupé l'image du bus. Il y a mon patron qui m'a dit « Prends-moi ce bus-là et amène-le-moi vite en régie. » Et j'ai couru avec mes petites jambes et j'ai ramené cette image du bus qui a fait le tour du monde.
1: Oh là là, ah ouais. Non mais ce souvenir est dingue, c'était toi.
7: C'est ma faute.
1: Eh ben bravo pour cette anecdote en tout cas. T'auras vraiment tout fait, hein. T'auras vraiment tout fait pour te faire remarquer. Hein.
0: Allez, regardez, je coupe mes carottes là qui sont cuites, tu vois, en deux. Regarde, comme ça. Les petites carottes cuites en deux, je dépose des carottes. Là, je viens prendre une plus petite. Hop. Deux, c'est un peu grosse. Regarde comment c'est beau. J'ai les légumes, c'est bien confit. Je mets les carottes juste dessus. Là. On termine avec des feuilles de coriandre un peu partout.

0: Et là, je peux te dire qu'on va se régaler, mon Jérôme. Allez. Et Sophie, c'est une bonne idée. Il me reste des olives. Je vais mettre des petites olives, là. T'as raison. Regarde.
1: Ouais, c'est pas mal.
0: Dans le tagine.
1: Oh, oh, oh, oh. J'ai goûté, oh, c'est super, oh, bon.
0: Voilà. Oh, oh, un petit, oh, jus. Oh,
2: oh. On y arrive, on y arrive, on y arrive.
0: Magnifique.
2: On y arrive, on y arrive, on y arrive.
0: Regarde. Regardez ce beau tagine.
2: On va y arriver, on va y arriver.
0: Regarde, regarde. C'est mijoté, c'est confit, il y a le citron, les abricots, les olives, les carottes, les légumes, plat complet. Et là, les petits croustillants de feta dans la salade. Ben, j'ai envie de dire bravo à tous. Allez, on va y savourer. Ah oui, donc feta dans la tagine. Vas-y, ouvre, ouvre, ouvre.
3: Oui, forcément.
0: Ouais, bravo. Bravo. Ah, tu nous as tous mis à l'amende. Bravo.
3: Bon appétit.
0: Allez, on vous souhaite de gagner ce match, hein. Sophie.
1: Regarde.
0: Génial.
1: Tu vois,
0: les carottes, bravo, la volaille, bravo, super.
1: Bah, c'est, j'ai super goûté, c'est super bon.
0: Bon. Bravo, je suis fier de toi.
1: Non, c'est vraiment bon. J'ai pas de coriandre entre les dents, non.
0: Non, ça va.
1: Super bon.
0: Le petit poil. Bravo.
3: Bonsoir, en vrai. Et ça sent hyper bon.
0: Ah, bah, génial. Elle a bien travaillé, Régis. Ah,
3: oui,
0: là, t'as bien supporté.
3: De ma vie.
0: Ah oui, ah oui. Bravo.
3: Grâce à toi, Cyril, j'ai montré à ma grand-mère que je pouvais faire un truc de ma vie. Merci. Hein.
0: Ah, bravo. Allez, et Jérôme Anthony à Calais.
2: Et voilà, et même dans un mode camping, on arrive à sortir des plats de Cyril Lignac. Regardez les copains, magnifique. Aïe, aïe, allez, quelle ambiance, quelle folie.
0: Merci.
2: Regarde,
0: à la brigade.
2: C'est tellement beau.
0: Bravo, mon Jérôme. Merci à la brigade de Séverine en direct du Maroc. Merci, Sophie, d'être venue cuisiner avec nous. Un grand merci à toi, Paul. C'est toujours un plaisir de t'avoir avec nous. Merci, Régine.
3: Merci.
0: Merci, bonne maman. Merci à vous tous pour votre fidélité. Régalez-vous bien ce soir et à très vite. Restez sur M6, la chaîne de la Coupe du Monde. Ciao, ciao, à bientôt.
2: Ciao, les copains. Salut à tous.
0: Ciao, ciao.
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0: T'es levé à l'heure des poules?
1: Sportive les poules. Je suis parti courir avant de venir taffer.
0: Et sinon, tu cuisines autre chose que de la viande en ce moment? Ça t'arrive encore?
1: Pour mon concept de master, non.
0: Ça avance comme tu veux?
1: Bah, écoute, pour la première fois depuis très longtemps, j'ai l'impression de faire quelque chose qui me ressemble vraiment.
0: Tant mieux. Bon, il s'est passé quoi avec Fleurier? Pourquoi vous vous êtes séparés? C'est trop con.
1: Il s'est rien passé, elle m'attache comme une merde, c'est tout.
0: Bah, en tout cas, si t'as besoin de te vider un peu la tête, on passe une petite soirée jeux vidéo à l'ancienne.
2: Alors, elle en est où cette canne?
1: Ça avance, chef. Ça avance.
0: On se voit plus tard.
1: Ouais.
2: Eh ben, à ce rythme-là, tu vas peut-être pas nous la foirer, ta soutenance de master, dis donc.
1: Ben, j'espère. Je vois Enzo, l'autre co-directeur du master, pour faire le point avec lui jeudi.
2: Ah ben, il a le mérite d'être chef, lui, au moins. Qu'est-ce que je voulais dire? Ouais, je voulais voir avec toi. Pour le prochain cours, je vais faire bosser les élèves sur les défauts structurels des viandes. Et comme t'as suffisamment fait tes preuves, j'aimerais bien que tu gères un demi-groupe. Ok?
1: Ok.
2: Oh, ok. Eh ben, moins d'enthousiasme, hein, surtout. Ok, j'ai compris. Je t'ai fait larguer, Tanchi, c'est ça?
1: Voilà.
2: Tu sais quoi? Elle te méritait pas, cette fille. Regarde, elle supportait pas que tu t'imposes. C'est difficile à accepter, mais c'est une bonne chose qu'elle soit sortie de ta vie, vraiment.
1: C'est pour autant que c'est facile.
2: Ah non, non. Attention, ça sera bientôt plus un problème, je vais aller voir Tessier, là, pour lui parler de ses talents d'idéaste.
1: Et si vous faites ça, elle va se faire virer.
2: Ouais. Et alors, elle aura pas volé, non?
1: Mais tout le monde sait que la vidéo est fausse, que vous avez rien à vous reprocher, c'est pas sorti de l'institut, c'est pas si grave. Ça sert à rien qu'elle dégage, hein?
2: Tu veux mon avis? T'es bien trop bon avec elle. Tu sais ce que tu veux. Tu veux que je passe l'éponge, c'est ça?
1: En vrai, oui. J'imagine bien Joe avec, mais je sais pas si ça va lui plaire. Enfin, tu penses qu'elle va détester ou pas?
3: Moi, je suis trop kiki, t'es tout stressé. Pourquoi t'es stressé comme ça?
4: Toi, t'es allé au marché de Calvière ce week-end et t'as eu Ferdi.
1: Comment tu veux que je l'évite aussi? D'ailleurs, j'ai un de ces tracts, là.
4: Salut, c'est Ferdi. Je vous somme d'aller à l'atelier. Vos papilles vous remercieront. C'est ma copine, Billy Couder, qui cuisine.
1: En même temps, ça a marché. Il n'y a jamais eu autant de personnes le premier jour d'un master. Donc...
4: En attendant, le mec, il a quand même bien mouillé le maillot. Hein. Il va falloir se lever tôt pour être à l'auteur, moi, je te le dis.
1: Ils sont bien, les boucles d'oreilles, quand même.
4: Ouais, ouais, ils sont bien, ouais. Après, ça reste à des années-lumière de ce qu'a fait Ferdi.
1: Bon, en tout cas, je suis content pour Billy. On peut dire qu'elle a tiré le gros lot. Parce qu'apparemment, elle a eu des relations pourries avant.
4: Ah ouais, ça, je peux te dire, ça va changer de sa relation de merde avec Valdi, non?
1: Elle a eu quelqu'un avant lui?
4: Non. Non, je crois pas, je crois qu'elle était avec personne. Hein.
5: Mais elle était avec moi avant. Avec Billy, pendant des mois, on a formé le couple le plus iconique de l'Institut.
4: Ah oui, non, mais c'est... alors aussi bizarre que ça puisse paraître, c'est vrai.
5: Je peux vous dire que mes preuves d'amour à moi, c'était autre chose que cette espèce d'imposture marketing.
4: Ouais. Comme quoi?
5: Mais c'est intime, ça. Vous savez quoi? Je vais vous prouver que le meilleur mec que Billy n'a jamais eu, c'était moi.

0: vie, les éclairs à la rose comme ça de bon matin, c'est pas bon signe.
1: C'est ma recette post-rupture préférée. Enfin, je viens de le décider aujourd'hui parce que avant Lionel, j'ai pas eu tant de gars que ça. Voire même zéro, en fait.
2: Mais qu'est-ce qui s'est passé, au juste? Enfin, vendredi, tu m'as dit qu'il voulait arranger les choses entre vous.
1: Eh ben, visiblement, non.
2: Et vous avez pas reparlé depuis? Ça peut pas juste finir comme ça, Fleur.
1: Franchement, j'ai plus rien à lui dire, là.
2: Je suis désolée, il faut que j'y aille, il faut que je rejoigne Lou. Mais je peux annuler si tu veux.
1: T'inquiète, je suis bien avec mes éclairs.
2: Ok, tu m'appelles s'il y a quoi que ce soit? Même si t'as juste envie de binger Grace?
1: Ça marche.
0: Fleur, je sais qu'on n'est pas potes depuis très très longtemps, mais si t'as besoin, je suis là.
1: Merci, c'est gentil.
0: Enfin, vous êtes pas séparés parce qu'on traînait ensemble pour le podcast, quand même?
1: Non, rien de voir.
0: Ok, mais tu veux pas me dire pourquoi? Enfin, je sais, je suis pas Joséphine, mais... Ah, tes éclairs et moi, on voit très bien que t'es dans le mal, là.
1: J'ai fait un truc que Lionel a pas supporté.
0: Du genre?
1: Ça me rendait malade que l'agression de la serveuse passe sous les radars et qu'elle veuille pas porter plainte.
0: En même temps, enfin, je peux la comprendre, quoi. Il y avait peu de chances que ça aboutisse.
1: Oui. Et c'est pour ça que j'ai balancé la fausse vidéo.
0: Attends. T'es sérieuse, là?
1: Elio s'en est rendu compte en fouillant mon ordinateur.
0: Mais non. Enfin, imagine si t'essaies le découvre, t'es viré direct.
1: Je voulais juste que Peignac dégage, moi. C'est tout. Le mec, il est horrible avec toutes les meufs de l'institut. En plus, il matrice complètement Lionel. C'est... Je te jure, depuis qu'il bosse pour lui, je ne le reconnais plus. Il se la joue gros viandard. Il est en adoration totale devant ce connard de merde.
0: Tu penses qu'il va te balancer pour la vidéo?
1: Je sais pas.
0: Et Peignac, il est au courant?
1: Oui, il est au courant. Puisque Lionel lui a dit. Et l'autre, il lui a dit qu'il était pour rien et c'est pas secret. Je crois qu'en fait, tu vois, ce qui me fait le plus mal, c'est que moi, je lui dis qu'il y a une meuf qui s'est fait agresser. Et lui, il me croit pas. Il me croit pas. Il préfère prendre le parti de ce gros

0: fort.
1: Ouais. Il a mangé le cerveau, quoi.
0: Je te jure, ça me rend ouf qu'il s'en sorte aussi bien. Ça me rend malade, quoi.
1: Viens. Moi aussi, j'ai envie de le buter.
0: Marde, plus marde.

0: Le secret, c'est la délicatesse.
1: Super. Un autre commentaire, peut-être?
0: Ah non, non, rien. Tout est parfait, comme d'habitude. Qu'est-ce que c'est que ce bocal?
1: Ça? C'est un vivarium.
0: Et y a quoi dedans?
1: Une mygale d'Indonésie.
0: Pardon? Mais c'est totalement interdit.
1: Oh, mince. J'ai dû zapper l'info pendant le check-in. Je suis tellement désolée.
0: Oh, elle est énorme.
2: C'est pas la petite bête qui va manger la grosse, hein?
0: C'est en train de dépasser les bornes.
1: Eh ouais. Comme vous et votre chantage minable. Vous savez qu'à cause de vous, tout l'Institut pense que je me prostitue?
0: Oh, je suis désolée, Bianca, j'ai jamais voulu que ça prenne ses proportions.
1: Andrea, c'est toujours pareil avec vous. Vous voulez jamais faire le mal nulle part, mais la finalité, c'est quoi? C'est toujours la même chose. Donc je suis désolée, mais à un moment donné, il faut se remettre en question.
0: Ah, Bianca, c'est...
1: Ok, ok, c'est bon.
0: L'araignée. Elle a disparu.
1: Mais non.
0: Elle est là. Il faut qu'on sorte d'ici.
1: Regardez.
3: Dis donc, Azem. C'est quoi ce message bizarre, là, que tu m'as envoyé? Comment ça, une discussion d'homme à homme?
4: Assieds-toi, je t'en prie. Je vais être un peu direct. T'es en sursis avec Billy.
3: C'est ce qu'elle t'a dit.
4: Elle a pas besoin de me le dire, je la connais par cœur, je sais parfaitement ce qu'il en est.
3: Ah oui, bien sûr, vous avez une grande relation presque télépathique à ce stade.
4: Ouvre les yeux. Personne t'aime ici. Ta famille est hyper cringe, tout le monde pense que t'es un gros manipulateur.
3: Merci pour la piqûre de rappel.
4: Ce serait peut-être le bon moment pour toi d'avoir un allié qui puisse susurrer des mots doux à ton égard auprès de Billy.
3: Et cet allié, tant ce serait toi?
4: Je sais pas si t'es au courant, mais avec Billy, on a scellé un pacte d'amitié qui consiste à faire valider nos futurs partenaires à l'autre.
3: D'accord. Alors, pardon, mais je suis pas sûr que Billy veuille te confier son futur sentimental.
4: Je te laisse en parler avec Jonathan, la troisième année.
3: Et qui, Jonathan? On m'en a pas parlé de celui-là, hein.
4: C'est normal. Jonathan a refusé de se soumettre au test. Pas de validation, pas de relation.
3: Et à tout hasard, hein, il consisterait en quoi ce test ?

0: Billy rentre et annonce « Soirée sans sucre ». Qu'est-ce que tu fais ?
1: Je sécurise les stocks et je fais disparaître les bonbons, chocolat, pâtisserie, mais je garde la réglisse qu'elle place dans la catégorie plantes médicinales healthy.
0: Pas mal.
1: Donc ça va, c'est bon, j'ai réussi le test.
0: Ah, ça. On sera dans une trentaine de questions.
1: Mon Dieu.
0: Alors.
2: Bon. Dites-moi que c'est un cauchemar.
3: Après, Andréa, si on court vraiment très vite.
2: Papa ! Je suis pétrifié.
3: Ah, ok, c'est pas grave. Moi, je sprint. Je vais chercher de l'aide.
2: Pitié. Mais laisse pas avec cette chose. Okay.
3: Je vous jure, le propriétaire m'a dit qu'elle était adorable. Inoffensive, elle s'appelle Clémentine.
2: Je sens quelque chose sur moi.
3: Mais non, non, il n'y a rien du tout. Oui, il n'y a rien, je ne vois rien du tout. Ça va ? Andréa ? Alors, vous ne me faites pas le coup de l'infarctus, là ? Non, non, pas du tout. Allez, vous sentez

0: main gauche. Ok, super. C'est une petite crise d'angoisse. Tout va bien. Prenez mes mains. Ok, on va respirer ensemble. 5 secondes, inspiration. 5 secondes sur l'expiration. Ça va mieux? Donc ce qu'on va faire, c'est qu'on va partir toutes les deux ensemble. Ok?
1: J'ai perdu mon foulard.
0: On s'en fout du foulard. On se casse. Allez, on se casse.
2: Qu'est-ce qui se passe ici?
0: Alors, petit incident léger pendant que j'étais en train de refaire votre chambre avec votre araignée. Tout va bien. Regardez, sous le fauteuil.
2: Qu'est-ce que vous avez fait à Clémentine?
0: Je suis vraiment désolée.
2: Mais attendez.
3: Aujourd'hui, on va aborder un sujet que vous sous-estimez tous, ça j'en mettrai ma main à couper. Les défauts structurels des viandes. Alors, si on prend par exemple un morceau simple, comme l'onglet, qui peut me rappeler quelles sont ses caractéristiques?
4: Les fibres sont longues, la texture est marquée et le goût est ferreux, comme ça, un peu prononcé.
3: Exact. Amis, tu choisirais quoi comme mode de cuisson pour ce morceau-là?
5: Saisie rapide, à la poêle ou à la plancha.
3: Eh ben non, justement, la cuisson par choc thermique va accentuer les défauts de l'onglet. Résultat, dureté des fibres et notes métalliques exacerbées. À l'inverse, une cuisson douce va atténuer l'arrière-goût ferreux et détendre les fibres du muscle. Ok? Connaître les défauts structurels des viandes permet d'adapter sa méthode de cuisson et sa préparation tout en optimisant ses qualités gustatives.
5: Ah, il est fort. Il arrive à rendre un simple bout de viande intéressant, c'est fou.
3: Pour l'exercice du jour, je vous ai attribué à tous un morceau de bœuf différent et vous allez me déterminer quelle est la meilleure méthode de cuisson. T'as compris?
5: Oui, chef.
6: Oui, chef.
3: Allez, à toi le petit génie. Ton analyse.
6: Jus de bœuf oxydé. Risque d'amertume en fond de bouche. Je préconise un braisage au vin rouge.
3: Parce que
6: je pars du principe que la zone oxydée va se fondre dans la cuisson.
3: Alors, je te demande pas de partir du principe, d'accord? Je te demande d'être sûr.
6: J'en suis sûr.
3: T'es en troisième année, c'est ça? Eh ben, c'est pas rassurant, mon gars.
6: Je suis pas votre gars.
3: Trouve le bon mode de cuisson, d'accord? Au lieu de jouer les racailles avec moi, ça sera plus simple.
6: La dernière fois que j'ai cuit une joue de bœuf, je l'ai laissé dans du vin rouge avec des aromates pendant 8 heures.
3: Très bien. Et donc là, tu te vantes de faire de la merde en plus?
6: Vous voulez pas arrêter votre truc, là?
3: J'essaie de t'expliquer, d'accord? Si tu saisis ta viande, comme c'est le cas en début de braisage, ça peut intensifier les goûts amers liés à l'oxydation. Donc, préfère une cuisson basse température.
6: Ça peut intensifier, mais pas si la saisie est rapide.
3: Non, mais tu continues de discuter, en fait. Je suis pas ton ennemi, d'accord? Contrairement à ce que tu crois. Donc, détends-toi. Merci.
7: Quelle musique booste Billy quand elle bosse sur un concept compliqué?
8: Edith Piaf. Puis je dois dire l'un de nos rares points communs musicaux.
7: D'accord, c'était facile. Quel est son carburant vital?
8: Café.
9: Ils en sont où?
7: Ah là, faut développer là.
8: Café arabica, légèrement amer, origine Éthiopie. Quelque chose d'assez fleuri en bouche, tout en ayant une certaine acidité un peu citronnée.
7: Comment tu sais ça?
8: Billy ne plaisante pas avec le café.
7: Son parfum de glace favori?
8: Pistache, chocolat noir, mais elle ne ferme pas la porte à la mangue lorsque les beaux jours arrivent.
7: Sa matière préférée au lycée?
8: Ah, histoire-géographie.
7: Sa saison favorite?
8: Ah, printemps. Tu as d'autres questions? Parce que là, je commence à m'endormir, personnellement. Ouais.
10: Pardon, excuse-moi, mais t'étais pas censé en faire qu'une bouchée du prince charmant, là? Parce que c'est de pire en pire. Hein.
7: On va rentrer dans le dur, là.
10: Ah, parfait.
7: Mise en situation. Billy, stressé, se réveille après un cauchemar. Comment tu réagis?
10: Je lui fais une bouillotte, je lui masse les pieds et je l'écoute en silence raconter son rêve.
7: Non, raté. Billy ne raconte jamais ses mauvais rêves.
10: Ah bah, moi si, en tout cas. C'est arrivé pas plus tard qu'hier.
8: Merci.
10: On va falloir que je révise sur Ninon, moi, parce que je suis pas du tout au point.
8: Alors, je l'ai remporté, ce petit test?
7: Il reste une dernière épreuve.
10: Bon, allez, les gars, il y en a qui bossent ici. Hein. En tout cas, Ferdi, bravo. Chapeau l'artiste.
8: Merci.
7: Viens avec moi.

0: Ce que tu nous montres, c'est une magnifique facette de toi toxique.
1: Et toi, tu racontes que de la merde, comme d'habitude.
0: Et je suis sincère. C'est dommage que tu risques de te faire virer à cause de ça, mais on aurait pu faire des belles choses, toi et moi.
1: Mais tu sais quoi, je vous le dis, j'en ai rien à foutre de ce connard.
2: En fait, on comprend pas pourquoi t'es aussi agressif avec ce mec. Je veux dire, c'est un professeur qui est hyper calé, qui est généreux, qui est talentueux.
3: Ouais, il est quand même bien misogyne aussi, hein. Après, j'avoue, il est fort.
1: Quoi? Mais les gars, mais vous hallucinez complètement. Ce mec, c'est un sale porc, d'accord? Et la vidéo, elle dit que la vérité. C'est bon?
4: Qu'est-ce que vous venez de dire?
5: Sibylle était un phénomène météorologique.
6: Une tempête passionnée qui emporte tout sur son passage.
5: Ok, quelle est sa pierre précieuse favorite?
6: Non, mais là, je vois pas l'intérêt de se tenir comme ça, ça fait trop mal. Hein.
5: Réponds à ma question.
6: Elle est pas tellement pierre précieuse, mais un petit saphir monté en solitaire serait du plus bel effet.
5: Ok, Sibylle devait dominer le monde, quelle serait sa première réforme?
6: Un permis de parole renouvelable tous les 3 ans, après une évaluation intellectuelle.
5: Ok, vas-y, on se redresse.
7: Oh la vache!
5: C'est pas normal de faire un sans-faute là-dessus, toi t'es un psychopathe.
6: Mais non, c'est juste que je lui pose des questions et j'écoute ses réponses, c'est tout.
8: Tu peux savoir ce qui se passe ici, là?
6: Hey! Bah y'a Tom qui est en train de me faire passer votre test psychologique, là, pour voir notre compatibilité amoureuse.
8: Pardon? Quel test?
5: Mais tu sais, la petite évaluation que j'ai mise au point, pour éviter les erreurs de casting.
8: Tu peux nous laisser 2 minutes, s'il te plaît?
6: Bien sûr. Salut.
8: Alors, si Billy était une secte, quel serait son slogan? Sérieusement, Tom?
5: Excuse-moi de prendre mon rôle d'ex très à cœur. De toute façon, le verdict est tombé. Ferdinand est un mec trop bien pour toi.
8: Pardon?
5: Ouais, il est trop gentil, trop classe, trop bienveillant. À mon avis, il va te larguer.
8: Ok. Super, merci pour tes vœux de bonheur, ça fait vraiment très plaisir. Sérieusement, pourquoi tu fais ça?
5: Je sais pas. Peut-être parce que tout l'institut dit que c'est le mec le plus romantique, alors que moi aussi je suis romantique, je crois. Non?
8: Si. Mais l'un n'empêche pas l'autre. Donc qu'est-ce qu'il y a? Je sens qu'il y a un truc derrière.
5: Ouais, je sais pas. Je pense que peut-être la fin du cursus qui approche. J'ai jamais été aussi perdu face à l'avenir.
8: Mais t'as ton projet du restaurant éphémère. Ouais. C'est un super objectif, ça.
5: Super, mais c'est l'objectif de tous les masters en le resto éphémère.
8: Et attends, la semaine dernière, t'étais hyper motivé. Faut que tu continues à te battre pour ça, Tom.
5: Donc toi, tu penses que j'ai une chance?
8: Bien sûr. Enfin, sauf si tu continues à perdre du temps avec tes quiz à la con.

0: Je t'ai vu toute seule assise sur ton banc. T'as pas l'air au top. Je peux ? On n'a pas vraiment eu l'occasion de se reparler depuis la semaine dernière.
1: J'ai un peu eu l'impression que vous m'avez laissé tomber, pour être honnête.
0: Je t'assure que c'est pas le cas.
1: C'était pas très flagrant. Pourtant, vous aviez l'air bien choquée quand je vous ai raconté l'agression de la serveuse.
0: Bah oui, évidemment, c'est révoltant.
1: Oui, sauf que Peignac est toujours à l'institut, et que moi et Lionel, on a fini par se séparer à cause de lui.
0: Je suis désolée que ce soit passé comme ça.
1: Pas autant que moi. Je comprends pas, vous m'aviez dit que j'avais eu le bon réflexe de venir vous en parler.
0: Oui.
1: Pourquoi vous avez rien fait alors ?
0: Parce que je pouvais pas accuser Peignac d'avoir agressé cette serveuse sans preuve. Tu l'as dit toi-même, elle refuse de porter plainte, ni toi ni moi pouvons la forcer, et sans son témoignage, on est coincé. Et puis alors maintenant, avec cette fausse vidéo, j'ai plus aucune marge de manœuvre.
1: Je sais, c'est pas votre faute.
0: Écoute, crois-moi, je fais tout ce que je peux pour le surveiller et m'assurer qu'il recommence pas.
1: Ça me dégoûte qu'on soit aussi impuissante face à lui.
0: Moi aussi. Enfin, je suis quand même soulagée que tu sois pas derrière cette histoire de deepfake.
1: Comment ça ?
0: Je t'avoue que je me suis quand même posé des questions. T'as été très virulente avec Peignac vendredi, puis tu savais de quoi il était capable, donc...
1: Non, mais je veux dire, comment vous savez que c'est pas moi qui ai fait la fausse vidéo ?
0: Ah, mais t'es pas au courant ? Malik a été convoqué par le directeur, apparemment, ce serait lui.
1: Quoi ?
0: Bah, voilà, c'est exactement la réaction que j'ai eue. Puis Tessie, elle va pas le rater. Encore une fois.

0: Monsieur Dupuis, c'est un regrettable malentendu.
1: Votre collègue m'avait pourtant assuré qu'on réserverait un bon accueil à Clémentine.
0: Pour nous faire pardonner, le brunch de demain matin vous sera offert. Quant à cette chère Clémentine, elle peut rester, évidemment, dans sa boîte. Veuillez m'excuser. Pour quelqu'un qui cherchait à se manger, tu m'as bien aidé tout à l'heure.
2: À quoi, vous auriez préféré que je vous laisse crever? Faut croire que c'est pas trop mon genre.
0: Bianca. J'ai honte de ne te le dire que maintenant. Je suis sincèrement désolée de t'avoir causé du tort.
2: Vous en avez pas marre de minimiser? Vous m'avez pas causé du tort, Andrea. Non, vous avez cherché à m'humilier et vous m'avez manipulé pour servir vos petits intérêts personnels, c'est ça qui s'est passé?
0: Je sais pas ce qui m'a pris, j'ai fait n'importe quoi. Je voulais à tout prix garder mon fils près de moi. Je n'avais aucune raison de m'en prendre à toi.
2: Ouais, je confirme, c'était dégueulasse.
0: Je m'en veux tellement d'avoir gâché quelque chose d'aussi précieux. Crois-le ou non, mais je t'ai toujours considérée comme la petite fille que je n'ai jamais eue.
2: Je suis pas prête à passer l'éponge comme ça.
0: Ouais, je comprends.
2: Par contre, je veux bien enterrer la hache de guerre et arrêter de vous pourrir auprès de vos clients.
3: Excusez-moi. C'est vous, Andrea Jourdain?
0: Oui. En quoi puis-je vous aider?
3: Alors comme ça, les enfants sont interdits à la piscine?
0: C'est un malentendu. Vos enfants sont plus que les bienvenus. Je te laisse rectifier l'information auprès des autres clients.
2: Bien sûr. Venez avec moi.
4: Benaïssa, tu réalises l'ampleur de ta connerie avec cette vidéo?
5: Je suis pour rien.
6: Pourtant, vous aviez l'air particulièrement remonté contre le chef Peignac tout à l'heure.
5: Ok, j'ai eu un désaccord avec lui, mais ça veut rien dire.
4: Pourquoi la plupart de tes camarades pensent que tu en es l'auteur, là?
5: J'en sais rien.
6: Vous pensez toujours que le chef Peignac est un sale porc?
5: Alors si je disais ça, c'est par rapport à ses remarques misogynes.
6: Pourquoi leur avoir dit que la vidéo ne mentait pas, alors? Malik, je ne crois pas que vous en soyez l'auteur. En revanche, vous connaissez le responsable.
7: Malik est accusé, mais c'est une idée que c'est fleur. Il y a un qui nous dit qu'ils étaient pas complices, hein, tous les deux.
8: Pourquoi il aurait fait ça, lui?
7: Je voulais pas te le dire, mais...
8: Et quoi?
7: Mais non, mais depuis que je bosse à l'Institut, moi, je trouve qu'ils sont hyper proches, tous les deux, que ce soit pendant ou en dehors des cours.
8: C'est-à-dire?
7: Déjà, il était avec elle, tu vois, au coffee shop, quand j'ai soi-disant agressé cette fille. Et là, ça me fait chier de te le dire, mais ce matin, je les ai vus, ils étaient un peu dans les bras, l'un de l'autre.
8: Hein?
7: Écoute, hein, ta copine a l'air moins affectée par votre rupture que toi, hein?
8: Ok, c'est bien foutu de ma gueule.
7: Bah, ça m'étonne pas, hein.
8: Lui, c'est pas la première fois qu'il se tape une de mes ex. Il y a vraiment aucune limite, ce connard.
7: De toute façon, il est convoqué chez Tessier. Avec un petit peu de chance, il sera viré. Après elle, bon...
8: Balancez-la pour la vidéo. Allez-y, j'en ai plus rien à foutre.
4: Si tu sais qui a posté cette vidéo, c'est le moment de l'ouvrir. Tu veux vraiment que je te vire à sa place, c'est ça?
6: Dites-nous de qui il s'agit.
5: J'en sais rien.
4: Comme tu voudras. Quoi?
2: Malik a rien à voir avec la fausse vidéo de Peignac. C'est moi.
4: Pessin, tu as conscience de ce que ça représente?
2: Je regrette pas une seule seconde ce que j'ai fait. Et je suis prête à assumer les conséquences.
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16: Alors ça y est, c'est comme ça que ça devait finir.
17: C'est parti.

0: puce.
1: Salut.
0: T'es tombée du lit?
1: Ouais, je me suis réveillée tôt et j'ai pas réussi à m'endormir.
0: Ok.
1: Tu faisais quoi?
0: Rien.
1: Bah t'es allée faire les courses à cette heure-là?
0: Non, ça date d'hier. Je les avais oubliées dans la voiture et puis ce matin, j'y ai repensé. Heureusement, il y avait pas de produits frais.
1: Mais attends, je vais t'aider.
0: Non. T'inquiète, il y a rien. File sous la douche.
1: Ok. Ça va?
0: Bah oui, toi.
1: Ouais. Je me prépare alors.

0: croyais que t'en avais fini avec les conneries.
1: Il a rien fait d'illégal. Ni aujourd'hui, ni par le passé.
0: Oh bah oui, bien sûr, il est blanc comme neige, oui.
1: Il a jamais été condamné. Il a juste eu un rappel à la loi pour avoir volé le portrait du président.

0: Alors comme ça, t'es passé de pickpocket à braqueur de conteneurs.
1: Hein? Mais j'ai rien braqué du tout, moi. Ces téléphones, je les ai pris sur le net.
0: Sur le net, des modèles aussi récents. Même pas encore sur le marché, tu te fous de ma gueule.
1: Parce que pour moi, c'était des imports directs de Chine. Mais ils sont encore sous emballage. Comment je pouvais savoir que c'était des téléphones volés?
0: J'ai une question pour toi. Tu sais ce que tu risques pour Russell?
2: Mais y a pas Russell, d'accord? Il vient de le dire, il connaissait pas la provenance des téléphones. Maintenant, charge à vous de le prouver.
0: Non, à lui de m'expliquer comment il s'est retrouvé en contact avec le vendeur.
1: Je suis tombé sur une annonce. Pour moi, c'était une affaire de ouf, alors je pensais faire une bonne marge.
0: Tu sais quoi, même au rabais, ils t'ont coûté une fortune. Combien?
1: 300 chaque, 900 le tout.
0: Voilà, et tu vas me dire que t'avais la somme?
1: Je me suis arrangé avec mon patron.
0: Tu t'es arrangé avec personne, t'as vendu les téléphones pour les vendeurs, t'as fait ta com, point.
1: Mais non, mais ça s'est pas passé comme ça. Pour moi, c'était un bise réglo, pas de la refourgue. Je vous ai dit, je me suis arrangé avec mon boss.
2: Demandez à son patron. Il vous le confirmera.
0: Le vendeur, il ressemblait à ça?
1: Ouais. Ouais, carrément, c'était lui, ouais. Je peux même vous filer son adresse si vous voulez. Je suis allé récupérer les téléphones chez lui.
3: Fougier, je suis à la bourre, là.
4: C'est dans une heure, les cours?
3: Ouais, je sais, mais je dois bosser mon exposé avec Léa.
4: T'es pas pote avec Léa?
3: Laisse tomber, j'ai pas eu le choix. Bon, prends ta tartine, là, que je débarrasse. Attends, mais j'ai plus à débarrasser, en fait.
4: Ça te fait plaisir? Tu peux, hein?
3: Oui, mais ça fait deux jours que tu peux te débrouiller tout seul, en plus.
4: Non, je voyais pas bien avant. Enfin, je voyais un peu, quoi. Pas trop, trop, quoi.
3: Mais comment tu vas te taper toutes les tâches ménagères? T'es pas brégeron, hein?
4: Maman? Maman, je vois plus rien.
5: Ah bah ouais, là, j'y crois à mort.
4: Allez, c'est quoi? C'est bon, je m'en charge. On va te préparer. Par contre, je te préviens. Ce soir, c'est toi qui mets le couvert.
6: Non, mais t'inquiète. Même ouais, pas besoin de préciser.
3: Bisous. Ça fait du bien, ce retour à la normale, non?
5: Qu'est-ce qu'il y a?
4: Je sais pas, t'aurais pu me le dire, hein.
5: Eh, tu vas pas revenir là-dessus.
4: Il avait recommencé à voir et toi, tu m'as rien dit.
3: Je lui avais promis. C'était un pacte sacré entre nous.
4: Je pensais qu'on formait une équipe tous les deux, mais apparemment, non.
5: Oh. Mais on forme une équipe. Juste pas au point de trahir mon fils.
4: C'est quoi, moi aussi, je vais faire un pacte sacré. Avec Léo, tiens. T'en sauras jamais rien.
5: Alors ça, il viendrait me le dire au bout de 5 minutes, oui.
7: On vient de checker l'appartement. Il est vide.
8: D'accord. Dans ce cas, tu contactes le proprio, qui nous balance le nom du dernier locataire.
7: C'est déjà fait, il était pas loué.
9: Attends, ça veut dire quoi? Qu'il a squatté l'appart le temps de fourguer une partie du matos?
10: Ouais. C'est la bonne méthode pour faire son trafic tranquillement.
7: Bon, on fait quoi, du coup?
8: Pour rester sur place,
9: j'envoie un gars de la PTS. On sait jamais. Genre, je t'ai avancé sur l'ordi de Nathan?
0: A priori, il nous a dit la vérité. Je viens de lire les échanges qu'il a eu avec le vendeur.
9: Bon, est-ce que t'as pu remonter l'adresse IP?
0: Pas encore, mais ça devrait pas tarder. En revanche, j'ai l'immatriculation de la camionnette.
9: C'est du port?
0: Ouais. À force de visionner les caméras de surveillance, j'en ai repéré une qui pourrait correspondre sur l'avenue Martelly.
9: Pourquoi tu me l'as pas dit plus tôt?
0: On a eu l'info que depuis ce matin. Et on a un vrai problème. Le véhicule a été déclaré volé il y a quelques jours.
9: Faut balancer la plaque à toutes les patrouilles, qu'elles soient vigilantes.
0: T'inquiète pas, c'est déjà fait. Elles ouvrent l'œil.
9: Merci.
11: Dis-moi, ça vient d'où cette idée de balade? Comment qu'on a cours dans une heure quand même?
12: En fait, j'avais un truc à te dire et je me suis dit autant le faire à un endroit sympa.
11: Ouais, enfin, sympa, c'est vite dit, hein.
12: Bah, attends, la pointe course, c'est le plus bel endroit de Sept. J'aime trop les petites maisons là, colorées, les bateaux et tout.
11: Ah merde.
12: Quoi?
11: Attends, t'as vraiment dit pointe course là?
12: Où est-ce que tu m'as emmené?
11: Bah, au relais route.
12: Quoi? C'est quoi ça, un relais route?
11: Bah, c'est ça, là, c'est ça! C'est le grand parking qu'à la sortie de la neuf. Avec tous les camionneurs qui se posent.
12: Pourquoi je t'aurais demandé de m'emmener là?
11: Bah, je sais pas, moi, j'en sais rien. Je juge personne, hein. Chacun son délire.
12: Bon, si on est vraiment là où tu dis, elle vient d'où, cette odeur d'air iodé?
11: Ah bah, le vent vient de la mer, hein.
12: Hein? J'entends pas du tout le trafic, aussi.
11: T'es sérieux là? Tu sais que moi j'entends à donf depuis tout à l'heure. Hein. Ouais. Écoute. On va pas y se faire écraser, attention!
12: Putain, déjà tu m'emmènes n'importe où et en plus je risque ma vie là. Vas-y, je me casse.
11: Bah voilà, attends, tu vas finir à la flotte.

0: C'est dangereux de faire des balades avec toi. Hein.
1: Bon, c'est quoi ce truc que tu voulais me dire?
0: Rien d'important.
1: Quoi? Attends, on vient jusqu'ici pour rien?
0: Bah...
1: Franchement, j'espère que tu t'estimerais hein, avec tout ce que je fais pour toi.
0: Ah mais je m'estime très heureux.
1: Allez, viens.
2: Mais tout le fric que t'as dépensé là pour les téléphones, tu vas pouvoir le récupérer?
0: Eh non mec, j'ai 900 balles dans le cul là.
2: T'as le seum.
0: Ouais.
3: Salut.
0: Salut.
3: Bon, comment ça va?
0: Ça va. Les flics ont vu que je disais la vérité. Enfin, j'ai l'impression.
3: Mais cette histoire de portable là, c'est... Enfin, t'avais besoin d'argent ou quelque chose?
0: Non, c'est... C'était juste une bonne occasion, quoi.
4: Une bonne occasion.
0: Qu'est-ce qu'il y a?
4: Non, mais il y avait clairement un truc pas net, là, dans ton histoire. Des nouveaux portables à prix cassé.
0: Bah si, c'est possible.
4: T'es vraiment naïf, toi, en fait. Mais comment ça se fait que t'as pas encore fini en taule avec un comportement aussi con?
3: Bon, arrête, là, c'est bon.
4: Quoi, tu serais tombé dans le panneau, toi, peut-être? Bah non, c'est sûr que non.
3: Mais c'est pas important, ça. Il a pas été arrêté, c'est tout ce qui compte.
4: Il a pas été arrêté, mais il est dans une sacrée merde.
0: Mon avocate t'a dit que ça irait.
4: Il connaît rien, ton avocate. Moi, je vois ce genre de boîtes, là, c'est des vrais rats. Ils vont jamais te lâcher.
2: Attends, mais c'est pas lui qui les a volés, les téléphones, hein?
4: Non, mais il s'en fout de savoir qui les a volés, ces téléphones. Il a essayé de les revendre, c'est encore pire. Et en plus, des modèles qui n'ont pas été commercialisés. Non, bah là, franchement...
0: C'est bon, t'as fini de me faire stresser, là? Tu connais rien, toi, de toute façon.
5: Bonjour.
6: Bonjour. Je vais te laisser.
5: Non, reste. Écoute, je suis désolée pour hier. Je sais que tu es pour rien dans ce qui lui est arrivé. C'est juste que j'avais besoin d'un coupable, de quelqu'un sur qui relâcher la pression.
6: Non, mais t'as raison. J'étais en charge de l'opération et clairement, je l'ai pas assez préparé.
5: Non, mais je pensais pas à ce que je t'ai dit.
6: N'empêche, j'aurais dû prévoir qu'ils agiraient pas comme des simples voleurs.
5: Un jour, Nordine m'a dit, ce sont des hommes en face de nous, pas des machines. On peut jamais être sûr de comment ils vont réagir.
6: Il a dit ça dans quelles circonstances?
5: Une interpellation qui avait mal tourné. Il s'était pris un coup de poing dans l'œil, il était rentré à la maison de l'Arcade en sang.
6: C'est des choses qui arrivent, ça.
5: J'ai jamais voulu qu'il fasse ce métier. 15 fois, j'ai essayé de le faire changer d'avis, et à chaque fois, il me répondait la même chose. Qu'il soyait nulle part ailleurs. Que c'est seulement en faisant ça qu'il se sentait utile. En protégeant les autres.
6: Sauf que là, c'était à moi de le protéger. En tant que commandant. Et en tant que père.
5: Ouais, enfin, t'es père depuis pas très longtemps, tu le sais pas encore, mais... C'est impossible d'être toujours là pour ses enfants. On aimerait qu'il reste toujours petit, près de nous, en sécurité, mais... Un jour, on doit les laisser partir.
6: Ça va aller.
5: En plus, c'est ce qu'il faut se dire. Que ça va aller, qu'il va s'en sortir. Pardon, je voulais pas déranger.
6: Vous dérangez pas.
5: Je repasserai.

0: Il est quelle heure?
1: Environ midi.
0: J'ai tellement soif.
1: Hé, oublie pas. Pas de gestes brusques. Mets-toi à genoux et tonds-toi.

0: peut s'arrêter à tout moment. Il suffit d'avouer.
1: J'ai rien à avouer du tout, Lisa. Je suis pas le monstre argenteuil.
0: Si, tu l'es. Et j'ai aucun doute là-dessus.
1: Tes collègues m'ont innocenté. Le sang qu'ils laissent en signature, c'est pas le mien.
0: Ouais. T'as juste trouvé un moyen de trafiquer les tests ADN.
1: Je t'en prie.
0: Dépêche-toi et mange.

0: Ça sert à quoi de manger? De toute façon, je vais crever ici.
1: Je vais pas te tuer. Ça, c'est ta spécialité, pas la mienne.
0: T'es pas la seule à avoir eu la vie détruite par ce type, Lisa. Tu le sais. Moi aussi, ça m'est arrivé de m'inventer des histoires délirantes.
1: Ta gueule.
0: À une époque, j'étais persuadé qu'il m'observait. Qu'il m'épiait jour et nuit. Même qu'il rentrait chez moi quand j'étais malade.
1: Je t'ai dit ta gueule.
0: Je te comprends, Lisa. Mais j'ai pas commis ces meurtres.
1: Tu veux pas manger? Très bien. Vas-y. Mets-toi à genoux.
0: Non.
1: À genoux. Dépêche-toi, putain. On sait très bien tous les deux que tu vas finir par craquer.
2: Jack, j'y vais. Faut vraiment que je pisse là.
3: Ouais, t'inquiète.
2: Ça va aller ?
3: Ouais,
2: vas-y. Ok.
4: Bah, qu'est-ce que tu fous ?
3: Quoi ?
4: Bah, t'as besoin de ta canne maintenant, si ?
3: Ah.
4: Ça va pas, tes yeux ?
3: Non, tout va bien. Oui, c'est vrai.
4: Ok, c'est quoi le problème, alors ?
3: C'est les gens de la classe, j'ai pas envie qu'ils sachent tout de suite.
4: Mais pourquoi, c'est une super nouvelle ?
3: Oui.
4: Ah, tu l'as pas dit à Ryan, en fait.
3: J'ai pas réussi à lui dire encore.
4: Pourquoi t'as peur de quoi ?
3: Je sais pas, c'est... J'ai peur que ça soit différent avec lui.
4: Bah, si il te lâche parce que t'as retrouvé la vue, c'est que c'est vraiment un gros con. Par contre, faut que tu dises la vérité, parce qu'il va finir par le savoir. Allez, bisous.

0: Ryan, ça va mec?
1: Yes.
0: T'aurais pas vu mon frère?
1: Ouais. Il est parti, pourquoi?
0: Parce que je voulais lui demander 2 balles pour le distributeur, mais bon, c'est bon, t'inquiète, je vais le trouver.
2: Attends.
0: Tiens.
1: Je les ai.
0: Ah, t'es sûr?
1: Yes, t'inquiète.
0: Merci. Vous avez fini les cours, là?
3: Non. Enfin, lui, si, on a EPS.
0: EPS. Ah, putain, quand il va devoir reprendre le sport, lui, ça va lui faire bizarre, je te jure qu'il est pas prêt, hein.
1: Ouais.
0: Il t'a dit la nouvelle?
1: Ouais, bien sûr.
0: Ok, d'accord. Ah, putain, j'étais sûr qu'il allait retrouver la vue, mais quand ça arrive, ça fait bizarre.
1: Grave.
0: Ouais. Je te jure, hier, quand on a capté qu'il revoyait, ça... Je sais pas, on était comme des oufs, ça nous a foutu les poils. J'étais trop content pour lui, quoi.
1: Grave.
0: Bon, on se revoit plus tard, j'ai cours?
1: Ouais.
0: Merci pour les thunes.
4: Ça. Bon, je vous envoie quelqu'un de la PTS.
1: Qu'est-ce qui se passe?
4: Bah, ils ont retrouvé la camionnette, mais elle s'est fait cramer.
1: Y'a plus rien. Non, on va peut-être en tirer quelque chose.
4: Puis, tu parles. Et la part où Paoletti rejoint le vendeur, ça dit quoi?
1: Rien, aucune empreinte exploitable, ni de trace ADN.
4: Et l'adresse IP du vendeur?
1: Une impasse aussi.
4: Putain!
1: Le mec a utilisé un VPN. Mais après, on va finir par les choper. Ça reste juste des voleurs. Ils vont bien finir par faire une connerie.
4: Ouais. Parce qu'on va les pousser à en faire une.

0: Manon, c'est ça? T'es la fille de William?
1: Oui.
0: Je suis désolé pour ton compagnon.
1: Et vous êtes?
0: Docteur Aaron Leclerc. C'est moi qui l'ai opéré.
1: C'est mauvais signe, hein. Qu'il soit toujours pas réveillé. Vous avez dit à son père qu'il allait se réveiller dans les 36 heures.
0: Non, c'est pas tout à fait ce que je lui ai dit. 36 heures, c'était juste une estimation. Il faut être patiente.
1: Je veux bien être patiente, mais... On n'est même pas sûr qu'il se réveille un jour.
0: Si, ça j'en suis sûr. Il va s'en sortir. J'ai aucun doute là-dessus.
1: Pourquoi vous dites ça? Vous avez vu quelque chose, une évolution?
0: Rien de vraiment mesurable, mais il y a des signes imperceptibles. Par exemple, les muscles de son visage se sont détendus et le son de sa respiration aussi a changé.
1: Vous dites n'importe quoi.
0: Écoute, Manon, j'en suis pas mon premier patient. Et c'est vrai que dans 95% des cas, on peut pas savoir. Mais là, je sais ce que je dis.
1: Il y a un problème? Le docteur pense que Nordine va s'en sortir. C'est vrai?
0: Absolument.
2: Je suis trop vénère, là. Ça n'a pas pu lui revenir d'un coup, en plus. Enfin, c'est logique, tu vois. Ça fait sûrement 10 jours qu'il commence à revoir et il m'a rien dit.
3: Bah, en même temps, il en a pas parlé non plus à son frère, puisqu'il est au courant que depuis hier.
2: Si. Il en a parlé. Et moi, rien. Enfin, je sais pas, on a passé la moitié de la journée ensemble hier, tu vois.
3: Ouais.
2: Et ça veut dire qu'il a fait semblant d'être aveugle. T'imagines?
3: Pourquoi il a fait ça, à ton avis?
2: Parce qu'il me prend pour un con, c'est
3: toi. Ouais, tu penses vraiment ça, Ryan?
2: Ouais. Ouais, c'est dégueulasse. Parce que moi, tu vois, ça fait des mois que je suis là pour lui. Que je l'encourage, que je le pousse vers le haut, que je le soutiens. Là, il se passe un truc de ouf et...
3: Et il a peur de te le dire.
2: Comment ça?
3: Il a peur de te dire qu'il a plus besoin de toi. Qu'il peut se débrouiller tout seul.
2: Mais pourquoi ça lui ferait peur, ça? Je comprends pas.
3: Parce que vous risquez de passer moins de temps ensemble, Ryan. Enfin, réfléchis. Son handicap, c'était juste le prétexte idéal pour que vous alliez vous balader ensemble, de demander de le ramener chez lui.
2: Ok, ça va, j'ai capté.
3: T'as capté? Il est amoureux de toi, en fait, c'est tout. Et toi aussi, j'ai l'impression, non?
2: Arrête.
3: Oh oui, pardon, c'est vrai. Sujet tabou. En tout cas, ça expliquerait pourquoi tu réagis comme ça.
2: Je réagis comment?
3: Bah, t'es hyper énervé. T'es limite jaloux qu'il en ait parlé à sa famille en premier. Ce que t'aurais aimé, toi, c'est qu'il te le dise à toi d'abord, c'est ça? Comme un petit secret entre vous. Mmh. Autant je te comprends, ça aurait été hyper romantique. Hein.
2: C'est que toi, il faut vraiment que tu te trouves un câble, là, ça va plus du tout. Hein.
3: Arrête.
4: Ils te font confiance. Ils t'ont déjà refourgué des téléphones. Tu les appelles, tu leur dis que t'en as plus, t'en veux d'autres, ils vont te croire.
5: En d'autres termes, vous voulez qu'ils vous servent d'appât?
4: Tout ce que t'as à faire, c'est monter un rendez-vous, et nous, on leur tombe dessus.
6: Mais s'ils captent que c'est un piège?
4: Y a aucune raison.
6: Bah, vous pouvez pas savoir.
4: Et en tout cas, avant de refuser, pense à ce que tu pourrais gagner.
6: Et bah, justement, je pourrais gagner quoi, mis à part risquer ma vie?
4: L'abandon des charges contre toi, par exemple?
5: Mais y aura aucune charge retenue contre lui, il a rien fait d'illégal.
4: Ce sera peut-être pas la vision du juge, il s'est mis dans une situation délicate.
6: Apparemment, le constructeur des téléphones pourrait me faire chier.
5: On en parlera tous les deux, ok?
4: Hey, tu courras aucun danger, il y aura des flics en civil partout. Au moindre problème, ils interviennent.
5: Mais ils auront pas le temps d'agir.
4: Si, ils auront le temps parce que ce sont des pros. Que la priorité, ce sera sa sécurité.
5: Mais vous pouvez pas lui garantir sa sécurité. Vous savez de quoi ils sont capables. Ils vous l'ont prouvé.
4: Vous pouvez laisser parler votre client?
6: Je suis obligé de donner une réponse ou je peux réfléchir?
5: Évidemment que tu peux réfléchir. Et eux aussi. Ils vont prendre le temps de réfléchir à une autre solution que de risquer ta vie. On y va.
6: Le constructeur pourrait vraiment me poursuivre?
5: Oui, mais il aura aucune raison de le faire.
6: Ces téléphones n'étaient même pas encore sur le marché. C'était pas légal de les vendre.
5: Oui, mais le droit de la distribution est très complexe.
7: Tu peux vous parler, maître?
5: Oui, merci. On se voit demain à 10h et je t'explique tout ça.

0: Bon, il se passe quoi? Je vous ai rarement vu aussi obstiné.
1: Mais moi, je vous ai jamais vu avoir recours à de telles méthodes.
0: Mais enfin, il y aura quasiment aucun risque
1: mais
0: aujourd'hui.
1: Mais il y en aura! Je vous rappelle que c'est un lycéen, c'est pas un policier. Je sais très bien à quoi vous pensez. Mais ça n'a rien à voir avec ce qui s'est passé à l'hôpital.
0: Non, non. Cette femme, c'est la mère de Nordine. Elle avait juste besoin de soutien.
1: Ouais, ça ou autre chose. Enfin, de toute façon, vous savez quoi? Le problème, c'est vous, pas moi. Vous pouvez pas lisser votre colère, altérer votre jugement.
0: Mais c'est pas le cas.
1: Si. Sinon, vous auriez proposé une autre solution à Nathan, pas ce marché.
0: Écoutez, c'est vrai que je veux choper ces connards au plus vite. Mais pas au point de mettre la vie d'un civil en danger.
1: Et pourtant, c'est ce que vous apprêtez à faire, Martin.

0: Et nous deux, c'est moi le spécialiste des Black Forest maintenant. À toi.
1: Je voulais te le dire ce matin et je... Je sais pas, j'ai...
0: À quoi? Pourquoi tu l'as pas fait? Hein?
1: Je sais pas.
0: Du coup, je vais pouvoir reprendre ma vie d'avant. J'ai besoin de t'accompagner partout, non?
1: On peut quand même continuer de passer du temps ensemble, non?
0: Quoi faire?
1: Ouais, ouais, non, ok. Ouais. T'as raison.
0: Sérieux? Tu crois que j'allais te tèche maintenant que t'es plus un handicapé? T'es vraiment con, hein?
1: Bizarre de te voir me regarder dans les yeux.
0: Ça y est, maintenant tu sais à quoi je ressemble.
1: Ouais. Enfin, c'est encore un peu flou, hein, pour l'instant.
0: Si je m'approche comme ça.
1: C'est un peu mieux. C'est pas tout à fait net encore, mais c'est.
0: Et là? Hyper convaincu par ce que tu vois.
1: Non, c'est pas ça, c'est juste que j'aime.

0: Bon, on fait quoi? On attend Lisa ou on finit la série en douce?
1: J'ai trop envie de la binger, mais si on fait ça, Lisa va nous défoncer.
0: Mais oui, mais moi aussi. Mais le problème, c'est que si elle se couche encore à 20h demain, je vais pas tenir, moi.
1: Bah moi non plus. Il faut vraiment qu'elle se sorte cette idée de la tête.
0: Moi, tu sais bien que c'est pas facile.
1: On est d'accord qu'elle est chelou en ce moment.
0: Elle est préoccupée.
1: Et elle t'a dit quelque chose à toi?
0: Non. Non, mais je pense qu'elle doit grave s'en vouloir d'avoir laissé filer l'assassin de vos parents.
1: Ouais, mais il y a plus que ça, non? Son téléphone, il est à 24 en messagerie, elle a des horaires absurdes et elle s'écroule au milieu du dîner.
0: Non, mais t'inquiète pas. Quand la police espagnole l'aura chopée, elle sera beaucoup plus tranquille.
1: Ah, mais tu parles. Elle va juste se reprocher de pas l'avoir fait elle-même.
0: C'est pas faux.
1: Tu savais, toi, pour mes parents?
0: Non. Moi aussi, j'ai eu droit à la version accident de voiture. Tu lui en veux de t'avoir menti?
1: Non, non, j'ai compris, elle a eu raison.
0: Ouais, je pense aussi.
1: Et maintenant, on sait, donc elle devrait nous parler au lieu de garder tout pour elle, non?
0: Bah, je suis d'accord, ouais.
1: Donc on fait quoi?
0: Bah, on attend et on reste à l'écoute. Et en attendant, je pense qu'on peut se regarder juste un épisode.
1: Ouais, allez.

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0: Je t'aide à mettre ça.
1: Écoute, je suis ta femme, pas ta prof, alors tu peux arrêter de me demander, hein? Tu n'as pas besoin de demander la permission.

0: Pourquoi est-ce que t'étais aussi sûre que j'allais venir ?
1: Parce que nos cœurs sont liés, Mith. Rien ne pourra nous séparer. Tu sais, Mith, c'est vrai que parfois, cette connexion entre nous explose et on finit toujours par se disputer. Mais nos cœurs, eux, ne se battent jamais, quoi qu'il arrive. C'est sûr.
0: Au fond de moi, je voulais vraiment venir, mais juste avant de partir, j'ai reçu un appel du poste de contrôle. On m'a demandé de me rendre immédiatement au secteur 50, car une dizaine, voire une douzaine de femmes... Une dizaine de femmes, peut-être 12, faisaient un scandale à cause de l'eau.
1: Et alors ?
0: Alors ? Tu vois, je m'y suis rendue tout de suite. J'ai pris un bidon d'eau et je l'ai branché au tuyau. J'ai dit aux dames de laisser le bidon se remplir. Il fallait un peu de patience et qu'après, elles pourraient remplir leur seau tranquillement sans se bousculer ni se chamailler. Et puis plus tard, les mains jointes, je leur ai fait une demande. Je leur ai dit, mes sœurs, mes mères, s'il vous plaît, arrêtez cette dispute tout de suite. Il faut que je rentre pour les fiançailles de ma belle-sœur. Et je leur ai promis qu'on pourrait reprendre la discussion demain.
1: Ensuite ?
0: Ensuite ?
1: Ensuite ? Elles ont accepté ?
0: Elles ont dit oui, mais elles m'ont toutes encerclée.
1: Et après ?
0: Alors, j'ai dit que...
1: Tu as dit quoi ?
0: J'ai dit qu'on pouvait prendre le thé et le petit déjeuner demain. Et encore une fois, je les ai suppliées. En disant que je réglerai toute cette histoire demain matin. Je leur ai dit de puiser de l'eau et de cuisiner.
1: Cuisiner ? Et mon cadeau, est-ce qu'il te plaît ?
0: Exactement comme toi.
1: Merci de m'avoir écouté. Merci d'être venu ici, Mith. Je suis très heureux.
0: Juste un merci, ça ne suffit pas.
1: Alors ?
0: Tu devras me promettre que, quoi qu'il arrive, peu importe les disputes, la distance ou les obstacles qui pourraient nous séparer, cet amour entre nous ne diminuera jamais. Rien ne pourra l'affaiblir. Cet amour durera pour toujours.
1: Ma Mith, je te promets qu'on se disputera, qu'on s'énervera, mais qu'on finira toujours par se réconcilier. On ne se quittera jamais, peu importe ce que la vie, les épreuves ou les circonstances nous mettront sur notre chemin.

0: pas de problème. On va régler ça aussi à la façon de Mid-Houda, avec une agrafeuse et des épingles. Elle est où l'agrafeuse ? Les épingles doivent être pas loin.
1: Monsieur, ouais. Va vite.
0: Madame l'inspectrice, tu te rends vraiment compte de ce que tu tiens ? Du fil et une aiguille. Du fil et une aiguille. Et tu sais qu'il faut connaître une technique appelée couture pour s'en servir. Ah, ah.
1: L'académie m'a appris bien plus que le métier de policière. Elle m'a forgée et fait grandir aussi. Monsieur, va vite. Ta copine a bien changé. Maintenant, regarde bien, elle fait sa magie en glissant ça dans ta veste. Tu ne te rendras même pas compte que c'est déjà tombé.
0: Vraiment?

0: Echa, ma chérie, tu n'es toujours pas prête? Regarde, ces bijoux que Mead t'a offerts. Et cette tenue, tu vas être magnifique avec ça. Echa, regarde ça. Mais là, prépare-toi vite. Hein?
1: Maman, je n'ai pas envie de me préparer. Parce que je ne suis pas du tout prête pour cette relation. Vous avez voulu faire les têtus. Attendez un peu. Je vais bien voir comment quelqu'un osera me fiancer sans mon accord.
0: Echa. Ma fille. Oui, je comprends ce que tu ressens. Mais si la famille a pris cette décision pour toi, c'est sûrement pour ton bien. Hein? Je comprends parfaitement ce que tu ressens.
1: Vraiment, maman. Tu ne peux pas comprendre. Et moi non plus, je ne vais plus essayer.
2: Ma tante. Je vais aider Echa à se préparer. Ne vous inquiétez pas.

0: Artémite. Maintenant, tu t'y mets toi aussi. Toi aussi, tu participes à gâcher ma vie comme les autres.
1: Que pouvais-je faire, Esha? Je suis la belle-fille de cette famille. Alors maintenant, prépare-toi vite, d'accord?
0: Je ne vais pas me préparer.
1: Esha, je te demande simplement de te préparer. Pas de t'engager ou de te fiancer.
0: Quoi? Mimi, tous les invités sont déjà arrivés et tout est parfaitement
1: prêt. Oublie tout ça, Esha. Je te le dis. Je suis sûre que tu ne te fianceras pas aujourd'hui. Allez, prépare-toi vite.
2: Eh bien, ce sont des cadeaux de couple pour vous tous.
3: Mais mon frère, ce n'était pas nécessaire.
2: Oh si, ça l'était. Frère Ham, vous ne faites pas un câlin? On va bientôt être de la même famille.
4: Oh, bien sûr que oui. Félicitations.
2: À vous aussi.
4: Pourquoi vous restez debout?
5: Je vous en prie.
4: Prenez place. Asseyez-vous.
2: Et la mythe de notre mythe, elle est où? La Benjamine des belles filles.
3: Je vais l'appeler. Elle doit être dans sa chambre en ce moment. La voilà.
2: Oh, elle est là.
1: Bienvenue, mon oncle.
2: Je te souhaite de tout cœur une longue vie pleine de bonheur.
1: Tenez.
2: Eh bien, laissez-le en prendre un. Tenez, prenez ceci, beau-frère. Prenez.
3: C'est bon, tu peux.
2: Ah, waouh!
1: Mon oncle, je n'ai pas encore eu la chance de voir votre fils. Je veux dire, je n'ai jamais vraiment rencontré Shanti. Il est où?
2: Oh, il a dû partir à Delhi pour une affaire. Il viendra directement de l'aéroport. Il devrait être en route en ce moment. Eh bien, le voilà justement.
1: Je m'en charge, je vais l'accueillir avec plaisir.
2: Vas-y.
3: Oui, vas-y.

0: Non, mais dis donc, comment oses-tu venir ici?
1: Shanti, Shanti, Shanti, Shanti, Shanti, mon frère! Meet, voici Shanti. C'est le fiancé des chats et dans quelques jours à peine, il deviendra officiellement son mari. Et Shanti, c'est ta belle-sœur. Allez, dis-lui bonjour.
2: Bonjour, belle-sœur. Tu comptes m'accueillir sur le pas de la porte ou je peux entrer?
1: Oui, bien sûr, tout se passe à l'intérieur. Allez, entre vite. Shanti, allez, entre.

0: Attention, attention, attention. Laissez-moi vous présenter la star de cette occasion, le seul et l'unique Shantanu alias Shanti.
1: Mais bien sûr qu'on le connaît tous.
0: Hé hey maman, le Shanti que vous connaissez, c'est le fils de ton frère. Oui, vous connaissez Shanti, mais ce Shanti-là, c'est bien le fiancé des chats. Il va devenir notre beau-frère. Pas vrai, Tej?
2: Bien le bonjour. Tenez, c'est pour vous, spécialement du marché bengali de Delhi. Des beignets et des douceurs mondialement connus. Vos préférés. Et encore un peu de spécialité de Shajarod.
1: Pois chiche et pain. Oh, tout puissant. Tu t'en souviens de tout ça?
2: Évidemment.
1: Tu as vraiment rapporté tout ça pour moi de Delhi?
2: Comment pourrais-je ne pas vous rapporter des trucs, surtout en étant à Delhi? Franchement, je n'aurais pas hésité à rater mon vol. Rien que pour vous.
3: Eh bien, hein? Si jamais tu avais raté ton vol, tu aurais aussi manqué les fiançailles. Et il a dû prendre le dernier vol pour sa réunion d'affaires internationales.

0: L'homme qui agresse les filles est là, juste parmi nous. Je ne peux pas lui faire le rituel.
1: Meet, qu'est-ce que tu racontes ?
0: J'ai parfaitement raison, maman. Il n'était pas du tout à Delhi. Il traînait tranquillement dans les rues de Chandigarh. Il y a à peine 2 heures, je viens tout juste de l'interpeller. Parce qu'il essayait d'enlever une jeune fille dans sa voiture en pleine rue et qu'il a voulu lui manquer de respect en portant atteinte à sa dignité.
2: De quoi est-ce que tu parles, belle-sœur ? Écoute, je viens tout juste de Delhi. Et c'est la première fois que je te rencontre, moi. Je t'avais jamais vu avant.
3: Il a raison, Meet. Comment elle pourrait déjà être à Chandigarh ? Il vient tout juste d'arriver, directement de l'aéroport.
4: Oui, mon frère, tu as tout à fait raison. Eh bien, on dirait que Meet a un petit malentendu, non ? Elle a dû confondre Chantilly avec quelqu'un d'autre. Ça arrive parfois, tu sais.
0: Non, maman, je vous assure, il n'y a pas de malentendu. Il y a quelques heures à peine, j'étais celle qui l'a fait arrêter. Il a agressé une jeune fille. Je ne peux pas oublier son visage.
2: Mais enfin, qu'est-ce que tu racontes ? C'était à Delhi, belle-sœur. Alors regarde cette application. Regarde bien. J'étais à l'aéroport à 17h30 et je viens tout juste d'arriver à 16h30. Et... Un instant. Ouais. Regarde, c'est ma carte d'embarquement. Alors, maintenant, vous allez enfin me faire confiance ou pas ? Même après tout ce que je viens de te montrer, et si tu doutes encore de moi, regarde ça. J'ai filmé une vidéo à l'India Gate à Delhi. Va voir mon compte sur les réseaux. Tu y trouveras aussi la date et l'heure.
5: Meet. Meet, qu'est-ce que tu racontes ?
0: Monsieur Vavi, écoute-moi, je te dis la vérité. Franchement, je ne comprends pas du tout d'où il sort toutes ces preuves. Comment ça a pu arriver ? Mais quoi qu'il raconte, c'est complètement faux.
6: Écoute, ma chérie, je sais très bien que tu ne mens jamais. Peut-être que tu as raison, ce que tu racontes est vrai. Mais il y a toujours 1% de chance de malentendu. Peut-être que tu as mal compris quelque chose dans toute cette histoire.
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4: S'il te plaît, ne te méprends pas, mate. Mais aujourd'hui, tu as porté des accusations très graves contre mon fils. Mais je reste à ses côtés, quoi qu'il arrive. Ce n'est pas seulement parce que c'est mon fils que je le défends sans raison. Mais c'est justement parce qu'il a des preuves qui confirment tout ce qu'il a dit. Si tu crois vraiment ce que tu racontes est la vérité, alors montre-nous les preuves et on les acceptera.
5: PVC HY111. Cette voiture est bien enregistrée. Officiellement au nom de votre fils, c'est bien ça?
6: Oui, bien sûr.

0: Oui.
1: Cette voiture, vous la trouverez bien garée juste devant le poste de police du secteur 34. Parce qu'il y a quelques heures à peine, je l'ai fait sortir de cette voiture, puis je l'ai immédiatement arrêtée.

0: Et je vais vous le prouver tout de suite.
1: Allô ?
0: Vive l'Inde, monsieur.
1: Vive l'Inde, madame.
0: Pouvez-vous me donner le numéro de la voiture qui a été impliquée et saisie dans l'affaire d'agression ?
1: Un instant, madame. Je vais vous le dire. Madame PBC, HY111. Cette voiture a été confisquée et elle est garée juste devant le poste de police.
0: Qui vous a donné l'autorisation de libérer ? Le garçon que nous avions arrêté.
1: Madame, il est bien ici, derrière... derrière les barreaux.
0: Que dites-vous ? Vous êtes sûr qu'il est encore là ?
1: Oui, madame. Si vous voulez, je peux vous le montrer.
0: Oui.
1: Très bien, madame, je vous le montre. Hé ! Madame l'inspectrice veut vous parler un instant.
2: Madame,
3: s'il vous plaît, pardonnez-moi, j'ai fait une énorme erreur et je le regrette profondément. Madame, je vous en prie, j'ai une famille à nourrir. Je vous en supplie, pardonnez-moi.
2: Monsieur.
3: Monsieur, sauvez-moi. Je me suis laissé complètement emporter en voyant cette fille. Je vous en supplie, sauvez-moi, monsieur.
0: Sharma, comment cet homme s'est retrouvé en cellule ? Ce n'est pas la personne que j'ai arrêtée. Regardez. C'est lui qu'on a arrêté, non ?
1: Non, madame, ce n'est pas lui. Vous vous trompez, madame.
4: Je vous assure, c'est bien la même personne que vous avez amené menotté au poste que j'ai mise derrière les barreaux.

0: Merci pas. Tu es venu dès que je t'ai appelé. Mais en fait, une inspectrice de police est venue et elle m'a arrêté.
1: Tu aurais au moins pu faire attention aujourd'hui. C'est le jour de tes fiançailles.
0: Je sais, papa. J'ai fait une erreur, je t'en prie, pardonne-moi. J'ai essayé de calmer la situation, mais... Mais l'inspectrice ne s'arrêtait pas. Elle n'arrêtait pas de parler. Elle essayait de faire la maligne.
1: C'est qui ?
2: C'est une nouvelle recrue. C'était son premier jour de service.
1: Non.
2: Elle s'appelle Mitsuda. J'ai entendu dire que c'est la belle-fille d'une famille riche. Oui, elle vient de la famille Alawat. Oui, c'est bien ça.
1: Et si Mitsuda ? Je la connais. Une fille très honnête et très vive d'esprit. Une autre fille à sa place aurait été plus facile à gérer. Mais maintenant, Mitsuda est impliqué dans cette affaire. Écoutez, nous devons examiner cette affaire avec attention. Car elle est la belle-fille de ma sœur Babita. Tu n'as vraiment pas la moindre idée de l'énorme problème que tu as causé. Tu vas te fiancer dans cette maison. Si ça venait à se savoir là-bas... Il faut absolument qu'on trouve une solution pour s'en sortir.

0: C'était notre chauffeur. Je n'aurais jamais imaginé qu'il puisse être aussi abject.
1: Je suis vraiment désolé. Comme ça, tu te rappelles parfaitement des plaques d'immatriculation, mais les visages, tu n'arrives pas à t'en souvenir, pas vrai? Appelle ça de la confusion ou de l'arrogance, peut-être, comme tu veux, mais au final, ça a créé un scandale. Mais peu importe, nous...
2: Je ne suis pas du genre à me surestimer. Tu essaies de cacher mensonge après mensonge en faisant le malin. Je sais très bien que c'est moi qui t'ai arrêté et je n'ai aucun doute là-dessus. Et Jeanne n'épousera jamais un homme aussi méprisant, menteur et coureur de jupons, même si c'est

0: C'était le dernier homme sur Terre. Je te lance un défi. Je récupérerai toutes les preuves contre toi d'ici demain, tu peux en être sûr. Je vais dévoiler ta véritable nature. Je dirai à tout le monde que tu es un loup déguisé en mouton. Un loup.
1: Vous voyez, mon frère, il doit forcément y avoir une raison solide pour qu'elle parle avec autant de certitude. Nous ne nions pas cette relation, puisqu'il s'agit de donner notre fille. Il ne devrait y avoir aucun doute à ce sujet.
2: Vous avez raison, beau-frère. Toute relation repose avant tout sur la confiance sincère. Et là, cette confiance s'est effondrée quelque part. Emmett ne dirait jamais quelque chose d'aussi grave sans avoir une bonne raison. Elle ne nous a pas accusés à la légère. Maintenant, ces fiançailles n'auront lieu que lorsque tous les doutes seront levés. Ma sœur, je ne pourrai pas revenir dans cette maison tant que les accusations portées par Meet soient prouvées fausses et que la vérité éclate enfin au grand jour.
3: Mon frère.

0: Et toi, tu viens d'accuser le fils de mon frère? Tu sais, il ne le montre pas. Mais mon frère est profondément blessé. Et souviens-toi bien que cette accusation ne doit pas être considérée comme infondée.
1: J'apporterai toutes les preuves d'ici demain.

0: 医者？Ne t'inquiète surtout pas. Ton frère ne laissera rien t'arriver. Isha, je suis désolé de t'avoir convaincu pour ces fiançailles. Mais ne t'inquiète surtout pas. Si tout ça est vrai, alors je te promets que ces fiançailles n'auront pas lieu. Tes frères sont là avec toi. Il ne t'arrivera rien.
1: Mais où est-il passé?
2: Mitali, viens par ici. Je suis tellement fière de toi. Comment te dire à quel point tu es intelligente? C'était un vrai coup de maître. Toute la famille est à terre maintenant. Tu n'as laissé aucune chance. C'est pour ça qu'on t'appelle Chef Meat.
1: Et Isha, mais de quoi tu parles exactement? Quel coup de maître?
2: Meat, au moment où tu as accusé Shanti d'avoir agressé une fille, toute la famille a commencé à remettre en question leur choix de me confier à un garçon comme Shanti. Et oui, cette accusation était déjà énorme. Ça suffisait pour les faire sortir de la maison, même si c'était un mensonge. Meat, tu l'as bien fait. Tu as empêché ces fiançailles d'avoir lieu.
1: Isha,
2: tu es incroyable.
1: Isha, je te jure, je n'ai absolument rien inventé. Shanti a vraiment agressé cette jeune fille. Je l'ai vue en train de tirer la fille et la faire monter dans la voiture. Je l'ai arrêtée moi-même, tu sais, et remis au chef de la police. Mais le Tout-Puissant sait comment son chauffeur a pu prendre sa place en chemin, alors que personne d'autre n'y comprenait rien. Même moi, je n'y comprends rien.
2: Mais Meat, finalement, c'est quand même une bonne chose, tu peux en être sûr. Parce que je sais que tu vas réussir à prouver cette accusation et

0: vérité finira par éclater. Ce qui veut dire que mes fiançailles n'auront jamais lieu. Oh oui!
1: Esha, tes problèmes sont terminés pour le moment. Et je suis contente que tu ne te marieras pas avec un homme horrible comme lui. Mimi, t'étais très confiant. Convaincu que Shanti est un homme bien et qu'il avait fait le meilleur choix possible en choisissant un bon garçon pour sa sœur. Et encore une fois, sa confiance a été brisée. Je n'ai aucune idée de ce qui peut lui passer par la tête.
2: Maman, ce qui s'est passé aujourd'hui, c'était vraiment pas bien. Mita a accusé Shanti sans aucune preuve, juste comme ça, ce qui rend tout ça encore plus difficile à accepter. Je pense qu'elle l'a fait exprès, parce qu'elle ne voulait pas que Shanti et Isha se fiancent. Du coup, elle a inventé tout ça sans aucun fondement.
3: Masoum. Tu sais très bien que Mita ne ment jamais et elle dit toujours la vérité. Oublie, Shanti, elle ne ferait jamais une accusation aussi grave contre qui que ce soit si ce n'est pas vrai.
2: Et si jamais elle se trompe cette fois, cette accusation va vraiment affecter les relations entre les deux familles et ça pourrait avoir des conséquences lourdes. Papa, après toutes ces années, la relation brisée avec tonton commence à peine à se reconstruire. Et c'est un sujet très sensible, surtout pour maman.
3: Masoum, tu continues à te répondre toute seule à tes propres questions. Tu viens de dire que, après toutes ces années, on est en train de reconstruire nos liens. Alors comment peut-on savoir à quel point chacun a changé pendant toutes ces années? Et si Mit disait vraiment la vérité, alors on ne peut plus se permettre de douter. Tu as déjà réfléchi sous cet angle? Alors on va vraiment marier Esha à ce garçon comme ça, malgré tout ce qu'on a appris sur lui. Et dis-moi, est-ce qu'on pourra vraiment être heureux? Et Esha, sera-t-elle heureuse une fois mariée avec lui?
2: Mais papa, on sait tous très bien que Mita a toujours été contre cette relation, elle n'a jamais accepté. Et si jamais elle se trompe cette fois, alors notre relation, qui est déjà très fragile, risque de se briser encore plus profondément. Et cette fois, papa, j'ai bien peur qu'on ne puisse pas reconstruire ça ensemble.
1: Monsieur, va vite. T'as vraiment l'air d'un jeune homme en colère, là. Attends, pourquoi tu es si énervé?
4: Je suis en colère contre moi-même, Mit. Pas contre les autres.
1: À te voir comme ça, Mit, franchement, je pense que tu as vraiment besoin d'un gros câlin bien serré. Attends une minute.

0: Tu sais quoi? Tu es vraiment quelqu'un de bien. Tu es le meilleur frère du monde. Tu as aussi bien pris soin de Tej comme il faut. Et tu serais prêt à tout donner, même ta vie pour Masoum ou Echa. Tu es aussi le meilleur fils du monde. Je vois tellement de fierté dans les yeux de ton père quand il te regarde.
1: Et quoi?
0: Et aussi, le meilleur petit ami du monde. Tu sais quoi? Voilà ce qu'on va faire. On se change rapidement et on y va.
1: Et on va où?
0: Je connais un endroit que tu vas adorer.
1: Non, non, s'il te plaît. J'ai pas envie de sortir maintenant.
0: Attends! Monsieur, va vite. Réfléchis un peu. C'est une bonne chose qu'on ait enfin découvert la vérité. Le vrai problème aurait éclaté si Shanti s'était mariée et qu'on l'avait découvert beaucoup plus tard. Imagine tout ce qu'Echa aurait dû traverser. Tu penses que ça aurait été juste? Dis-moi. Allez, viens. On se change et on y va. On y va.
2: Oshiar?
3: Oui?
2: Sunaina n'aurait pas dû les gifler. Ram et Lakan ont bien dit à plusieurs reprises.

0: qu'ils n'avaient pas à manger le gâteau, mais elle ne les a absolument pas écoutés, refusant même de croire ce qu'ils disaient. Ils pleuraient beaucoup, tu sais.
1: C'est vrai ? C'est pour ça que je ne les ai pas vus depuis cet après-midi. Ce que Sunena a fait, c'est pas bien du tout, non ?
0: Oui, et... Ted, j'étais tellement bouleversée qu'il a fouillé chaque recoin de la maison pour les trouver. Et tu sais quoi ? Est-ce que tu sais où il les a trouvés ? Dans la chambre d'amis. Ils étaient en train de pleurer dans un coin. Ils n'arrêtaient pas de dire qu'ils resteraient là et qu'ils n'iraient pas dans la chambre de Tej. Tu sais, je crois que moi aussi j'ai une part de responsabilité. J'ai vu que Sunaina était vraiment bouleversée. Alors je lui ai dit que les enfants avaient de la crème sur leur chemise.
1: Mais de quoi tu parles là ?
0: Oui, c'est ça. Je lui ai dit ça. Mais je ne savais vraiment pas qu'elle allait être aussi bouleversée au point de perdre son calme et de leur donner une gifle. Mais Oshiyar, promets-moi de ne jamais dire mon nom devant qui que ce soit, d'accord ? Je n'ai rien fait du tout, je te le jure.
2: Qu'est-ce qu'elle raconte, Masoum ? Je crois que je vais devoir parler à Sunaina à propos de tout ça. Et il va falloir que je mette tout ça au clair.
3: Non, monsieur, va vite. Avant de parler à Sunaina, je pense qu'on devrait d'abord parler sérieusement à Ram et Lacan.
2: Allez, viens.

0: est-ce que vous allez avec ce sac? En pique-nique?
1: Chef Meat, on rentre à la maison.
2: Chef Meat, tu peux nous accompagner jusqu'à chez tonton?
0: J'espère que vous savez qu'il n'y a personne à la maison et qu'il reste encore du temps avant que maman et grand-mère ne rentrent. Et moi qui pensais que vous aviez peur de rester seule.
2: Non, Chef Meat. Tante Sunaina ne nous aime pas, tu vois. C'est pour ça qu'on s'en va.
1: Oui.
0: D'accord, très bien. Vous pouvez y aller si vous avez bien pris votre décision. Mais il se peut que Tante Sunaina ait été en colère quand elle vous a giflé parce qu'elle savait que des invités allaient bientôt arriver et elle était très inquiète. Vous savez, je la connais vraiment très bien. Quand elle aura enfin retrouvé son calme et qu'elle comprendra vraiment que c'était de sa faute, elle reviendra vous remonter le moral et vous montrer qu'elle tient à vous. Et puis parfois, il ne faut pas trop faire attention aux réprimandes des aînés, vous savez. Maintenant, dites-moi si je vous crie dessus. Vous allez vraiment me menacer de quitter la maison? Monsieur va vite.

0: Ceux qui vous aiment, ils peuvent aussi vous gronder parfois. Et sachez que Sunaina vous aime beaucoup malgré tout. Ne gardez pas de rancune contre elle dans votre cœur. Alors vous allez réclamer une autre tablette de chocolat pour sourire? Souriez! Monsieur Vavid, il me semble t'avoir entendu dire qu'on allait emmener les enfants manger une glace. Et si on décide d'aller manger une glace, alors qui va rester ici pour faire jeu de société? Alors fais une chose, commande une bonne glace pour ces deux-là. Vous êtes d'accord avec ça tous les deux?
1: Oui, on est d'accord.
0: D'accord, on y va alors.
2: D'accord.
0: Vous pouvez commencer à jouer tous les deux, je reviens dans une seconde.
2: T'es vraiment douée, regarde comme tu as bien géré ces enfants.
0: Je n'ai rien fait de spécial. J'ai juste fait ce que maman aurait dit. Il ne faut jamais laisser les relations se détériorer au point de s'effriter. Et quand ça commence à rouiller, il faut agir vite pour arranger les choses.
2: Allons-y.
3: J'ai tellement bien planifié. Comment est-ce possible qu'elle parvienne toujours à tout gâcher à chaque fois que je fais des plans? Mais je suis pas du genre à abandonner. Je les mettrai tous les deux à la rue, coûte que coûte, tu verras.
4: Mythe, on dirait que tu es devenu accro à ce jeu les yeux bandés maintenant. Tu fais toujours ce genre de choses, mais où est-ce que tu m'emmènes?
0: C'est comme ça qu'on fait une surprise. T'as jamais vu un film ou quoi? Assieds-toi. Désolée.

0: Attends une seconde. C'est bien dans cette rue que... ton ballon a fini par casser la vitre de la voiture de mon père. Tenez, c'est pas grave.
1: Oui, c'est exactement ici, à cet endroit précis, que tu t'enfuyais de moi. Et tu vois, c'est à ce moment-là que j'ai décidé de t'appeler comme ça. Monsieur va vite.
0: Mais je ne fuyais pas par peur de toi. Je me suis dit que c'était juste une pauvre fille, pas la peine de faire d'histoire. Laisse tomber.
1: Ah oui, vraiment. Franchement, ce jour-là, tu étais tellement différent.
0: Après avoir parlé à un voyou de Shahabad, mon image des filles a complètement changé. Tu sais, je conduisais tranquillement la nouvelle voiture de mon père, sans me douter de rien, quand soudain, tu as lancé ce ballon directement vers moi et ça a cassé la vitre. Je suis descendu, voir qui a fait ça. Et c'est là que je t'ai vu arriver avec une batte de cricket, alors j'ai commencé à fouiller. Je courais pour sauver ma vie et j'ai fini par trébucher. J'ai failli tomber si Deep ne m'avait pas rattrapé à temps.

0: Quand on aime quelqu'un sincèrement, on ne peut jamais vraiment l'oublier.
1: Mais moi, je ne veux absolument plus penser à lui. Et encore moins garder le moindre souvenir de lui. On faisait tout ensemble, on était inséparables. Je le considérais comme un frère mythe. On est allé à l'école ensemble, et on s'est fait gronder ensemble aussi, tu sais. On a commencé à travailler ensemble. Il n'y avait absolument rien, pas une seule chose, que nous ne connaissions pas l'un sur l'autre. On se disait absolument tout. Mais dis-moi, qu'est-ce qui nous manquait dans notre amitié pour qu'il me trahisse pour si peu d'argent? Une si grande trahison, et pourquoi? Pour de l'argent, mythe? S'il voulait de l'argent. S'il voulait de l'argent, il aurait juste dû me le demander. Il aurait dû m'en parler. Mythe, il n'a jamais vraiment eu besoin de quoi que ce soit, mais même s'il en avait eu, il aurait pu me le demander, je ne l'aurais jamais refusé. Bon, d'accord. Admettons un instant qu'il avait honte de me demander de l'argent. Il aurait pu le demander aux membres de ma famille. Ma famille n'a jamais fait de différence entre lui et moi. Mais non. Et malgré tout ça, il m'a trahi d'une manière si terrible, Mythe. On lui laissait les clés du casier sans jamais se poser de questions parce qu'on lui faisait totalement confiance. Mais maintenant, dès que j'entends son nom, mon sang se met à bouillir de colère et de rancune. Je ne sais plus quoi faire.
0: Monsieur, va vite. Qu'est-ce que tu fais? Tu t'es fait vraiment mal. Regarde, ça saigne.
1: Mais ne t'inquiète pas, ça va.
0: Monsieur, va vite. Tais-toi.

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0: Coucou, chaton.
1: Coucou. On a eu les chiffres de cette année?
0: Ouais.
1: Plus 20% depuis que je suis à la direction.
0: Ah bah c'est génial ça, bravo chaton, tu peux être fier. Hein.
1: Ouais.
0: Ah bah si, ça veut dire que t'as trouvé la bonne stratégie, apporter les bons changements quoi.
1: Bah non, justement, c'est ça le truc chelou. J'ai rien changé du tout.
0: Bah un peu forcément.
1: Mais non, rien, que dalle. J'y connaissais rien, j'ai pas pris de risque. J'ai fait du copier-coller, on prend les mêmes, on recommence.
0: Mais pourtant les résultats sont là, y a bien un truc. T'as changé quelque chose, je sais pas, réfléchis.
1: Non. À part que je suis plus dans les rayons.
0: Ah.
1: Tu crois que c'est... Que c'est moi qui... C'est vrai que ça déconne moins dans les rayons. Ça râle moins aussi. Ça bosse. Mmh. Oh, merde. C'est moi qui...
0: Comme quoi, les bons résultats, c'est pour quelque chose.
2: Ah mon gars, t'étais où?
3: Hein?
2: T'étais où?
3: Alors figure-toi que j'étais chez mes parents. Et je leur ai enfin annoncé qu'on avait liquidé la boîte.
2: Mais non.
3: Ah ouais.
2: Oh, bravo, t'as été un bonhomme là.
3: Ah, oh, tu m'étonnes.
2: Ah, oh, ça doit te faire du bien, non?
3: Ah, oh, tu m'étonnes.
2: Tu dois sentir hyper léger maintenant.
3: Ah, oh, tu m'étonnes.
2: Et ils l'ont bien pris?
3: Ah, oh, tu m'étonnes.
2: Léo, t'es sûr que ça va?
3: Ah, oh, tu m'étonnes.
2: Tu veux pas t'allonger un peu?
3: Ah, oh, tu m'étonnes.
2: Bon, j'arrive, j'ai cherché un truc.
3: Ah, oh, tu m'étonnes. Ah, oh, tu m'étonnes.
2: Yeah.
4: Bah. Qu'est-ce qui se passe là?
2: Ah, c'est original, hein?
4: Ah oui, c'est.
2: Eh ben moi je le trouvais triste, notre salon, tu vois? Là, au moins ça change.
4: Ah ouais. Hey, Manu va déposer la petite, c'est ça? Ah, Liliane.
2: Oui, là, il la dépose à 15h. Bon, elle me dégueulasse tout, cette petite. Moi je l'adore, mais elle est souillon. Je l'aime, mais elle est cracra. Voilà. Là, je limite les dégâts.
4: Mais là, il y a un message. Manu va comprendre que la petite dérange.
2: Tu penses? Il rentre même plus dans la maison. Alors, il klaxonne pour que j'aille chercher la petite dans la voiture.
4: Liliane!
2: Quoi?
4: Bah
2: oui, elle se fait les dents dessus. Bah, elle m'achouille, elle bave, après ça colle!
4: Liliane, le PQ!
2: Elle me dévite tout, la petite garce, à chaque fois!
4: Oh!

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23: Bonjour à tous et bienvenue dans Tous en douceur. Plus que des recettes, nos passionnés vont vous faire découvrir leurs histoires, leurs souvenirs à travers leurs desserts. Et puis chaque fin de semaine, tous les vendredis, nous allons nous retrouver ici, dans la boutique de Julien Leveneur, qui va nous apporter des conseils sucrés. Alors préparez-vous, c'est le moment de se régaler. Aujourd'hui, on est chez Catherine.
24: Bonjour.
23: Bonjour Catherine, merci de nous accueillir chez toi.
24: Avec grand plaisir, merci.
23: Qu'est-ce
24: à vous.
23: Qu'est-ce que tu nous proposes aujourd'hui?
24: Alors aujourd'hui, on va faire des petits moelleux à la banane, vanillés, dans des petits cupcakes individuels.
23: Ah, trop bien, ça c'est bien aussi, c'est pratique, tu
24: oui,
23: vois.
24: Ça permet de partager plus facilement.
23: C'est clair. Alors vas-y, qu'est-ce qu'il nous faut? Bah, là, on a pris un petit peu d'avance, on a déjà pesé les ingrédients. Tu as commencé par la farine.
24: C'est bien ça.
23: Qu'est-ce qu'on va mettre maintenant?
24: On va ajouter donc le sucre. Ensuite, donc, on va ajouter la levure.
23: La levure.
24: Et du sucre vanillé également. Donc,
23: d'accord,
24: un sachet entier.
23: Là, tu mets les ingrédients secs d'abord.
24: C'est ça, exactement.
23: Okay.
24: Ensuite, je vais faire un puits au milieu et là, je vais commencer à mélanger donc, le reste des ingrédients.
23: Bon, bah, vas-y, on commence. Donc, farine, les amis.
24: C'est bien ça.
23: Après sucre, levure.
24: Levure chimique.
23: Levure chimique.
24: Voilà. Et donc, ici, donc, du sucre vanillé.
23: Sucre vanillé. Est-ce qu'on mélange?
24: Oui. Ah, mais avant de mettre les éléments donc, qui restent, on va ajouter d'abord la vanille.
23: Bah, vas-y.
24: Voilà. J'ouvre les gousses à ce niveau.
23: Qu'est-ce que c'est beau, la vanille. Oh là là, les petits grains comme ça, c'est juste magnifique. Hein.
24: J'appelle ça du caviar, moi. Et donc ensuite, bah, je le gratte comme ça pour que bah, j'ai uniquement le caviar qui est donc à l'intérieur. Mais le fait d'en avoir, bah, j'aime bien être généreuse dessus, quoi.
23: Bah, tu as raison.
24: Ça m'arrive d'en offrir également, voilà. Comme je disais, hein, quand je suis invitée, j'aime bien emmener des choses un peu insolites.

0: vite, façon de parler. Mais voilà, plutôt que de ramener des choses basiques qu'on a l'habitude de voir.
1: Ouais. Ben, j'aime bien, tu ramènes des pas choses. Des fleurs, quoi. Tu voilà, ramènes des petits gâteaux, ça. Tu ramènes de la vanille.
0: Exactement. Et en général, ça fait très plaisir, je t'avoue.
1: Ok. Les œufs aussi, je crois, tu m'as dit.
0: Oui, j'offre des œufs également, ça peut arriver. Et puis quand je les offre, après, les gens me disent « Tu en as encore ? Tu en vends peut-être ?»
1: Mais pourquoi alors les œufs ? Parce que
0: mon père, il a des poules pondeuses, du coup.
1: Ah, voilà, j'essaie de te faire dire les choses. Rendez compte, elle a une poule pondeuse, c'est génial. Mais ça, c'est génial, ça.
0: Oui, c'est génial.
1: Ouais, bonjour, moi, je rêverais d'en avoir une.
0: Et puis, tous les jours, du coup, elles en pondent ben, une poule, un œuf, tout au long de l'année.
1: Vanille et œuf.
0: Naturel, voilà.
1: Super.
0: On aime tout ce qui est nature.
1: Ah, bah, tu as bien raison.
0: Donc, maintenant qu'on a fini la vanille, on va continuer donc sur les œufs en premier.
1: C'est là que tu fais ton puits ?
0: C'est ça.
1: Ok, donc on fait un puits. Ok.
0: Exactement.
1: Du coup, il s'appelle comment, papa ?
0: Du coup, c'est Maurice.
1: Eh ben, on salue Maurice quand même par là, si tu veux le saluer.
0: Au plaisir, ouais.
1: Merci Maurice hein, pour les œufs.
0: Il va nous regarder, c'est sûr. Il est fier de moi, j'avoue, et c'est ma force au quotidien.
1: Oh, ben j'espère bien. On est fiers de toi quand même. Hein. Eh ben, c'est cool. C'est bien quand on est soutenu dans sa famille. C'est plus important.
0: Important, en effet.
1: Allez, vas-y.
0: Donc, les œufs.
1: Ouais.
0: Donc, je vais en mettre deux.
1: J'incorpore la farine avec ou pas ? Enfin, le mélange sec ?
0: Alors, tout au milieu pour l'instant.
1: Voilà, comme ça.
0: Voilà. Puis au fur et à mesure, on va ramener la farine qui est autour. Et avec le lait, d'ailleurs. Je veux bien, oui. Tu me verses le lait, s'il te plaît.
1: Petit à petit ?
0: Non, tu peux tout verser.
1: Tout d'un coup ?
0: Oui.
1: OK.
0: Je vais mettre un petit coup de fouet après qui va permettre justement d'enlever, on va dire, les grumeaux. Et puis, bah, c'est le... Comme on dit, trust the process. Donc, c'est le coup de fouet qui va permettre, en fait, d'enlever
1: Ouais. Oh là là, quelle énergie! Donc là, on rajoute le beurre.
0: Oui.
1: D'un coup aussi.
0: Oui, tu peux tout mettre.
1: Ok.
0: Et je le chauffe un peu avant justement pour pas qu'il soit trop chaud.
1: Exact, c'est ce que j'allais
0: pour
1: dire.
0: Pour pas que ça cuise les œufs.
1: Parce que les gens vont dire, mais attendez, le beurre il est fondu, donc on a fait fondre le beurre un petit peu avant, on l'a laissé redescendre à température.
0: Ambiante, c'est ça.
1: Voilà. Et là maintenant, on peut l'utiliser tranquillement.
0: Directement dans la préparation. Et voilà, comme tu vois, il n'y a pas de grumeaux. Et on va y ajouter du coup un petit peu de.
1: D'arôme vanille.
0: D'arôme vanille.
1: Vas-y, on met un petit peu d'arôme vanille.
0: C'est ça, histoire de vaniller un peu plus la recette. Donc en général, je mets 3 bananes, je dirais même 2,5, mais bon, c'est...
1: Ouais, c'est comme on aime, quoi.
0: C'est ça.
1: Donc toi, t'écrases la banane.
0: C'est ça.
1: Ah, ok. Allez, on met la banane. L'élément star, quand même, du gâteau.
0: Oui, on va pas l'oublier. Je peux mélanger entièrement.
1: Ouais.
0: Et ensuite, notre préparation est terminée.
1: Oh là là, c'est trop bien.
0: On a déjà...
1: C'est trop bien quand c'est rapide comme ça, moi j'aime.
0: Et donc, je vais utiliser une louche pour les mettre, pour mettre la pâte dans chacun.
2: Voici les différents ingrédients du dessert de Catherine.
1: Bon alors, on va déguster ces beaux petits moelleux à la banane. On voit bien les grains de vanille, c'est incroyable.
0: Là, ils sont encore tout tièdes, donc je pense que c'est un bon moment pour les déguster. Ouais.
1: Eh ben allez, on y va.
0: C'est parti. Et surtout, bien moelleux. Et ben,
1: les grains.
0: Bonne dégustation.
1: Bon, on refait à manger. C'est trop bon. C'est un très très bon petit goûter, tu vois. Facile à faire. Et qui va plaire au plus grand nombre, quoi. Et je pense que, ouais, tu peux tenter avec des pépites de chocolat. Bon, j'ai un petit cadeau pour toi, quand même. Et ben voilà.
0: Tout ça
1: petit
0: pour
1: cadeau.
0: Moi.
1: Ah bah bien sûr, c'est pas grand-chose, mais c'est avec le cœur.
0: Oh,
1: c'est pour te remercier d'avoir participé à cette émission.
0: Ouais.
1: Merci infiniment de nous avoir reçus
0: chez
1: toi.
0: Merci à vous, merci pour le temps que vous m'avez accordé. C'est très gentil.
1: Merci à vous de nous avoir suivis. Et à bientôt dans un Tous en douceur. Bye bye.
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0: On démarre cette minute foot riche en buts avec ce match entre la Tchéquie et l'Afrique du Sud. Ouverture du score tchèque par Sadilek et égalisation sur pénalty par Mokoena. Un partout score final. Dans le match suivant, les Suisses défient la Bosnie. Une première mi-temps verrouillée, il faudra attendre la 73e pour voir la Suisse ouvrir le score par Manzambi, suivi par Vargas, puis Manzambi encore. La Bosnie réduit le score en fin de match par Mimic. Xhaka enfonce le clou, victoire suisse 4 à 1. Plus tard dans la nuit, le Canada accueillait le Qatar. Ouverture du score au quart d'heure de jeu par Larine. Puis 2-0. Puis 3-0 par Jonathan David avant la pause. Après la lourde blessure de Koné, le festival reprend. 4-0 à la 63e par Saliba. Puis 5-0 à la 74e par Almanaï contre son camp. Et enfin 6-0 de Jonathan David en fin de match. Et enfin, Mexique-Corée du Sud, le seul but du match est mexicain par Lomo à la 50e minute.
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0: 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Bonjour à toutes, merci de nous rejoindre. Voici les titres de votre journal. À la une, au tribunal correctionnel de Saint-Denis, six prévenus jugés dans une affaire de trafic de stupéfiants entre l'île Maurice et La Réunion, poursuivis pour transport, détention, acquisition de cannabis et association de malfaiteurs. Le point sur cette affaire dès le début de ce journal avec Ambre Calza en direct. Après des années de turbulences financières, Air Austral affiche un bilan annuel encourageant. Présentation ce matin des résultats en forte progression. La dette de la compagnie aérienne régionale en baisse. Tous les détails dans un instant. Dans l'Hexagone, les avancées de l'enquête sur le meurtre de Liana, l'autopsie réalisée sur la fillette de 11 ans confirme bien qu'elle a été victime de viol. L'ADN du suspect Jérôme Barella retrouvé. Et puis dans le temps longtemps, notre rendez-vous patrimoine, culture et tradition, La Réunion ce vendredi. Laurent Payette nous racontera comment se déroulaient les naissances autrefois à La Réunion. Plongé dans le passé de La Réunion longtemps à la fin de cette édition. Une affaire de trafic de stupéfiants entre l'île Maurice et La Réunion. Six personnes comparaissent aujourd'hui au tribunal correctionnel de Saint-Denis pour transport, détention, acquisition de cannabis, association de malfaiteurs dans un réseau. Les faits remontent entre 2024 et 2025 à Sainte-Marie et à Sainte-Suzanne. Nous rejoignons en direct du tribunal Ambre Calza. Bonjour Ambre. Les réquisitions sont tombées pour deux prévenus réunionnais soupçonnés d'avoir participé à ce trafic. Où en est-on dans ce procès ?
1: Bonjour Laura. Alors en effet, l'audience se poursuit actuellement ici au tribunal judiciaire de Saint-Denis. Dans cette affaire, vous l'avez dit, de trafic de stupéfiants présumés entre l'île Maurice et La Réunion. Alors six prévenus ont été entendus ce matin dans ce dossier, portant notamment sur des faits de transport, de détention et d'acquisition de cannabis ainsi que d'associations de malfaiteurs. Selon l'accusation, vous l'avez dit, les faits remonteraient à 2024 et 2025 avec des départs de marchandises depuis le port de Sainte-Marie. Alors ce matin, la procureure a détaillé les rôles des différents prévenus impliqués. Pour un premier binôme, l'un des hommes est présenté comme le transporteur chargé d'acheminer la marchandise, tandis que son frère, basé à La Réunion, aurait selon lui le parquet organisateur de coordinateur des opérations. Du côté mauricien, deux autres prévenus sont soupçonnés d'avoir orchestré les passages en mer qui auraient permis d'acheminer des stupéfiants entre Maurice et La Réunion. Alors enfin, concernant l'équipe réunionnaise, M. Floré est présenté comme un intermédiaire important, tandis que M. Beldan est considéré par l'accusation comme l'un des acteurs majeurs du trafic. Je vous propose d'écouter son avocat, Maître Morel.
2: Vous savez que le Zamal réunionnais est très apprécié à l'île Maurice. Et donc ces affaires, elles viennent de là. Je défends ce matin, moi, un intermédiaire. C'est-à-dire, c'est ni, bien sûr, un commanditaire, ni un tout petit consommateur qui l'est aussi. Et producteurs du côté de la défense, il faudra expliquer que on ne peut pas condamner un intermédiaire qui a transporté une fois, dit-il, un ou deux sacs, comme si c'était un trafiquant international.
1: À ce stade, les réquisitions vont de 3 à 7 ans d'emprisonnement selon les profils, avec des maintiens en détention demandés pour l'ensemble des prévenus concernés aujourd'hui.
0: Merci beaucoup Ambre Calza pour toutes ces précisions en direct du tribunal judiciaire de

0: dans ce reportage de Joanne Mazard et Luc-Olivier Van der Steen.
1: Des tests salivaires pour détecter la consommation de drogue chez les ministres et hauts fonctionnaires. Une mesure qui reçoit un accueil plutôt favorable chez plusieurs réunionnais.
2: Si, c'est une bonne idée pour savoir s'ils prennent de la drogue, s'ils sont positifs, s'ils consomment aussi.
3: Et ceux qui vont en consomment, mais c'est juste que ils ne testent pas ça.
4: Ils sont des gens comme nous. Ils ont des faiblesses aussi, voilà, ça peut arriver. Hein.
1: Le Premier ministre Sébastien Lecornu demande la mise en place de dépistages inopinés et obligatoires au sein de l'État. Pour la CGTR, cette annonce révèle surtout que les plus hauts responsables de l'État échappaient jusqu'ici à ce type de contrôle.
5: Aujourd'hui, on va appliquer une règle pour ceux qui sont ministres. Mais moi, je crois que c'est des citoyens comme tout le monde. Franchement, c'est choquant.
1: La FSU Réunion soutient la démarche, mais s'interroge sur les modalités de ces dépistages.
6: Ce contrôle, en tout cas, cette action doit être menée en concertation avec la médecine du travail, avec les élus et les personnels concernés.
1: Au-delà des membres du gouvernement, préfets, ambassadeurs, recteurs ou encore commissaires sont également concernés. Mais sur le plan juridique, plusieurs questions restent en suspens.
7: Un agent ne peut pas se soumettre de façon forcée à un contrôle décidé par son administration. Alors attention, il y a des exceptions, mais M. Lecornu ne parle pas des exceptions. La règle, c'est qu'on ne peut pas forcer un agent à se soumettre à un contrôle pour déceler d'éventuelles prises de stupéfiants. C'est interdit. Seul, je le répète, un officier de police judiciaire peut opérer ce type de contrôle.
1: En cas de test positif, des sanctions disciplinaires pourront être envisagées et les personnes concernées orientées vers des structures de soins. Une mesure présentée par le gouvernement comme un nouvel outil dans la lutte contre le narcotrafic.
0: Dans l'actualité également, la présentation ce matin du bilan annuel de la compagnie aérienne régionale. Après plusieurs années de difficultés financières, Air Austral affiche des résultats en forte progression pour l'exercice clos en mars dernier. Rentabilité en hausse, dette en baisse et perspectives de développement. Les voyants semblent être au vert. Malgré la récente flambée des prix des carburants, la compagnie Air Austral reste tout de même prudente. Les précisions et les explications avec Marius Doyle.
8: Air Austral retrouve des couleurs. La compagnie a vu son résultat d'exploitation multiplié par 4 à 9,5 millions d'euros et voit son chiffre d'affaires en hausse de 5%. L'activité passager progresse elle aussi de 5%, tandis que le fret enregistre une croissance de 15%, portée notamment par les marchés asiatiques et régionales.
9: Nous avons eu deux premiers mois avec des factures de carburant très élevées. Nous attendons beaucoup évidemment du protocole d'accord de paix qui vient d'être signé et nous espérons effectivement que le carburant baisse dans les prochaines semaines, ce qui semble être déjà quand même le cas depuis quelques jours. Nous avons aujourd'hui un projet en cours de reconfiguration de notre flotte moyen courrier. Nous avons 3 A220 qui vont sortir de la flotte donc d'ici la fin de l'année. Nous avons des objectifs qui sont ambitieux de nous désendetter sur un peu moins de 7 ans, mais qui sont raisonnables.
8: La compagnie vise désormais une réduction de sa dette de 155 à 100 millions d'euros d'ici l'automne 2026. Pour y parvenir, elle prévoit notamment de moderniser sa flotte régionale avec l'arrivée de deux Airbus A320 de nouvelle génération d'ici mars et mai 2027. Mais la compagnie reste prudente pour les mois à venir. Depuis avril, la facture de kérosène a doublé en raison des tensions géopolitiques au Moyen-Orient. La direction se veut toutefois rassurante. Aucune pénurie de carburant n'est attendue pour l'été. En parallèle, la compagnie poursuit son partenariat avec 3 nouvelles liaisons hebdomadaires avec Bangkok et un nouveau partenariat avec Air India.
0: Les start-up de La Réunion au salon Viva Technologie à Paris, le salon des meilleures innovations mondiales, se déroule jusqu'à demain, 20 juin, porte de Versailles. Des opportunités à saisir pour les entrepreneurs montants de notre territoire. Également l'occasion de promouvoir leur savoir-faire, notamment dans le domaine de l'intelligence artificielle. Écoutez ces propos d'Elisabeth Péguillan, directrice du village Baïsé à Réunion, et Christophe Deboisvilliers, CTO et cofondateur d'Agent Vox.
10: Le salon VivaTech offre aux startups réunionnaises une visibilité unique. Ici, vous avez vraiment tous les donneurs d'ordre, les autres startups, les gens du métier, les investisseurs. Et c'est important que ces startups puissent être vues. Le village Baïsé à Réunion est un accélérateur de business, c'est-à-dire qu'il va accompagner chaque startup sur mesure en fonction de ses besoins pour justement que son activité décolle, que son chiffre d'affaires décolle, qu'elle soit connue ou reconnue. Ça passe notamment par des actions de promotion comme ce salon.
11: Agent Vox,

0: c'est une solution clé en main pour faire en sorte de rapprocher la voix des clients des entreprises auprès de l'entreprise. Le but, c'est vraiment de faire en sorte de pouvoir lancer des appels, des campagnes téléphoniques directement avec des agents IA sur un panel de population clientèle pour faire en sorte que toutes ces informations remontent très rapidement au sein même d'une entreprise. C'est vraiment le concept de base.
1: Partons maintenant dans l'ouest de l'île pour une fournée de viennoiserie. Philippe Hermentier, meilleur ouvrier de France en boulangerie, propose aujourd'hui un atelier dans une boulangerie sur la route du Maïdo. Partage, connaissance du métier dans le but de former aux nouvelles techniques un apprenti et des artisans spécialisés de la Réunion. On écoute Zaidi Vaoui, artisan taurier, et Philippe Hermentier, meilleur ouvrier de France, au micro de Neymar Roux.
2: On découvre de nouveaux trucs aussi, des nouvelles façons de travailler. Et surtout, on apprend toujours dans ce métier-là. Surtout, moi, ce que je voulais savoir, comment faire, le strier, comment à l'heure actuelle on est en train de faire. Et c'est ça qui est bien.
3: Nous avons fait donc les pains au chocolat, les croissants, donc avec un beurre Poitou-Charentes, Lescure. On a pétri les pâtes hier pour que les pâtes elles fermentent bien, pour que le produit soit le plus goûtu possible avec la combinaison du beurre. Et ce matin, on a tout simplement touré la pâte avec le beurre de tourage et on a donné un tour double, un tour simple pour la rendre feuilletée. Et ensuite, on va les mettre en chambre de fermentation à 27 degrés pour les faire fermenter 2h30. Et ensuite, on va les dorer à l'œuf et on va les cuire.
1: Dans votre agenda du week-end, un rendez-vous mélodieux pour votre sortie familiale et amicale. La fête de la musique ce dimanche 21 juin, jour de la fête des pères, à Saint-Denis. Des scènes ouvertes au centre-ville avec pas moins de 1000 artistes au programme. Amateurs, professionnels donneront de la voix accompagnés d'instruments sur le thème du cinéma. Les détails de la programmation avec Stéphane Waraud, le directeur du service culturel de la mairie de Saint-Denis, était l'invité en plateau du 6-8 Ensemble ce matin. Écoutez.
4: On a construit une belle programmation pour la fête de la musique cette année. Il y a 35 spots qui seront étalés à travers la ville. Ça va du bar à choix jusqu'en haut de la rue de Paris. Et ce qu'on essaye de mettre à l'honneur sur la fête de la musique, en plus des stars qui seront là grâce à des partenaires comme EXO, ce sont tous les artistes amateurs qui habitent le territoire de La Réunion ou de Saint-Denis en particulier et qui ont envie de se produire ce jour-là. Et donc il y a plus de 500... tout plateau confondu, il y a plus de 500 groupes qui vont venir se produire, ça représente à peu près 1000 artistes, et dans tous les genres. Ça va de la musique soleil ou du chata, en passant par le reggae, le rock, le rap, les musiques urbaines, enfin voilà, vraiment un peu de tout, avec beaucoup, beaucoup d'artistes amateurs, et ce sont un peu les petites pépites, les découvertes qu'on aime faire découvrir pour la fête de la musique.
1: Antoine Régnon, au cœur de la fête de la musique, ce rendez-vous ce dimanche, c'est en direct, présenté par Christophe Bégère pour vous faire vivre les festivités au plus près, au cœur de l'ambiance. Émission à suivre dès 18h25 ce dimanche 21 juin, suivie à 19h du Flash Info, présenté par Laurence Françoise en direct du Bar à Choix à Saint-Denis. Nous vous en parlions dans notre édition du 12h30 hier de ce plan anti-fast fashion en réflexion. Le gouvernement veut s'attaquer à la surconsommation de vêtements jetables. Ce mercredi, les députés examinaient un texte pour freiner le déferlement des géants chinois du textile avec un malus de l'ordre de 5 à 10 euros par article. Nous sollicitons votre avis sur cette actualité. Plan anti-fast fashion, seriez-vous prêt à acheter moins d'articles de mode jetables pour sauver les commerces? C'est la question de votre opinion du jour. Votez, commentez, exprimez-vous sur l'info.re. Les résultats seront dévoilés lundi matin dans le 6-8 Ensemble. Et l'actualité vous interpelle, vous souhaitez réagir, donnez votre avis, prenez la parole dans nos causes ensemble soir. Émission chaque jour de 17h à 19h sur Antenne Réunion Radio, présentée aujourd'hui par Laura Firaille et ses chroniqueurs. 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Je vous le disais en titre, dans l'Hexagone, les premiers résultats de l'autopsie de Liana dévoilée hier soir. Ils révèlent et confirment le viol de la fillette. Les circonstances n'ont pas encore été établies. La petite fille de 11 ans a été bâillonnée avec du scotch. Son corps portait des traces d'ecchymose. Autre fait mis au jour, l'ADN de Jérôme Barella, principal suspect, a été retrouvé. Les détails avec Guillaume Lavielle.
5: C'était une crainte que partageaient les enquêteurs et la famille de Liana confirmé par les premiers résultats de l'autopsie, 2 semaines après la découverte du corps. La collégienne de 11 ans a été violée. Le profil biologique du principal suspect, Jérôme Barella, a été retrouvé sur elle. Les parents de Liana, avertis par les enquêteurs ce mercredi, ont réagi par l'intermédiaire de leur avocat. Face au pire pouvant arriver à une enfant et à des parents, leur colère n'a d'égal que leur dégoût. La cause exacte du décès n'a pas encore été déterminée, mais la découverte de l'ADN du principal mis en cause devrait permettre de requalifier son instruction judiciaire pour y ajouter les mentions viol et meurtre.
6: Le dossier judiciaire se construit malgré son manque de coopération, malgré ses explications, malgré les réponses qu'il aurait dû apporter aux questions. La science a permis de provoquer de manière factuelle un lien de causalité, un lien de cause à effet, un lien de relation physique entre un auteur présumé et une victime.
5: Le père de famille de 41 ans est retenu en détention provisoire à la prison de Mont-de-Marsan.
1: L'affaire Liana remet au jour la méthodologie du recueil de témoignages des mineurs victimes d'agressions sexuelles et de viols. Pour mettre en confiance les très jeunes victimes, des salles spécialement aménagées ont été installées dans des commissariats, des gendarmeries, des hôpitaux. Elles sont baptisées Mélanie, le prénom de la première enfant à avoir été entendue et filmée dans les années 90. Reportage Emmanuel Binet et Corinne Chevreton.
7: Cette mère de famille n'a rien oublié du moment où elle a franchi les portes d'un commissariat pour dénoncer un viol sur sa fille de 5 ans.
8: C'est un mélange de panique totale. C'est le cœur quand même en mille morceaux de se dire « mais j'emmène mon petit bout dans un commissariat ».
7: Pourtant, dans cette affaire, aucune preuve matérielle ni médicale. Seul le témoignage de la petite fille a permis la condamnation de l'auteur.
8: La brigadière réussit à obtenir des éléments de récit qui sont atrocement précis, en fait. On n'aurait pas obtenu la preuve de sa culpabilité sans cette audition.
7: Une méthode pratiquée dans toutes les salles d'audition pour enfants baptisées Mélanie. La France en compte 378, comme dans ce commissariat à Nanterre. À l'intérieur, tout est pensé pour que les enfants se sentent à l'aise. Animal de compagnie, héros de dessins animés sur les murs, jusqu'à cette petite pièce spécialement conçue.
9: Vous avez la caméra qui va pouvoir filmer l'enfant, une vitre sans teint, et donc il y a un enquêteur qui est positionné ici.
7: Gestes, attitudes, réactions de l'enfant, tout est consigné.
9: Je me rappelle d'un petit garçon qui, par exemple, au moment d'aborder les faits, il n'avait tellement pas envie de parler qu'il a mis la main devant sa bouche et a parlé comme ça tout du long. Je lui ai évidemment pas dit d'arrêter. C'était sa manière à lui d'exprimer que c'était difficile.
7: Impossible d'interroger ces jeunes victimes comme des adultes, pour ne pas les brusquer ni influencer leur témoignage.
9: La règle, c'est de n'utiliser que les mots de l'enfant. Papa a touché le zizi. Parle-moi plus de papa qui a touché le zizi. Pour qu'il y ait le moins de place possible à l'interprétation.
7: Chaque année, 160 000 enfants sont victimes de violences sexuelles en France.
10: Pendant très longtemps, je pense que les enfants n'ont pas osé parler. On le voit même aujourd'hui, des fois, on a dans certaines procédures des gens qui viennent pour se confier et décrire ce qu'ils ont vécu, mais 20 ans, 15 ans plus tard. Donc voilà, ces enquêtes-là, enfin ces affaires telles que l'affaire Liana, font partie de cette libération de la parole.
7: Lorsque les parents sont soupçonnés d'agression, c'est ça le Mélanie peuvent être délocalisés directement dans les écoles.
1: À présent, cette saisie spectaculaire de drogue en provenance d'Amérique du Sud, des stupéfiants qui devaient alimenter le marché européen. Les douaniers portugais, espagnols et français ont mis la main sur une demi-tonne de cocaïne au large des Canaries. Les images de l'arraisonnement commentées par Annie Bazar.
11: C'est une opération à très haut risque pour ces policiers français et espagnols. Il est 7h du matin au large des Canaries. Les conditions sont particulièrement difficiles. De fortes rafales de vent et des vagues de 4 mètres compliquent les manœuvres pour intercepter ce voilier transportant de la drogue. Lourdement armés, les douaniers montent à bord. Ils interpellent l'équipage, 2 Brésiliens et un Marocain qui n'oppose aucune résistance. Dans la cabine, ils découvrent des dizaines de ballots. 500 kilos de cocaïne, soit environ 33 millions d'euros. Une saisie coordonnée entre les autorités françaises, espagnoles et portugaises.
12: Dans ce type d'opération, on a des moyens opérationnels qui sont mis en place aux côtés de services de renseignement. Donc, en l'occurrence,

0: l'occurrence, ça fait plusieurs jours que ce navire du coup faisait l'objet d'une surveillance.
1: Ce voilier de 10 mètres, en provenance du Brésil, a traversé l'Atlantique en remontant les côtes africaines. Son but, probablement rejoindre le continent européen. Autre possibilité, décharger sa cargaison sur un autre navire pour brouiller les pistes. Une méthode fréquemment utilisée pour compliquer le travail des autorités. Le voilier, sa cargaison et son équipage ont été escortés jusqu'aux Canaries et remis entre les mains de la justice espagnole. L'année dernière, plus de 110 tonnes de stupéfiants ont été saisies par les douaniers français, soit une valeur à la revente estimée à plus de 2 milliards d'euros.
2: Au Moyen-Orient, les discussions de paix étaient prévues en Suisse aujourd'hui. Le vice-président américain J.D. Vance annule finalement sa venue à ce premier cycle, 60 jours, pour mettre en œuvre l'accord de paix. Accord prévoyant la fin des hostilités sur le front libanais. Pourtant, l'armée israélienne a poursuivi ses frappes dans le sud du Liban. Bilan provisoire, au moins 16 morts. Les précisions avec la correspondance d'Hélène Bonnet.
3: Oui, dans les extraits de cette interview publiée par Axios, Donald Trump reconnaît que même s'il avait continué à bombarder l'Iran encore quelques semaines, cela n'aurait pas permis de régler la question du détroit d'Ormuz. Il a donc choisi de conclure cet accord pour éviter, dit-il, une dépression économique mondiale. Et lorsque le journaliste lui demande s'il a appris quelque chose de cette guerre sur les limites de son pouvoir, eh bien le président américain répond « il n'y a pas de limite ». Je n'ai pas encore retenu la leçon, même si je sais qu'il y en a, dit Donald Trump. Il estime qu'il ne s'est pas senti humilié par l'Iran.
2: Passons au sport. Il est l'heure d'ouvrir notre page spéciale Coupe du Monde de la FIFA 2026. On s'intéresse aujourd'hui aux quadragénaires de cette Coupe du Monde 2026. Ils sont 8 joueurs de plus de 40 ans à disputer ce mondial. C'est un record. La majorité d'entre eux évoluent au poste de gardien de but, mais pas que. On pense également au Portugais Cristiano Ronaldo ou encore au Croate Luka Modric. Alors comment rester en bonne condition physique au football à 40 ans? Les quadragénaires ont-ils encore leur place dans ce mondial selon vous? Réaction dans ce reportage de Farouk Moulan et Marianne Bultel.
4: Ils continuent de défier le temps. Les anciens brillent encore sur les pelouses de la Coupe du Monde. Premier à marquer les esprits, Lionel Messi. À 39 ans, l'Argentin a signé un triplé pour son entrée dans la compétition. Une performance qui impressionne les supporters.
5: Ah oui, il est très impressionnant. Hein, à 40 ans, mettre un triplé comme ça, il n'est pas donné à tout le monde. Voilà, on pense que Messi est toujours dans la course.
6: S'ils sont encore à ce niveau-là, à cet âge-là, c'est pas anodin. C'est vrai que c'est un peu plus dur là pour Cristiano. Il a fait un début de compétition, on va dire, compliqué, comparé à Messi, qui lui a mis un triplé tout de suite.
4: A contrario de son rival argentin, Cristiano Ronaldo débute plus difficilement cette Coupe du Monde. Très discret lors de son premier match, le Portugais reste malgré tout, pour de nombreux supporters, un leader et un pilier de sa sélection.
7: Par exemple, Cristiano, est-ce qu'il pourrait, pour moi, il est important dans le groupe du Portugal, mais je pense que le Portugal ferait mieux s'il laisserait moins de place à Cristiano. Moi, je pense que Cristiano, il pourrait commencer sur le banc, par exemple, et voilà, rentrer sur des fins de match et tout, mais commencer titulaire pour le bien du Portugal, je ne sais pas si c'est une bonne chose.
4: À cet âge, rester au plus haut niveau demande une rigueur physique et une hygiène de vie irréprochable. Un défi d'autant plus important que la masse musculaire diminue naturellement avec les années.
8: On va retrouver donc 5 à 10% de pertes tous les 10 ans à partir de 40 ans et ça s'accélère à 65 ans. On n'en parle pas beaucoup, mais c'est hyper important d'être suivi au niveau nutritionnel. On a aussi donc justement, ils ont les prépas physiques qui font ce qu'on appelle une quantification du stress mécanique, qui viennent donc justement, si tu veux, régler entre guillemets les petits détails pour éviter justement le risque de blessure.
4: Reste désormais à voir jusqu'où ils parviendront à emmener leur sélection dans ce mondial.
2: Et regardons à présent les résultats des derniers matchs. On commence par l'affiche d'hier soir, Tchéquie, Afrique du Sud. Premier duel entre entraîneurs septuagénaires dans l'histoire de la Coupe du Monde. Après avoir ouvert la marque, la République tchèque se fait rejoindre en fin de match par les Sud-Africains. Score final, match nul, un partout dans les autres matchs. La belle opération de la Suisse qui s'impose 4 buts à 1 sur la Bosnie-Herzégovine. Et enfin, le Canada pulvérise le Qatar pour obtenir la première victoire de son histoire en Coupe du Monde. 6 buts et un triplé de Jonathan David. Score final 6-0. 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Émission présentée par nos chroniqueurs Yusha Sanji et Lionel Massard. Allez, place maintenant à Dans le temps longtemps, notre chronique culture et patrimoine avec nous, Laurent Payet. Bonjour Laurent.
9: Bonjour Laura, bonjour à toutes.
2: Alors bon, aujourd'hui, on va parler naissance. Comment se passaient les accouchements avant?
9: Oui, alors déjà, naître dans la Réunion d'autrefois n'était pas une affaire d'hôpital, c'était une affaire de cases, de femmes, de plantes et de prières. On ne partait pas accoucher, on accouchait là où ça, où t'es vive, hein, tout simplement. Dans la chambre du fond, sur le lit familial, avec autour de soi non pas des blouses blanches, mais des mains qu'on connaissait, qui avaient déjà fait naître la moitié du quartier. Et le premier visage qu'on voyait, que voyait l'enfant, eh bien, n'était pas celui d'un médecin, mais celui de la matrone.
2: La matrone qui avait donc un rôle important dans ces naissances, Laurent.
9: Oui, alors c'était elle, si vous voulez bien, la femme sage d'avant même les sages-femmes diplômées par la suite. Sac Banat et Sarodé quand le travail est bien commencé. Parfois même en pleine nuit, parfois sous la pluie, par les chemins des hauts. Son savoir ne venait d'aucune école, il venait de la transmission, des mains posées sur d'autres mains, d'années passées au chevet des femmes, et ce savoir mêlé, comme tout à la Réunion, hein, le geste et le sacré. Les matrones, et bien, interpellent aussi les accoucheuses, complétaient souvent leur technique obstétricale par des prières. Elles faisaient des croix sur le ventre des femmes, elles invoquaient Sainte Thérèse ou encore Sainte Marguerite. Beaucoup d'entre elles portaient des amulettes contenant des prières ou encore des médicaments. Toute une armure spirituelle contre le danger de mettre au monde.
2: Alors justement, en parlant de danger, il devait être en permanence du coup.
9: Alors le danger, il était bien réel, était présent à chaque instant, pour ne pas dire à chaque seconde, et on ne le dira jamais assez, naître et faire naître à cette époque-là, c'était tout simplement frôler la mort. La phase la plus crainte venait souvent après l'enfant. À l'expulsion du bébé succédait celle du placenta, un moment redouté car susceptible de provoquer des hémorragies. On craignait surtout que le placenta ne sorte pas, alors les gestes se faisaient doux, lents, précautionneux, on priait, on attendait, et le plus souvent, eh bien, la vie l'emportait fort heureusement.
2: Alors une fois que le bébé t'y arrive, qu'a été fait la matrone, t'es ça va?
9: Alors non, pas du tout. Hein. Elle n'avait plusieurs cordes à son arc. Hein. Le rôle de la matrone ne s'arrêtait pas là, évidemment. C'est elle qui coupait le cordon ombilical, prodiguait les premiers soins au bébé, puis assurait le suivi de la mère dans les jours et les semaines qui suivaient. Elle n'était pas une technicienne de passage, elle accompagnait du premier cri jusqu'au relevail.
2: Et pour traiter les déchets médicaux, on pense notamment au placenta, comment faisait-on?
9: Alors, dans bien des cultures, on le jette, hein, le placenta. Dans la Réunion, longtemps, jamais. Le placenta n'était pas un déchet, c'était dans les représentations créoles comme une sorte de double de l'enfant, son ombre charnel, ce qu'il avait nourri et abrité. On ne pouvait pas s'en débarrasser n'importe comment, il fallait le rendre à la terre. D'ailleurs, on connaît, hein, en créole, il dit souvent « mon zombril était coupé, t'es là ». Et un peu, il dit aussi « mon bout de zombril a été enterré, t'es là ».
2: Alors ce rôle, alors à qui il revenait?
9: Alors ce geste revenait au père, hein, tout simplement. Une fois le placenta évacué, il appartenait au père de l'enterrer dans un endroit humide, au pied d'un bananier, dans la cour, sous un robinet d'eau, parfois dans le lit d'une ravine. Le manguier, le bananier de la cour devenaient ainsi des gardiens silencieux d'une naissance. L'enfant grandissait et quelque part dans le jardin, eh bien sous un arbre, reposait son double, rendu à la terre, l'enracinant pour toujours à ce coin d'île, à cette case ou encore à cette famille.
2: Alors, on a parlé du père et la maman dans tout ça, Laurent. C'est alors, quand même elle qui met au monde l'enfant.
9: Oui, alors, il ne faut pas oublier la maman. Hein, c'est la pièce, maîtresse. De l'affaire. Après la naissance, le temps se suspendait, hein, tout simplement. La mère ne reprenait pas sa vie aussitôt. Elle entrait dans une sorte de période à part, faite de repos, de chaleur et de soins. On la gardait au chaud, à l'abri des courants d'air et du froid. froid redouté hein, pour la toute jeune maman. On lui préparait des bains de feuilles, des tisanes, tout ce savoir-faire, hein, notamment en lien avec les plantes, les herbages pays, que les femmes se transmettaient de génération en génération. On la nourrissait de mets choisis, réputés chauds pour aider le corps à se refaire. Et autour d'elle, eh bien, les femmes de la famille se relayaient, la grand-mère, les tantes, les aînés. La jeune mère n'était jamais seule. Mettre au monde n'était pas une épreuve solitaire, c'était une affaire de lignée, de femmes reliées entre elles par la même expérience.
2: Et aujourd'hui, on est à la clinique ou à l'hôpital sous monitoring, bien entouré du personnel soignant très compétent, et c'est un progrès immense.
9: Oui, carrément, et fort heureusement, hein, les mères et les enfants qui mouraient autrefois par dizaines survivent désormais. Aucune nostalgie ne doit faire oublier cela. La matrone, pour tout son savoir, ne pouvait rien contre une hémorragie grave. L'hôpital, lui, le peut. Mais quelque chose, là encore, s'est tu. Le placenta finit aujourd'hui dans les déchets médicaux et non plus sous le manguier de la cour. La jeune mère rentre vite chez elle, parfois seule, loin du cercle des femmes qui veillaient jadis sur ses relevailles. Le savoir des plantes s'est perdu ou réfugié dans quelques mémoires, et l'enfant ne sait plus souvent qu'une part de lui aurait pu être plantée dans la terre de ses ancêtres. L'histoire des naissances à La Réunion d'autrefois, au fond, n'est pas seulement l'histoire d'un accouchement, c'est celle d'une manière de venir au monde entourée par les femmes, par les plantes, par les prières, par les ancêtres et par la terre elle-même. On ne mettait pas seulement un enfant au monde, on l'inscrivait dans une lignée, dans une île, dans un sol, et quelque part sous un vieil arbre d'une vieille cour repose peut-être encore le double oublié de celles et ceux qui sont nés là hier dans La Réunion longtemps.
2: Merci Laurent Payette pour toutes ces explications sur les naissances d'autrefois à La Réunion, et à la semaine prochaine pour un nouveau regard dans le rétroviseur, hein, dans le passé longtemps de La Réunion. Bon week-end à vous.
9: À vendredi, bon week-end.
2: Allez, avant de nous quitter, un coup d'œil sur la météo de cet après-midi. Au baril, un temps ensoleillé au programme. Le thermomètre affichera les 25 degrés. Bulletin complet dans un instant avec Virgilia S. Et c'est ainsi que s'achève ce 12h30 sur Antenne Réunion Télé et Radio. Merci de votre fidélité. À suivre la météo ce soir et au JT Week-end, Laurence Françoise pour vous informer. Au plaisir de vous retrouver lundi, même heure, même chaîne. Excellent week-end à toutes sur Antenne Réunion.

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3: Bonjour à toutes et à tous, ravi de vous retrouver en ce vendredi. J'espère que la semaine s'est bien passée, que vous avez passé une excellente matinée. Une fois n'est pas coutume, c'était sous le soleil qu'elle s'est déroulée cette matinée avec un grand ciel bleu et il faut en profiter. Ça va quand même perdurer pour aujourd'hui avant que le temps ne se dégrade à partir de demain. On va faire un petit point tout à l'heure. En attendant, regardez la carte de cet après-midi. C'est un temps calme, globalement sec sur les trois quarts de l'île. C'est vrai qu'on a quelques bémols avec notamment vers les hauts du nord ces nuages, un petit peu plus présent, notamment de la Possession jusqu'à Sainte-Rose, en passant par le chef-lieu. Ça va déborder sur les littoraux dans l'après-midi, les littoraux du nord, avec quelques farines ici ou là, ça restera anecdotique. Sinon, beaucoup de soleil, notamment vers le port, les plages de l'ouest, en redescendant jusqu'au sud, au sud sauvage également. Et puis on a aussi de très belles éclaircies que l'on conserve dans les cirques, notamment du côté de Sillaos. Et puis le vent qui est toujours faible, rien à signaler, avec des rafales tout au plus autour des 50 km/h, ça va concerner les plages, vent faible partout ailleurs, une mer plutôt calme au nord et plus agitée au sud et à l'ouest avec toujours cette houle australe entre 1,50 m et 2 m. Les températures, on passe du simple au double, 14 degrés le minimum au volcan contre 28 degrés au port ou encore à Saint-Denis, 27 à Saint-André, 21 degrés pour les cirques, on retrouvera 17 degrés par exemple à la plaine des Cafres, 19 à Grand Coude et donc je vous le disais, le minimum de 14 degrés attendu au volcan. On est légèrement au-dessus des normales de saison sur l'ensemble de l'île, mais rien à voir avec la métropole, bien sûr, qui subit une canicule. Et on sera pas très bien non plus ce week-end. On en parlera en détail ce soir, mais on a un front froid qui arrive et c'est un week-end assez dégradé qui va nous concerner. Beaucoup de vent et surtout une houle et une mer bien démontée. En attendant, profitez de ce vendredi 19 juin. N'oubliez pas d'embrasser les Romuald. Bonne fête à vous. La marée sera basse aujourd'hui à 23h19 et le soleil nous quittera à 17h45. Je vous quitte, je vous laisse donc avec les feux de l'amour et on se dit à ce soir pour un nouveau point sur la météo. Très bel après-midi.
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0: panier, un ballon, quelques amis. Parfois, il ne faut pas grand-chose pour faire vivre un quartier. À Sainte-Clotilde, comme au Moufia, deux équipements de proximité ont fait peau neuve. Les plateaux sportifs Raoul Bédier et Père Lafosse ont été entièrement réhabilités pour offrir aux habitants des espaces modernes, sécurisés et accessibles à tous.
1: C'est vraiment un besoin dans les quartiers d'avoir des infrastructures qu'on rajoute, qu'on rénove. On préserve la vie en faisant ce genre d'investissement. Sur les deux plateaux, on est à 217 000 euros. Ça fait partie de nos programmes d'investissement. Et ça veut dire aussi qu'on fait travailler des entreprises locales, réunionnaises, tunisiennes. L'argent public est réinvesti dans le tissu tunisien. Et donc ça aussi, c'est important pour nous.
0: Nouveaux revêtements, panneaux de basket remplacés, buts d'handball rénovés, agrès sportif installé, tout a été repensé pour permettre à chacun de pratiquer une activité physique librement à quelques pas de chez soi.
2: C'est toujours une chance d'avoir dans des quartiers des dispositifs comme celui-là, des infrastructures. Vous voyez derrière nous, et ben les enfants, ça

0: c'est ça aussi le but, c'est du sport pour tous évidemment. Il y en a pour tous les goûts, les petits, les grands, les hommes, les femmes, les personnes à mobilité réduite ou porteuses de handicap. C'est pour tout le monde, c'est pour vous. Donc n'hésitez pas, venez découvrir ce bel espace qui est aujourd'hui le vôtre.
1: Car derrière ces travaux, il y a une ambition forte. Faire du sport un endroit accessible à tous, quel que soit son âge ou son quartier. Une volonté portée par la ville qui poursuit le développement d'équipements sportifs de proximité sur l'ensemble du territoire dionysien.
2: Quand on voit le nombre de Smart Bike qui est là sur le terrain aujourd'hui rassemblé, ça éprouve que de Mony est prêt à quitter notre case s'il n'a pas d'équipements qui correspondent à notre besoin.
1: Jeunes, familles ou sportifs du quotidien découvrent ces nouveaux espaces et s'en emparent naturellement.
3: Il est magnifique! Ça permet de découvrir tous les sports. Et là, justement, les enfants peuvent choisir ce qui leur plaît le plus.
4: Ce nouveau terrain, il est bien parce qu'il est génial.
5: Et pour les enfants du quartier, c'est bien. C'est bien. Ils ont un truc à pouvoir s'amuser, s'évader dessus, s'épanouir.
6: Il y en a où là, on vient traîner.
1: Une nouvelle illustration de l'engagement de Saint-Denis pour rapprocher le sport des habitants et permettre à chacun de pratiquer gratuitement au plus près de chez lui.
7: Vive le sport, vive la vie. Voilà. Et la santé.
1: Violence faite aux enfants, violence intrafamiliale, protection de l'enfance, des sujets difficiles mais essentiels qui concernent toute la société. Réunis à l'hôtel de ville, à l'initiative du CHU et de l'association Arrive, professionnels de santé, psychologues, forces de l'ordre, associations et institutions ont participé à un séminaire consacré à la prévention, au repérage et à la prise en charge des victimes. Dans un contexte où trop d'enfants et de femmes subissent encore des violences physiques, verbales ou psychologiques, cette rencontre a permis de faire le point sur les réalités du terrain, mais aussi sur les solutions à renforcer pour mieux protéger les plus vulnérables.
8: Il y a 6000 enfants qui sont identifiés comme violentés à La Réunion, donc 1000 sur des violences sexuelles. Ces professionnels que nous recevons aujourd'hui à Saint-Denis vont continuer à plancher. Ce ne sont pas des gens qui réfléchissent, ce sont des gens qui agissent. On est vraiment très fiers et heureux de les accueillir. Ça vient compléter ce que nous faisons à Saint-Denis. Nous agissons avec l'école du bonheur. C'est véritablement pour redonner aux enfants le travail sur les émotions, pour amener sur la prévention, qu'ils prennent conscience que leur corps, c'est leur propriété, que personne ne doit y toucher. Leur donner les capacités psychosociales d'être sûr d'eux, d'avoir confiance en eux.
1: Partenaire engagé dans la protection de l'enfance, Saint-Denis agit aux côtés des acteurs du territoire pour accompagner les familles et prévenir les situations à risque.
9: On parle d'épidémie de la violence, ça fait des années que c'est comme ça et je pense qu'il est temps qu'on s'en rende compte, qu'on en prenne conscience et puis qu'on se sente tous responsables pour aider et protéger nos enfants. On ne peut plus fermer les yeux là-dessus.
10: Quand on voit quelqu'un qui ne va pas bien, et bien qu'on s'en occupe, qu'on s'en rapproche, qu'on essaye de l'aider. Parce que tout le monde n'a pas les mêmes armes dans la vie et malheureusement tout le monde n'a pas la même chance de vivre dans une famille aimante ou dans une famille bien traitante.
1: Détecter plus tôt, mieux orienter les victimes et renforcer la coordination entre les différents professionnels, tels sont les principaux objectifs partagés pour les participants.
11: Je pense que la mairie de Saint-Denis a tout à fait raison de mettre le paquet, de s'occuper des enfants et de la bonne manière en ayant justement le choix, de faire le choix de la bien-traitance plutôt que d'autres aspects.
12: On a tous nos missions bien spécifiques, on est focalisé vraiment sur notre mission et avoir des journées comme ça d'échange où on va pouvoir s'ouvrir et prendre en compte les problématiques des autres, c'est toujours très enrichissant.
1: Un temps d'échange nécessaire pour rappeler que la protection de l'enfance est l'affaire de tous et que la mobilisation collective reste la meilleure réponse face aux violences.

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0: Bonjour à tous, la fête des pères approche et c'est souvent le moment où on repense à ce que nos proches nous ont transmis et aux valeurs qu'on a envie de partager à notre tour. Justement, quand on parle de transmission, il y a des chiffres qui marquent. Est-ce que vous saviez que les transfusions aident 54% d'hommes contre 46% de femmes? Ça concerne des soins de tous les jours, mais aussi dans plus de 10% des cas, des urgences vitales. Alors donner son sang, c'est très concret. C'est protéger un frère, un ami, un père ou encore un grand-père. Et c'est vraiment une histoire de famille, comme pour Chantal. Quand elle était petite, elle suivait toujours son papa à la collecte. Elle était fascinée par sa générosité et elle lui répétait « Plus tard, je ferai exactement comme toi ». Aujourd'hui, c'est elle qui donne son sang et vous imaginez sa fierté de faire vivre cet héritage du cœur. Ici, à La Réunion, on a une chance incroyable de pouvoir compter sur vous. Chaque année, plus de 29 000 dons de sang et de plaquettes sont faits et permettent de sauver la vie de fils, de père ou encore de grand-père. Alors, pour que cette magnifique chaîne de solidarité continue, on a vraiment besoin de vous. Voici les rendez-vous de la semaine. Le lundi 22 juin, dans la salle du conseil de la mairie de Saint-Denis. Le mardi 23 juin, dans la salle du conseil de la mairie du Port, mais également dans la salle du conseil de la mairie de la Possession. On a également le mercredi 24 juin à l'hyper-rue La Chatoire, au Tampon. Le jeudi 25 juin à la médiathèque Antoine-Louis Roussin à Saint-Benoît, ainsi qu'à l'hyper-rue La Chatoire, au Tampon. Le vendredi 26 juin dans la salle du conseil de la mairie de Saint-André. Et enfin, le samedi 27 juin au gymnase Henri Gonowski, centre nautique de Saint-Joseph. Qu'on donne, qu'on collecte, qu'on soigne, qu'on s'engage ou qu'on en bénéficie, nous sommes tous unis par le don. Excellente semaine à tous.
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22: Bonjour.
23: Qu'est-ce que vous venez faire ici?
22: Je viens voir Ashley. Mais puisque vous êtes là, autant vous mettre au courant des derniers changements. À moins que tu lui aies déjà dit.
24: Moi? Oh, que tu prétends ne plus être une menace pour Jabot? Non, je ne lui ai pas dit car je n'y crois pas et lui non plus n'y croirait pas.
22: Ah, il faut sûrement que je sois plus convaincant.
23: Ok, je vous écoute.
22: Salut. J'ai décidé de consacrer toute mon énergie à cette nouvelle entreprise. C'est un nouveau départ.
23: Diane dit vrai, je ne vous crois pas. Mais admettons juste une seconde que j'y crois. J'aimerais voir où cette ruse va nous mener. Quel est le but de cette nouvelle vie que vous vous êtes choisie et qu'est-ce que ça implique concernant Jabot?
22: Ça, c'est la question à $1 million. Mais puisque vous êtes tous là, je vais répondre. Ou presque. Où est passé le duo explosif de Jabot, William et Kyle?

0: Salut.
1: Salut.
0: Désolé pour mon retard.
1: C'est pas grave. Oh. Tu as fait du shopping ?
0: Oh ça, oui, c'est rien du tout.
1: C'est quoi ? Tu as déjà acheté des cadeaux de Noël ?
0: Je voulais être sûr d'avoir assez de papier cadeau. Après tout, Noël n'est que dans quelques jours et on n'en a jamais suffisamment.
1: Ça paraît un peu lourd pour du papier cadeau.
0: Oui, parce qu'il y a des rubans pour emballer les cadeaux et des autocollants et aussi des étiquettes nominatives. Tu sais, j'aime pas quand elles sont trop petites. Tu peux pas vraiment écrire un message sincère. J'en ai pris des grandes.
1: Oui, moi aussi. Fais-moi voir.
0: Excuse-moi, retire tes jolies petites pattes de ce sac. J'ai des projets pour mes autocollants. Tu as les tiens. Bon, allez. Qu'est-ce qu'on mange ?

0: C'est drôle de te rencontrer ici.
1: Hein ? Aussi drôle que ça. Tu m'as suivi jusqu'ici depuis le Society, je parie.
0: C'est faux, je t'ai pas suivi.
1: Tu sais, j'ai beau vouloir quitter mon métier de policier, je sais quand on me suit, et là tu me suivais.
0: Si c'est arrivé, c'est uniquement dû à l'appel irrésistible de la caféine.
1: Oh, tu es dur, Summer. Je croyais que c'était pour moi.
0: Justement, puisque tu parles du poste de police, comment est-ce que tes collègues ont pris la nouvelle de ton départ? J'ai pas eu l'occasion de te demander tout à l'heure au Society, t'étais trop occupé à réfuter les arguments de Christine.
1: Tu sais, certains des collègues voudront m'offrir un verre et d'autres ne seront pas ravis de ma décision. Ils penseront que je les laisse tomber.
0: Attends, c'est une blague? C'est tellement injuste, tu t'es tellement investi pour la police. J'ai vu certains de ces types te rendre visite à l'hôpital. Ils t'ont vu à deux doigts de perdre la vie. Comment est-ce qu'on peut être aussi égoïste?
1: Wow, et du calme la tigresse. On se détend.
2: Kyle et William ne sont vraiment pas là, mais tu n'as pas besoin d'eux pour te jouer de nous.
3: Pourquoi ça t'intéresse?
4: Tu espérais avoir plus de public?
5: Non mais écoutez-vous, on dirait presque des alliés travaillant main dans la main.
4: Tu connais le proverbe, les ennemis de mes ennemis sont mes amis.
5: C'est ça qu'on est maintenant, Ashley? Des ennemis?
4: Des adversaires courtois pour le bien de Dominique.
5: C'est pour cette raison que je suis là. Je suis venu proposer de faire la paix avec les Abbott. Je désire brandir le drapeau blanc et déposer les armes.
6: Tendre le rameau d'olivier, c'est bien joli. Mais quoi que vous disiez, ce n'est pas crédible.
5: Vous vous trompez, Jack. Jabot ne m'intéresse absolument plus.
6: Et nous devons vous croire sur parole, encore une fois, c'est ça?
5: On ne peut pas faire la paix tout seul. Je ferai la paix si vous la faites. Qu'en dites-vous? Ne me laissez pas en plan. Faites un effort.
6: Vous pouvez baisser votre main, Tucker.
5: Imaginez un peu le soupir de soulagement à Genoa à l'annonce de cette paix.
6: Comme d'habitude, vous surestimez l'impact que vous avez sur cette ville. Bon, écoutez, Tucker, admettons que j'accepte votre offre de trêve. Je suis fatigué de cette guerre et fatigué d'essayer d'imaginer quel va être votre prochain coup bas.
5: J'en ai assez, moi aussi. Et aujourd'hui, je reste prudemment optimiste. Ces complots pour me venger m'ont éreinté. Mais... comme je le disais, j'ai un nouvel objectif. Et j'espère que cet objectif m'aidera à me débarrasser de ma colère et à mettre cette énergie négative au service d'un projet positif.
6: Il va me falloir autre chose qu'une poignée de main et un discours vaguement mystique pour me convaincre que vous êtes sincère.
5: Alors vous serez content d'apprendre que je suis venu voir Ashley. Je suis d'accord pour acheter ta part de glissade.
4: Tu ne connais même pas mon prix. Est-ce que tu en as les moyens ?
5: Ne t'en fais pas pour ça. Vous avez ce que vous vouliez. Ashley est revenu chez Jabot et moi, j'ai obtenu... ce que je ne voulais même pas, un nouveau départ en construisant mon propre empire cosmétique. Mais je ne m'attaquerai plus à Jabot. Plus jamais. Juste une compétition amicale, ça ne vous fait pas peur?
6: Non, en effet, ça ne me fait pas peur.
5: Fantastique. Je vais demander à mes avocats de finaliser les documents dès que possible pour que tout soit enfin en règle.
4: Si tu acceptes mon prix, marché conclu.
5: Et j'espère que ce sera la dernière fois que nous aurons affaire les uns aux autres.
4: Moi aussi.
5: À part, bien sûr, les inévitables rencontres en ville.
6: Oh, je suis sûr qu'on peut tous gérer ça. Nous sommes tous adultes, enfin presque.
5: Ah, excellent. Excuse-moi.
4: Excuse-moi.
5: Au revoir, les Abbott.
4: Au revoir.
6: Je ne sais pas pour vous, mais ça m'a paru presque trop facile. Est-ce qu'il soupçonne quelque chose?
4: Évidemment, Jack.
7: On dirait qu'un truc te préoccupe.
8: C'est vrai, oui.
7: Me dis pas que tu penses encore au boulot. Je sais comment m'y prendre pour te distraire.
8: C'est très tentant, mais... il y a une chose dont je veux te parler.
7: Ça a l'air sérieux.
8: Tu dois vraiment arrêter de tergiverser pour nous fournir des informations valables sur Jabot.
7: Tu es vraiment capable de faire plusieurs choses à la fois.
8: Eh bien, c'est le sexe qui m'aide à clarifier mes idées et à me concentrer.
7: Ce n'est pas très motivant que nos ébats te fassent penser à Tucker.
8: Je ne suis pas en train de plaisanter. Il est grand temps de te remuer un peu.
7: C'est un avertissement ?
8: C'est celui de Tucker. Je ne suis que la messagère. Et si tu ne veux pas qu'il pense que tu te joues de nous, il va falloir lui apporter des preuves de ta loyauté.
7: Mais je me demande combien de fois je vais devoir le redire. Je ne veux pas éveiller les soupçons chez Jabot, ça ne nous aiderait pas.
8: Ok, dans ce cas, tu dois trouver autre chose à donner à Tucker qui lui prouve ta loyauté.
7: Mais comment je suis censé m'y prendre si on ne me dit pas ce que je cherche ? Tucker ne me donne que des instructions approximatives pour que je prouve ma loyauté.
8: Écoute, Tucker saura reconnaître les informations utiles quand il les verra.
7: Qu'est-ce que ça veut dire utile ? Utile comment ? Pour qui ?
8: Tu es aux commandes ? Oh. Il y a forcément à Jabot des informations confidentielles que tu peux obtenir et qui lui montreraient que tu es vraiment de son côté.
7: Ce qui pourrait m'aider, ce serait que toi et Tucker, vous me donniez plus d'informations sur votre plan d'action. Dans ce cas, peut-être que je pourrais mettre la main sur un truc intéressant.
0: Ok, je reconnais que j'ai parfois tendance à me prendre la tête, même quand ce ne sont pas mes affaires. Apparemment, c'est de famille.
1: En tout cas, je suis honoré que tu tiennes autant à ma réputation.
0: Mais c'est normal, on est amis, pas vrai ? Et je suis très contente que tu suives ton instinct et que tu démissionnes. Tu as le droit d'être heureux dans ton travail et d'être en sécurité.
1: Merci pour ton soutien.
0: J'espère que tu as prévu de faire une belle fête pour célébrer ce nouveau chapitre plutôt que d'aller boire un verre avec des potes.
1: Ouais, j'y compte bien. J'emmène Sharon voir un de mes groupes favoris ce soir. Je suis gonflé à bloc.
0: Ah, super.
1: Ouais, mais je suis presque sûr qu'elle a accepté uniquement pour me faire plaisir. Elle en a pas du tout envie, mais je suis convaincu qu'elle deviendra leur fan numéro un parce qu'ils sont excellents en concert.
0: Et c'est quel groupe ?
1: C'est Say Jump.
0: C'est pas vrai, tu plaisantes ? T'as des billets pour leur concert ? Oh, quelle chance ! J'adore ce groupe ! Mais Sharon est vraiment sérieuse ? C'est les meilleurs.
1: Waouh ! Je savais pas que t'étais la présidente du fan club de Seijump. Oh, c'est mignon. Fais voir ton tatouage.
0: Non, c'est privé.
1: Vraiment?
0: Je dois avoir un t-shirt de leur dernière tournée. Je peux te le montrer.
1: D'accord, pourquoi pas. Mais admets-le, leur musique n'est pas pour tout le monde. C'est super bruyant et il faut y aller en douceur avec Sharon.
0: Je continue de croire que ceux qui ont bon goût les aiment, sans vouloir offenser Sharon.
1: Ah, excuse-moi. Quand on parle du loup... Attends, j'en ai pour une seconde. Salut toi, tes oreilles ont dû siffler, j'étais en train de parler de toi. Attends, inutile de m'en dire plus, je comprends bien. D'accord, ouais, je t'en veux pas du tout, ça va. Tiens bon, ok ? On s'appelle, oui. Au revoir. Aujourd'hui, c'est ton jour de chance. Il se trouve que j'ai justement un billet gratuit en plus pour aller voir notre groupe préféré. Il est à toi.
9: Ce type est un sacré numéro. Il prétend vouloir faire la paix tout en jouant les victimes blessées pour finir par accepter tes conditions.
2: C'est du cinéma.
9: Tout ce blabla prétentieux pour dire qu'il est fatigué de comploter, qu'il veut un nouveau départ.
4: Il vaut mieux ne pas croire qu'il pense ce qu'il dit.
9: Ashley, tu peux m'expliquer pourquoi il veut utiliser Glissade pour rebâtir son empire ? Qu'est-ce qu'il y connaît en produits de beauté ?
2: Rien du tout. C'est pour ça qu'il va échouer.
4: On n'en sait rien. Les affaires sont les affaires. Il pourrait réussir.
2: Alors, la seule méthode pour désamorcer la bombe qui est Tucker McCall, c'est de couper les fils.
9: Ce qui veut dire que nous devons déstabiliser Glissade avant que l'entreprise soit opérationnelle. Nous devons divulguer les informations compromettantes sur le rôle de Tucker dans le scandale et la dissimulation chez McCall Entreprises. J'ai des médias prêts à diffuser l'information. Il n'y a qu'à appuyer sur envoyer. Et l'information sera publique et la campagne de dénigrement lancée.
2: Mais on doit faire attention au timing. On doit attendre qu'Ashley ait signé la cession de contrôle, sinon elle sera aussi touchée.
4: Merci beaucoup de penser à moi.
2: C'est normal. Je déteste le reconnaître, mais Tucker avait raison sur un point.
9: Oh, et quel est ce point ?
2: William aurait dû être là. Il était censé nous rejoindre pour cette réunion stratégique. Tu sais, quand il s'agit de soutenir Jabot, William nous laisse systématiquement tomber.
10: C'est pour Connor ?

0: Voilà.
1: Un masque de plongée ? T'as raison, je ne lui en ai pas pris.
0: Parfait.
1: Un béret ? J'en ai pas acheté non plus.
0: Ok.
1: Un maillot de
0: bain ? Pas touche.
1: Je lui aurais jamais acheté ça.
0: C'est pas la bonne taille ?
1: Là, je suis complètement perdue, j'avoue. Qu'est-ce qui se passe ?
0: Est-ce que tu as déjà fêté le nouvel an à Saint-Tropez ?
1: Non.
0: Voilà, j'aimerais beaucoup le fêter là-bas. Cette année, j'aimerais vraiment.
1: Eh bien... Oh, je trouve cette idée vraiment super, mais j'espère que je ne t'ai pas culpabilisée en cherchant des idées cadeaux. Tu te donnes trop de mal.
0: C'est pas ça l'important.
1: Et c'est quoi l'important ?
0: Je tenais à te remercier comme il se doit de m'avoir remis sur le droit chemin, Chelsea.
2: Écoute, je suis autant dans le flou que toi quant à la façon dont Tucker compte réussir son coup contre Japot.
3: Et si lui aussi, il était dans le flou ?
2: C'est-à-dire ?
3: Mon père a émis l'hypothèse que Tucker n'avait aucun plan. Que tout ça n'est qu'un jeu pour lui. Et si le plaisir de Tucker consistait simplement à inquiéter ma famille, à les tenir en haleine ?
2: À moins que ce soit justement ce qu'il veut, qu'on le sous-estime.
3: Et si Tucker se jouait de nous tous ? Toi y compris, Audra.
2: Mais je ne suis pas stupide. Je le connais suffisamment pour me tenir sur mes gardes. Et on a un passé en commun. Pour l'instant, je le crois. Tant qu'il me donne des raisons de le croire.
3: Et si d'ici là, il était trop tard pour l'arrêter ?
2: Et si c'était encore une autre tactique de ta part pour gagner du temps ? On connaîtra les intentions de Tucker une fois que tu lui auras fourni des renseignements concrets. Donne-lui quelque chose qui vaut la peine. Et s'il continue à jouer les mystérieux, alors on saura. On saura si toi et moi, on avait raison de se méfier.

0: Je vais appeler mon avocat pour fixer un prix et régler certains détails du contrat. Excusez-moi.
1: Concernant William, j'aimerais que tu laisses de côté tes préoccupations.
0: Où est-ce qu'il se situe dans tout ça?
1: Exactement là où il est en tant que co-PDG.
0: Il ne me semble pas très investi.
1: Tu es injuste. C'est William qui a eu l'idée de faire équipe avec Jill pour faire tomber Tucker.
0: Ah, bien sûr. Quand il s'agit de ses idées, il s'investit. Mais dès qu'il s'agit de notre rôle à tous dans cette attaque multiforme, il ne s'implique jamais, il est introuvable.
1: J'ai bien compris que tu ne faisais pas entièrement confiance à mon frère. Tu m'as aussi clairement indiqué que tu voulais voir Kyle occuper son poste.
0: C'était son poste au départ, comme directrice de la gestion
1: des talents. Kyle a accepté son nouveau poste, même si toi, tu ne l'as pas accepté. C'est un signe évident d'épanouissement personnel et de maturité.
0: Et il mériterait d'être récompensé pour son attitude.
1: Je n'ai pas l'intention d'en discuter avec toi. C'est ma décision. Kyle et William sont l'un comme l'autre à leur place.
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1: Ce que tu m'as dit tout à l'heure, c'était plein de bon sens. J'ai abordé tout ça, cette bataille contre Tucker avec la même énergie frénétique que si je cherchais à remporter le Grand Prix.
2: C'est très bien que tu le reconnaisses.
1: Je le voulais pas. Mais je me disais intérieurement que cette lutte pour protéger Jabot me semblait tout à fait justifiée, que c'était sain pour moi. Que c'était le meilleur moyen pour canaliser cette part de mon psychisme, cette part qui est toujours à la recherche de sensations fortes.
2: Et pourquoi tu as changé d'avis ?
1: Parce que je t'ai écouté. Parce que je t'ai observé, j'ai vu le travail que tu as accompli sur toi-même. Et pour être honnête, j'ai envie d'être à la hauteur de ton exemple. J'ai pris tes paroles à cœur et j'ai commencé à observer ce qui se passait en profondeur entre Tucker, Ashley, Jack et Diane. Et j'ai analysé ce que je ressentais.
2: Oui, et ?
1: Ça ne me mène à rien. Et c'est toujours en moi, toujours ce sentiment, cette quête, que je sois sur une série de victoires ou de défaites. C'est pas la peine que je m'applique autant, parce que chaque fois que je le fais, ça se termine toujours mal.
2: Mais l'important, c'est que tu sois capable de le reconnaître.
1: Grâce à toi ? Non, c'est vrai, c'est toi qui m'as encouragé à reconnaître mon erreur.
2: Je ne me souviens pas d'avoir été aussi diplomate.
1: Mais tu as très bien fait de me secouer. Parce que je dois me battre contre cet instinct qui est en moi.
2: Et comment tu vas faire ?
1: Eh bien, je vais me débarrasser de la tentation de m'engager.
2: William, tu envisages de quitter Jabot, finalement ? Au moment où ta famille part en guerre ?
3: Chance, évidemment, j'adorerais venir avec toi à ce concert, mais je suis pas... Je crois pas que ce soit une bonne idée. Tu sais, Sharon pourra peut-être se libérer.
4: Mais non, elle a dit qu'elle était trop prise par son travail. On aurait dit qu'elle était coincée dans une salle de conférence. Et comme je te l'ai dit tout à l'heure, je pense qu'elle s'amuse plus en faisant ça.
3: Mais tu crois pas que tu devrais plutôt inviter un collègue de la police, histoire de rattraper le coup de ta démission auprès de l'un d'eux ?
4: Oh, dis donc, ce sont des excuses complètement bidons de la part d'une super fan. Là, je comprends pas ce qui se passe, je croyais que t'adorais ce groupe.
3: Je ne suis pas encore sûre de ce que je vais faire plus tard dans la soirée. Je suis censée retrouver un de mes designers, en fait.
4: Je t'ai dit que j'avais des billets VIP, avec accès aux coulisses.
3: Non. Non, tu ne l'as pas dit.
4: Voilà ce que je te propose. Tu m'appelles plus tard et tu me dis ce que tu as décidé. Mais sache que je ne vais pas te laisser louper cette magnifique occasion sans une sacrée bonne excuse.
3: D'accord. Je t'appellerai plus tard.
4: Super. À toutes.
5: Salut.
4: Hey.
5: Ça va ?
6: Oui.
4: S'il vous plaît, dites à votre sœur de venir au concert ce soir. C'est une occasion à ne surtout pas manquer. Allez, bye.
7: Je rêve ou tu rougis ?
8: Si Tucker nous mène en bateau, s'il n'y a aucune récompense pour moi au bout du chemin, ça ne me dérange pas. J'ai un filet de sécurité. Mais toi, tu as tout misé là-dessus. Et si Tucker ne fait que t'utiliser pour son propre amusement, où ça va te mener ?
3: J'apprécie ta sollicitude. Mais j'ai aussi un filet de sécurité. Newman Media. Je n'ai pas démissionné, je n'ai pas été viré et je ne partirai que si notre plan est une vraie opportunité.
8: Écoute, je n'ai pas envie que ça traîne en longueur. Ce n'est pas dans mon intérêt de perdre mon temps.
3: Je suis d'accord avec toi. On a tous les deux besoin de savoir ce que Tucker prépare. Moi, ça va me rassurer. Et toi, ça va te permettre d'avoir une liberté d'action pour obtenir un poste que tu mérites amplement.

0: C'est pas simple d'obtenir des informations de Tucker. Il ne nous a encore rien apporté de concret. Qui te dit qu'il va le faire maintenant?
1: Tu doutes que je sois à la hauteur de la tâche?
0: Pas du tout. Mais promets-moi une chose. S'il continue à éluder les questions, tu conviendras que c'est un signe clair qu'il se fiche de nous. Ce sera soit ça, soit qu'il n'a aucune intention de nous en faire profiter une fois son plan réussi. À mon avis, il faut qu'on veille l'un sur l'autre.
1: Si je ne te connaissais pas aussi bien, je pourrais croire que c'est toi qui te joues de moi, en essayant de me monter contre Tucker.
0: Je n'ai juste pas envie que tu te fasses avoir. On ne peut pas dire qu'il ait fait ses preuves en termes de loyauté.
1: Je suis touchée. Tu as l'air sincèrement inquiet pour moi.
0: Je le suis. Et maintenant, il faut que je retourne au bureau, histoire de jouer mon rôle d'espion.
1: Et ce n'est pas moi qui vais te retenir, vu que la réussite de ton opération nous permettra à tous les deux d'obtenir ce que nous voulons et ce que nous méritons.

0: Tiens, Kyle, mais qu'est-ce que vous faites ici?
1: Tu sais quoi? Je ne t'avais pas vu comme ça depuis... Depuis ton adolescence, quand tu commençais à fréquenter Kyle, tu riais nerveusement, t'avais les yeux brillants et tu rougissais comme une tomate.
2: Kyle et moi, c'est terminé depuis un moment.
1: Oui, ça je le sais. C'est pour ça que je faisais allusion à un certain monsieur qui vient juste de partir.
2: Écoute, je vais te demander d'éviter de t'en mêler parce que je suis une adulte. Je n'ai pas l'âge de ta fille qui est une ado et je peux encore te mettre KO si tu m'y obliges.
1: Waouh! Waouh! Du calme, je ne cherche pas le conflit.
2: Ça vaut mieux pour toi, je crois.
1: Je ne me moque pas de toi. Je me dis simplement que... le fait de nier cette attirance que tu as pour lui, de la refouler, risque de te rendre folle.
2: Tu veux que je fasse quoi? Tu veux que je me jette sur Chance? Que je m'expose à un rejet? Ce serait humiliant.
1: Je ne te demande pas de te jeter sur lui, mais... simplement d'aller à ce concert avec lui parce que tu en crèves d'envie.
2: Mais oui, évidemment que je crève d'envie d'aller à ce concert avec lui. C'est ça le problème. Parce que je sais que si on y va ensemble, je vais passer un moment extraordinaire et je n'aurai pas envie de revenir en arrière et... je te signale qu'il n'est pas célibataire.
1: Oh.
2: Sharon finira par le savoir, ça va forcément mal tourner.
1: Attends, je ne te dis pas de coucher avec lui, Summer. Mais j'ai l'impression que t'en fais tout un drame, parce que tu n'agis pas pour changer les choses. Tu te complais dans cet amour à sens unique, le sujet de toute bonne tragédie.
2: Je t'arrête tout de suite, personne n'a parlé d'amour.
1: Alors disons une attirance non partagée, et qui s'auto-alimente, tu vois. On a des papillons dans le ventre, on se sent nauséeux. Ces symptômes te semblent familiers?
2: Et si c'est le cas?
1: Si c'est le cas, ça peut t'entraîner dans un cycle d'espoir et de désespoir.
2: Waouh! Je crois que c'est toi qui en fais toute une tragédie.
1: T'as peut-être raison, c'est possible. Mais d'après mon expérience, chaque fois que j'ai eu ce genre de sentiment, le meilleur moyen de ne pas le subir a été de l'affronter.
2: Est-ce qu'on parle toujours de moi ou est-ce que la conversation a dévié sur toi?
1: Pourquoi est-ce qu'on parlerait de moi?
2: Heather et Lucie sont revenus s'installer à Genoa. Et Lily est loin.
1: Tu sais quoi, il faut que je retourne au travail.
2: Oh! Waouh! Merci pour tes conseils non sollicités.
1: Non, Summer, merci à toi de ne pas m'avoir mis KO.
3: On ne peut pas travailler ensemble si vous persistez. Vous devriez vous trouver à Jabot en ce moment, comme je vous l'ai demandé maintes fois. Et vous devez être à votre poste pour ne pas éveiller les soupçons.
4: Je ne suis pas votre larbin. Je suis la clé de cette affaire, alors je vous conseille de modérer vos paroles.
3: Vous vous révélez parfaitement inutile, avec vos manœuvres ambiguës. Je me demande de quel côté vous êtes, Kyle.
4: Je ne peux pas vous fournir de renseignements pertinents. Si vous ne me dites pas à quoi ils vont servir, c'est comme demander à un détective de chercher des preuves, mais sans rien lui raconter sur le crime. Donc si vous voulez que je vous prouve ma loyauté, il faut me dire quel est votre plan d'action.
3: C'est ça. Le petit gars, il est un dur.
4: Bon, vous dépassez les bornes. Le mépris, ça va 2 minutes. Vos réflexions condescendantes, j'en ai ras-le-bol. Alors soit vous me donnez le plan d'action, soit vous ne comptez pas sur moi.
3: Audra, ton petit ami ici présent veut connaître le plan.
4: Et Tucker ici présent exige de moi des renseignements que je serais prêt à lui fournir si j'avais la moindre idée de ce que je cherche.
5: Oui, justement, j'aimerais bien connaître ton plan, moi aussi, Tucker.
3: Mon plan, comme il me semble te l'avoir déjà expliqué, consiste en ce que Kyle collecte des informations sensibles
4: pour qui vont à propos
3: la
4: de quoi?
3: Ferme maintenant! Vous me trouvez un produit nouveau et innovant que Jabot s'apprête à développer. De préférence, un produit qui a coûté des années de travail et des millions de dollars. Une crème miracle ou un parfum, ce que vous voulez. Ce que je
4: demande... Vous comptez faire quoi de cette information? La divulguer dans les médias? Je peux déjà vous dire que devancer le lancement du produit ne risque pas de mettre Jabot à genoux.
3: Est-ce que tu peux lui dire de la fermer? J'ai pas terminé. Vous m'obtiendrez ensuite la formule du produit et la méthode de fabrication. Notre entreprise le lancera la première. Jack cherchera la taupe parmi son personnel et les indices le mèneront droit au coupable. Cela devrait nous aider à saper la confiance de Jack envers ses plus proches alliés et en même temps à saboter le produit. un double coup dur.
4: Et qui sera le coupable désigné?
3: Diane, William, je n'ai pas encore décidé. Je ferai mon choix au dernier moment. Celui qui causera le plus de dégâts à la société. L'important, c'est qu'on sache que la puissante famille Abbott compte un traître en son sein. Et le scandale éclaboussera Jabot.
6: Je suis pas vraiment sûr que quitter Jabot soit la solution. Vraiment pas, mais je crois que c'est plus sain de prendre mes distances et de laisser Jack et Ashley et Diane mener cette guerre contre Tucker.
5: Et tu penses que tu vas y arriver?
6: Tu m'as l'air plutôt sceptique.
5: Non, non, c'est juste que... D'après ce que tu m'as dit, c'est toi qui as mis en place le plan de bataille. Et tu as refusé la proposition de ta mère de rejoindre Chancellor Winters. À la place, tu l'as impliqué dans la guerre contre Tucker.
6: Non, je comprends,
5: William,
6: mais...
5: je crains qu'en regardant cette guerre se dérouler sous tes yeux, tu ne puisses pas refouler ton instinct. J'ai peur que... tu sois irrésistiblement attiré par l'adrénaline.
6: Je sais pas si je peux tout larguer, je sais pas si je peux... laisser Jack et Jabot en plan sur un coup de tête. Aussi frustrant que ça a pu l'être avec Jack et Ashley, on a tout de même parcouru... un sacré bout de chemin ensemble.
5: Je ne te recommande pas de détruire ce que tu as reconstruit avec Jack, mais... je sais pas, j'ai pas la réponse.
6: Moi oui. Quoi que je fasse, je suis condamné.
5: Je peux faire l'avocat du diable?
6: Je t'en prie, vas-y.
5: En laissant de côté ta culpabilité, si tu pouvais partir, tu ferais quoi? Je ne te vois pas tout à

0: Abandonné. C'est comme si tu avais besoin de ça pour réussir à faire tourner ton moteur.
1: Il me reste bien une autre option.

0: Hey, Chance, si ce billet de concert est toujours disponible, compte sur moi.
1: D'ailleurs, t'étais assise là quand ma mère a voulu m'inciter à la rejoindre à Chancellor Winters. J'aurais pu accepter son offre et commencer à combattre Tucker.
2: Mais en quoi ce serait différent ?
1: Merci.
2: Ce serait la même guerre sur un autre front. Tu ressentirais la même adrénaline, le même besoin de gagner.
1: Non, non, ce serait pas pareil.
2: Je t'en prie.
1: Adjabot, Jack est là. Et notre relation est complexe. J'ai toujours le sentiment qu'il faut que je l'impressionne. Ou que je vais le décevoir, au choix. En plus, Kyle est revenu, je sais qu'il veut mon job et je sais que Diane veut qu'il l'obtienne. Et pour être honnête, je crois que Jack le désire aussi au fond de lui. Donc je sais que, au moindre faux pas, je tombe en disgrâce auprès de Jack Abbott. Et une fois de plus, il aura raison sur moi.
2: Tu n'as pas le même besoin d'impressionner ta mère ?
1: Oh, j'ai déçu ma mère un paquet de fois, c'est clair. Mais je sais qu'elle a entièrement confiance en moi.
2: Oui, elle a la foi d'une mère.
1: Et puis, elle n'a personne d'autre. Jack et Ashley, Diane et Kyle, mais ma mère... De son côté, elle est seule, complètement seule à se battre. Et elle se montre rarement vulnérable. Mais là, je sens qu'elle a besoin de moi. Et ça, pour moi, ça veut dire quelque chose.
2: Je crois que Saint-Tropez en été, c'est plus sympa. Il y a un autre endroit important où tu dois te rendre. Tu l'as poussé à révéler son plan alors que je t'avais dit que je m'en occuperais.
3: Oui, mais il s'est pointé. Il s'est montré agressif. J'ai pris la décision calculée de le pousser à bout.
4: Apparemment, ça a marché.
3: Je n'en suis pas si sûr.
4: Tu ne le crois pas ?
3: Je ne crois pas que son plan soit de dénoncer ma mère ou William comme la taupe. Il n'y aurait aucune preuve. Il faudrait des indices qui mèneraient au coupable. Et finalement... Qui se chargerait de laisser des indices ? Il pense peut-être que je piégerais William, mais il ne me ferait pas confiance pour piéger ma mère.
4: Il ne veut peut-être pas encore révéler cette partie de sa stratégie. Tucker n'aime pas que le contrôle lui échappe. Il ne te dévoilera jamais tout avant d'avoir la preuve que tu lui obtiendras ce qu'il veut.
3: Non, je crois qu'en fait, il nous a dévoilé son plan. Il va me faire porter le chapeau. Ce sera moi le bouc émissaire. Et je ne serais pas surpris qu'il soit prêt à te doubler aussi par la même occasion. On doit se battre. Il faut retourner son plan contre lui avant qu'il ne le retourne contre nous. Tu seras de mon côté ? Ou tu tranches du côté de Tucker ?
5: Quel est ton prix ?
6: Je te l'ai envoyé par texto.
5: Donc, tu ne plaisantais pas ?
6: C'est à prendre ou à laisser. Tu as besoin d'y réfléchir ?
5: Non, ça me va.
6: Bien. J'ai déjà préparé les documents et mon avocate enverra les contrats en bonne et due forme.
5: Ok, et mon avocate les examinera.
6: Parfait. Elle pourra voir que tout est en ordre, histoire que ce soit réglé le plus vite possible. Au revoir.
5: Ah. Super.
6: C'est fait. Attendons la suite.
7: J'ose dire que pour la première fois, j'ai l'impression de sentir la victoire au bout des doigts. Enfin, on va mettre un terme aux agissements de Tucker McCall.

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0: Esteban, que se passe-t-il ?
1: Ah, tu réponds enfin. Omar sait que Marcia et Marissa sont la même personne.
2: Cette femme est l'assassin de mon père.
3: Esteban nous a menti pendant des années. Et je te rappelle quand même qu'il y a peu de temps, tu disais être follement amoureux.

0: amoureux de cette femme.
1: Et je maudis le jour où je l'ai rencontrée. Si j'avais su, je l'aurais tué de mes propres mains.
0: Oh, ça suffit, ne dis pas des choses comme ça.
1: Comment elle a pu faire ça? C'est une psychopathe. Comment elle a pu me regarder en face?
0: Marcia est innocente. Elle a purgé une peine injuste. Elle a été séparée de ses enfants, et tu sais pourquoi? Parce qu'Esteban l'a complètement abandonnée.
1: Tout ça pour qu'il revienne en nous disant que sa femme était morte dans un accident et que mon père était mort d'une crise cardiaque.
0: Marcia ne savait rien de ces mensonges. Quand elle a appris qu'Esteban l'avait enterré aux yeux de tous, ça a été comme un coup de couteau.
1: Arrêtez de la défendre.
0: Oh.
1: J'ai lu le dossier de l'enquête. Elle est allée dans la chambre de mon père pour le tuer.
0: Oui, c'est vrai que Marcia est allée dans la chambre de ton père, mais pas pour le tuer. Quelqu'un voulait la faire passer pour la maîtresse de Nicolas. Et ça, j'en ai les preuves.

0: Nicolas, je suis revenue te voir. Je ne sais pas pourquoi, mais le destin me pousse toujours à revenir vers toi. On aurait pu avoir une belle famille. Je ne voulais pas qu'on finisse comme ça. Je ne sais pas pourquoi tu m'as trahi. Pourquoi ? Je ne sais pas si je serai un jour capable de te pardonner. Pourquoi il t'a fallu tant de temps ? Au revoir, Nicolas.
1: Oh ! Oh ! Madame, ça ne va pas ? Vous voulez que j'appelle une ambulance ?
0: Ah, ça va. Non, non, non, merci, non. C'est à cause de ma grossesse. J'ai des vertiges. C'est très fréquent pendant les grossesses.

0: Bonjour, Omar. Vous êtes enceinte de combien ?
1: Pour tout dire, de très peu, mais c'est une grossesse à très haut risque. Mon mari dit que ce bébé est tellement attendu, tellement désiré, et maintenant qu'on va enfin l'avoir... Oh, désolée, je ne sais pas pourquoi je vous raconte tout ça. Désolée, merci de vous être inquiétée.
0: C'est normal, vous voulez que je vous accompagne ?
1: Non, merci, non, je vais bien, vraiment, ça va. Ça va, ça va. Oui, au revoir, Nicolas. Au revoir. Merci. Omar, je te jure que je ne l'ai pas tué.
2: Qu'est-ce que mon père t'a fait pour mériter que tu lui ôtes la vie ?
1: Non, non, je venais d'arriver dans sa chambre et c'est
2: là... Arrête de mentir ! Je sais pas comment j'ai pu ressentir quelque chose pour toi.
1: Tu sais qui était sa maîtresse. Et si quelqu'un voulait le tuer, c'est elle.
2: Mais elle ne l'a pas tué. C'était ta faute, c'était
1: non,
2: toi.
1: Non, non, non, non, Omar, je ne l'ai pas fait. Je n'ai rien fait, je te jure.
3: Non, Marissa ne me répond pas.
4: Omar non plus. J'espère qu'il gardera son calme quand il la verra.
3: Je n'ai pas non plus de nouvelles de son garde du corps, bon sang. Allô ? Qu'est-ce qui se passe ?
5: J'ai vu que vous m'aviez appelé plusieurs fois, monsieur.
3: Oui, vous pouvez me dire où est Marissa ?
5: Elle est dans l'appartement de monsieur Escalante.
1: J'ai payé de 20 ans de ma vie pour un crime que je n'ai pas commis. J'ai été brisée par cette injustice. Je n'ai pas tué ton père, je te le jure. Je ne l'ai pas tué. Tout a commencé par un message que Santino m'a envoyé depuis le portable de ton père. Santino voulait qu'Esteban me trouve dans la chambre de Nicolas et qu'il pense le pire de moi. Mais je n'ai jamais imaginé que quelqu'un profiterait de cette situation pour me faire porter le chapeau.
2: C'est le portable de mon père. Le père José me l'a donné tout à l'heure.
1: C'est le portable de Nicolas ?
2: C'est Violetta qui le lui a donné. Santino lui avait demandé de le détruire, mais elle ne l'a jamais fait.
1: Vas-y, ouvre-le. Ouvre-le dedans, il doit y avoir une preuve que je ne te mens pas.
2: Je dois te parler avant de me tirer une balle. Je n'en peux plus. Chambre 208.
1: Omar,

0: tu me crois? Depuis que je suis sortie de prison, j'ai essayé de démasquer le vrai coupable. J'ai découvert comment le meurtre a été commis. Et je sais que la personne responsable s'est enfuie par le balcon. Parce que toutes les chambres de ce côté étaient occupées par les associés, leurs épouses et les sœurs d'Esteban. L'un d'entre eux est le meurtrier.
1: J'ai dit à Marcia qu'Emilia était la maîtresse de Nicolas.
2: Quoi? D'où tu sors ça?
1: Je l'ai découvert des mois après la mort de Nicolas. J'ai gardé le silence par loyauté envers Emilia.
2: Et pourquoi tu me l'as pas dit avant? T'aurais dû être loyale envers moi.
1: Ne me fais pas la leçon, t'es loin d'être un exemple de loyauté.
2: Et pourtant tu l'as dit à Marcia.
1: Je pensais que ça la convaincrait d'abandonner les charges contre moi. Je lui ai même parlé du message que j'ai reçu du fils d'Antonio Gil.
2: Toi aussi, tu l'as reçu?
1: Mais je ne l'ai jamais rencontré. Toi si?
2: Je suis venu te dire que j'ai entamé la procédure de divorce express.
1: Je ne suis pas d'accord.
2: Tu crois qu'ils vont me forcer à être marié à une criminelle?
1: Ne m'abandonne pas maintenant, Bruno. Pas maintenant.
2: Florencia, j'ai jamais été rien de plus qu'un pion pour toi. Si t'étais à mes côtés, c'était seulement pour être proche d'Esteban. Et maintenant, t'as peur de me perdre?
1: J'ai besoin que tu m'aides à sortir d'ici. J'ai besoin d'argent pour réussir à survivre. Aussi longtemps que durera cette condamnation. S'il te plaît, Bruno, ne me laisse pas.
3: Je n'arrive pas à croire que le tueur de mon père a aussi tué son complice.
0: Ce n'était pas dans son intérêt que je rencontre Gilles. Et ce n'est pas non plus dans son intérêt que je rencontre son fils.
3: Comment tu l'as trouvé?
0: En réalité, il n'a pas de fils. Mais il a une fille que je veux protéger. Et c'est pour ça que j'ai fait savoir à Florencia et Emilia que j'avais l'intention de le rencontrer. J'espère qu'elles le diront à leur mari.
3: Pourquoi faire?
0: Parce que le véritable meurtrier de ton père a envoyé quelqu'un pour me surveiller et c'est la même personne qui m'a enlevé. Ils attendent que je rencontre le fils de Gilles pour pouvoir le tuer. Ou nous tuer. Je ne sais pas. Mais avec l'aide du lieutenant Acuña, on va organiser un soi-disant rendez-vous pour piéger cette personne.
3: S'il te plaît, laisse-moi t'aider à trouver l'assassin de mon père. J'ai aussi besoin de connaître la vérité.
4: Marcia est venue me voir.
2: Pourquoi?
4: Elle est venue me demander si j'étais l'assassin de Nicolas. Apparemment, ma très chère amie Florencia a inventé que Nicolas et moi étions en couple. Tu imagines? Elle s'est sentie obligée de raconter ce mensonge pour que Marcia puisse abandonner les charges contre elle. Elle lui a aussi parlé du message que le fils d'Antonio Gil nous a envoyé.
5: Ça va? La porte était ouverte. Qu'est-ce qui se passe?
0: Oui, tout va bien.
5: Tu n'as rien?
0: Non, ça va.
5: Oui, t'es sûr? Et toi, Omar, ça va?
3: Oui. Marissa m'a raconté sa version des faits, et je la crois.
0: Regarde, c'était le portable de Nicolas.
5: Pourquoi tu as le téléphone de Nicolas?
3: Santino l'avait, et le père José me l'a donné tout à l'heure.
0: Santino l'avait volé à Nicolas, et m'avait envoyé le message.
5: Je dois te parler avant de me tirer une balle. Je n'en peux plus. Chambre 208.
4: Il n'y a plus aucun doute maintenant. Cette femme est bien son épouse.
6: Je sais. Elle me l'a dit.
4: Quoi? Tu lui as parlé? Tu lui as dit que tu étais avec son mari?
6: Qu'est-ce que tu crois? J'aurais jamais osé. Elle se sentait mal. Elle était étourdie et je l'ai aidée. Elle m'a dit qu'elle attendait un enfant. Et qu'elle... Elle avait eu beaucoup de mal à tomber enceinte. Et je ne sais pas pourquoi je n'arrive pas à me sortir de la tête que... La faveur qu'il m'a demandée était... Elle était pour sa femme et pas pour sa cousine.
4: Quoi? De quoi tu parles?
0: Tant que tous les suspects ne sont pas au courant de mon rendez-vous avec le fils de Gilles, je ne peux rien mettre en place.
5: Je peux en informer Bruno et Donato.
0: Et je m'assurerai que Lucrezia le sache.
5: Sans le soutien du lieutenant Acuña, n'essaie pas d'échapper à la surveillance du garde du corps. Ça ne ferait qu'encourager le tueur, quel qu'il soit.
0: Bien sûr. Je dois y aller. Mais quoi qu'il arrive, on se tient au courant.
5: Oui, oui, bien sûr.
3: Marcia, fais attention à toi.
0: Merci.

0: Omar, pardonne-moi de t'avoir caché la vérité. Mais quand tout ça est arrivé, j'étais absolument convaincu de la culpabilité de Marcia. Et puis, puisque je te considérais comme un de mes enfants, je voulais seulement t'épargner du chagrin.
1: Je comprends l'enfer que tu as vécu. Ta réaction lorsque Marcia est revenue et... Pourquoi tu ne voulais pas que je l'approche ?
0: Écoute, je reconnais que derrière ma peur d'affronter le passé, il y avait mon amour pour Marcia. Un amour qui n'est jamais mort. Mais tout ce que j'ai fait, je te jure que je l'ai fait uniquement pour vous protéger. Pardonne-moi.
1: Non, toi, pardonne-moi. S'il te plaît. Je t'aime.
0: Moi aussi.
2: Comme une idiote, je suis tombée amoureuse d'un homme qui n'a fait que m'utiliser.
3: Pour donner un enfant à sa femme. Quoi ?
2: N'en rajoute pas, s'il te plaît. Je sais, je suis stupide de m'être laissée berner.
3: Arrête, t'es pas la seule à qui c'est arrivé.
2: C'est pas réconfortant, Lola. Je vous laisse, j'ai besoin d'être seule.
4: Oh. Hé, j'ai entendu tout ce que Dante a fait à la pauvre Bettina.
3: Purée.
4: Cette fois, il est allé trop loin. Si t'as besoin d'un témoignage, je suis là, hein. Tu peux compter sur moi.
3: Merci.
4: Oh, Lucia, j'avais déjà tout prévu pour ton enterrement de vie de jeune fille.
5: Je sais, mais t'inquiète pas, Maggie. Toi et moi, on ira à la plage comme prévu.
4: Ok, ça va alors.
5: Oui, allô ? Oui, merci beaucoup.
4: Qu'est-ce qu'il y a, Lu ?
5: J'ai gagné le concours de photos.
4: Oh, c'est pas vrai ?
5: Si.
4: Ah, félicitations !
0: Allô ?
6: Bonjour, je vous appelle pour vous informer que nous vous avons envoyé les résultats du test de paternité par mail.
0: Ah, d'accord. Merci beaucoup.

0: Donc, l'idée, c'est d'organiser un dîner romantique à mes parents.
1: C'est d'accord. Tout ce que tu dois faire, c'est d'amener Candida ici. Ah oui, emmène-la plutôt à l'auberge de la comtesse.
0: D'accord, c'est une bonne idée. Conclu. Dites-moi à quelle heure et j'y serai avec ma mère. Il faut absolument qu'ils se réconcilient.
1: Oui.
2: Il y aura une exposition de toutes les catégories ce week-end.
3: Mais je comprends toujours pas comment ma photo a été choisie.
2: Lucia, vous avez un talent inné pour capturer la beauté de la nature. Le jury n'a pas hésité à choisir votre travail. Et vous pouvez nous dire quel est le prix? Il s'agit d'une bourse pour étudier pendant un an dans la meilleure école de photographie de France.
4: C'est trop cool!
2: Félicitations!
4: Tu te rends compte?
5: Non, mon chéri, j'ai beaucoup de choses à faire. Écoute, j'ai une pile comme ça de linge à laver.
0: J'ai déjà prévenu Lucia. Allez, fais un effort, maman.
5: Mais elle va sûrement vouloir aller dans un de ces restaurants chics auxquels elle est habituée. Ah non, Pablo, j'ai pas envie.
0: Le restaurant est ici, dans le village. Promets-moi que tu te feras belle.
5: Est-ce que j'ai le choix?
0: Non.
5: Avec des yeux comme ça, tu pourrais convaincre n'importe qui, hein?
4: On devrait y aller un jour comme ça, tu pourras prendre de belles photos de moi, comme tu le sais le faire. Lu? Je te parle, qu'est-ce que t'as?
3: Non, rien.
4: T'es pas contente?
3: Si, mais je réalise pas encore tout à fait ce qui se passe. Et puis, il faut que j'arrive à convaincre Pablo de venir à Paris avec moi. Je comprends que t'aies pas envie de me dire ce qui s'est passé en Espagne ou tes histoires avec Monsieur Lombardo, je le respecte.
6: Non, ça n'a rien à voir avec ça, c'est juste que c'est pas le bon moment.
3: D'accord. En tout cas, sache que Marissa sait déjà qu'Emilia et ton père étaient amants. C'est Florencia qui lui a dit. Tu vas faire quoi maintenant? La confronter?
6: Pas pour l'instant. On peut parler d'autre chose.
3: Quoi? Tu me fais plus confiance?
6: Tu es la seule personne qui me comprend et avec qui je me sens bien. Je voudrais que notre amitié passe au stade supérieur. Qu'est-ce que tu en penses?
5: Tu viens pour jubiler de tes victoires? Ne crie pas victoire trop vite, j'ai encore tellement d'armes à utiliser.
4: Tu en as tellement et pourtant aucune n'a servi à quelque chose.
5: Tu ne sais pas à quel point je suis déçue que tu ne sois pas morte.
4: Malheureusement pour toi, l'enlèvement a mal tourné ou tu avais un tout autre plan?
5: Je n'ai rien à voir avec cette histoire.
4: Peut-être pas, mais pour ce qui est du faux test de paternité...
5: Ah oui, c'est vrai que celui-là, c'était moi.
4: La bonne nouvelle, c'est qu'Esteban a décidé d'en faire un autre. Je suppose que tu sais déjà quel va être le résultat, pas vrai?
5: Ah, et alors?
4: Tu es en train d'épuiser tes ressources. Parce que je vais rencontrer le fils d'Antonio Gilles. Tu te souviens de son père? C'est le type que tu as payé pour mentir à mon procès.
5: Non, ça ne me dit rien.
4: J'en doute.
5: De toute façon, t'as aucun moyen de le prouver. Si?
4: Le fils d'Antonio Gilles va me donner le nom du meurtrier de Nicolas. Ah. C'est le même homme qui a assassiné son père.
5: Ok.
4: Lucrezia, si tu as peur, il est encore temps de fuir.
5: Écoute-moi, je n'aurai jamais peur de toi.
4: À plus tard. Très bientôt, tu seras derrière les barreaux.
3: Ça fait tellement longtemps que... J'attends de t'entendre dire ça.
6: Ne me dis pas que j'ai raté ma chance.
3: Non, c'est pas ça. Ce qui se passe, c'est que... Il y a des fantômes qui ne me permettent pas de... d'accepter ta demande.
6: Lesquels?
3: Ton amour pour Marissa. Je peux pas être avec quelqu'un qui pense à quelqu'un d'autre. Je veux pas être un simple pansement dans une relation vouée à l'échec.
6: Non. Écoute, ce que je ressentais pour Marissa n'était qu'une fantaisie. Pas de l'amour. J'avais tort. Mais ce que je ressens pour toi, ça pourrait bien être de l'amour, Célia. Un amour extrêmement fort pour une femme extraordinaire. Est-ce que ce sourire signifie que tu m'aimes toujours?
1: S'il vous plaît, comtesse. Donnez-moi un coup de main pour que ces deux idiots se réconcilient. Vous en avez déjà fait assez pour les séparer. Parce que vous êtes amoureuse de mon camarade.
7: Non. Mettons les choses au clair, hein, Tortue? Je ne ressens rien d'autre que de l'amitié pour Francisco. Si je flirtais avec lui, c'était uniquement pour que... Eh bien, pour que sa femme ouvre les yeux et pour qu'elle apprécie son Harry. Mais tu sais quoi? Je vais t'aider avec grand plaisir. Je vais mettre en place le scénario idéal pour une réconciliation. Oh, c'est une excellente idée, Tortue.
8: Vous êtes convaincu de l'innocence de Marcia?
9: Bien sûr. Ce n'était pas facile, mais j'y vois enfin clair. Et j'ai vu tout ce que Marcia a fait pour trouver le vrai coupable. Elle a risqué sa vie pour le prouver.
8: Nous avons fait l'impossible. Vous en êtes conscient?
9: Oui. Et je vous remercie pour tout le soutien que vous avez montré à Marcia. Vous lui avez fait confiance, vous l'avez soutenue dès le début, vous l'avez fait sortir de prison. Si quelqu'un mérite l'amour de Marcia, c'est vous.
8: Malheureusement pour moi, elle vous aime. Même si tant d'années de rancœur ont fait beaucoup de dégâts.
9: Croyez-moi, je ferai n'importe quoi. Je donnerai ma vie entière pour qu'elle puisse me faire confiance. Pour lui montrer que je suis sincèrement désolé. Et qu'elle n'a jamais cessé d'être l'amour de ma vie.
8: Je peux partir l'esprit tranquille. Je sais que dorénavant, Marcia n'est plus seule.
9: Iñaki, merci.
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0: Rafa. Je suis vraiment heureuse. Même moi, j'arrive pas à y croire. T'as toujours plus cru en moi que moi-même. Allô, bébé?
1: Salut, ma chérie. Hey, je t'invite à dîner ce soir.
0: Ça me fait super plaisir. En plus, il faut que je te parle de quelque chose.
1: C'est parfait, alors. Écoute, j'ai besoin que tu m'aides à faire croire à ma mère qu'elle va dîner avec nous.
0: D'accord, mais on va quand même dîner ou pas?
1: Ouais, je t'expliquerai plus tard. Je viendrai te chercher. Je te dirai à quelle heure par SMS. Je t'aime.
0: Moi aussi, à ce soir. Souhaite-moi bonne chance. Tu me manques.
2: C'est une affaire professionnelle dont il faut que je m'occupe moi-même.
3: Je comprends. Tu ne me dois aucune explication, Iñaki. Je t'ai déjà assez retenu comme ça.
2: Non, non, non, pas du tout. T'accompagner dans ce processus a été une expérience que je n'oublierai jamais.
3: J'ai l'impression que tout ça sonne comme des adieux.
2: Disons que c'est un à bientôt. Maintenant, c'est au tour d'Esteban d'être l'homme qui va t'aider à résoudre ce mystère. Il est quand même ton mari et l'homme qui t'aime.
3: C'est bizarre de t'entendre dire ça, tu as toujours douté de lui.
2: Oui. Il n'a pas été à la hauteur quand tu avais le plus besoin de lui, mais il s'est racheté. Et si tu as des sentiments pour lui, et je sais que c'est le cas, tu dois faire un effort pour lui pardonner. Je sais que ce n'est pas facile, mais j'espère que vous y arriverez. Tu sais où me trouver.
3: Merci pour tout, Iñaki.
4: J'accepte ta proposition. Donne-moi seulement une heure et une date pour aller chez le notaire et lui remettre les certificats d'action.
5: Je te le dirai.
4: Est-ce que tu peux ne rien dire de tout ça à Donato? Lui aussi m'a fait une offre, mais je préfère te les vendre à toi.
5: Si tu penses que grâce à ça, je vais te pardonner...
4: Je sais que j'ai trahi notre amitié.
5: Mm-hmm.
4: Mais sache que ce que je ressentais et ce que je ressens toujours pour Inès est bien réel.
5: Parle pas d'elle.
4: Ok, attends. Si j'avais su pour Raphaël, je te jure que je me serais impliqué...
5: Écoute, tais-toi.
4: J'espère que quand tout ira mieux, tu pourras écouter ma version des faits.
5: Je sais simplement que Marcia a toujours eu raison à ton sujet. Tu n'as jamais été un ami. Et tu pourrais même être un meurtrier.
4: Non. Pas du tout, Esteban. J'ai jamais tué personne.
5: On en aura la confirmation quand ma femme parlera au fils d'Antonio Gilles.
6: Eh ben, Violetta. Tu danses bien, hein? Tu caches bien ton jeu. Et en plus, t'as un magnifique sourire. Est-ce que je veux manger? Quelle drôle de question. Quand c'est toi qui cuisines, j'ai toujours faim. Oh, quelle femme!
7: Écoute, Lucrezia m'a demandé d'être son avocat.
5: C'est bizarre que tu aies refusé.
7: Eh bien, écoute, s'il te plaît, Esteban, je suis de ton côté.
5: Malgré le fait que tu penses que mon épouse me manipule.
7: Je reconnais que j'avais tort à son sujet. Non seulement le spectacle connaît un succès colossal avec la tournée dans tout le pays, en Amérique latine et aux États-Unis, mais en plus, les bénéfices vont être énormes. Écoute, je suis convaincu qu'avec elle, à la tête de la gestion du divertissement, on pourra faire de grandes choses.
5: Je doute qu'elle ait très envie de travailler avec toi.
7: Oui, je comprends. Je me suis laissé influencer par les opinions de Lucrezia et Florencia, au lieu de lui laisser une chance et de mieux la connaître. Enfin, elle a déjà payé pour ce qu'elle a fait, et aujourd'hui...
5: Marcia est innocente.
7: Si tu en es convaincu, tant mieux, je ne vais pas en débattre.
5: J'en suis tellement convaincu que je suis d'accord pour qu'elle rencontre le fils d'Antonio Gilles pour qu'il lui donne le nom du véritable meurtrier de Nicolas.
8: Raphaël était comme un frère. Les Lombardos sont devenus ma famille. Et je m'en veux tellement de ne pas avoir été à sa veillée. Et encore plus de ne pas être allé le voir avant.
0: Je vais te laisser un moment seul pour que tu sois avec lui.
8: Tu étais le plus raisonnable de nous tous. Tu savais toujours quoi dire. Et tu avais... ce sourire... qui nous donnait du baume au cœur dans les mauvais moments. Repose en paix, mon frère. On se reverra un jour, je te le promets.
3: Mon père, vous resterez une bénédiction dans ma vie à tout jamais.
4: Mon enfant.
3: Grâce à vous, j'ai pu convaincre Omar de mon innocence.
4: Non, ne me remercie pas. Remercie Violetta. Santino lui avait dit de détruire le téléphone, mais c'est elle qui a décidé de le conserver.
3: C'est fou comme la vie fonctionne. Je lui ai demandé d'avouer la vérité à Esteban. Mais non, il n'a pas voulu le faire.
4: Il n'a pas pu. La mort l'en a empêché.
3: Aujourd'hui, d'une certaine manière, Santino a tenu sa parole. J'espère que son âme repose en paix et que Dieu lui a pardonné pour tout le mal qu'il m'a fait. Parce que, de mon côté, je lui ai pardonné, mon père.
4: Je suis heureux que tu puisses y voir plus clair. Et je prie chaque jour pour qu'enfin tu trouves le chemin qui te correspond, mon enfant.
3: Il ne me reste plus qu'une seule carte à jouer. Et vous le savez.
4: Et si cela ne fonctionne pas, j'ai pris ma décision. Je serai prêt à rompre mon serment.
9: Je suis ici pour représenter votre sœur, mademoiselle Lucrezia Lombardo.
10: Oui, je vous écoute.
9: Elle exige de toucher sa part de l'héritage de vos parents et de récupérer la maison où vous vivez.
10: Mais cette maison m'appartient, je l'ai achetée.
9: Selon votre sœur, une partie de l'argent avec lequel vous l'avez achetée provient de la vente de votre ancienne maison, celle de vos parents. Et elle a droit à un tiers des bénéfices engendrés par ce bien.
10: C'est moi qui étais en charge de gérer cet aspect de l'héritage, et cela, entre autres, sur demande de ma sœur. Je l'ai aidée à gagner beaucoup plus que ce à quoi elle avait droit. Alors s'il vous plaît, informez-la que je ne suis pas prêt à lui donner un seul centime de plus que ce à quoi elle a légalement droit. Et si elle n'est pas d'accord avec ce que je vous propose, elle peut me poursuivre en justice.
11: Je suis contente de vous voir, Monsieur Escalante.
8: Merci.
11: Je suis vraiment désolée, mais je vais bientôt partir. Lucia et Pablo m'ont invité à dîner.
0: Ah. Pablo a oublié ses clés?
11: Mais vous pouvez rester ici, hein.
8: Merci.
11: Bien sûr.
8: Je t'ai apporté tes fleurs préférées.
0: Qu'est-ce que tu fais ici? Je veux pas de fleurs.
8: Écoute, si tu ne veux pas de problème, sors d'ici.

0: Eh ben, princesse.
1: Hey.
0: Je suis content de te voir.
1: T'es venue reconquérir ton premier amour, Célia.
0: Quoi? C'est l'air? Non, ça fait longtemps que je l'ai oublié. Tu sais quoi? J'avais commandé des fleurs. Juste pour toi.
1: Oh, Alvaro, t'es vraiment trop arrogant. Moi qui me sentais mal d'avoir joué avec toi, mais en fait, t'es pire que moi. J'ai entendu dire que tu sortais avec des femmes plus âgées pour te faire de l'argent.
0: Je faisais quoi? Jamais de la vie? Je sais pas
1: s'il te plaît,
0: qui t'a
1: Alvaro,
0: dit ça, mais
1: ça va, arrête de mentir. Essaye d'être une meilleure personne. Et je te le dis très honnêtement, l'argent ne fait pas tout dans la vie. Réfléchis-y, ok?
0: Je vais à l'église.
1: Pardon.
2: Ce sont les résultats du test de paternité que j'ai fait. Lucrezia a payé pour falsifier les résultats.
3: Oh mon Dieu, j'arrive pas à y croire.
2: Et pourtant, c'est vrai. Elle veut se battre pour l'héritage de nos parents. Elle m'a envoyé son avocat. On va devoir aller au tribunal.
3: Ah non, certainement pas. On va la poursuivre en premier.
2: Mais pourquoi?
3: Pour avoir soudoyé je ne sais qui pour falsifier des papiers, Esteban.
2: Avec quoi? Ils se sont sûrement débarrassés de toutes les preuves qui pourraient les incriminer.
3: J'ai ces preuves. Je les ai trouvées dans ses affaires.
2: C'est vrai?
3: Oui.
1: C'est fou. Vous êtes enfin un couple, tous les deux.
4: J'ai trouvé la femme de ma vie.
1: Et moi, l'homme de ma vie. D'ailleurs, ça fait longtemps qu'on l'attend. Il va m'entendre. Pas vrai, belle-maman?
5: Oui, mais c'est vraiment bizarre. D'habitude, Pablo est très ponctuel, non?
1: Si.
6: Salut tout le monde.
1: Il est là. Salut.
6: Bonjour, maman. T'es prêt?
5: Ça fait seulement 2 heures, mon grand.
6: On y va,
5: alors? Allons-y, oui. Bon, mettez-vous à l'aise, tous les deux.
1: Oui.
5: Et pas de bêtises.
1: Mmh. Oui.
5: À plus tard, monsieur Escalante. Je suis ravie que vous soyez ici.
4: Seulement Omar, madame Nunez.
5: D'accord. Omar.
4: Amusez-vous bien.
5: C'est promis, merci. Allons-y.
6: Allons-y.
5: J'ai très envie de prendre un plat bien consistant.
6: Bien consistant, tu dis?
5: Quoi, mais...
1: Profitez bien.
4: À plus tard.
1: À plus tard.
4: À nous deux. On les fait, ces quesadillas?
1: Oui, mais j'ai quelque chose à te dire.
4: Mmh.
1: Alvaro et moi, on a été ensemble et... Il était...
4: Ton premier copain?
1: Oui, le premier et le seul.
4: Tu crois que je me soucie de ce genre de choses? Célia, aucun homme n'a le droit d'interroger une femme sur sa vie intime. Je te respecte et je t'aime. Je me fiche de savoir qui était ton premier copain. Je veux être le dernier.
0: Je suis tellement heureuse que tu aies accepté mon invitation.
7: Quand vous m'invitez, je suis content.
0: Ce dîner est en l'honneur de toutes tes réussites. Pedro va s'occuper de nous. Oh, quel Picasso. J'ai laissé mon champagne en bas. Je reviens tout de suite, d'accord? Pedro, à la seconde où tu te sens de trop, tu pars. Je reviens.
8: Oh, Inès, je suis désolée de ne pas avoir dîné avec vous. J'étais avec le père José.
3: Ne t'inquiète pas. Les enfants ne dînent pas ici aujourd'hui. Et j'ai préparé un dîner spécial pour Esteban et toi. Je pense qu'après tout ce qui s'est passé, vous méritez une soirée à deux. Et c'est ma façon de te présenter mes excuses pour avoir douté de toi et de tout l'amour que tu portes à mon frère. Maintenant, je suis sûre que tu n'étais pas la maîtresse de Nicolas.
6: Ah,
3: merci.
6: Tu es enfin
3: rentrée. Écoutez, Esteban. Venez tous les deux. Vous avez un délicieux dîner qui vous attend.
6: Ah oui, un dîner? Oui. Quel honneur.
5: Oh mon Dieu.
1: Encore un peu.
6: Bien.
1: Oui, c'est très bien.
6: T'inquiète pas, maman.
5: Ne faites pas de mauvaise surprise.
1: Vous êtes prête?
6: Ici?
1: Oui.
6: Ok,
1: déjà. 3, 2,
6: vas-y.
1: 1. À plus tard.
5: Qu'est-ce que c'est? C'était ton idée?
9: Non, c'était pas mon idée. C'est sûrement celle de Pablo.
5: Si tu essaies de me convaincre de ne pas divorcer, je ne vais pas céder, d'accord?
9: Qu'est-ce que j'ai bien pu faire pour que tu prennes cette décision?
5: Tu étais absent. Tu ne faisais pas de compromis. J'ai dû faire tout toute seule. Tu as arrêté d'être mon partenaire et t'es devenu un enfant de plus dans la famille.
9: C'est que tu ne comprenais pas mon identité. Je veux être un père présent et je veux être un bon mari. Je veux changer, je suis en train de changer, candidat, mais je ne peux pas le faire du jour au lendemain. J'aurais adoré être celui à l'origine de ce dîner, mais je ne l'ai pas fait, mais ça viendra, je te le jure. Mais j'ai un cadeau pour

0: S'il te plaît, assieds-toi. Oh, assieds-toi, ne pars pas. Je vais le chercher, je reviens.
1: Vous voulez prendre un verre ?
2: Sortez de là !
3: Et voilà la surprise que je vous ai préparée.
2: Waouh !
0: Ça alors !
2: Inès, c'est vraiment
0: Regarde-moi
2: très beau.
0: Ça.
3: Je vais vous laisser tranquille. Bonne soirée.
0: Merci.
2: Quelle beauté !
0: Oui. C'est joliment décoré. Comtesse, aidez-moi, s'il vous plaît.
2: Qu'est-ce qu'il y a ?
0: J'ai besoin que vous me donniez un cadeau, quelque chose de beau pour ma femme.
2: Mais ce n'est pas un magasin ici, comment c'est un cadeau ?
0: Aidez-moi, s'il vous plaît.
2: Qu'est-ce que tu veux ?
0: Des boucles d'oreilles ou un bracelet ou alors un collier.
2: Attends,
0: quelque chose de joli qui lui plaira, s'il vous plaît.
2: Regarde,
0: montrez-moi ce que vous avez.
2: Je ne peux pas tout te donner, mais choisis quelque chose que tu trouves beau. Fais attention, s'il te plaît. Regarde ce que tu as fait, enfin, fais un peu attention. Ne les jette pas, ils sont trop chers.
0: Qu'est-ce que je peux prendre ?
2: Je ne sais pas, attends. Écoute, j'ai une bague très importante à mes yeux que je ne veux absolument pas perdre.
0: La bague est juste
4: Francisco ?
0: Quoi ?
4: C'est comme ça que tu veux me prouver que tu m'aimes ?
2: Non.
4: Tu viens de me donner la raison parfaite pour entamer le divorce ! L'infidélité !
0: Attends ! C'était... On voulait...
2: Mais cours, crétin !
0: Oh. Oh, ma candidat !
5: Les résultats du test de paternité. Je sais, j'aurais dû le faire quand tu me l'as demandé.
3: Oui, mais Esteban, tu es... vraiment têtu et tu n'écoutes pas la voix de la sagesse.
5: Je ne peux pas te contredire, tu as raison. Iñaki était au bureau. On a parlé et je pense que c'est une bonne personne.
3: C'est vrai.
5: Je suis heureux que vous soyez amis.
3: C'est un grand ami. Il a été d'un grand soutien. Il a décidé de retourner en Espagne.
5: Ah oui ?
3: Oui.
5: Je ne lui ai rien dit.
3: Je sais bien.
5: Santé.
3: Oui, santé. À notre bonheur aux côtés de nos enfants.
5: À nous deux. Santé.
3: Santé.

0: Marcia est bien entourée dorénavant. Donc je n'ai plus ma place ici. Je retourne en Espagne.
1: Tu vas beaucoup me manquer.
0: Si les choses ne marchent pas pour toi à Miami, tu sais que tu peux venir travailler avec moi en Espagne.
1: Merci beaucoup, Iñaki. Mais où que j'aille, j'aurai toujours Hugo dans mon cœur.
0: On vit tous les deux un amour impossible. Maintenant, il faut qu'on se reprenne et qu'on passe à autre chose.
2: Candidat, je t'en prie, attends. Mini-pouce, c'est un malentendu, attends, s'il te plaît.
3: Ne rends pas les choses plus difficiles, Francisco. Je veux être libre, essaie de le comprendre. Je ne veux plus être ta femme. Alors, s'il te plaît, signe les papiers du divorce et basta.
4: Tu vas étudier à Paris? Waouh, quelle nouvelle!
1: Je sais, c'est incroyable. Maintenant, il faut juste qu'on s'organise pour que tu viennes avec moi. Oh, j'ai trop hâte, ça va être incroyable. La Tour Eiffel, Paris... Ça va pas?
4: Eh bien... Je peux pas aller avec toi à Paris, ma chérie.
1: Pourquoi pas? C'est seulement pour un an.
4: Mais je vais commencer à économiser pour pouvoir te rendre visite.
1: Non, tu comprends pas ce que je veux dire. Je peux pas me séparer de toi, je veux que tu viennes avec moi.
4: Oui, j'aimerais. Mais c'est l'opportunité d'une vie, Lucia.
1: Je sais, c'est pour ça que je veux que tu viennes avec moi. Tu pourrais mettre tes études de côté pendant un an et ensuite on s'organisera, je sais pas.
4: Je veux terminer mes études maintenant. Et j'ai aussi un travail. Et un engagement envers Monsieur Goyot.
1: Donc, tu veux pas venir avec moi? Tu es conscient que les relations à distance ne fonctionnent pas, pas vrai?
4: Certaines, si.
1: J'ai compris. C'est soit la bourse, soit toi.
5: Qu'est-ce que tu fais ici? Je pensais que tu ne voulais pas me voir.
6: Je suis venu te donner les noms de certains de mes amis qui vivent à Miami. Ils t'aideront à t'installer et à apprendre à mieux connaître la ville.
5: Pourquoi tu fais ça?
6: Parce que j'ai peur que tu te sentes seule là-bas. Et malgré tout, je voudrais que ça se passe bien. Et que tu te sentes à l'aise.
5: Ah bon ?

0: Oh, je pense que c'était le vin.
1: Comment ça?
0: Eh bien, j'ai plein de souvenirs enfouis dans ma mémoire qui remontent à la surface. C'est comme si...
1: Je ressens exactement la même chose. Je me souviens toujours de la première nuit qu'on a passée ensemble. Comment tu as frissonné quand je t'ai caressé.
0: J'y pensais tous les jours depuis ma cellule.

0: Alba, je suis vraiment...
1: Je pense que c'est la meilleure façon de se dire au revoir. Mais j'ai envie de rester seule. Alors je ferme mon sac.
0: Est-ce que tu peux me préparer un café? Comme toi seule sais le faire.
2: Bonjour. Oh, désolée.
0: Oh, bonjour.
2: La salade de fruits vous plaît?
1: Oui, oui. Papa.
0: Lucia, qu'est-ce qu'il y a?
1: Regarde ça.
0: Quoi? Calme-toi, qu'est-ce qui se passe?
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2: Pas comme les autres, toi. Ça fait 3 semaines qu'on se connaît et... Tu me crois quand je te dis quelque chose?
3: C'est pas Duterte qui a tué Nabil et Ziad Slimani. C'est Hubert Joseph, c'est ça? Y a qu'avec l'aide de Martin qu'on pourra le coincer. Commandant Hubert Joseph, vous êtes en état d'arrestation. Je peux te dire que ton petit-fils a très bien géré.
4: Oh, je suis fière de toi, tu sais, c'est hyper courageux ce que t'as fait.
5: Attends, tu restes?
2: Ouais, je reste.
5: Trop bien.
6: Blanche Marcy m'a dit que tu faisais ton mémoire sur la réinsertion des anciennes détenues. C'est une super idée, ça.
7: Ah ouais? Bah, t'as qu'à me la voler aussi.
8: La meuf, elle est pas fiable.
9: Elle t'a rien dit du tout, mais à la fac aussi, c'est pareil. Elle a une grande bouche et au final, personne sait rien sur elle.
10: Tu lui as vraiment volé son sujet?
5: Mais non, pas du tout, il dit ça à tout le monde.
10: Et que 2-3 photos de paysages sur son profil. C'est juste qu'elle est hyper secrète comme meuf. Mais quand même, je sais pas, j'aimerais en savoir un peu plus sur elle.

0: Sérieux, faut que t'arrêtes là.
1: Non, je peux pas tant que j'ai pas retrouvé mon ordi.
0: T'as passé le week-end sur des sites de revente, tu veux pas lâcher un peu?
1: Ouais, t'as raison, il faut que je prenne l'air. Je pourrais aller au marché aux puces tout à l'heure, on sait jamais.
0: Sans déconner. Tu veux pas laisser les flics faire leur taf un peu?
1: Pour eux, c'est juste un petit vol à l'arraché. Pour moi, il y avait toute ma vie dedans, il y avait des infos que j'avais mis des mois à collecter.
0: Ok, mais le mec des urgences a été très clair. Faut que tu te reposes un peu.
1: Tu sais ce qui me fatigue là tout de suite? C'est de me dire que j'ai fait tout ça pour rien. Mon année est foutue, je pourrai jamais rendre mon mémoire en juin.
0: Tu peux demander à ton prof un délai supplémentaire peut-être.
1: Mais tu te rends pas compte? C'est tellement de boulot, j'ai pas envie de tout recommencer.
0: Je comprends toujours pas pourquoi t'as pas fait de sauvegarde.
1: Bah j'avais pas prévu de me faire braquer, figure-toi.
0: Ok. Viens, on va prendre un café au Mistral.
1: Non, j'ai pas envie. Pardon. Je suis désolée, je sais pas contre toi, d'accord?
0: Attends, mais tu... Mais tu saignes, là? Ta plaie s'est rouverte, là.
1: Ah non, mais j'ai rien senti.
0: Faut qu'on aille au cabinet.
1: Quoi, maintenant?
0: Ce serait bien, ouais.
1: Ok.

0: Excusez-moi. Il y a du nouveau sur notre agresseur ?
1: Bonjour Vadim, ça va ? Bon, je vais pas vous mentir, on n'a pas avancé.
0: Quoi ? Attendez, mais va falloir vous bouger là. Noémie va pas bien du tout.
1: C'est sa plaie sur la tête ?
0: Ouais, ça s'est rouvert ce matin.
1: Merde. Il faut qu'elle se repose. Hein.
0: Sauf que tant que l'enquête avance pas, elle en est incapable. Elle a perdu son mémoire, c'est une année de foutu pour elle.
1: Ouais, je comprends. Mais les vérifications, c'est toujours loin.
0: D'accord. Ah ouais, elle a raison en fait, hein. Les flics, vous en avez rien à foutre.
1: Ok, je vais voir ce que je peux faire.
0: En échange de quoi ?
1: En échange de rien du tout. C'est moi qui propose.
0: Pourquoi vous feriez ça ?
1: À votre avis ? Et votre jambe ? Comment ça va ?
0: C'est rien, ça. C'est pas moi la priorité.
2: Monsieur.
3: C'est pourquoi ?
2: Je viens chercher Lucie, elle est là ?
3: Tu trouves pas qu'il est tôt là ?
2: Ah bah parce qu'on avait dit qu'on allait au collège ensemble alors.
4: C'est qui ?
5: Martin Torres.
4: Ah super, j'arrive.
3: T'as rentre.
2: Merci. Ah bah, c'est sympa chez vous.
5: Alors c'est décidé, tu restes sur Marseille ?
2: Ouais, je reste chez ma grand-mère. Et du coup, je fais ma rentrée à Durelmont. Je suis grave content.
5: Super.
6: T'es méga en avance.
2: Ah bah ouais, enfin, je me suis dit que ce serait nul qu'on speed, du coup...
6: Ouais, t'as raison. Attends, je vérifie juste que j'ai bien toutes mes affaires.
3: Mais tu vas pas partir comme ça.
6: Comme ça, comment ?
3: Bah je sais pas, tu vas pas prendre ton déjeuner.
6: Mais non, t'inquiète, je prendrai un truc à la boulangerie en passant.
3: Ah non, tu sais bien que j'aime pas ça. Quand tu traînes comme ça, j'aime pas.
6: Mais je traîne pas, je décale au collège. Et puis t'inquiète pas, hein, je crains rien. Je suis avec le héros du jour.
2: Oh, arrête, ça me gêne de ouf.
6: Non mais attends, pardon. C'est pas toi qui as aidé la police à démanteler un trafic d'êtres humains ? C'est un héros, on est d'accord ?
3: Ouais.
6: Bon, allez, à ce soir.
3: Hey, tu m'embrasses pas ?
6: Oui, bon, allez, salut.
2: Au revoir, monsieur.
0: Oh là là, je me sens rassuré, hein.
6: À ce point-là, tu stressais ?
0: L'échographie du cinquième mois, c'est quand même le check-up total. La taille, le poids, l'anomalie fœtale, la quantité de liquide amniotique, ça me stresse.
6: Bon, bah c'est bon, rassure-toi. Petit Bouchon va très bien.
0: Ah, on pourrait peut-être arrêter de l'appeler Petit Bouchon, non? Tu crois pas?
6: Je sais pas, c'est mignon, Petit Bouchon.
0: Oh non, c'est pas mignon, arrête, c'est chum.
6: Oh, mais quoi, t'as peur que ça influence son comportement et qu'il devienne alcoolique?
0: Déjà, tu dis « il », alors que si ça se trouve, c'est une fille.
6: Non, tu dis « il » parce qu'on dit « le bébé ».
0: Ok, mais on pourrait peut-être s'habituer à l'appeler par son prénom. Je te rappelle quand même que les bébés entendent le son à travers le ventre de la maman.
6: Oui, mais alors je te rappelle qu'on a dit qu'on voulait pas connaître le sexe, donc on fait comment ?
0: On peut choisir deux prénoms.
6: Non, là ça devient relou ton affaire. Hein.
0: Bon, alors un prénom mixte si tu préfères.
6: Un prénom mixte, genre quoi ? Je sais pas moi, Claude, Dominique, c'est bon, on est plus dans les années 50 là.
0: Je sais pas moi, il y a un truc un peu plus moderne. Camille, Billy, Sacha, Charlie.
6: J'aime pas.
0: Ok. Bon, de toute façon, il va bien falloir qu'on le fasse, hein, parce que moi, je t'avoue que décider à la dernière minute, ça me va pas du tout.
6: Après, genre, je pense que moi, en voyant sa tête, on va être inspiré, tu vois.
0: T'es sérieuse ?
6: Bah ouais.
0: Donc quoi, tu vas attendre la naissance ? Ok, mais on pourrait quand même y réfléchir.
6: Oui. On va y réfléchir, mais pas aujourd'hui, parce que là, je peux pas.
0: Et quand, alors ?
6: Je sais pas. Bientôt, ok ? Faut que je trace, là.
7: Et t'en es où, là, de l'agression de Noémie et Vadim ?
8: Bah, sans les images de vidéosurveillance, je peux pas faire grand-chose. Et j'ai des trucs un peu plus urgents à traiter.
7: Bon. Et ben justement, la préfecture va t'envoyer des images dans la journée.
8: Ah bon ? Bah, j'ai vu le responsable technique, il m'a dit que j'aurais rien avant demain ou mercredi.
7: C'est parce que tu sais pas leur parler.
8: T'es passé en direct avec eux ?
7: Quand t'as les images, tu vérifies rue par rue et quand tu tombes sur le mec, tu me préviens immédiatement, d'accord ? À partir de maintenant, c'est ta priorité.
8: D'accord que si c'était pas la copine de Vadim, il y aurait pas eu traitement de faveur.
7: quelque chose à me dire, Morgane? Jusqu'à preuve du contraire, ici le patron, c'est moi. Merci.
9: Dis, t'as pas oublié que ce soir j'avais rendez-vous à la mairie? Je sais pas combien de temps ça va prendre.
3: Ok.
9: Bon, de toute façon, c'est Noémie qui récupère les petits, donc pas de stress pour les horaires.
3: Pas hein? De problème.
9: T'es où, là?
3: Bah, veille-toi.
9: Non.
3: Bah, si. Bah, c'est pas ça, c'est juste que ça me saoule que Lucie zone avec l'autre, là.
9: Avec Martin?
3: Ouais.
9: Ils sont juste partis au collège, hein. Moi, j'appelle pas ça zoner.
3: Non, mais enfin, tu m'as compris. Il arrête pas de faire des conneries, ce môme. Il s'est fait virer du collège, il fugue, il s'est retrouvé plein de fois au commissariat.
9: Écoute, moi, je trouve qu'avec tout ce qu'il a traversé, je sais pas, je le sens plutôt courageux et fiable, non?
3: Il a un an de plus que Lucie.
9: Ça, c'est vrai que c'est un gros problème.
3: Tu te fous de moi, là?
9: Bah oui, évidemment que je me fous de toi. Enfin, il va falloir accepter que ta fille grandisse, hein, et que fatalement, bah, elle va zoner avec de plus en plus de potes.
3: Bah, je suis pas prêt.
9: Je vois ça. Mais de quoi t'as peur? Est-ce qu'elle t'a déjà déçu?
3: Non.
9: Ben voilà, tu peux lui faire confiance. Hein? La pigeon-poule.
3: T'es méchante, hein? On verra comment tu seras avec Aurore, tiens. Hein?
9: Tu m'embrasses pas? D'accord. Quand même. Oh, je suis choquée! On voit trop bien son profil et tout, c'est ouf! Attends, je vais prendre une photo.
10: T'es complètement folle, ma pauvre. Mais, hé, c'est pas mon portrait craché, ça?
11: Alors, non, désolé. Enfin, c'est trop tôt pour le dire, quoi.
10: Et le menton comme ça, mâchoire carrée, tu vois pas?
11: Ouais, bon, écoute, si ça te fait plaisir.
10: T'es sérieux?
11: Mais bon, du coup, vous avez craqué, je sais pas, vous savez si c'est un garçon ou une fille?
10: Ah non, pas du tout. On tient pour l'instant.
11: Non. Mmh. Oh. Et les prénoms?
10: Les prénoms, eh ben, ça, c'est un autre sujet, mais c'est pas trop d'actualité.
11: Bah pourquoi?
10: Je pense que ça l'a fait flipper, ça devient un peu concret, là.
11: Oui, bon, c'est elle qui porte le bébé, donc niveau concret, je pense qu'on peut pas faire mieux. Hein.
10: Ouais, mais ça doit être sûrement la projection, mais je t'avoue que je comprends pas.
11: Bon, bah, vous avez le temps après, tranquille. Hein.
10: Ouais, mais tu te vois attendre, toi, que ton bébé Inès pour lui donner un prénom.
11: Ah, c'est ce qu'elle veut faire?
10: Ouais.
11: Ah oui, chaud. Mais propose-lui des prénoms, Pierre, comme ça peut-être elle va tilter.
10: Mais j'ai déjà essayé... Non.
11: Paris, essaye! Ou, au pire, moi, je peux te proposer des petites idées.
10: Ouais, vas-y.
11: Tu veux?
10: Ouais.
11: Alors, pour une fille, j'ai pensé à Astraea, trop mimi, et pour un garçon, Phileas.
10: C'est quoi ces prénoms éclatés au sol?
11: Quoi?
10: Astraea? Ça sort d'où?
11: C'est bon.

0: Au final, il a bien fait, Patrick, de faire avancer la procédure.
1: Enfin bon, ça s'appelle un passe-droit quand même, hein.
0: Ça va, détends-toi, Calamity. Au moins, ça nous a permis de repérer plus vite l'agresseur sur les images.
1: Mmh. Bon, bah c'est là que le type a mis le sac de Noémie.
0: Bon, bah, tu sais ce qu'il te reste à faire.
1: Attends, parce que c'est moi qui dois m'y coller, là.
0: Attends, t'as vu ton gabarit? Y a pas photo.
1: Mais tu veux que je descende?
0: Peut-être que t'en auras pas besoin, mais on sait jamais. Eh, ça va, t'as fait pire. Et puis c'est à toi que Patrick a confié l'enquête, non?
1: Ah oui, ok, donc en fait, je suis une bleue que quand ça t'arrange.
0: Ça va, tu feras la même avec les nouveaux arrivants.
1: Bon, bah soulève la plaque. Alors, comment s'est passé ton grand retour au bahut?
2: Au bahut? C'est que plus personne dit ça, hein.
1: Ah.
2: Et puis on devrait vite de venir me chercher à la sortie, je crois que j'ai passé l'âge. Hein.
3: Bon, attends, ça va. Non, non, je t'ai attendu sur le trottoir d'en face, personne m'a vu.
2: Oh. Ah si, je t'assure que tout le monde t'a vu. Je vais passer pour qui, moi, maintenant?
3: Bon, bah écoute, je suis désolée, je ne referai plus. Mais t'as qu'à me donner ton emploi du temps aussi. Et puis si un jour tu traînes après les cours, bah tu me préviendras.
2: Ouais, okay, d'accord. Tu vas être ce genre de grand-mère relou, en fait.
3: Et sinon, je te colle un traceur GPS, c'est comme tu veux. Bon alors, ça fait quoi d'être un héros?
2: Ouais, pas grand-chose, en vrai. Bah, vu que personne n'est au courant...
3: T'as rien dit?
2: Bah non, j'allais pas me vanter. Et puis parce que déjà, de 1, ça se fait pas, et puis de 2, personne m'aurait cru. Ils m'auraient tous pris pour un gros mytho.
3: Bon, bah tu sais ce qui reste au pauvre héros inconnu. Une pizza 4 fromages.
2: Ça se voit que t'as pas envie de cuisiner, toi.
3: Exactement, tu commences à bien me connaître, hein. On propose à Mima de venir?
2: Bah ouais, grave.
3: Ah, attends. Oui, allô? Oui, c'est moi. Ah. D'accord. Ok, au revoir. On est convoqués demain au commissariat.
2: Tous les deux? J'ai rien fait.
3: Non, je te crois. Ah, c'est sûrement un papier à signer.
0: Merci. Ouf. Par contre, il faudra que tu passes par la douche, toi, avant d'entrer au comico. Hein.
1: Tais-toi ou je te balance dedans.
0: Allez, vas-y, tiens. Blomé Noémie, bingo.
1: Ouais, il va 10 000 euros. Par contre, le mec, elle a pris l'argent.
0: Ouais, pareil. Il n'a pas l'enregistreur, ni l'ordi portable.
1: Bah, c'est bizarre parce que d'après Noémie, c'était pas du matériel récent.
0: Ça veut dire que c'est les infos qu'il y a dedans qui intéressent le voleur. Bon, on emmène ça au commissariat.
1: Bon, sérieux, tu peux pas mettre en silencieux ton truc, là?
4: Désolée, c'est Jawan.
1: Il lui arrive quoi?
4: Rien. Juste, il m'envoie des propositions de prénoms pour le bébé.
1: Je croyais que vous aviez déjà choisi. C'était pas... Bouchon?
4: D'ailleurs, tu voudrais pas m'aider à chercher?
1: Non.
4: Bah, Zoé, c'est pas sympa. Pourquoi tu veux pas?
1: Parce que c'est votre délire. Enfin, je sais pas, c'est à vous de choisir, c'est tout.
4: Et si moi, ça me fait plaisir que tu nous aides?
1: De toute façon, je peux pas, là. T'as qu'à demander à Lia si tu veux des idées.
4: Zoé.
1: Au pire, t'as qu'à demander à la sage-femme de choisir pour toi.
4: Ok.
1: Quoi, ok?
4: Rien, ok.
1: C'est pas ce qui s'est passé pour moi, peut-être?
4: Oui. C'est ce qui s'est passé pour toi. C'est pas moi qui ai choisi ton prénom, c'est une sage-femme. C'est un fait. Sauf que j'ai toujours adoré ce prénom, Zoé. Ça veut dire la vie. Et depuis que je te connais, ben... je l'aime encore plus. Je sais pas, je crois que j'ai une contraction là.
1: Mais attends, c'est trop tôt là.
4: Ah!
1: Je fais quoi? J'appelle les secours?
4: Vas-y, dépêche-toi. Ah!

0: Bah vous voyez, quand on commence par les coins, c'est plus facile.
1: Coucou! Oh!
2: Papa, salut mon bonhomme.
3: Regarde, on a fait un puzzle.
2: Oh, mais c'est super ça! Est-ce que vous me feriez un petit dessin? D'accord? Oh, je voudrais bien un dessin. Vas-y, m'a dit que votre blessure s'était rouverte. Ça va?
0: Oui, ça peut aller, merci.
2: Et avec les enfants, ça s'est bien passé?
0: Oui, très bien. On est allé jouer un peu au parc. Ils ont pris leur goûter.
2: Parfait.
0: Et sinon, vous avez des nouvelles pour moi?
2: Oui. On a retrouvé votre sac avec les deux portefeuilles.
0: Où ça?
2: Dans une bouche d'égout juste à côté de l'endroit où vous vous êtes fait agresser.
0: Et mon ordinateur?
2: Non, là, je suis désolé. Il n'y était pas, ni votre enregistreur.
0: Pardon. C'est juste que je suis vraiment dégoûtée.
2: Mais c'est l'ordinateur avec lequel vous rédigez votre mémoire?
0: Ouais. J'avais toutes mes recherches dessus.
2: Et vous n'avez pas fait de sauvegarde?
0: Bah non, malheureusement. Je sais, c'est pas prudent, c'est juste que j'ai une copine qui avait fait une sauvegarde en ligne de son travail, elle s'est fait hacker, tout s'est retrouvé sur Internet. Je crois que ça m'a rendu parano.
2: Et vous travaillez sur un sujet sensible? Enfin, je veux dire, ça pourrait nuire éventuellement à quelqu'un?
0: Non.
2: Naomi, plus vous me donnerez de détails, mieux je pourrai vous aider.
0: C'est de la psychocriminologie. C'est hyper spécifique. Je vois pas qui ça pourrait intéresser.
2: Ça doit représenter une sacrée somme de travail. Je suis franchement désolé.
0: Ça vous ennuie si j'y vais? Je veux que vous êtes là.
2: Non, il n'y a pas de souci. Vous pouvez dire à Vadim pour son portefeuille. Et puis, vous pourriez venir chercher les affaires à partir de demain, d'accord?
0: D'accord. Merci.
2: Merci à vous.
1: Bon,

0: Alors, ce cauchemar?
1: Il a pas su me dire, mais il s'est rendormi.
0: Tant mieux.
1: Ça va? T'as pas dit grand-chose à table ce soir.
0: Je suis embêté pour Noémie. Elle m'a fait de la peine tout à l'heure.
1: Ah bah oui. Bah franchement, je pensais pas qu'elle viendrait garder les enfants ce soir après ce qui lui est arrivé vendredi.
0: Bah, je lui ai dit qu'on pouvait s'organiser pour cette semaine, mais qu'elle en profite pour se reposer. Mais elle a tenu à être là.
1: Bah écoute, tant mieux. Les enfants l'adorent, ils auraient été déçus.
0: Ça, je te le confirme. C'est ce qu'il m'a dit Raphaël tout à l'heure. Ah bah papa, c'est plus amusant de faire des puzzles avec elle. Hein.
1: Sympa. Qu'est-ce que tu veux, on n'est plus dans le coup. Hein. Mm. Bah, t'inquiète, ton fils t'aimera toujours. Bon allez, moi je vais me coucher. J'attaque à 6h demain. Tu viens?
0: J'arrive tout de suite.

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0: c'est elle.
1: C'est... Attends, je reviens.
2: Hé, hey, t'es au courant qu'Halloween, c'est dans 8 mois? Folle dingue.
0: Ça va aller pour la photo.
1: Qu'est-ce que tu fais là?
0: Tu m'as invité au bal de promo.
1: Oui, mais ça, c'était avant qu'on se sépare. Écoute, je suis désolé, c'est que... on est trop différents, c'est tout.
2: Très élégante pour une cinglée.
3: Je suis pas folle.
1: C'est bon.
3: Dis-lui que je suis pas folle.
1: D'accord. On arrête, compris?
2: Tu l'intéresses plus? Passe à autre chose.
3: Toi, tu la fermes! T'entends ça et tu dis rien? Tu disais que tu m'aimais.
1: Chitty, arrête de donner en spectacle, s'il te plaît. Tu devrais rentrer chez toi plutôt. Je pense que c'est mieux.
4: Hé, hey, mon cœur, il se passe quoi là?
0: C'est qui elle?
4: Je suis sa copine. Et toi, t'es qui ?

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0: attends, il y a une marche, il y a une marche là. C'est bon, d'accord, ok, aïe. Allez, dis-moi, t'as prévu quoi?
1: Aucune idée.
0: Un petit chien.
1: Non, une idée intéressante. T'es prête?
0: Oui. Waouh, elles sont magnifiques, j'adore, mais elles doivent coûter une fortune, non?
1: Oui, et c'est pour ça qu'on ne va pas toutes les garder, mais choisir celles qu'on veut pour le mariage.
0: Compris.
1: Comme en ce moment, tu finis tard au boulot, j'ai eu envie de te faire plaisir avec ces fleurs.
0: Oh, vraiment, j'adore. Tu sais que tu ferais un beau fleuriste.
1: Je me suis dit la même chose.

0: Toutes ces odeurs me rappellent les savons des années 90.
1: Fais voir. Waouh. Carrément, on dirait la salle de bain de ma grand-mère.
0: Je retombe en enfance.
1: T'es sûre que c'est le genre de bouquet qu'il nous faut pour la cérémonie et tout le reste?
0: Non. On doit quand même s'en occuper. Le mariage est dans un mois. C'est parti.
1: Pour cette mission, je trouve que tu es nettement plus qualifiée qu'un petit développeur informatique qui n'y connaît rien en botanique.
0: Mais je connais pas de développeur plus mignon.
1: T'es sûre?
0: Certaine.
1: Je prends alors. Bouge pas, je reviens.
0: D'accord. Et des fleurs s'ouvrent, un papillon arrive.
2: J'ai vu sa nouvelle collection de sacs et c'est juste fabuleux ce qu'elle arrive à faire avec un cuir aussi fin.
0: Vous êtes sûr que la violette ne vous plaît pas? Elle met votre regard en valeur.
3: Je la trouve un peu trop brillante.
0: En fait, elle est plutôt mate.
3: J'aimerais votre robe.
0: Oh, désolée, c'est un modèle unique.
3: Je veux ressembler à Brigitte Bardot.
0: C'est vrai? Parce que lors de
3: Bardot
0: votre...
3: Bardot était fabuleuse, faites le nécessaire.
0: Je vous propose d'essayer celle-là.
3: Si vous n'avez que ça.
4: Que du plaisir.
0: Il me faut un maximum de clientes.
5: C'est que je ne supporte pas de voir ma meilleure amie se faire rabaisser par une femme mal élevée qui se prend pour une star.
0: Ça fait rien.
5: En tout cas, elle a bien flashé sur ta robe. Faut dire que tu la portes super bien.
0: Hey, hey. Oui, elle est vraiment jolie. Désolée, je voulais pas vous interrompre, mais cette robe vous va tellement bien.
6: Merci beaucoup.
0: J'ai pas pu m'empêcher d'écouter cette femme. Vous êtes une sorte de personnage shoppeuse, c'est bien ça?
6: Personnage shoppeuse et styliste, tout ça à la fois. C'est super, parce que ça fait un moment que je cherche quelqu'un qui s'y connaît et qui pourrait m'aider à... Vous voyez? M'aider à me relooker.
0: Être unique, c'est bien.
5: Oui, c'est parfait.
0: Vous ne voulez quand même pas ressembler à toutes les autres?
6: Si, si, j'en ai envie. Je vous assure. Oui, d'accord, être unique, c'est bien, mais j'ai envie qu'on me respecte.
0: Eh bien, on peut dire que le hasard fait bien les choses. Je dois vérifier mon agenda. Je m'appelle Krista.
6: Moi, c'est Kat.
0: Voici Lindsay, c'est sa boutique. Elle a les plus belles pièces de toute la région.
5: Les clients de Krista ont droit à une remise spéciale sur tous les articles.
6: C'est super.
5: Et là derrière, c'est Rose, notre retoucheuse, au cas où un vêtement ne vous irait pas à la perfection.
7: Enchantée.
6: Moi aussi. Mortel, vraiment, c'est génial.
8: Krista, s'il vous plaît. Oh, il faut que je me voie. Vite, vite, le miroir.
0: Je reviens. Vous ressemblez à Audrey Hepburn. Rose, est-ce qu'on peut reprendre un petit peu l'ourlet, juste là?
7: Bien sûr. Attends, comme ça?
0: Voilà, comme ça. Merci.
7: J'adore.
0: Elle vous va à ravir. Alors, il faudrait ajuster un tout petit peu la bretelle.
7: Oui, plus par là.
0: Ouais.
3: C'est bon, ça suffit. Arrêtez de me toucher sans arrêt. Contentez-vous de regarder.
0: Le reste est impeccable.
7: Ouais.
6: C'est vous comme ça.
0: Au revoir.
7: Non, pas
5: au revoir.
0: Là, oui. Ça tombe très bien aussi.
7: Il n'y a pas grand-chose.
0: Ouais, un petit peu.
6: Ah bon?
0: Oui, juste à côté.
6: C'est pratique.
9: Voici, mesdames.
0: Merci, Roulette.
6: Merci.
0: Merci. Alors, parlez-moi un peu de vous.
6: J'ai fondé une association à but non lucratif pour les personnes atteintes des troubles de l'humeur. Elles peuvent venir s'y ressourcer. J'adore ce que je fais, c'est toute ma vie, mais je crois que j'ai besoin de me ressourcer à mon tour.
0: Ça me paraît évident.
6: Sérieusement, où est-ce que vous avez eu cette robe? Elle est merveilleuse.
0: C'est une pièce unique confectionnée à Paris.
6: Vous croyez que je pourrais la porter? Enfin non, pas votre robe naturellement, mais une robe dans le même style que celle-ci.
0: Oui, bien sûr.
6: Okay.
0: Mais le problème, c'est qu'en ce moment, je suis pas mal occupée avec Élise et que je me marie dans 3 semaines. Alors, ça peut attendre un mois?
6: En fait, j'ai un événement pour lequel j'aurais besoin de
0: vous. Je vous verrai en avril. Et si quelqu'un se désiste entre-temps, je vous promets de vous appeler.
6: Évidemment, vous êtes très occupée, c'est normal, mais on sait jamais, peut-être... Élise finira par avoir des crampes à force de prendre des selfies et vous serez disponible du coup.
0: Oh, oh. Mon fiancé va arriver d'ici un instant. Veuillez m'excuser.
6: Votre fiancé va vous rejoindre ici?
0: Oui.
6: Oh, en fait, j'avais oublié que je dois y aller moi aussi. En tout cas, je vous remercie
0: non,
6: d'avoir
0: c'est
6: pris le temps de discuter avec moi. J'ai été ravie.
0: Mais
6: on se revoit très vite.
0: Oui, à bientôt.
1: Bonjour, mademoiselle.
0: Salut, beau gosse.
1: Waouh, j'adore ta robe.
0: Mais qu'est-ce que vous avez tous avec ça? C'est qu'une robe.
1: Elle me plaît. En tout cas, je l'épouserai volontiers. Mais pas sur la femme qui la porte.
0: D'ailleurs, il faut absolument que je la fasse raccourcir. C'est la mode en ce moment. T'es là?
1: Oui.
0: Un copain agent immobilier m'a montré

0: Voilà.
1: C'est bon, tu peux le virer sur le champ.
0: Non, non, non, non, non. Laisse-moi t'expliquer, s'il te plaît. Je te demande juste de te projeter. Après une bonne rénovation, ça pourrait être le magnifique quartier général de... Glamour Girl.
1: Ok. Fais-moi voir ça. Oui. Ça a du potentiel, combien ils en veulent?
0: On a la main, le local est sur le marché depuis 2 ans.
1: C'est pas mal, ça.
0: Alors maintenant, tu imagines, on est dans la boutique, chez Glamour Girl, d'accord? Juste là, je suis en train de discuter tranquillement avec mes clients des différents types de tissus disponibles. Là, il y aura un espace dédié aux essayages, avec de très grands rideaux en lin, finement brodés. Et là, tu vas adorer, ici, ça sera pile l'endroit où s'amuseront nos petits bébés.
1: Nos bébés? Ok, ça me va, j'achète.
0: Je vais travailler encore plus pour mettre de l'argent de côté. Et quand j'en aurai suffisamment... Tada!
1: Je me dis que je vais épouser la plus belle, la plus intelligente et talentueuse styliste du monde. Tu es faite pour révéler la beauté des gens.
0: Tu crois que ta mère va aimer?
1: Elle va adorer.
0: Je vais construire un empire entièrement dédié à l'élégance féminine.
1: Si tu savais comme je t'aime.
0: Il vaut mieux si on passe notre vie ensemble. Je t'aime aussi. Bon, alors on jette un œil?
1: C'est parti.
0: Déjà, tu vois, là, je verrai bien le comptoir. Mais il faut pas que ça fasse plus d'un mètre, sinon...
2: Bonjour, mesdames. Où est
0: Bonjour,
2: ma robe,
0: Elise.
2: Je vous prie.
0: Elle vous attend en cabine d'essayage, si...
3: Je suis désolée pour toi.
0: Non. Ça va. Ça va aller. Et toi, comment ça se passe?
4: Oh, en ce moment, pas mal.
0: La musique, on doit encore se décider pour les fleurs, mais on a hâte d'y être.
3: Oui,
0: j'imagine. C'était quoi, ce bruit? Élise, elle met du temps, je trouve. Je reviens tout de suite.
4: Bonne chance.
0: Élise? Oh, c'est pas vrai. Élise, Élise, Rose, il faut appeler les secours! Élise, est-ce que vous m'entendez? Élise, Élise! Mon Dieu, Élise, vous m'entendez? Élise, s'il vous plaît, répondez. Élise, Élise.
1: Merci.
0: A priori, il pense qu'elle a eu une crise cardiaque.
1: C'est carrément affreux. Tu tiens le coup?
0: Tu te rends pas compte, Jake? Je croyais qu'elle était morte.
1: Tu penses qu'elle va s'en tirer?
0: Je sais pas. J'en sais rien. J'espère de tout mon cœur. Je me sens tellement coupable d'avoir dit des choses pas sympas sur elle. Et s'il te plaît, pas un mot à ta mère, on la connaît, elle pourra pas s'empêcher de dire que je sais pas m'occuper correctement de mes clientes, c'est sûr.
1: Ma mère n'est pas si terrible. Tu y es pour rien, ma chérie. Elle va s'en sortir.
0: J'espère vraiment. C'est horrible. Tu sais, je suis encore sous le choc de ce qui est arrivé à Élise.
5: Elle l'a pas volé, ça lui apprendra à être insupportable.
0: Oui, j'y vais un peu fort, là. T'as pas le droit de dire ça.
5: Mais c'est vrai. Bonjour.
0: Bonjour.
5: Comment ça va?
0: J'ai appris ce qui s'est passé avec Élise. C'est affreux. Comment vous... Oh, c'est Rose. Rose, la retoucheuse. Mais je comprends pas, elle a pas bougé d'ici.
3: Oui, enfin non, c'est que j'avais une robe à faire retoucher, donc je suis passée pour lui déposer et elle était en train d'en parler avec une cliente.
0: Ah,
3: désolée,
0: ah,
3: j'aurais
5: oui,
3: pas
5: je
3: dû
5: comprends
3: écouter.
5: Mieux.
0: Y a pas de problème.
3: Je voulais simplement vous apporter ça, vous devez être bouleversée,
0: oh,
3: Christa, ça doit être terrible de subir ça.
0: Oui, c'est horrible. Je veux dire, j'arrête pas d'y penser, j'ai pas fermé l'œil de la nuit, mais...
5: C'est comme ça. Il faut voir les choses du bon côté. Regarde, tu vas pouvoir travailler avec Kat.
0: Lindsay.
5: Quoi?
3: Non, c'est bon, il n'y a pas d'urgence, non.
0: Je vous assure, je suis même étonnée de vous voir travailler aujourd'hui après avoir subi un tel choc.
5: C'est ce que je lui dis depuis ce matin. Allez, prends ta journée, détends-toi au bord de la piscine, même si c'est pour regarder tes vidéos de fitness. Tout le monde sait que t'adores faire ça. Et ça se voit, vous trouvez pas?
3: Oh, j'y pense. Si vous êtes fatiguée, je peux vous

0: Invités là où on sert le meilleur des lattés.
1: J'en meurs d'envie.
0: Ça marche, sauf si ça vous ennuie.
1: Non, mais non, évidemment.
0: Super, ok, on y va.
1: Donne-les-moi, je vais leur trouver un vase.
0: C'est un super endroit, vous allez adorer.
1: À plus tard.
0: C'est un peu plus loin sur l'avenue, mais vous connaissez peut-être.
2: Non, je me balade pas souvent dans le quartier. J'ai pas le temps.
1: Oh, je comprends pas pourquoi je suis jamais venue ici avant, c'est génial.
0: Tout va bien, pourquoi vous souriez comme ça?
1: Je sais pas, je me sens bien, c'est grâce à vous.
0: Merci beaucoup.
1: À nous deux.
0: Vous avez raison, trinquons à nous deux. Et puis qui sait, on peut sûrement s'entraider un peu.
1: Oui.
0: Alors, vous travaillez avec l'INSEE depuis longtemps?
1: Oh, on est amis depuis toujours. C'est elle qui m'a présenté à la mère de mon fiancé pour qui j'ai travaillé il y a quelques années. Donc oui, j'ai travaillé pour la mère de Chaik. C'est une créatrice de mode qui a très bien réussi. Marie Walsh, vous la connaissez?
0: Non, désolée.
1: Connue mondialement. Elle m'a présenté à Jake. Et je sais qu'elle le regrette encore aujourd'hui.
0: Je suis sûre qu'il n'y a rien de personnel. Elle doit simplement être jalouse de votre talent.
1: En tout cas, elle me déteste.
0: C'est qu'elle vous connaît pas bien. Mais Jake, si. Et il est merveilleux. Enfin, je m'en doute. Vu ce que vous me racontez, c'est clair. Ça doit être le cas.
1: C'est vrai. Il est merveilleux.
0: Il vous aime. Il n'y a pas de doute. Vous avez beaucoup de chance. Vous en avez tous les deux, vraiment. Bon, bref. Maintenant qu'on se connaît un peu mieux, comment vous vous êtes retrouvée personnelle shoppeuse? Je vois bien que la mode n'a aucun secret pour vous.
1: Je pense que c'est plus une question de style que de mode. Je crois que les modes vont et viennent, mais le style, lui, est éternel.
0: Alors si je comprends bien, c'est comme un amour de vacances comparé au grand amour de sa vie.
1: Ah, j'aime beaucoup votre image, je vous la vole.
0: Elle est à vous. Seulement si je peux voler votre style.
1: Ça me va. Vendu.
3: Elle me montre son ventre, imagine.
4: Je suis gênée, je savais plus où être.
1: Ouais, je...
0: Ces robes vont pas à tout le monde, c'est clair. Oh, d'ailleurs, j'aimerais bien les voir avant.
1: Oui, elles sont là-bas, au fond, à droite.
0: Super. L'INSEE, j'adore ta boutique.
5: Oh, eh bien, merci beaucoup. Et moi, j'adore tes chaussettes.
0: Je te remercie.
1: T'es sûre que cette réflexion était nécessaire?
5: Eh ben, il était long, ce latte.
1: Je sais, pardon. Qu'est-ce qui se passe?
5: Rien.
1: Oh, t'es jalouse?
5: Pas du tout. C'est que vous avez l'air d'être devenue très proche, tout d'un coup.
1: L'INSEE, tu es ma meilleure amie. Tu fais partie de ma famille.
5: Ouais.
1: Ouais.
5: Bon, c'est vrai.
1: Toi et moi.
5: Ouais, pour la vie.
1: Pour la vie. On sait toutes les deux.

0: Mais qu'est-ce que... Ah, c'est toi ? J'ai cru que j'allais avoir une attaque.
1: Oui, je t'attaque.
0: Je savais pas que t'étais rentrée.
1: Mm-hmm.
0: Alors, ta journée ?
1: Pas mal, ouais. Ma nouvelle cliente m'a offert des fleurs quand elle a appris pour Élise, mm-hmm. C'est gentil.
0: C'est sympa de sa part.
1: Du coup, Lindsay était un peu jalouse, ça m'étonne, c'est pas son genre.
0: Non. Ah oui, t'es un peu comme la star du lycée. Toutes les filles veulent être ta meilleure amie pour toute la vie.
1: C'était quoi ça ?
0: Reste ici.
1: Non, même pas en rêve.
0: Tu restes ici ?
1: Non, je viens avec toi.
0: Comme tu veux.

0: a personne par là.
1: Qu'est-ce qu'on fait maintenant?
0: Rien du tout. On rentre à l'intérieur.
1: Non.
0: Je veux pas que tu restes dehors.

0: Quelqu'un a balancé une pierre dans la fenêtre.
1: Pourquoi quelqu'un s'amuserait à faire ça? C'est censé être un quartier tranquille.
0: J'en sais rien. Sûrement des gosses. Vaut mieux ça qu'un cambrioleur, non? Ça va?
1: Ouais.
0: Je vais appeler la police.
1: Non, c'est pas la peine. T'as raison. C'est sûrement des gosses. C'est rien. Et si on se regardait plutôt un film?
0: Oui. Bonne idée. Tu viens?

0: J'espère que t'as bien dormi parce qu'aujourd'hui le programme est très chargé.
1: Oh, ça me stresse un peu. Faut que je sois stressée.
0: Non, excitée, ça suffira.
1: D'accord,
0: très bien.
1: Je te fais confiance.
0: C'est le but.
1: Super. Est-ce qu'il y a des trucs comme des règles à connaître absolument?
0: Oui. Pas de ceinture marron avec un pantalon noir.
1: Ok.
0: Pas de chaussettes avec des chaussures ouvertes. Ça, c'est une règle d'or.
1: Et là, ça va?
0: Que des bandes verticales, s'il y en a.

0: Super.
1: J'aime bien.
0: Ouais, ça fait classe et décontracté à la fois.
1: Tu vois, un jean bien ajusté, ça change tout.
0: Oh, je le sens bien dedans.
1: Non, vas-y.
2: Waouh.
0: En fait, j'ai l'impression d'être Wonder Woman comme ça. Elles sont sublimes.
1: Mm-hmm.
0: Tu les mets souvent?
1: Oui, quand j'ai besoin d'être respectée.
0: Ok, la démarche maintenant, c'est primordial. Tu dois relever un petit peu le menton. Détendre les épaules,
1: d'accord.
0: Du maintien par ici. Et là, je veux que tu marches sans forcer. Fermement, mais sans forcer.
1: Compris.
0: Parfait.
1: Qu'est-ce que tu fais là?
0: Moi?
1: Non, rien, je regardais juste comment tu marches.
0: Non, Kat, on parle de toi. Il faut que tu aies confiance en toi et que tu le montres. C'est grâce à ton haut, à tes bottes. Tu dois te sentir différente habillée comme ça.
1: C'est vrai. Carrément, je me sens dangereuse. Là, je peux avoir tout ce que je veux.
0: Pardon, faut que je réponde.
1: Pas de problème.
0: Vas-y, vas-y. Oh. Oui. Oui, promis, j'en ai plus pour très longtemps et je ferai même la cuisine, vu que c'est la seule chose que ta mère apprécie chez moi. Non, je rigole. D'accord, ok. Je t'aime aussi. Je t'appelle quand je pars. Bisous. Désolée, mais je dois déjeuner avec mon abominable belle-mère. C'est toujours pénible.
1: Ça me donne une idée. On va s'occuper de toi maintenant.
0: Ah oui?
1: Tu vas voir, suis-moi. On y va. Prends ton sac.
0: D'accord, d'accord.
1: Allez, c'est parti. Ça va te plaire. Alors, qu'est-ce que t'en penses?
0: J'adore.
1: Ils sont toujours pleins de nouveautés. Cette boutique est incroyable. Et là, il y a plein de bijoux et d'accessoires. Chat, tu dois absolument y jeter un œil.
0: Oh, ce collier, il est lumineux.
1: Waouh. Essaye-le, vas-y.
0: Sérieusement?
1: Mais oui, vas-y. Oh, Christa, il est fait pour toi.
3: Nous avons les boucles d'oreilles assorties.
1: Oh, les boucles d'oreilles! Pour compléter la parure, vu que ce serait criminel de séparer ces merveilles. Et puis personne ne les aura comme ça, une parure unique.
3: En fait, nous avons d'autres boucles d'oreilles, mais oui, le collier est une pièce unique.
0: C'est que j'ai promis à Lindsay qu'on irait ensemble pour acheter les bijoux du mariage et je suis pas sûre.
1: Je crois pas que Lindsay voudrait que tu prennes le risque de voir ce magnifique collier passer sous le nez. Ce serait un peu égoïste de sa part, non?
0: Oui, évidemment, t'as raison. C'est ce qu'elle me dirait.
1: Oui, elle comprendra. Quel genre de meilleure amie ce serait, sinon?
0: Madame? Je crois que je vais prendre le collier et les boucles d'oreilles.
3: C'est moi.

0: Salut.
1: Salut.
2: Christa a trouvé ses bijoux de mariage.
0: Kat.
1: Oh.
0: Pardon, mais c'est pas grave, elle va être super contente. C'est ta meilleure amie quand même, faut lui montrer. Tu comprends, on a vu cette jolie petite boutique. Là, je sais qu'on s'était dit
1: qu'on irait acheter tes bijoux de mariage, toutes les deux.
0: Le prends pas mal, s'il te plaît.
1: Oh, ben, c'est vrai que c'est magnifique. Bravo, les filles. Je suis contente que vous ayez fait ça ensemble.
0: Tu vois?
1: Et toi, Kat, t'as rien acheté?
0: Moi?
1: Ben oui, t'as rien pris là-bas?
0: Oh non, non, non, on y est allé uniquement pour Christa. Bon, ben maintenant je dois y aller. Merci pour tout, t'es génial.
3: C'est gentil.
0: Ah, à très bientôt.
1: Salut, Kat.
0: Salut, Lindsay. Lindsay. Excuse-moi.
1: C'est rien. Non, je t'assure, ça va. C'est juste que d'habitude, c'est avec moi que tu fais ce genre de truc. Alors que là, Kat, elle me fait penser à une groupie qui lâche pas son idole. C'est juste ça.
0: Elle est sympa.
1: Mmh. On verra, ouais.
4: Moi aussi, il faut que j'y aille. J'ai un déjeuner avec qui tu sais.
1: Ah, bon courage.
4: Mmh. Merci.
1: Fais-moi signe si t'as besoin de moi.
4: Ça marche. À bientôt.
1: Salut. Kat Niven. Qu'est-ce que tu nous caches, toi?
5: Il reste encore du pain, si quelqu'un en veut.
6: Franchement, cette sauce bolognaise, c'est une vraie merveille. Vous pourriez dire au chef italien qui se cache dans la cuisine de sortie.
4: Oh, merci. En fait, avec Jake, on...
7: Ma chérie, tu as repris la recette de ma mère, en fait. Oh, tu adorais ça, tu te souviens? Il fallait te resservir sans arrêt.
5: Oui, je m'en souviens, maman.
0: Et comment se présente la collection automne-hiver?
6: Oh, je peux. Elle s'est encore surpassée comme chaque année. Une toute nouvelle collection dont on va se souvenir longtemps.
7: On va organiser le défilé dans un lieu tenu secret cette saison. Et c'est seulement le jour J que les invités recevront l'adresse exacte par texto. Ça rendra l'événement encore plus exclusif. J'espère que tu pourras te libérer, mon chéri.
6: On veut que vous soyez là tous les deux.
7: Oh, bien sûr, on vous veut tous les deux.
5: D'accord, maman. On viendra avec plaisir.
6: Et toi, Christa, comment ça va, les affaires?
5: Elle a une nouvelle cliente.
7: Ah, elle t'a trouvé dans les petites annonces? Oh, ma chérie, tu dois embaucher quelqu'un pour gérer ton business. C'est indispensable si tu veux te faire un nom et avoir une chance. Sinon, tu resteras une fashionista de base et tu...
5: Maman, ça suffit.
0: Une fashionista de base? Je fais ce que je peux avec ta mère, mais elle rend vraiment les choses compliquées.
5: Ma mère n'a jamais fait d'efforts avec les femmes qui comptent pour moi. Elle me parle comme si j'avais encore 13 ans. Mais c'est ma mère, ma puce. J'y peux rien. Elle est jalouse de toi.
0: C'est pas ça. Les gens qui ont réussi ne sont pas jaloux des gens normaux. Non, elle me déteste, c'est tout.
5: Laisse-moi lui parler.
0: Non, c'est bon, je peux faire avec. Je vais faire avec. Comment je peux dire ça?
5: Je t'ai entendu. Et je dirai rien.
0: Elle finira par m'aimer.
5: Ah oui?
0: Oui.
5: J'en doute pas une seconde.
0: Elle va m'adorer. Tu verras ça.
5: Est-ce que tu sais à quel point je suis heureux avec toi?
0: Non.
5: J'ai envie d'avoir au moins un millier de bébés.
0: Un millier de bébés,
5: et moi,
0: c'est un peu trop.
5: Moi, je serai le meilleur père au foyer de l'univers, c'est
0: père
5: promis.
0: Père au foyer?
5: Pourquoi pas?
0: Qui travaillera pour ces mille et quelques bébés?
5: Je travaillerai depuis la maison.
0: Je t'aime.
5: Je t'aime aussi.
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0: Esther ?
1: Oh. Lindsay ? Bonjour, qu'est-ce qui t'amène ?
0: Oh, rien, t'as oublié ça à la boutique. Je suis venue te les rapporter.
1: Merci beaucoup.
0: Je croyais que t'avais rien acheté.
1: J'ai dit ça, moi ? Tu sais, je fais tellement de shopping que parfois j'en oublie ce que j'achète.
0: C'est nouveau, tout ça ?
1: C'est sympa, non ? Christa m'a aidé à choisir.
0: Je dirais sa tenue de fitness. Son chignon, ses vidéos et tout le reste.
1: Oh, j'ai mis ses vêtements comme ça sans réfléchir. Christa n'a pas inventé le chignon, les infos à la télé et les vidéos de fitness ne sont pas que pour elle.
0: Ah oui, c'est vrai.
1: Et pour
0: les boucles d'oreilles, pas besoin que je te demande le ticket.
1: Attends une minute, tu t'introduis chez moi sans permission pour m'accuser d'un vol que j'aurais commis? Je comprends pas bien, là. J'ai les mêmes boucles d'oreilles. C'était censé être une surprise parce que je sais que ça va te rendre jalouse, Lindsay. Mais Christa est mon amie.
0: C'est seulement ta personnelle shoppeuse. Et toi, t'es sa cliente. Hein? Alors tout ça, c'est ridicule. Je sais même pas pourquoi je discute avec toi de...
1: Alors va-t'en.
0: Pardon?
1: Je te dis de sortir de chez moi tout de suite.
0: Tu veux que je te dise? Je sais pas ce que tu manigances, mais je trouverai ce que c'est.
1: Au revoir.

0: C'était tellement bizarre. J'étais dans son jardin et là, t'étais devant moi, Christa. On aurait dit ta sœur jumelle.
1: Arrête, Lindsay. Je suis sûre que t'exagères toute cette histoire.
0: Non, j'exagère pas. T'étais pas là pour voir la scène. C'était limite gênant. Elle portait exactement la même tenue que toi.
1: J'ai choisi ce vêtement pour elle.
0: Oui, mais c'est pas juste les vêtements. Les cheveux, tes vidéos de fitness, celles dont on parlait l'autre jour.
1: Elle est un peu perdue. Alors peut-être qu'elle a besoin de me ressembler pour essayer de comprendre qui elle est.
0: Je veux bien qu'elle soit perdue, mais je suis sûre qu'il y a autre chose. Non, non, mais je te le dis, cette fille, elle est dangereuse. Crois-moi. On se connaît depuis longtemps, Christa. Est-ce que tu m'as vu déjà insister autant? Je comprends pas pourquoi tu continues à la défendre. Tu la connais à peine. Si elle avait envie de faire des choses complètement dingues, j'en reviens pas que tu crois pas.
1: Mais enfin, t'es quand même allée chez elle, c'est bizarre aussi. Ton attitude, c'est limite, limite du harcèlement.
0: Bon, d'accord, je vais rapporter les boucles d'oreilles qu'elle a volées, c'est le minimum.
1: T'en sais rien. Et puis, je peux pas la perdre comme cliente, tu vois. Je peux pas payer la moitié du mariage, ni le demander à ma belle-mère.
0: Ah, bon, bah, c'est bon, j'ai compris.
1: Mais je suis d'accord avec toi, elle est un peu différente. Un peu excentrique.
0: Excentrique? Elle est obsédée par toi. Tu fais exprès de pas le voir, on dirait qu'elle est presque amoureuse de toi.
1: C'est toi, ma meilleure amie.
0: Mais arrête, c'est pas ça qui m'inquiète. Bon, d'accord, je reconnais, j'ai été un peu jalouse, mais... Il y a quelque chose qui tourne pas rond chez elle. On peut pas lui faire confiance.
1: Sincèrement, je te remercie. Mais ça va aller.
0: Je suis inquiète.
1: J'ai compris.
0: Non, je crois pas, non. Je retourne à la boutique. Si t'as besoin de quoi que ce soit, tu me rappelles. D'accord? Allez, salut.
1: À bientôt.

0: Il reste encore quelques bagues à étiqueter et ce sera bon, merci. Les filles, j'ai un rendez-vous, mais Rose s'occupe du magasin si besoin.
1: D'accord. Alors, t'en penses quoi?
2: Je me sens comme Cendrillon.
1: Ouais, elles allongent ta silhouette, hein, t'as vu?
2: Et t'as les mêmes, bien sûr.
1: Oui, je les ai en argenté et en doré.
2: Cool.
1: Mais c'est de toi qu'on s'occupe. C'est ton propre style qu'on travaille. Ça n'a rien à voir avec ce que je mets ou ce que je mets pas. Tu comprends?
2: Elles me plaisent. Je les prends.
1: Et t'as entendu ce que je viens de dire?
2: Bien sûr que j'ai entendu. Oh, il faut absolument que je te présente mon copain.
1: Oh, t'as un copain?
2: Je t'ai rien dit. Oh, tu verras, il est génial, il est médecin, il a fait une super fac. Par certains côtés, il me rappelle beaucoup Jake. Enfin, vu tout ce que tu m'as raconté sur lui, j'imagine que ça doit être l'homme parfait, si on oublie sa mère.
1: Ça, je peux pas te dire le contraire.
2: Si on faisait un dîner à quatre, ce soir? T'en dis quoi?
1: Il faut que je voie avec Jake.
2: D'accord, c'est super, je demande à mon assistant de faire une réservation pour 19h, au Belmont, tu connais?
1: Non,
2: je... Tu vas voir, tu vas adorer, on y mange divinement bien.
1: Mais tu sais qu'il nous reste une heure, hein, si tu veux qu'on essaie d'autres...
2: Oh non, désolée, j'ai une course à faire, mais c'est pas grave, on se voit ce soir, ça va être génial.
1: Voilà.
0: Lindsay, arrête, c'est pas une bonne idée. Oh non, c'est vraiment pas une bonne idée.

0: Ça va être super. Oh,
1: merci infiniment.
0: 5 cm en moins, ça fonctionne, le pilate.
1: Oui, ça va bien.
0: C'est Rose qui s'occupe de ça normalement.
1: Oh, c'est ravissant, merci.
0: Désolée, un instant. Kat, ça va? Veuillez m'excuser. Merci beaucoup.
2: Ouais, malheureusement, mon assistant a pas pu nous avoir une table pour 19h. Aucune disponibilité avant 21h30, ce qui est beaucoup trop tard. Mais je me disais, comme il fait beau, on pourrait se faire un déjeuner. T'as un joli jardin, pas vrai?
0: Oui, il est joli.
2: Ok, je cherche pas du tout à m'imposer, mais est-ce que c'est gênant si on fait ça aujourd'hui? T'auras pas à faire la cuisine. On commandera des pizzas et j'apporterai le dessert fait maison, bien sûr.
0: Kat, j'ai tellement de choses à préparer pour le mariage.
2: Il faut bien que tu manges, non? Oui, mais c'est... Voilà, c'est réglé. Alors on se prépare et on arrive. Oh, on prend nos maillots de bain vu que t'as une piscine.
0: Prenez-les, bien sûr.
2: Super, ça va être top.
0: C'est fou, j'ai pas réussi à lui dire non. Elle arrive toujours à me convaincre.
3: Il ne nous reste plus qu'à préparer un beau repas. Cela dit, vu ce que tu me racontes, elle a l'air plutôt marrante.
0: Elle est un peu étrange par moments, c'est vrai, mais... Je l'aime bien.
3: Ah ouais? Alors je l'apprécie déjà. Ah, ça doit être elle.
0: Bonjour.
4: Kitty.
0: Jake?
2: C'est pas vrai, Jake Walsh?
0: Oh, vous vous connaissez déjà?
2: Avec Jake, on était dans le même lycée. Ça nous ramène au moins 1000 ans en arrière, mais... Waouh, t'as encore grandi. C'est à peine si je te reconnais, c'est fou.
0: C'est incroyable.
2: C'est dommage de pas avoir repris contact jusqu'à maintenant. Oh, par contre, je suis désolée, j'aurais voulu vous présenter Michael. C'est mon petit ami. Mais il est coincé au travail, vous savez ce que c'est avec les médecins. Je suis seule, du coup, vous m'en voulez pas?
0: Mais non, entre, je t'en prie.
2: Merci.
0: La tarte a l'air bonne.
2: Oui. Excuse-moi, Jake. Waouh, elle est magnifique, cette maison.

0: t'en prie, fais comme chez toi.
1: Christa, faut que je te dise un truc. Je pensais pas que ta nouvelle cliente, c'était Kitty. La folle dingue avec qui je suis sortie au lycée.
2: Kitty, c'est Kat?
1: Ouais.
3: Vous venez? Allez, elle est vraiment trop bonne.
0: Non, pas maintenant.
3: On joue à qui reste le plus longtemps sur les mains? Ok? J'assure, vous allez voir, c'est parti!
2: Peut-être qu'elle a changé.
3: Ouais. Ta-da!
1: C'est les pizzas.
0: Pas mal du tout.
2: Bel équilibre.
3: Allez, venez! Venez!
4: Il y a tout juste un mois, si quelqu'un m'avait dit que je porterais des escarpins dorés, j'aurais carrément ri au nez. Honnêtement, Christa, travailler avec toi m'a permis de révéler ce qu'il y avait de mieux en moi. J'ai l'impression d'être complètement différente.
1: Ah ouais, tant mieux, c'est super.
3: Je peux utiliser vos toilettes?
0: Oui, c'est au fond du couloir, à droite.
3: Je reviens tout de suite.
0: Oui.
2: Arrête de faire la tête, s'il te plaît. Tout va bien se passer, t'inquiète pas. Et après, promis, ça restera uniquement professionnel.
1: Je t'ai pas raconté mon bal de promo. J'avais rompu avec elle plusieurs mois avant. Et elle est quand même venue.

0: Il faut que t'arrêtes avec elle.
1: C'est quand même ma cliente et je dois m'occuper d'elle en professionnel.
0: Même après ce qu'elle a fait le jour de mon bal de promo ?

0: toi, tu continues avec...
1: Moi, je suis une grande fille. Fais-moi confiance. Je fais ce que j'ai à faire. Tout ira bien.
2: J'espère, ouais.

0: ici. Est-ce qu'on peut en reparler plus tard, s'il te plaît? Merci.
1: Tu comprends pas, c'était pas juste un béguin, elle était...
0: Quelqu'un veut du dessert?
1: Ça va, merci.
0: Jake, c'était il y a 15 ans. Les gens peuvent changer, on change tous d'ailleurs. Elle a même fondé une association pour les gens qui ont des problèmes comme ça.
1: Elle m'a étranglé, je te rappelle.
0: Oh, tu crois pas que t'en fais un peu trop, là? Elle t'a attaqué, t'es sûr?
1: Oui, elle m'a littéralement plaqué au sol, je te jure.
0: Tiens, elle vient de m'écrire. Jake a dû te dire que j'ai été internée à la fin du lycée et tu dois trouver ça bizarre. Passe me voir à l'association et je t'expliquerai.
1: Très bien. Va discuter avec elle.
0: T'es sûr?
1: Tu verras ce qu'elle a à te dire. C'est vrai. T'as besoin d'elle en ce moment. T'as perdu Elise et je sais que tu veux montrer à ma mère que t'assures avec ton nouveau boulot.
0: Je veux pas passer pour une bonne à rien.
1: Je sais. Alors vas-y.
0: T'en es sûr?
1: Juste cette fois. Écoute ce qu'elle a à dire. Mais tu me promets de garder en permanence ton téléphone allumé avec toi. D'accord?
0: Promis. Et ici, c'est notre grande salle commune. Tout le monde peut connecter son ordinateur et imprimer ce qui se
2: souhaite. Très mignon comme endroit.
0: Tu trouves aussi?
2: C'est cosy.
0: Oui, c'est vrai. Je suis désolée, Krista, pour ce qui s'est passé. J'imagine que ça a été super étrange pour toi et pour Jake. En fait, c'était super étrange pour moi aussi.
2: C'était plutôt inattendu.
0: J'étais une fille totalement différente à l'époque du lycée. Je suis sûre que Jake t'a dit que j'ai été internée.
2: Oui.
0: Ça a été une bonne chose, en fait, parce que ça m'a permis de construire tout ça et d'aider les autres aussi. Et cette association aurait pas vu le jour si j'étais pas passée par là. Je suppose que ça a pas été évident de te retrouver avec quelqu'un pour qui Jake a eu des sentiments.
2: Tu veux dire quoi?
0: Tu vois, ça remonte à très très loin tout ça, mais... Tu sais, son premier amour, on l'oublie jamais vraiment.
2: Ça m'inquiète pas ce que Jake a fait avant.
0: Non, je comprends.
2: Il a jamais trompé la confiance que j'ai en lui.
0: Bien sûr que non, il est génial.
2: Je dois y aller, j'ai un rendez-vous important avec la mère de Jake.
0: Waouh, bon courage. Et Krista?
2: Oui?
0: Je suis contente qu'on ait pu un peu discuter.

0: Bonjour, c'est l'INSEE.
1: Un instant, j'arrive. Un message. Salut l'INSEE, c'est moi. J'ai eu ton texto et plus de nouvelles, donc j'imagine qu'on va plus courir cet après-midi. Rappelle-moi s'il te plaît. Je sais que t'es fâchée, je suis désolée, t'as raison à propos de Kat. Il y a quelque chose qui cloche avec elle. Rappelle-moi s'il te plaît.
2: Oh, ça a l'air divin.
3: Je vais vous chercher un peu d'eau, je reviens.
2: Merci beaucoup.
1: Merci d'être venu.
2: Eh bien, je me disais que quitte à manger une pâtisserie, autant manger la meilleure, et il n'y a pas mieux que celle du chef Mohamed.
1: J'apprécie vraiment que vous ayez fait le déplacement, ça me touche beaucoup. J'avais une question à vous poser. Vous vous souvenez d'une fille qui s'appelait Kitty, elle était au lycée avec Jake?
2: Kitty Niven? Évidemment, je me rappelle.
1: Vous savez qu'elle a dû être internée à l'époque.
2: Oui, c'est vrai, la pauvre, mais tu sais, les gens changent.
1: Salut.
4: Salut. Qu'est-ce que tu fais là?
1: Je crois que j'ai oublié mon plat. Oh, je te jure, des fois, je me demande où est passée ma tête.
4: Oui, d'accord. Je vais aller voir.
1: Attends, j'y vais. Je me rappelle exactement l'endroit où je l'ai laissé. Juste là. Cette fille a agressé votre fils.
2: Krista, mon fils est ce qui compte le plus à mes yeux. Et encore, c'est peu dire. Mais Jake a toujours tendance à exagérer un peu les choses. Tu savais que son père est à la tête d'une entreprise pharmaceutique? Kitty est très riche.
1: Je me demandais d'où provenait son argent.
2: D'ailleurs, c'est drôle que tu me parles de Kitty parce qu'elle nous a proposé gracieusement les locaux de son association pour organiser notre défilé automne-hiver. Mais tu ne le dis à personne. Tu recevras l'adresse exacte, comme tout le monde, le jour même.
1: J'espère que je t'embête pas avec mon histoire de plat.
4: Non, ça va.
1: C'est vrai?
4: Écoute, faut que je rejoigne Krista.
1: Tu lui dois rien du tout pour l'instant. Vous n'avez pas encore échangé vos vœux.
4: Qu'est-ce que tu racontes?
1: Je sais que je t'ai manqué, Jake.
4: D'accord. Je crois que tu ferais mieux d'y aller.
1: C'est pas grave, ça fait longtemps, je comprends, t'as besoin de prendre un peu de recul.
4: Bon, Kitty, ou Kat, ou je ne sais pas qui tu as envie d'être en ce moment, mais j'ai pris le recul nécessaire il y a longtemps déjà. Tu vois ce que je veux dire? Ça ne marchera plus jamais entre nous.
1: Comment tu peux en être sûr?
4: Parce que je suis fou amoureux de ma fiancée. Mais bon sang, qu'est-ce qui cloche chez toi?
1: Strictement rien. Ne cloche chez moi. Quoi?
2: Oui, elle m'a appelée l'autre jour pour me dire qu'elle voulait participer à l'événement. Ce qui est parfait parce que j'aime beaucoup soutenir des associations. Et ta robe, ça avance?
1: Pardon, vous disiez?
2: Ta robe de mariée, elle est prête ou pas?
1: Oh oui, je vois le retoucheur cet après-midi.
2: Oh! Il vaut mieux que je finisse le gâteau, dans ce cas.
4: Kat, désolé, je voulais pas dire ça. Je sais pertinemment que t'es quelqu'un de bien.
1: Je vois, je suis quelqu'un de bien. Mais pas assez bien pour toi, apparemment, Jake.
4: Tu te trompes, c'est pas ça.
1: Sois heureux avec Krista.

0: Jake. Elle est quand même pas folle.
1: Mais non, j'en rajoute pas. Elle s'est invitée à la maison et elle me draguait. Ça, j'en suis certain. Elle avait l'air sûre de son coup. Comme si elle croyait qu'on allait se remettre ensemble. Tout recommencer. Moi, je te le dis, Krista. Elle est cinglée, d'accord?
0: C'est complètement insensé, Jake.
1: Je sais bien que tout ça n'a aucun sens. C'est pour ça que je t'en parle.
0: D'accord, elle t'a draguée, mais elle est partie, non?
1: C'est vrai. Mais je te le répète, elle est instable. Elle a toujours été comme ça.
0: Mais alors, pourquoi t'es sortie avec elle?
1: J'en sais rien, je crois qu'elle me faisait de la peine.
0: Parce qu'elle te faisait de la peine? Ah, c'est une bonne base, ça, pour construire un couple. Tu veux te marier avec moi parce que je te fais de la peine, moi aussi?
1: C'est pas sympa, te moquer de moi. Ma puce.
0: Arrête, pas maintenant, s'il te plaît.
1: Hé, hey, on va pas la laisser se mettre entre nous, parce que je te parie que c'est exactement ce qu'elle veut.
0: Mais pourquoi?
1: Je sais pas, peut-être qu'elle est folle de moi et pas de toi. Ça a l'air dingue, ça remonte à si loin. Mais ça se voit qu'elle a un problème.
0: Et moi, je suis vraiment une imbécile.
1: Mais non, chérie. Tu vois, toujours le bon côté des gens. C'est une des nombreuses raisons qui font que je t'aime.
0: Qu'est-ce qu'on va faire avec elle?
1: On va se contenter de l'ignorer. J'ai voulu être sympa avec elle au lycée et tu vois ce qui se passe maintenant? Eh ben, j'ai une groupie qui me harcèle.
0: En tout cas, ta mère va organiser son prochain défilé dans les locaux de Kat.
1: Comment ça?
0: Elle t'a rien dit?
1: Ben non, elle m'a pas parlé de ça.
0: Donc, Kat sera présente.
1: Oui, t'as raison.
0: Pourquoi elle fait tout ça, Jake? Pourquoi est-ce qu'elle a envahi nos vies comme ça?
1: J'en sais rien.

0: Bonsoir, je peux vous aider ? Tout va bien, mademoiselle ?
1: Oui, merci.
0: Parce que vous m'avez l'air contrarié, vous êtes sûre que ça va ?
1: Je vois pas de quoi vous parlez, mais oui, tout va bien, je vous remercie.
0: Tout à l'heure, j'ai entendu un bruit étrange et après, il y avait plein de morceaux de faïence dans la rue. Vous savez ce qui a pu se passer ?
1: Non, aucune idée et je vous le répète, tout va bien.
0: C'est quand même étrange tout ça, parce que quand j'ai entendu le bruit, je suis venu voir. Et les morceaux se trouvaient juste là où égarait votre voiture. Vous êtes sûre de ne rien avoir vu ou entendu ?
1: Vous êtes en train de m'accuser de quelque chose, là ? Parce que je viens de passer un bon moment chez mes amis, je m'apprête à rentrer tranquillement chez moi, et voilà que je me fais accoster par un inconnu qui me fait peur et qui me prend la tête avec tout un tas de questions que je comprends même pas.
0: Désolé, je voulais pas vous effrayer. Dans le quartier, on a l'habitude de faire attention aux événements inhabituels, c'est tout.
1: Monsieur, en fait, je m'excuse. C'était impoli de ma part. Vous avez raison, vous faites tout ce qu'il faut pour être un bon voisin et vraiment, je vais bien. Je vous remercie. Je suis fatiguée et je voudrais rentrer chez moi.
0: Désolée, mademoiselle, je voulais pas vous faire peur.
1: Pardon d'avoir été désagréable.
0: C'est oublié.
1: Super, voisin.
0: Au revoir.
2: Lindsay, c'est encore moi. J'espère que t'es pas fâchée, vu que tu m'as pas rappelée. Alors, bah fais-moi signe, s'il te plaît. Merci. Bonjour.
3: Bonjour.
2: Rose n'est pas là ?
3: Oh, non, pas aujourd'hui.
2: Oh, vous êtes nouvelle, je suis Krista Bright. Rose a dû vous laisser une robe rouge que je dois récupérer aujourd'hui.
3: Une robe rouge ? Je crois que j'ai fait une bêtise.
2: Pourquoi ?
3: Une femme est déjà passée ce matin pour récupérer la robe rouge. Elle m'a dit être Mademoiselle Bright.
2: Ça, c'est pas possible.
3: Oh, je suis désolée. Je suis certaine qu'il y a une explication logique à tout ça.
2: C'est moi, Mademoiselle Bright, ok ?
3: Je vous crois, mais cette dame m'a dit qu'elle avait laissé son ticket dans sa voiture et
2: la
3: moi
2: robe,
3: j'ai...
2: Vous lui avez donné ?
3: Vraiment, je suis confuse. On va vous trouver une
2: je
3: autre
2: robe. Je ne veux pas une autre robe.

0: Elle a dû la rapporter chez elle, non?
1: J'en sais rien, Krista.
0: Tu la connais.
2: Je suis à toi pour toujours. Et toi, tu es.
0: Je sais pas pourquoi elle a fait
2: tu
0: ça.
2: Sais, mon amour, tu l'as toujours su.
1: Je comprends que tu sois énervée, mais essayons de réfléchir un peu.
2: Tu ne le pensais pas?
0: Je t'en veux pas. Mais ma robe est chez elle, ça c'est sûr.
1: C'est possible, oui.
0: Donc, on a besoin que quelqu'un aille lui parler comme un policier, tu vois, et elle pourra être entendue comme témoin de ce qui s'est passé dans la boutique. Elle était présente quand Elise est morte.
1: Mon ange, tu veux en venir où avec ça?
0: Victor.
1: Victor Ramirez, le copain de mon père?
0: Oui, s'il te plaît.
1: Je sais pas.
0: Tu m'as dit que ton père pouvait l'appeler si besoin.
1: Oui, mais là c'est...
0: Mais là c'est important, au-delà de la robe, il y a tout le reste. Elle se moque de nous, Jack. Elle nous prend pour des idiots depuis le début de cette histoire.
1: Ma puce.
0: Pourquoi tu fais semblant de pas le voir?
1: Elle va pas bien dans sa tête, c'est tout.
0: Franchement, je comprends plus rien.
1: Moi non plus, j'ai...
0: En plus, Lindsay l'a jamais supporté, c'est qu'il y a une raison.
1: Du coup, je lui demande quoi exactement?
0: Il peut passer chez Kat comme ça et lui raconter qu'il mène une enquête sur un truc et rester vague et peut-être qu'il verra qu'elle cache quelque chose.
1: Ah, je savais pas que j'épousais un être machiavélique.
0: J'ai un mauvais pressentiment, c'est tout. Bonjour Marie, prête pour la grande soirée? Peut-être qu'elle va se mettre à dire des choses si on la met sous pression. S'il te plaît.
1: D'accord, je l'appelle tout de suite.
3: Mon Dieu, à peine. Tous ces préparatifs me rendent toujours nerveuse, mais ça reste entre nous. Je te fais confiance.
0: Je garde ça pour moi, promis. Vous pouvez compter sur moi pour que tout se déroule sans accroc. Oh, au fait, j'ai préparé un discours. Je suis sûre que vous allez adorer ce que je vais dire.
3: Oh, là-dessus, je n'ai aucun doute. Je voulais te remercier à nouveau, ma chérie, pour ta généreuse contribution. Ce lieu est formidable. Il est parfait. Je ne pouvais pas rêver mieux.
0: Je suis ravie que vous l'aimiez autant. Ça me fait plaisir. Jake a prévu d'être là, pas vrai?
3: Eh bien... Il vaudrait mieux pour lui. Ou sinon, il devra me fournir une sacrée bonne explication, ça tu peux me croire.
0: Je vous fais confiance. Je sais à quel point il vous aime et vous respecte. Tout comme moi. Vous faites partie de la famille, Marie.
3: Ça me touche que tu penses ça. Merci encore, ma chérie. Sincèrement, c'est merveilleux. Bon, là, je dois y aller. Alors, on se voit tout à l'heure, hein, d'accord? Gros bisous.
0: Ça, c'est fait.
4: Bonjour, c'est Lindsay, vous pouvez me laisser un message.
0: Salut, c'est encore moi. T'es passé où? Ça fait 2 jours que je te cours après et tu me rappelles pas, donc... Je vais passer chez toi et t'as intérêt à avoir une bonne excuse pour ne pas donner de nouvelles à ta meilleure amie depuis 48 heures.

0: J'ai pas le temps, là.
1: Super.
0: Oh, génial. Je peux vous aider?
2: Je suis le lieutenant Ramirez. On nous a signalé un incident tout à l'heure et apparemment vous auriez des informations qui pourraient nous aider. On peut en discuter à l'intérieur?
1: En fait, j'étais en train de me préparer pour sortir.
2: J'en ai que pour une minute.
1: Très bien. Mais merci de faire vite, je dois finir de me maquiller pour une soirée très importante.
2: Oui, je comprends.
1: Merci. Je vous en prie.
2: Merci beaucoup.

0: Vous êtes sérieux? Vraiment, parce que je trouve ça plutôt bizarre que quelqu'un s'amuse à m'accuser d'avoir volé une robe d'occasion chez un retoucheur. C'est pas possible. Enfin, je sais pas si on vous l'a déjà dit, mais je suis la fille d'Alan Niven, des laboratoires Niven Pharmaceutiques. J'imagine que vous connaissez.
1: Oui, oui, j'ai déjà vu des pubs, oui.
0: Ah, donc vous vous doutez bien que je ne suis pas le genre de personne qui a besoin de voler quoi que ce soit. Pas plus que je ne voudrais porter atteinte à la réputation de mon père pour une histoire de robe rouge ou autre. En fait, je ne porte jamais de rouge parce que c'est trop provocant à mon goût. Je suis plutôt discrète en réalité. Vous voulez savoir autre chose?
1: Eh bien, on a encore quelques détails à régler suite au décès de Madame Elise Wick. Vous la connaissiez?
0: Non, je la connaissais pas du tout.
1: Vous n'étiez pas à la boutique le 11 de ce mois-ci?
0: Je viens de vous dire que j'en savais rien.

0: Je suis désolée, c'est que je suis très pressée. Je dois vraiment finir de me préparer. Il est déjà tard, donc on a fini?
1: Oui, c'est bon. Ça vous embête si j'utilise vos toilettes?
0: Non, bien sûr, c'est au fond du couloir à gauche.
1: Merci.
0: Rien.

0: Jake, pourquoi tu me réponds pas? Je suis morte d'inquiétude pour Lindsay, ça fait 2 jours maintenant. Elle est introuvable et j'ai l'impression que Kat a quelque chose à voir avec ça. C'est ma faute, je vais aller chez elle. Et c'est terminé, on va avoir une bonne discussion, elle et moi, s'il te plaît, rappelle-moi dès que tu peux.
1: Mademoiselle Niven, je vous laisse tranquille. Je vais retourner au poste de police. Je vous remercie de votre... Mademoiselle Niven ? Mademoiselle Niven ?

0: Je suis déjà en retard, désolée, mais c'est bon, on a fini? Ou on peut terminer cette conversation pendant que je vous raccompagne? Je pense que j'ai été plutôt coopérative.
1: Oui, mademoiselle. Merci beaucoup de votre aide.
0: De rien, pas de problème. Vous pouvez sortir par là, si vous voulez.
1: Bonne fin de journée.
0: Vous aussi.

0: Krista, je suis contente de t'entendre.
1: Kat, faut qu'on parle.
0: T'as l'air énervée, c'est à cause de moi, j'ai fait quelque chose qu'il fallait pas.
1: Je préfère t'en parler quand je serai là.
0: Parler de quoi? Et tu veux aller où?
1: J'arrive chez toi.
0: Non, c'est...
1: Pourquoi non? C'est quoi le problème?
0: Non, pardon, je voulais simplement dire que je suis pas chez moi, c'est tout.
1: Tu sais, j'allais justement t'appeler à l'instant, c'est marrant, non?
0: Oui, oui, c'est marrant.
1: Dis-moi où t'es et je te rejoins.
0: On se retrouve à la boutique dans un quart d'heure. J'ai vraiment besoin de ton œil de professionnel. Et je te paierai pour ça, bien entendu. Comme tu dois le savoir, j'accueille le défilé de ce soir.
1: Tu es au courant, oui.
0: Bien sûr, oui. Je vais prononcer un discours et j'aurai besoin d'un peu d'aide pour me sentir belle et avoir confiance en moi. Qui mieux que toi peut faire ça, pas vrai?
1: Rendez-vous dans un quart d'heure à la boutique de l'INSEE.

0: Jake, il sait que je suis avec toi. T'es venu récupérer une nouvelle robe et tu mets sur haut-parleur. Salut chérie.
1: Krista, t'es où?
0: Je suis à la boutique. Je finis de récupérer une robe et on se retrouve là-bas.
1: Du nouveau avec Kat? T'as pu lui parler?
0: Non, j'étais juste énervée. Je veux pas te mettre en retard, d'accord?
1: Tout va bien? Tu veux que je passe te prendre?
0: Non. Non, tout va bien. On se retrouve là-bas.
1: D'accord, chérie. Tu m'as fichu la trouille.
0: Pardon, mon cœur.
1: Traîne pas trop, ok? Et oublie pas, c'est qu'une robe. Tu seras magnifique, quoi que tu portes.
0: Jake?
1: Oui.
0: Je t'aime tellement.
1: Je t'aime aussi, Krista Bright. Plus que tout. On se voit tout à l'heure.
0: Le téléphone. Donne-moi le téléphone. Donne-le-moi. Avance. Je suis ton amie. T'es pas obligée de faire ça. C'est l'INSEE, ton amie. Moi, je suis qu'une cliente. Tu te souviens? Où est-ce qu'elle est? Je t'ai posé une question. Où est l'INSEE? Waouh, vous êtes comme des sœurs. Détends-toi, elle est dans la voiture. Elle va nous rejoindre, mais pour l'instant, souviens-toi, on est invité à un défilé. Et on est en retard. De quoi tu parles? Regarde-moi. La robe, mes cheveux. Tu sais, Krista, tu peux vraiment être fière de toi. T'es excellente dans ce que tu fais, ce qui est d'autant plus triste. Qu'est-ce que tu veux faire? Moi? Oh non, t'inquiète pas, je vais rien faire. Tu devrais plutôt t'inquiéter de cette bande de cambrioleurs qui va pénétrer ici et tomber sur toi et l'INSEE en train de travailler. Vous allez chercher à vous enfuir, mais vous ne serez pas assez rapide et bam! Et la pauvre l'INSEE qui a pris un sale coup sur la tête. C'est moche. Même si tu me tues, il ne t'aimera jamais. Il m'aime depuis toujours. Tu te trompes. Ferme-la! Stop! S'il te plaît, non. On est amis, tu te rappelles? Je dois le faire. T'es pas obligée de faire ça. T'es pas obligée de faire ça. Je suis ton amie, s'il te plaît. Tout ça, c'est pas ma faute. C'est à cause de ton passé, s'il te plaît, je t'en supplie. Ne me tue pas. Ne me tue pas, pitié. Tu dois disparaître du décor. Non, je t'en supplie, non. Je te prie, ne tire pas. Pitié, je te le demande par pitié.

0: Où est Christa ?
1: Elle arrive.
2: Enfin, tout le monde s'impatiente maintenant. Les filles sont prêtes, on est tous...
0: Est-ce que tout va bien ?
1: Je sais pas, j'espère.
2: Oui, franchement, ça ne me surprend pas.
1: Je t'adore, maman. Mais si tu dis encore quelque chose sur la femme que je vais épouser, je ne t'adresse plus jamais la parole.
2: Oh, rate au cinéma.
1: Tu veux parier ?
2: D'accord, mais j'en ai marre d'attendre.

Oh non, c'est pas vrai. Lindsay, mon Dieu. Non. Oh non, c'est pas vrai. Lindsay. Allô. Oh non, non, pas maintenant.

0: Merci infiniment. Merci à toutes, mesdemoiselles. Vous êtes merveilleuses, merveilleuses. Toute cette soirée est magique, vraiment. Je suis très touchée et je voulais tous vous remercier d'être là. Toutefois, je m'en voudrais de ne pas vous présenter celle sans qui rien de tout ce que vous avez vécu ce soir n'aurait pu être possible. Elle a mis à notre disposition cet endroit magnifique pour notre défilé. Mais elle est avant tout une amie. Et une amie chère, que nous considérons comme un membre de la famille.
1: Ça va?
0: Donc, sans plus
1: attendre... Je vais la rappeler, pour savoir ce qui se passe.
0: D'accord. Laissez-moi vous présenter mademoiselle Kitty Niven. Merci. C'était inspirant. Oh, merci, ma chérie, merci.
2: Oh, franchement, c'était fantastique, non?
0: Kat.
2: Tout d'abord, je tiens à vous remercier, Marie et Joe. Vous m'avez toujours donné l'impression de faire partie de la famille Walsh. Et je suis très honorée d'unir mon association à votre maison de couture, sans cesse à l'avant-garde des tendances et si généreuse.
1: Krista, rappelle-moi, s'il te plaît, je m'inquiète.
2: En tant que fondatrice de l'association des cœurs étincelants, la générosité guide chacun de mes actes. Mais il y a une personne vraiment unique qui m'a donné envie de me tourner vers les autres dès mon plus jeune âge. Et je suis émue que la vie nous ait donné l'occasion de nous retrouver récemment.
1: C'est la robe.
2: Et le voilà. Ce qui est beau dans la vie, c'est que l'harmonie entre deux âmes sœurs est éternelle. Elles sont tout l'une pour l'autre. N'est-ce pas, Jake? Jake, tu te souviens, pas vrai? À quel point tu m'aimais?
1: Qu'est-ce que tu racontes, Kat? Stop! Ça suffit maintenant, tu arrêtes! C'est n'importe quoi!
2: Mais je peux pas m'arrêter! Tu es ma destinée, Jake Walsh. On sera heureux. On est fait pour être ensemble. C'est dans l'ordre des choses. Tout peut s'arranger, mon amour. Mais tu ne peux pas t'en rendre compte parce que tu es en train...
1: Où est passée ma fiancée, Kitty? Où est Krista?
3: Ils nous font quoi, là?
0: Ah, je n'en sais rien du tout, mais ça ne me dit rien de bon.
2: Je ne veux pas qu'on parle d'elle.
3: Marie, interviens, il faut faire quelque chose.
0: J'y vais.
2: Je ne sais même pas de qui tu parles, j'en ai aucune idée.
0: Je te remercie. Je te remercie infiniment.
2: Aucune idée.
0: Et encore, merci à tous. Merci à tous d'être présents. Et je crois que le moment est venu pour nous tous de nous rafraîchir autour du buffet.
1: Dis-moi où est Krista.
2: Regarde-moi, tu vois pas? J'ai mis cette robe pour toi ce soir, je veux que tu sois fière de moi.
1: Ferme-la maintenant, Kat. Qu'est-ce que tu as fait? Elle est ici?
2: Je t'aime.
1: Tu l'as enfermée quelque part?

0: pour moi, s'il te plaît.
1: C'est que j'ai jamais cessé de t'aimer. Tout ce que j'ai fait, je l'ai fait pour toi. T'as toujours pas compris. J'ai fondé cette association parce que je pensais que ça pourrait... Jake, s'il te plaît. Jake.
0: Krista.
1: Tu peux me parler, tu sais.
0: On n'est plus au lycée.
1: Jake.
0: Krista.
1: Une minute, arrête.
0: Lâche-moi. Je veux pas être avec toi. Je veux même pas te parler ni te voir tourner autour de ma famille. Tu comprends ça? Alors dis-moi où elle est. Où est passée Krista?
1: Pourquoi tu me repousses? Je comprends pas, ça n'a aucun sens, Jake. Pourquoi tu veux pas de moi?
0: Kat, tu as fait du mal à Krista.
1: Stop! Ne prononce plus son nom. Regarde-moi, tu vois bien, Jake, j'ai changé. Je suis différente depuis le lycée, je me sens bien mieux. Tu verras, on sera heureux ensemble. Et puis ta mère m'adore, t'as pas remarqué?
0: J'en ai marre de t'écouter délirer. Tu es une grande malade. J'aurais jamais dû te laisser entrer dans ma vie. Dis-moi où est passée ma fiancée, espèce de cinglée. Je sais pas ce que t'as fait, mais faut que t'arrêtes.
2: C'est fini, stop!
0: T'as compris? C'est fini!
1: Arrête!
0: Lâche-le! C'est fini,
2: Kitty!
0: Arrête! Où est passée Krista? Dis-le-moi!
3: Elle est folle.
0: Qu'est-ce qu'elle est? Kitty!
1: Tu es comme eux. Tu vaux pas mieux qu'eux!
0: Kitty! Kitty, attends! Dis-moi où elle est! Où est Krista? Wow! S'il te plaît, Kitty, on va se calmer, ok?
1: Tu vas le dire maintenant!
0: Kat!
1: Dis-moi que tu m'aimes!
0: Je peux pas. Je ne t'aime pas. Adieu, Kitty.
1: Éloigne-toi de mon homme.
0: Jake, reculez.
1: Fais confiance. Fais confiance. T'es malade.
0: Ça suffit, Krista. C'est bon. Viens vous approcher. Écoute-moi, chérie. Écoute-moi. Tu vas bien? Tu vas bien? Qu'est-ce que tu...
1: Elle m'a tiré dessus.
0: Où ça? Où ça? Tu as mal? Calme-toi. Appelez les secours! Je suis désolé. Je suis la vraie blanche. C'est fou. On ne fera plus rien.
1: Je t'aime tellement si tu sais.
0: Je t'aime aussi, tu sais. Je vais être avec toi pour la vie. Oh, Krista.
4: Tu as réussi.
5: On a réussi.
4: Tu penses à Lindsay?
5: C'est pas pareil sans elle.
4: Elle est avec nous en ce moment.
5: Tu sais que je t'adore, toi?
4: Eh ben, en fait, non. Mais c'est noté. Okay.
6: Votre attention, s'il vous plaît. Vous ne serez pas surpris si j'ai quelque chose à vous dire. Vous le savez tous, Mary Walsh a toujours raison. Mais s'agissant de ma belle-fille, je me suis rendu compte que j'avais commis une grave erreur. Krista, tu veux bien me rejoindre? C'est une jeune femme vraiment spéciale, je vous assure. Et il a presque fallu que je perde mon fils pour m'en rendre compte, vous imaginez? Oh, je t'aime, Jake.
4: Je t'aime, maman.
6: Mais enfin, bon, on n'est pas là pour
5: non,
6: ça.
5: On n'est pas là pour ça.
6: Nous sommes réunis ici pour rendre hommage à cette jeune femme qui vient de lancer sa première boutique, Glam Up Girl. Chérie, à toi l'honneur.
7: Merci. On a voulu faire quelque chose de spécial pour notre belle fille. Et comme on ne peut pas encore vous convier dans sa nouvelle boutique, c'est sa boutique qui est venue à nous. Accrochez-vous.
6: Oh, c'est pas vrai. Félicitations. On est tellement contents
5: merci.
6: Pour toi.
5: Oh, ma chérie. Oh,
7: tiens. À ton succès.
6: Au succès, oui.
7: À
6: succès.
7: Ta réussite.
6: À la vôtre. Encore félicitations, ma chérie. Nous sommes ravis.
4: Merci, maman.
6: Non, mais non, c'est normal.
4: Merci bien.
5: À la vôtre.
2: petit.
6: Merci à tous. Merci d'être venus.
2: Je suis contente.
6: Vous sentez là, ce sera grand.
4: Oui.
6: À la voix. À la voix. Et vous, Thierry.
4: Je suis tellement fière de toi.
6: Je t'aime.
4: Je t'aime aussi. Alors, comme il paraît que tu m'adores, j'ai un service à te demander.
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1: Dites-lui ce que vous avez imaginé. Je vais dire à Nora que vous êtes la femme qu'il a abandonnée, qu'il a laissée. Et ça, en tant que nouveau-né. Ça, pour le coup, c'est vrai.
2: Vous n'en seriez pas capable.
1: On dirait que vous ne me connaissez pas. Dites-moi, vous voulez que je lui dise que vous êtes sa mère, qui ne s'en est jamais souciée, n'a jamais voulu savoir si elle allait bien, si elle mangeait, si elle dormait, c'est ce que vous voulez.
2: Si vous faites ça, je lui dirai que vous êtes son père.
1: Dites-lui ce que vous voulez, je m'en moque.
2: Regardez-moi dans les yeux, Armando. Et dites-moi si la pioche que j'ai vue ici est la même que celle qui a tué Madame Irène.
1: Encore le même refrain. Bien sûr que non, il y a beaucoup de pioches, c'est un outil très courant. Alors arrêtez d'imaginer des histoires et ne laissez pas cette femme, cette dame vous manipuler.
2: J'aimerais vous croire.
1: Faites ce que vous voulez. J'en ai assez de tous vos soupçons. Mais une chose est sûre, vous devrez assumer les conséquences.

0: C'est bon. Vous avez gagné. Bonne nuit, Armando.
1: Bonne nuit.
2: Reste à l'écart de Gerardo. Si tu ne le fais pas pour moi, fais-le pour mon enfant, qui est un enfant innocent et qui n'a rien à voir dans cette histoire.
3: Peu importe ce que vous pouvez me dire, je n'écouterai que Gerardo et lui affirme que c'est impossible que vous soyez enceinte.
2: Et quel est le rapport? Tu ne comprends rien? J'en suis à 3 semaines de grossesse et dans 8 mois, mon enfant sera là.
4: Bon, madame, tout ça n'a rien à voir avec Antonia. Si vous êtes enceinte, vous devez le dire à Gerardo. Laissez ma fille tranquille, s'il vous plaît.
2: Il le sait déjà. Et crois-moi, il était très heureux parce qu'il a toujours rêvé de devenir père.
3: Je ne vous crois pas. Gerardo ne veut plus être avec vous et le fait que vous ayez un enfant de lui ne changera absolument rien entre vous.
2: Ça, c'est ce que tu crois. Bien, j'aurais au moins essayé d'arranger les choses à l'amiable.
4: C'est bon, madame, épargnez-nous vos discours, je vous en prie. Personne ne croit en ses bonnes intentions.
2: Et toi, qu'est-ce que tu en sais? Tout ce que je veux désormais, c'est pouvoir protéger mon enfant. Et j'en ai le droit parce qu'il a été conçu dans le cadre du mariage.
3: C'est bon, vous avez tout dit? Veuillez partir immédiatement maintenant.
2: Je m'en vais. Tu auras sur la conscience un pauvre enfant qui n'aura pas de père. Parce que tu t'es immiscé dans mon couple.
5: Selon les dernières informations de l'avocat, le juge a ordonné de rechercher plus de preuves, parce qu'elles ne sont pas suffisantes pour déterminer la culpabilité de papa tout de suite.
6: Tant mieux, si le juge suit ce critère, il se rendra compte que c'était une erreur de l'avoir arrêté.
7: Alors, ils vont le libérer?
5: Non. Non, le coupable présumé reste en prison jusqu'à ce qu'on prouve son innocence.
7: C'est injuste.
6: Eh oui, c'est injuste, mais c'est ainsi que fonctionne notre justice.
8: Mais le pire, c'est que le temps qui passe entre le moment où le juge donne un ordre et celui où les résultats lui sont transmis est très très long. Et papa va devoir attendre tout ce temps enfermé. Je m'inquiète pour sa santé.
7: Dis, Meche, pourquoi tu ne parles pas à ton ami, le mari de la commissaire? Il peut peut-être faire quelque chose, utilise tes influences.
8: La relation que j'ai avec Bruno n'a rien à voir avec le travail de sa femme.
7: Oui, d'accord, je sais, mais c'est ton ami, non? Il pourrait peut-être faire quelque chose, non? Les amis sont là pour ça.
8: Je t'ai déjà expliqué et je te demande d'arrêter de faire ce genre de commentaires.
7: Oh, quel caractère! Je disais seulement ça pour aider.
3: Je ne comprends pas pourquoi elle s'accroche à un homme qui ne l'aime pas.
4: Eh bien, parce que c'est Elena. Elle est têtue, elle veut toujours avoir le dernier mot. C'est ce genre de personne qui n'aime pas perdre.
3: Quel manque de dignité. C'est une femme belle, intelligente, séduisante. Elle peut rencontrer un autre homme avec qui elle s'entendra et la rendra heureuse. Mais non, elle s'obstine avec Gerardo.
4: Je vois, oui.
3: Et de toute façon, elle ne sera jamais heureuse avec lui, même si elle arrive à le retenir avec l'enfant.
4: Oui, et si elle pense qu'un enfant va résoudre ses problèmes, eh bien non. Elle a tort, au contraire. Ça ne fera que les aggraver.
9: Bonjour. Bonjour, Sylvia.
4: Bonsoir, Gerardo.
9: Merci.
4: Entre.
9: Il faut y aller. On va être en retard.
4: Je ne crois pas qu'elle veuille sortir. Elle n'est vraiment pas bien. Elena vient de partir. Bon, je vous laisse parler entre vous.
9: Dis-moi, qu'est-ce qui s'est passé?
3: Elena est venue me montrer son échographie.
9: Ne pleure pas, mon amour. Pas la peine de verser une seule larme pour elle. Hé, écoute, ça ne doit pas t'affecter.
3: Comment ça ne pourrait pas m'affecter? Elle est venue se vanter auprès de moi qu'elle attend un enfant de toi. Et elle a essayé de me culpabiliser d'avoir détruit sa famille.
9: Tu sais que c'est pas vrai. Mon couple battait de l'aile depuis longtemps. L'échographie est fausse, j'en suis sûr.
3: Et comment peux-tu en être aussi sûr?
9: Elle a été faite par le docteur Torreblanca, qui est un ami proche du docteur Leonidas, qui n'est pas digne de confiance.
3: Je ne crois pas qu'un médecin se risquerait à falsifier des examens.
9: Ce genre de médecins, ils sont corrompus. Je t'en prie, ne crois personne d'autre que moi, s'il te plaît. Je serai toujours sincère avec toi. Tu es la femme que j'ai choisie pour partager le reste de ma vie. Je t'aime. Je ne vais pas laisser Elena gâcher notre soirée. Alors ce qu'on va faire, c'est aller au cinéma. Allez, fais-moi un petit sourire.
3: C'est bon, allons-y.
9: Allons-y.
10: De quoi veux-tu parler?
8: J'ai besoin de dire à quelqu'un ce qui m'arrive ou je vais exploser.
10: Bruno, pas vrai?
8: Comment le sais-tu?
10: Parce que j'ai vu dans quel état tu t'es mis quand Aurora l'a mentionné. Que se passe-t-il? Y a quelque chose entre vous?
8: Non, non, il est marié et je ne veux pas être avec un homme marié. Mais... J'ai des sentiments très forts pour lui. Depuis qu'il est arrivé à l'école, il y a une sorte de connexion entre nous. On se ressemble beaucoup.

0: tout et on s'entend très bien.
1: Et donc, il te plaît encore plus?
0: Je peux pas le nier. Ça ne t'est jamais arrivé de rencontrer quelqu'un et d'avoir l'impression de le connaître depuis toujours? Que vous pouvez parler pendant des heures sans jamais vous ennuyer?
1: Oui, ça m'est arrivé. Mais alors, tu crois que toi aussi tu lui plais?
0: Je ne sais pas. Il a toujours été attentionné avec moi et dernièrement, il s'inquiète toujours pour moi à cause de ce qui s'est passé avec mon père. Mais je ne voudrais pas qu'il y ait une confusion.
1: Je pense que t'es en train de tomber très amoureuse de lui.
0: Mais je ne veux pas. Et je ne peux pas être amoureuse d'un homme marié. Je n'ai jamais eu l'intention de tomber amoureuse de lui. Mais je ne peux pas non plus nier ce que je ressens.
1: C'est comme ça avec le cœur, Meche. On ne choisit pas de qui on tombe amoureux.
0: Et comment faire pour me le sortir de la tête?
1: Tu dois d'abord commencer par le vouloir. Et tu dois d'abord bien savoir que ça n'arrive pas d'un jour à l'autre. Je pense qu'il est plus judicieux de s'éloigner de lui. Plus tu passeras de temps avec lui, plus ce sera difficile.
0: Et comment faire? Je le vois chaque jour au travail.
1: Alors dans ce cas, mets-toi bien dans la tête que c'est un homme marié. Et que si ça ne change rien, et qu'il se passe quelque chose entre vous deux, la seule qui souffrira, ce sera toi.
2: Lumière!
3: Dis-moi, pourquoi ils éteignent les lumières si tôt?
4: Ah, parce qu'ici, c'est comme ça. Tu sais quoi? Couche-toi, essaye de dormir. Demain, ils vont nous réveiller à 5 heures du matin.
3: Pourquoi?
4: Hein? Comment pourquoi, monsieur le maire? Ici, il y a toujours quelque chose à faire. Demain, tu verras comment ils vont te traiter. Ah, et rappelle-toi d'une chose. Entre ces murs, on est tous égaux. Allez, dors, monsieur le maire, au dodo.
5: Bonjour. Je suis bien au couvent de San Pedro de la Cueva?
6: Oui, que puis-je faire pour vous?
5: Je suis le père Reynaldo Larrios. Il y a quelque temps, j'ai été en contact avec la mère Alejandra.
6: Mon père, je suis désolée de vous dire que mère Alejandra est morte.
5: Oui, oui. Je le savais, c'est très triste. Que Dieu l'ait en sa sainte garde.
6: Qu'il en soit ainsi. Vous n'imaginez pas à quel point elle nous manque. Elle était l'âme de ce couvent.
5: Je peux l'imaginer. Vous ne sauriez pas par hasard si la mère Alejandra était en contact avec un couvent de l'état de Jalisco?
6: Oui, maintenant que vous le dites, je me souviens qu'elle parlait souvent du couvent de Santa Maria Santiago, qui se trouve à Guadalajara.
5: Et vous n'auriez pas par hasard un numéro de téléphone que je pourrais appeler?
6: Je crois que je l'ai. Excusez-moi un instant, s'il vous plaît.
5: Oui, bien sûr, merci beaucoup. J'attends.
7: T'es bien matinale aujourd'hui. Où est-ce que tu vas?
8: J'ai cours.
7: Ah.
8: Ça te dérange?
7: Non, non, non. Pourquoi?
8: Parce que ça fait une semaine que je suis cette formation et tu n'as pas daigné me demander comment ça se passe, ce que j'ai fait, si ça me plaît ou si ça me plaît pas, rien.
7: Désolé, mon amour, tu sais, j'ai pas fait attention, j'étais très inquiet à propos d'Irène et maintenant les trucs avec mon père, là.
8: Je comprends, Carlos, mais ça ne te coûte rien de prendre 5 minutes pour savoir ce qui arrive dans la vie de ta fille et surtout de ta femme.
7: Ouais, t'as raison. Comment ça se passe, les cours?
8: Non, non, non, Carlos, ça ne marche pas comme ça. On dirait que je t'oblige. Et en plus, je suis déjà en retard. Je dois monter chercher Léonore, préparer ses couches, la laisser chez ma mère, prendre mes affaires. Merci pour ton aide. Passe une bonne journée. Bonjour.
9: Bonjour.
8: On peut savoir ce que tu manigances avec Guillermina? Hier après-midi, elle est revenue, et comme t'étais pas là, elle s'est sentie mal.
9: Ah, je ne sais pas pourquoi. Et si elle vient me chercher, je t'ai déjà dit qu'elle se sent seule, elle est sur les nerfs.
8: Non, non, non, non, je crois pas que c'est pour ça que tu as de la considération pour une vieille fille aigrie. Il y a quelque chose entre vous.
9: Qu'est-ce qui se passe? Est-ce que t'as des hallucinations?
8: Et n'essaie pas de m'embrouiller, d'accord? Je suis pas née de la dernière pluie. Guillermina, elle sait ce que t'as fait?
9: Ne dis plus jamais ça. Et tu sais quoi? Arrête de remettre en doute ce que je dis, je te permets pas. Si tu n'as rien d'autre à me dire, alors on travaille.

0: Mademoiselle Guillermina ?
1: Ah, Meche. Meche, excuse-moi, j'étais distraite. Qu'est-ce que je peux faire pour toi ?
0: Je voulais vous parler des cours que vous m'avez demandés pour Nora.
1: Oui, dis-moi.
0: J'ai trouvé des manuels d'études pour le lycée. Vous croyez que je peux les utiliser ?
1: Ah oui, bien sûr. Je les connais et ils sont très bien. Utilise-les. Et s'il te plaît, il faut que tu l'aides autant que tu peux. Surtout dans les matières dans lesquelles elle a du mal. Je veux qu'elle acquière toutes les compétences qui lui permettront d'aller jusqu'au bac.
0: D'accord, je le ferai.
1: Je veux aider Nora à réaliser son rêve d'aller à l'université. La pauvre a passé toute sa vie dans un ranch, loin de la civilisation et avec très peu d'opportunités. C'est une fille très persévérante et ce n'est pas tous les jours qu'on trouve des personnes qui veulent se surpasser. Alors on va la soutenir à 100%.
0: Je suis d'accord. Moi aussi, j'aime aider les gens comme ça. Je vais faire tout mon possible pour qu'elle puisse entrer à l'université.
1: Merci.
0: De rien. Au revoir.
2: Bonjour Graciela,
3: salut.
2: Tu vas bien?
3: Bonjour. Oui, bonjour, ça va très bien.
2: Oui. J'appelle Elsa tout de suite. Bonjour. Bonjour Elsa. Mon frère est ici, il aimerait bien te parler. Oui, je lui dis merci beaucoup.
4: Qu'est-ce qu'elle a dit?
2: Que tu l'attends dans le restaurant, elle arrive.
4: Ok, merci.
5: Tu n'es pas trop occupé?
6: Non, non, non, entre. Je révisais le dossier de Monsieur Lopez. Heureusement, lorsque la tumeur a été retirée, le cancer a disparu.
5: Ah, c'est bien. Ce patient t'inquiète vraiment beaucoup,
6: ouais.
5: Non? Bon, moi je venais te parler d'autre chose.
6: Dis-moi.
5: J'ai trouvé un appartement. J'ai payé la caution et je pourrai m'y installer dans quelques jours. Alors, tu n'auras plus à me supporter comme locataire.
6: Ça a été un plaisir. C'est vrai, j'ai été très content de t'avoir comme colocataire.
5: À vrai dire, moi aussi. Merci pour ton hospitalité.
6: Arrête, les amis sont là pour ça. Et prends ton temps. Je t'ai déjà dit que tu pouvais rester tout le temps qu'il faudra.
5: Non, je sais, je sais. Et merci beaucoup pour ça. Je pense que je pars juste à temps. Comme on dit, les invités, c'est comme le poisson. Faut pas les garder plus de 3 jours.
6: Pas du tout. Tu es et tu seras toujours le bienvenu.
5: Oui, je
6: sais. Ma maison est la tienne.
5: Merci beaucoup. Antonia viendra vivre avec moi quand je serai divorcée.
6: C'est super. Félicitations.
5: Oui, merci.
7: Oui, mon père. Je me souviens très bien de la mère Alejandra. Quand je l'ai eu au téléphone, elle m'a parlé d'un bébé dont les parents ne pouvaient pas se charger.
8: C'est ça, oui. J'ai besoin de vous parler personnellement. Est-ce que vous pouvez me donner l'adresse du couvent ?
7: Avec plaisir. Vous avez de quoi noter ?
8: Oui, dites-moi, je vous écoute. Rue Eva Brisseno, numéro 128, Colonia Loma Blanca, Zapopan, Jalisco. Merci, mère. Merci beaucoup.
7: Je vous en prie, mon père. Et quand allez-vous venir ?
8: Demain, à la première heure, je prends l'autobus et arrivé sur place, je prendrai un taxi pour me rendre au couvent.
7: Je serai ravie de vous rencontrer, mon père.
8: Moi de même, mère. À demain. Merci, mon Dieu.
9: Andrés.
4: Elsa. Je suis venu te demander si tu as bien réfléchi. Tu hésites encore à chercher Eva ?
9: Non, non, non, non, je n'ai jamais hésité. Mais je continue à penser la même chose. Je ne veux pas faire de mal aux personnes qui l'élèvent. Mais franchement, depuis que je sais qu'elle est en vie, j'arrête pas de penser à elle. Je rêve de la connaître, je rêve de la prendre dans mes bras, je rêve de la voir avec moi, Andrés.
4: Je suis comme toi, tu sais. Et c'est normal, c'est notre fille. Ah, si tu savais comme je meurs d'envie de voir ses yeux, son sourire. Elle doit être tellement belle.
9: On ne peut pas rester comme ça. Il faut la chercher et on va la trouver. Et quand on la trouvera, on décidera quoi faire, d'accord ?
4: D'accord.
9: Oui.
4: Oui, oui, n'hésitons plus. J'ai recherché sur Internet les noms de Jaime et Veronica Sotomayor et j'en ai vu quelques-uns qui ne correspondaient pas du tout au profil.
9: J'ai fait exactement la même chose sur les réseaux sociaux.
4: Bon, je vais faire une recherche sur la façon de trouver une personne avec son prénom. Allô ? Père Reynaldo, que voulez-vous ? Ouais, justement, je suis avec elle. D'accord, on arrive.
9: Qu'est-ce qu'il voulait ?
4: Nous parler. Il veut qu'on aille chez lui, tous les deux.
9: Allons-y.
4: Oui, il veut nous dire quelque
9: Allez,
4: chose.
9: Allez, on y va.
10: Je peux entrer ?
1: Oui, entre, entre, Nora. Comment vas-tu ?
10: Très bien. Je viens de voir Meche. Et elle m'a remis le programme des cours. Je suis très contente de reprendre des études, surtout après tant d'années.
1: À quel âge as-tu quitté l'école ?
10: À l'âge de 14 ans. C'est parce que ma mère disait que ça ne servait à rien et que le travail au ranch passait avant tout.
1: Il ne faut plus y penser. Tu verras qu'avec Meche, tu vas avancer très rapidement dans toutes les matières.
10: Et tout ça, c'est grâce à vous. Je voulais vous remercier à nouveau. Je voulais aussi vous demander combien est-ce que je dois payer pour les cours ?
1: Eh bien, absolument rien. Pour moi, c'est un plaisir de voir ton enthousiasme.
10: Qu'y a-t-il ?
1: Rien. Juste que tu me sembles être une personne très spéciale. J'aime ta persévérance. Je dois t'avouer que ta vie m'intrigue. Accepterais-tu qu'on mange ensemble et que tu m'en dises un peu plus sur toi ?
10: Oui, très bien.
1: Parfait. Rendez-vous à 2 heures à l'extérieur de l'école.
10: Très bien. Je serai là sans faute. Excusez-moi.
2: Hôtel Miraflores, bonjour.
3: Bonjour, mademoiselle. Je voulais vous informer que je passerai vous chercher à l'heure du repas.
5: J'ai une surprise pour vous.
2: Une surprise ? Laquelle ?
5: Ah, je ne peux pas vous le dire, sinon ce ne sera plus une surprise.
2: Allez, dis-le-moi, sinon je ne pourrai pas me concentrer de la journée, s'il te plaît.
5: Vous êtes une grande professionnelle. Je suis sûr que vous trouverez le moyen de faire votre travail comme il se doit. Et en attendant, je vous embrasse.
2: D'accord, on se voit tout à l'heure. Je t'aime.
5: Moi encore plus.
11: Tu as vu qu'il a été envoyé en prison ? Notre chère mère est un assassin.
12: Parle plus bas, il va t'entendre.
13: Conversation intéressante ?
11: Allons-y.
13: J'ai entendu ce que disaient les élèves. Ne te laisse pas affecter par ça.
12: Natalia t'a dit quelque chose à propos de l'enquête ?
13: On parle très peu de son travail. Si je savais quelque chose, crois-moi, je te le dirais. Je suis désolé. Natalia sera à Alcosser pour des vérifications et je serai seule ce soir. Ça te dirait d'aller au cinéma ou de dîner ensemble ? Ça te ferait du bien de te distraire.
12: Je ne sais pas si c'est une bonne idée.
13: Tu dois te distraire. Je passe te chercher à 8 heures.
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8: Entrez, entrez, s'il vous plaît.
4: Que se passe-t-il ?
8: J'ai réfléchi à la façon dont je pourrais me racheter auprès de vous et la seule façon d'y parvenir, c'est de vous aider à retrouver Eva.
4: Et comment vous pensez y arriver ?
8: J'ai retrouvé une religieuse de Guadalajara. Elle était en contact avec la mère Alejandra de Sonora.
0: Et que vous a-t-elle dit ? Elle sait où se trouve ma fille ?
8: J'espère que oui. Demain, je vais à Guadalajara pour parler personnellement avec elle. Je vais lui expliquer dans les moindres détails comment les choses se sont passées. J'espère qu'elle pourra ainsi me donner des informations pour localiser les Sotomayor.
0: Vous croyez qu'elle est toujours en contact avec eux ?
8: C'est probable. Je vous promets que dès que j'en saurai plus, je vous en informerai.
4: Merci, mon père.
8: Non, ne me remercie pas. Je vais faire tout ce qui est en mon pouvoir pour que votre fille soit avec vous.
1: Tu vas devoir m'aider pour découper les modèles.
6: Ah, bien sûr, les cours sont vraiment super, pas vrai?
1: Ah oui, je suis tellement contente. J'ai toujours adoré la mode. Mais je n'aurais jamais pensé que j'aimerais autant la concevoir. En fait, je me vois déjà ouvrir ma propre boutique à San Juan.
6: Je savais que tu serais enchantée. Tu as bien fait de m'écouter et de t'inscrire.
1: Tu n'imagines pas à quel point j'avais besoin de faire quelque chose pour moi. Merci beaucoup.
6: Les amis sont là pour ça. En fait, où en est l'affaire de ton beau-père? Tu crois qu'il a assassiné Irène?
1: Eh bien, je ne sais plus quoi penser. Carlos me dit que l'avocat fait tout son possible pour prouver son innocence. Et moi, je veux vraiment croire qu'il n'a rien eu à voir avec sa mort. Mais comme on dit, il ne faut jamais se fier aux apparences.
6: C'est vrai, tu as raison. On ne peut jamais être totalement sûr de personne. Mais que se passera-t-il s'il est reconnu coupable? Tu sais combien de temps il va passer en prison?
1: Oh, je ne sais pas. Mais je pense que ce sera au moins 20 ans.
6: 20 ans?
1: Et ça me semble peu.
6: Et qu'en est-il de la mairie?
1: Eh bien, qui sait? Je suppose qu'il y aura de nouvelles élections. Mais pour l'instant, on va à la dérive. J'espère qu'on va très vite pouvoir éclaircir tout ce qui s'est passé. Carlos est très inquiet. Et c'est vrai que ça me dérange un peu, parce que sa seule préoccupation, c'est mon beau-père. Léonore et moi, on ne compte pas pour lui.
4: On peut aller avec vous à Guadalajara?
8: Non. Tout d'abord, il faut que je parle à la mère Patricia pour ne pas compliquer les choses. Finalement, on va faire au Sotomayor la même chose qu'on vous a faite.
0: Oui, on en a déjà parlé. On sait que pour les Sotomayor, Eva est leur fille et qu'Eva les considère comme sa famille.
4: Oui, on n'a pas du tout l'intention de la leur enlever. On veut simplement la voir, savoir qu'elle va bien. Et plus tard, un jour, quand le moment sera venu, on lui dira ce qui s'est réellement passé. Et Eva saura que Elsa et moi, on est ses vrais parents.
8: Je trouve ça très bien. Cela facilitera le contact avec les Sotomayor.
0: Oui, on est convaincus que c'est la meilleure solution.
8: Je suis heureux que vous soyez aussi compréhensif. Je ne voudrais pas réparer un malheur en en commettant un autre.
0: Ce que vous avez fait, vous l'avez fait pour sauver la vie d'Eva. Kiroga est le seul coupable de tout ça.
4: Vous n'imaginez pas ce que ça signifie pour nous deux. Merci beaucoup.
8: Ne me remerciez pas tant qu'on n'a pas trouvé votre fille. Allez en paix.
4: Trouvez-la.
7: Ah, excuse-moi, je suis en retard parce que j'ai dû parler avec un élève.
9: Non, ne vous inquiétez pas.
7: Tu aimes le pozole?
9: Ah, j'adore.
7: Parfait, alors je vais te faire déguster le meilleur pozole de San Juan.
9: Ah, très bien, d'accord, allons-y.
7: Je peux te prendre par le bras?
9: Bien sûr.
7: Ah.
2: Allez, dis-moi où est-ce qu'on va, s'il te plaît.
5: Oh, t'es vraiment désespérée? Allez, mets ça. Quoi? Oui, pour ajouter de l'émotion.
2: Tu es sérieux?
5: Mets-le.
2: Comment?
5: Comme ça.
2: Tu me kidnappes?
5: Il y a un peu de ça. Tu ne vois rien, n'est-ce pas?
2: Non, rien.
5: Oh, ça me plaît bien de te voir comme ça, les yeux bandés. Hein? Ok, on y va.
2: J'ai complètement...
5: Prépare-toi, d'accord?
2: Oui.
5: Allez, c'est parti.
25: Je vais sortir.
2: Et tu vas où?
25: Récupérer la compte de la commande réalisée hier par Monsieur Lara.
26: Mais tu l'as pas vu hier?
25: Oui, mais après l'accident qu'il a eu, il ne peut pas sortir. En cas d'urgence, tu m'appelles.
26: Oui, c'est bon.
4: Tu te rends compte que si Dieu le veut, on va très bientôt connaître notre fille? Qu'est-ce que tu as?
0: Et si elle nous rejette?
4: Ah, évidemment, elle va pas se jeter dans nos bras quand elle nous verra. Elle nous connaît pas, elle est très petite. Mais ça veut pas dire qu'elle nous rejettera. Mais petit à petit, on devra gagner sa confiance.
0: Oui. Oui, tu as raison.
4: Et tu sais quoi? Si ce qu'on du sang est vrai, alors ça va très bien se passer.
0: Tu crois?
4: Je veux le croire, oui. Et vouloir, c'est pouvoir.
0: Je suis contente que tu sois toujours aussi optimiste.
4: Tu l'es aussi, Elsa. Mais de temps en temps, tu perds la foi.
0: Oui, peut-être. Bon, j'y vais.
8: On va rencontrer notre fille. Eva, on va te chercher parce qu'on est tes parents.
3: Monsieur le maire, je peux vous parler?
10: Hein? Oui. C'est à propos de quoi?
3: Il s'agit de mon frère, le plus jeune de la famille.
10: Qu'est-ce qui lui arrive?
3: Vous savez, quand il était petit, il regardait les Jeux Olympiques à la télé. Et il s'intéressait beaucoup à l'athlétisme. Et depuis, il s'entraîne beaucoup. Il se lève tous les jours à 5 heures pour aller courir. Et quand il revient dans sa pauvre maison, ben, il prend un bain et il va à l'école.
10: Très bien. Un sportif dans la famille.
3: C'est un bon garçon, monsieur. Ma mère l'a toujours soutenu, à condition qu'il n'abandonne pas ses études.
10: Bien sûr, oui. Vous devez tous être très fiers de lui, non?
3: C'est évident, monsieur. Selon nos moyens, on lui donne tout ce dont il a besoin. Surtout les baskets, parce qu'il les use très très vite.
10: Oh.
3: Il a participé à plusieurs compétitions dans l'État, et il a toujours fini premier.
10: Ah, c'est bien. Oui. S'il continue comme ça, un jour, il pourra représenter le Mexique aux Jeux Olympiques.
3: Oh, monsieur, ça c'est vraiment son rêve. Le mois prochain, les championnats nationaux auront lieu à Quintana Roo. Et comme vous pouvez l'imaginer, notre famille a très peu de ressources. Et donc je voudrais savoir si vous pouvez l'aider. Il pourrait représenter San Juan, je suis sûr qu'il va gagner.
10: Bien sûr qu'on va l'aider. La municipalité sera ravie d'aider ton frère.
3: Vraiment?
10: Bien sûr, bien sûr. Quelqu'un qui a autant de talent mérite d'être soutenu. Comment s'appelle ton frère?
3: César Tapia González, monsieur.
10: Quand tu le verras, dis-lui d'aller à la mairie et de demander à voir mon fils Horacio ou Elsa Quiroga. Je vais parler avec eux pour qu'ils s'occupent de lui.
3: Ah, monsieur, merci beaucoup. Merci vraiment, monsieur. Je savais que vous étiez une bonne personne. Le meilleur maire que San Juan n'ait jamais eu.
10: Merci, merci. Tu n'imagines pas à quel point entendre ça ici me fait plaisir.
3: Mais c'est la vérité. Ici, les rumeurs vont à toute vitesse, vous savez. Et j'ai appris qu'on voulait vous écarter. Mais je suis sûr que vous êtes innocent et que quelqu'un vous veut du mal.
10: Comment tu t'appelles?
3: Tiburcio. Et à partir de maintenant, vous pouvez compter sur moi pour tout ce que vous voulez, monsieur. Et si quelqu'un veut vous faire des misères, vous me le dites. Je vais lui mettre les poings sur les yeux.
10: C'est très gentil, mais j'espère que ce ne sera pas nécessaire.
5: Attention au mur, c'est pas passé loin. Attends-moi, ne bouge plus.
9: Ok.
5: Voilà. Par ici, à gauche, pas encore. Là, arrête-toi. Attention.
9: Ça y est, je peux enlever ça.
5: Je vais te l'enlever, allez. T'es prête?
9: Mm-hmm.
5: Prête? Ta-ta-tam.
9: On est chez qui?
5: Maintenant, on est chez nous.
9: Quoi?
5: Oui. Ce sera notre foyer. Je veux qu'ici, on commence notre vie ensemble. Bon, évidemment, si t'es d'accord. Alors?
9: Enfin, si Elena nous le permet un jour.
5: Oublie Elena. Elle ne fait pas partie de ma vie. Alors ça te plaît ou pas? Tu ne m'as rien dit.
9: C'est beau.
5: C'est ici qu'on va vivre. Tu acceptes? Oui.
11: Cinq, six...
12: Lily! Lily! Oui, madame?
13: Entre et ferme la porte. Je me retrouve avec un énorme problème. J'ai montré l'échographie à Gérardo et il n'est pas convaincu. Il ne fait pas confiance au médecin qui me l'a fait. Il veut que j'en fasse une dans l'hôpital Santa Ana où il travaille.
11: Ah, mon Dieu, et maintenant, qu'allez-vous faire?
13: Je ne sais pas, c'est pour ça que je t'ai appelée, pour que tu m'aides à trouver une solution.
11: À vrai dire, maintenant, je vois mal comment vous allez pouvoir vous sortir de ce pétrin.
13: Si tu n'es pas capable de dire quelque chose d'intelligent, tu ferais mieux de te taire. Mmh. Sors. Va-t'en d'ici, tu ne m'aides pas, là. Mmh.
15: À Santa Ramona, il ne se passait jamais rien. C'était tout le temps la même chose. Superviser les champs, les cultures, affronter les paysans. Ah, et ma maman. Je vous ai déjà dit que ma mère avait un très mauvais caractère.
16: Non, tu ne...

0: que ma mère, sur son lit de mort, me dise qu'elle n'était pas ma vraie mère et qu'elle m'avait récupérée à Alcosser. Alors, bien sûr, ça m'a poussée à venir ici. C'est ici que vit la seule famille qui me reste, et à côté d'Alcosser.
1: Et tu es allée à l'hôpital, comme tu me l'as dit ?
0: Oui, mais non, je n'ai rien trouvé. J'ai donné la date qui est sur mon acte de naissance, mais il s'avère que ce jour-là, pas une seule fille est née à l'hôpital. Seulement des garçons.
1: Dis-moi, quelle est ta date de naissance ?
0: Je ne le sais pas vraiment. Je croyais que c'était le 8 novembre 1988, c'est ce que disait l'acte. Mais ce n'est pas la bonne. Ça aurait pu être avant. Tout va bien ? Pourquoi vous êtes si émue en entendant mon histoire ?
1: Parce que malgré tous les malheurs qui t'ont fait souffrir, tu es toujours gaie et optimiste. Je trouve ça admirable.
0: Merci beaucoup. Maintenant, c'est moi qui vais être émue.
2: Mademoiselle Guillermina, je ne savais pas que vous éprouviez une telle affection pour ma nièce.
0: Bonjour, mon oncle. Qu'est-ce que tu fais ici ?
2: Je viens de voir un client. Et vous ?
0: Mademoiselle Guillermina va m'aider à passer le bac en candidat libre.
2: Elle m'a
0: invitée pour manger un pot aux
2: olives. Comme c'est aimable de votre part, mademoiselle Guillermina.
1: Bon, je dois y aller. Il faut que je retourne à l'école.
0: Non, pourquoi ? Il n'y a plus de cours.
1: Même s'il n'y a pas d'élèves, j'ai beaucoup de choses à faire. À plus tard.
0: Merci beaucoup pour le repas. Pourquoi mademoiselle Guillermina est devenue si nerveuse quand tu es arrivée ? Il y a quelque chose entre vous ?
2: Non, quelle drôle d'idée. Ma personnalité est un peu forte et parfois les gens sont intimidés.
0: Eh bien, je ne connais pas les autres personnes, mais dans le cas de mademoiselle Guillermina, j'ai plutôt eu l'impression que tu lui faisais peur. Tu es sûr de ne rien lui avoir fait ?
2: Bien sûr que je ne lui ai rien fait, enfin. Tu as un cerveau très imaginatif, toi. Écoute, si elle me sollicite, je ne la rejette pas parce que je connais sa situation. C'est une femme seule et c'est pour ça que c'est une femme nerveuse.
0: Oui, j'ai entendu dire que c'est une mauvaise langue, n'est-ce pas ? Mais moi, elle m'a traitée super bien. Depuis que je la connais, aimable, généreuse.
2: Sérieusement ? C'est vrai que quand elle veut, elle peut être une bonne personne. Et apparemment, elle t'apprécie beaucoup.
0: C'est mutuel.
2: Oui.
0: Moi aussi, je l'apprécie beaucoup.
2: Ah, c'est très bien.
0: Mais bon, au lieu de parler de mademoiselle Guillermina, pourquoi ne pas en profiter pour parler de ce que je t'ai demandé l'autre jour ? Mes parents biologiques.
2: Je te l'ai déjà dit, ta maman n'avait plus toute sa tête. Oublie un peu tout ça. Je dois retourner en entreprise. On reste en contact ? Prends soin de toi.
3: Le père Enado part demain pour Guadalajara pour faire des recherches sur Eva.
4: J'espère qu'il reviendra avec de bonnes nouvelles.
3: Ah oui, j'espère que oui. Je suis persuadée qu'il va retrouver Eva.
4: Il va y arriver. Et tu sais que tu as tout mon soutien, toi et aussi Eva.
3: Merci. Écoute, je vais pas te mentir. Maintenant que je sais qu'Eva est en vie, je serai vraiment heureuse d'avoir ma fille tout auprès de moi.
4: Et tu as pensé à avoir d'autres enfants ou pas ?
3: Oui, bien sûr.
4: Chérie, je sais bien que nous n'en avons pas parlé, mais j'aimerais avoir des filles et des garçons avec toi. Je le veux vraiment. C'est vrai.
3: Sérieusement ?
4: Oui.
3: Moi aussi, j'aimerais des enfants avec toi.
4: Vraiment ?
3: Oui, oui, je veux fonder une famille avec toi.
4: Tu fais de moi l'homme le plus heureux au monde. Je t'aime.
3: Moi aussi.
5: Merci beaucoup pour cette belle journée et toutes celles qu'on passera ensemble. Chaque chose que tu fais confirme un peu plus l'amour que tu ressens pour moi.
6: Et ça ne pourrait pas être autrement. Chaque chose que je fais, que je pense ou que je dis, c'est toujours en pensant à toi.
5: En plus, tu es tellement attentionné. Je voudrais te présenter mes excuses.
6: Pourquoi ?
5: Parce que quoi qu'il soit arrivé avec Elena, tu n'as jamais cessé de me démontrer que tu m'aimes toujours. Alors que moi, j'ai parfois eu des doutes et je n'ai pas su quoi faire. Je pensais que je devais te laisser partir, mais ce n'était pas un manque d'amour. Je voulais seulement agir correctement.
6: Mais tu n'as pas besoin de t'excuser. Je sais qu'Elena n'a pas arrêté de nous importuner et que ça a été très difficile pour toi. Mais j'ai bon espoir qu'un jour, elle va nous laisser en paix. Et à partir de ce jour-là, nous serons beaucoup plus heureux qu'aujourd'hui, d'accord ? Tu l'as fait ?
5: Quoi ?
6: Tu m'as embrassé dans un lieu public. Enfin...
5: Oh, n'insiste pas autant parce que tu vas finir par me faire regretter.
6: Regretter quoi ?

0: Vous m'avez appelé, madame ?
1: Oui, entre.
0: Dites-moi.
1: C'est bon, je sais ce que je vais faire, mais je vais avoir besoin de ton aide.
0: Qu'est-ce que je dois faire ?
1: Assieds-toi. Écoute-moi bien. Il faut absolument que tu me trouves une femme qui en soit exactement à 3 semaines de grossesse.
0: Et pourquoi faire ?
1: Pour qu'elle aille à l'hôpital et qu'elle se fasse passer pour moi. Ainsi, je pourrai obtenir une échographie à mon nom et en retour, je vais pouvoir lui payer toutes ses consultations prénatales et tout ce dont elle aura besoin pendant sa grossesse.
0: D'accord, je vais commencer à chercher.
1: Qu'est-ce que tu attends ?
0: La seule chose qui m'inquiète, c'est que Flore va me réprimander pour avoir quitté mon travail.
1: Tu n'as pas encore compris qui était la maîtresse de cette maison ?
0: Oui, mais je dois tout de même lui donner des explications.
1: Oublie ça ! Je lui dirai que tu as eu mon autorisation et si elle n'est pas contente, qu'elle me le dise en face. Allez, dépêche-toi, qu'est-ce que tu attends ?
0: Oui, madame, j'y vais.
2: Bonjour, Hector, je suis tellement contente.
3: Pas de contact !
4: Ce n'est pas autorisé. Ah.
2: Alors, dis-moi comment tu vas.
4: Plus tranquille. Quand je suis arrivé, ça a été très difficile. Pour ne rien te cacher, j'avais un peu peur de venir ici, surtout en raison de ma position de mère. En plus, plusieurs prisonniers en ont profité pour essayer de m'effrayer.
2: Je l'imagine très bien.
4: Heureusement, en prison comme dans la vie, il n'y a pas que de mauvais côtés.
2: Ici, dedans ?
4: Oui. Quand j'étais dans la cour, l'un des prisonniers s'est approché pour me parler. Sur le moment, j'ai pensé qu'il allait essayer de m'intimider, de m'attaquer, que sais-je, mais c'était pas le cas.
2: Et qu'est-ce qu'il voulait ? Qu'est-ce qu'il t'a dit ?
4: Il m'a parlé de son frère. C'est une histoire très inspirante. Selon lui, c'est un excellent athlète et il souhaite participer aux championnats du Mexique d'athlétisme qui se dérouleront à Quintana Roo.
2: Ah, et qu'est-ce qui l'en empêche ?
4: Eh bien, la famille n'a pas assez d'argent pour payer le voyage. Et donc, il m'a demandé de l'aide pour que, grâce au soutien de la mairie de San Juan, son frère puisse y participer.
2: Bon, en te connaissant, je suis sûre que tu lui as dit oui.
4: Bien sûr. N'oublie pas que l'un de mes rôles en tant que mère consiste à soutenir les talents sportifs émergents. En plus, ce garçon représenterait San Juan, et ça me ferait très plaisir, j'en serais très fier.
2: C'est incroyable que même dans la situation dont tu es victime, tu arrives quand même à penser aux autres.
4: Et je continuerai à le faire. Être derrière les barreaux ne m'empêchera pas de veiller au bien-être des gens. C'est pour ça qu'ils m'ont élu, non ? Mais là, j'ai besoin de ton aide. Le jeune homme s'appelle César Tapia. Est-ce que tu pourras dire à Horacio Elsa de l'accueillir et lui fournir toute l'aide nécessaire ?
5: Faites très attention. Votre grande proximité avec Nora pourrait vous causer de grandes souffrances. Laissez les choses telles qu'elles sont.

0: Et comment pense-t-il retrouver Eva ?
1: Il nous a dit qu'il espérait convaincre la religieuse qui a contacté la mère Alejandra à Sonora de lui donner des informations sur les Sotomayor.
2: Ah, quelle joie ! Je l'imagine déjà ici à courir partout.
0: Moi, je vais la coiffer comme une poupée. Je lui ferai des petites nattes divines.
3: Moi, je n'ose même pas me faire d'illusions tellement je suis ému. C'est que le jour où elle m'appellera grand-père, je vais fondre.
2: Oh, mon chéri.
1: Je voudrais pas vous gâcher votre enthousiasme, mais en réalité, on ne sait pas vraiment ce qui va se passer. Elsa et moi avons décidé qu'il fallait d'abord la trouver et ensuite on verra. On est d'accord pour dire qu'il faut faire de mal à personne, ni au Sotomayor et encore moins à notre petite fille. Et si on considère qu'il est préférable de renoncer à notre droit, on le fera.
2: D'accord, mon fils. Ce que vous déciderez, nous l'accepterons, n'est-ce pas ?
3: Oui. Quoi qu'il arrive, vous pourrez toujours compter sur nous.
0: Et sur moi.
1: Merci. Je vous aime beaucoup, beaucoup.
2: Nous aussi, mon amour.
4: Bonsoir.
5: Bonsoir.
6: Bonsoir, mademoiselle Guillermina. Que puis-je pour vous ?
4: Je veux parler à Nora.
6: Nora ?
4: Oui, oui, elle est là ?
6: Oui, elle est dans sa chambre. Suivez-moi.
4: Merci.
6: Nora ?
7: Oui ?
6: Mademoiselle Guillermina veut te voir.
7: Hein ? Quoi ? Dis-lui d'entrer.
6: Entrez, s'il vous plaît.
4: Merci.
6: Je vous en prie.
7: Vous vouliez me voir ?

0: Pardonne-moi, mais je n'en peux plus. J'ai quelque chose à te dire.
1: Oui, dites-moi, de quoi s'agit-il? Oh non, ne pleurez pas. Il s'est passé quelque chose.
0: Il y a de nombreuses années, quand j'étais jeune, je suis tombée profondément amoureuse d'un homme. Il ne m'a jamais accordé une place dans sa vie et moi, je l'ai quand même laissé continuer à me fréquenter.
1: Et pourquoi me racontez-vous tout ça?
0: Ne me demande rien, simplement écoute-moi. Un jour, j'ai découvert que j'attendais un enfant de lui. Et quand je le lui ai dit, il n'a pas voulu assumer sa paternité. Je ne me sentais pas capable d'élever un bébé toute seule. Oh. Et la mort dans l'âme, j'ai décidé de le donner en adoption.
1: Vous êtes en train de me dire que vous êtes...
0: Oui, oui, Nora. Je suis ta mère.
2: Les liaisons du péché.

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0: Jean m'a juré que le père était un collègue, qu'elle n'allait plus revoir parce que qu'elle n'était sortie avec lui que par dépit.
1: Non, un autre mensonge, voilà. Le père et Agustin.
0: Comment ça a pu arriver?
1: Le jour où Gina s'est enfuie de l'église parce que Pedro n'a pas voulu se marier avec elle, Agustin l'a retrouvée et l'a emmenée chez lui.
0: Le salaud! Il a profité de la vulnérabilité de
1: Gina. Non, il l'a pas obligée, non. Il serait pas capable de faire ça à Gina, c'est donné à lui. Et si vous le virez, je vous jure que Pedro va apprendre que le bébé n'est pas de lui.
0: T'es en train de me faire du chantage ou quoi?
1: On peut le voir comme ça, oui. Ça me paraît très injuste de le virer.
0: Et pourquoi Agustin ne m'a pas dit qu'il était le père?
1: En fait, il en a aucune idée. Gina lui a fait croire, comme à tout le monde, que le père, c'est Pedro.
0: Si tu le savais, tu aurais dû me le dire, enfin. J'aurais évité qu'elle l'utilise pour faire chanter Pedro.
1: Gina m'a imploré de me taire. Le plus important, c'est de le retenir. Et si Agustin a beaucoup bu, ce n'était rien que pour essayer d'oublier Gina. Il était vraiment triste de la voir souffrir parce que Pedro l'a quittée. Et parce qu'il sait qu'il n'a aucun espoir avec elle.
0: Mais cela ne lui enlève pas la responsabilité d'avoir percuté la voiture dans l'état dans lequel il était.
1: Oui, je suis totalement d'accord. Et si je vous raconte tout ça, c'est pour que vous compreniez la situation et reconsidériez votre position. Vous ne trouvez pas qu'il mérite une opportunité?
0: D'accord, qu'il reste. Mais attention, ne t'attends pas à ce que je lui dise tout de suite que finalement il n'est plus licencié. Ce serait trop facile.
1: Vous voulez lui dire quand?
0: Dis-le-lui, toi, mais pas maintenant. Ce soir, quand tu le verras en rentrant. Et maintenant, laisse-moi seul. Agustin est le père?
2: Qu'est-ce qui s'est passé?
3: Nelson m'a viré.
4: Tu m'étonnes. T'as fait n'importe quoi.
3: Ah, tu crois, hein?
2: Bon, je vais aller lui parler.
3: Non. Laisse tomber, Domingo. Il était très en colère et... Et puis c'est vrai, il a raison et j'ai fait n'importe quoi, c'est clair. En plus de tout ça, l'assurance de la voiture avait expiré.
4: C'est pas vrai. Et qui va payer?
3: Je lui ai dit que j'en prenais la responsabilité, mais... Ça lui a pas fait changer d'avis. Vous allez me manquer, les gars.
2: Adieu, fiston.
4: Eh ben, quelle sale histoire. Il dit qu'il prend la responsabilité de faire les réparations. Pourquoi Nelson lui donne pas une chance?
2: Ouais. Mais ça sert à rien de pleurer. Allez, on y va.
5: Comment ça va, Adolfo?
6: Tu es un imbécile. Comment as-tu osé dire que j'étais l'amant de la fille de Via Senior? Tu viens de me pourrir la vie, là!
5: Mais que s'est-il passé?
6: Ton beau-père est venu ici. Ma femme a entendu tout ce qu'il m'a reproché.
7: Il a dit clairement que j'étais l'amant de sa fille Irène. Je t'en ai pris à ce qui m'était le plus cher, ma femme et ma fille.
5: Oh mon Dieu. Non, j'aurais jamais imaginé qu'en donnant ton nom, j'en sais rien. C'était pour sortir de l'impasse sans vouloir te causer des problèmes.
6: C'est un véritable drame. Ma femme ne veut pas me croire et maintenant elle quitte la maison.
5: Attends, écoute, si tu veux, je vais lui parler.
6: Ce que je veux, c'est ne plus te voir, jamais. Va te faire voir, voilà. Je ne m'engagerai plus jamais pour toi, c'est terminé, tu m'entends?
7: À partir de maintenant, tu es seul. Mais...
5: Non, Adolfo.
2: C'est pas vrai.
8: Merci d'être venu. Asseyez-vous, s'il vous plaît.
9: Merci.
8: Très bien. Je vous ai demandé, madame, de venir pour vous expliquer comment va se passer votre déclaration. Tout d'abord, je voudrais vous dire qu'il s'agit là d'une déclaration testimoniale, volontaire, et qu'en aucun cas, ça ne vous implique dans le crime commis par Ernesto Riora. Votre déclaration consiste seulement à répéter tout ce que vous avez déjà dit. C'est tout. Vous devez dire qu'on vous a demandé le médicament, que vous l'avez obtenu, mais que vous ne connaissiez pas l'usage qu'il allait en faire, jusque bien plus tard et de manière fortuite. D'accord? De notre côté, nous allons prouver que vos dires correspondent aux tests de laboratoire d'Elena. Ce que je vous demanderai, étant donné que vous connaissez les produits pharmaceutiques, c'est de faire référence aux possibles effets du lexbutrol, s'il est donné à l'être humain. Tout est clair pour vous? Des questions, peut-être?
9: Aucune. Rien? Très clair, oui.
8: Très bien. Bon, alors, le rendez-vous est lundi, à 10h, au tribunal des 23 familles. Voici une copie de la déclaration que nous allons présenter, pour que vous la lisiez.
9: C'est tout? Je peux partir?
8: Oui, c'est tout. On se voit lundi.
10: Eh bien, maître, merci beaucoup.
8: Je vous en prie.
10: Au revoir.
11: Comment ça s'est passé?
12: Plus ou moins bien. Novoa a refusé toute participation au-delà de l'examen de tous les documents qu'Ernesto lui a soumis.
11: Tu l'as cru? Tu as l'impression qu'il disait la vérité?
12: Il ment, je pense, tout comme il ment à sa femme. T'imagines qu'il m'a dit qu'il ne savait pas qui était Irène?
11: Ah, c'est pas vrai.
12: Il l'a fait parce que sa femme était là. Apparemment, elle travaille dans le même bureau que lui et elle a entendu tout ce que je lui ai dit.
11: Ça va barder et je suis contente pour cette canaille.
12: Je les ai laissés en train de se disputer, mais pour nous, réellement, je n'ai pas pu avancer beaucoup. Entrez.
13: Excusez-moi de vous interrompre. Le commandant Robles est là. Il te demande, Monica.
11: Ah, j'arrive alors. Merci, merci.
12: Reçois-le ici. Comme ça, je le rencontre.
11: Tu as raison, je reviens.
14: Tu veux manger un truc?
9: Ah, tu n'as pas envie d'être gentil avec moi. Tu es venu uniquement pour que je me présente bien au rendez-vous. Alors je t'en prie, je veux rien manger. T'es très sympa, mais tu peux y aller.
14: Je te ramène.
9: Non, merci, je prends un taxi.
14: Qu'est-ce que t'as?
9: Rien.
14: Tu vas bien?
9: Comment tu veux que j'aille bien? De toute façon, pour toi, ça revient au même. Pourquoi tu me demandes ça?

0: Merci.
1: Enchanté, commandant.
0: Enchanté.
1: Monica m'a beaucoup parlé de vous. Et il semblerait que nous ayons un intérêt commun.
0: C'est ça. Il faut démasquer Ernesto Riora.
1: Dites-moi seulement comment on peut vous aider et nous le ferons.
0: J'ai appris par Mademoiselle Monica que vous procédiez à un audit. Et j'ai pensé que nous pourrions nous rapprocher de Riora en infiltrant parmi les auditeurs un agent de l'unité spécialisée dans la criminalité financière.
1: Ah.
0: Et quelqu'un de mon équipe.
1: Eh bien, je vous soutiendrai comme vous le voulez afin de débusquer Ernesto.
0: C'est vrai que plus j'avance dans cette enquête, plus je suis convaincu que ce type a commis plus d'un seul délit.
1: Nous allons unir nos forces et vraiment, je vous remercie d'avoir pensé à nous.
0: Eh bien, je vous appelle pour vous donner les noms des agents qui seront intégrés dans l'équipe.
1: Nous attendons votre appel, comptez là-dessus. Merci.
0: Merci infiniment.
1: Au revoir.
0: À très bientôt. Merci.
2: Nous allons l'attraper, elle a foi.
3: Pourquoi est-ce que tu manges pas?
4: Je n'en ai pas envie.
3: Bon, tu veux qu'on te prépare autre chose?
4: Non.
3: Tu es en colère contre ton papa parce qu'il t'a puni?
4: Oui.
3: Et avec moi aussi, t'es fâchée, hein?
4: Oui. Tu lui avais dit que j'ai appelé ma maman.
3: Mais mon cœur, j'étais obligée de le faire. Tu sais comment réagit ton papa si je lui raconte pas tout ce que tu fais? Tu préférerais que je sois pas là? Tu veux que je rentre chez moi?
4: Non, non. Je ne veux pas rester tout seul avec mon papa.
3: Ne t'inquiète pas. Je ne vais pas partir. Je suis ici juste pour t'aider et veiller sur toi. Mais s'il te plaît, mange un petit peu, c'est très bon. Allez.
4: Moi...
5: Qu'est-ce qui se passe avec Agustin? Il a parlé à Nelson?
6: Oui. Et il l'a viré.
5: C'est pas vrai. C'est un très bon élément, il va beaucoup nous manquer.
6: Et si tu lui parlais? Peut-être qu'il s'est calmé et qu'il le reprendra. Écoute, Agustin lui a proposé de payer toutes les dépenses. Il veut quoi d'autre?
5: Je vais le voir.
6: Oui, s'il te plaît.
5: Ok. Rosa? Où est Nelson?
7: Il est sorti.
5: Je voulais lui parler d'Agustin. Je comprends pas comment il a pu le renvoyer alors qu'il est sur le point de présenter la voiture au concours. Il a beaucoup bossé dessus en plus.
7: Je suis déjà intervenue pour Agustin et il a fini par céder.
5: Sérieusement?
7: Mm-hmm. Il a accepté qu'il revienne, mais il voulait pas le lui dire. Il m'a demandé de le lui dire ce soir.
5: Ah, génial, je suis plus tranquille. Bon, alors ça sert plus à rien que je lui parle. Moi, j'y vais.
7: Et demain, on sera tous avec toi pour te soutenir. Il ne manquera personne.
5: Une personne. Nico va me manquer. Il était venu à l'autre concours et j'en sais rien, j'ai l'impression qu'il m'a porté chance.
7: Et y a pas un autre moyen que quelqu'un l'amène?
5: Non, non, y a aucun moyen. C'est très compliqué comme situation.
7: Oh, allez, réfléchis. Il y a toujours un ange qui apparaît pour nous aider quand on le souhaite très fort.
5: Un ange? Merci, j'y vais.
8: Gina.
9: Papa, qu'est-ce que tu fais ici?
8: Je suis venu te parler.
9: Si tu veux savoir si je suis allée parler à l'avocat de cette Elena, j'en reviens. T'inquiète, j'ai fait ce qu'il fallait.
8: Il ne s'agit pas de ça. Je veux qu'on parle d'Agustin.
9: D'Agustin? Qu'est-ce qui se passe avec lui?
8: J'ai appris que c'était le père de ton fils.
9: Maudite Rosa, pourquoi a-t-elle ouvert la bouche?
8: C'est ce qui te préoccupe. Qu'est-ce que tu es devenue, ma fille? Toi, ton monde n'est que mensonge l'un après l'autre.
9: J'ai pas menti. Je l'ai caché. Parce que je ne veux rien savoir d'Agustin. Il me déplaît. Je dirais même, il me répugne. Je préfère être mère célibataire plutôt que d'avoir affaire à lui.
8: C'est le père, je t'en prie. Il a des droits.
9: J'ai décidé que cet enfant était de Pedro. Et c'est le seul qui aura des droits sur ce bébé.
8: Tu ne peux pas diriger et dicter comme tu as envie la vie des gens. Ta vie n'est qu'un vaste mensonge.
9: L'unique chose que j'attends de toi, c'est que tu me soutiennes. Et toi, tu me sors ça à papa?
8: Je ne vais pas continuer à te soutenir. Là, c'est vraiment trop.
9: Et que vas-tu faire?
8: Je vais parler à Agustin et à Pedro.
9: Non, non, papa. Je te le demande, ne fais pas ça, je t'en supplie. Tu vas me condamner à être la femme la plus malheureuse au monde. Je suis ta fille. Pense à moi, s'il te plaît, je suis ta fille.
8: Agustin est le père de ton enfant. C'est ça, ta réalité. Tu aurais dû y penser avant de coucher avec lui.
9: C'était une erreur. Tu ne peux pas me punir de cette manière, papa, je t'en prie.
8: Jamais de ma vie, je n'aurais voulu être au milieu de tout ce scandale. Mais je le suis déjà. Que Dieu te pardonne, ma fille, parce que moi, ça me demande beaucoup de travail.

0: Nous sommes allés voir Abreu.
1: Et Gina a été d'accord avec tout ?
0: Ouais, mais elle semblait plutôt absente.
1: S'il vous plaît, qu'elle ne se désiste pas. J'ai misé tous mes espoirs dans cette déclaration.
0: Ça n'arrivera pas, ne t'inquiète pas. Alors rendez-vous avec le juge. Lundi à 10h au tribunal 23 de la famille.
1: J'y serai. Tu vas venir ?
0: Je préfère ne pas être là. Je veux pas gêner tout le déroulé.
1: Je te comprends. J'irai avec Abreu et je vais demander à mon père de m'accompagner.
0: Bien, bien, bien, c'est très bien. Écoute, il m'est venu une idée pour que tu puisses voir Nico et... Enfin, pour que je puisse m'approcher de lui aussi.
1: Quelle idée ?
0: Écoute, c'est un peu compliqué et... Bon, on va devoir... demander l'aide à ton père et à Gabriella pour que cela puisse se faire.
2: Nelson ?
3: Qu'est-ce que tu fais ici ?
2: Je passais à côté, je t'ai vu. Qu'est-ce que tu as ?
3: Gina... Je suis tellement déçu, tu sais. Je me sens très coupable.
2: Mais pourquoi ? Tu n'es pas responsable de tous ces actes, enfin.
3: En grande partie, si. Je n'ai pas su l'élever comme il se doit. Quand elle était petite, je la gâtais, je lui passais tous ses caprices. Je lui ai montré moi-même le chemin pour être comme elle est maintenant.
2: Tu sais, malheureusement, personne ne nous apprend à être parents. Et toi, en plus de tout ça, tu as dû jouer le rôle du père et de la mère. Eh bien, tu as fait ce que tu pouvais.
3: Oui, mais j'ai échoué.
2: Il est trop tard pour se lamenter. Il vaut mieux... Tu sais quoi ? Je pense qu'avec cette déclaration, Gina va avoir une opportunité pour s'améliorer. Et peut-être qu'avec l'expérience, elle va changer.
3: Non, je ne crois pas. Ma fille n'a plus aucune morale.
2: Ne sois pas si négatif, Nelson. Nous commettons tous des erreurs. Ne perds pas la foi qu'elle puisse changer.
3: C'est bien ça le problème. J'ai perdu la foi. J'espère que tu ne cesseras jamais d'être mon ami.
2: Je n'ai aucune raison de ne plus l'être, Nelson. Bon, je te laisse. Je dois livrer cette commande.
3: Esther. Merci de m'avoir écoutée.

0: Mais je ne suis pas un agent.
1: Mais ça, ni Monsieur Villasenor, ni Mademoiselle Monica le savent. Ce qui les intéresse vraiment, c'est le soutien de l'unité de criminalité financière.
0: Et vous ne croyez pas qu'ils se demanderaient ce que je fais dans cette unité ?
1: Il n'y a aucune raison. C'est la seule façon que nous avons pour continuer à enquêter sur ce que veut cacher Ernesto Oriora. Voilà, rassurez-vous, ça va bien se passer. Allez-y, courage, ce sera votre premier cas.
0: Bon, très bien, j'accepte.
1: Je savais que je pouvais compter sur vous.
0: Écoutez, et si Monsieur Ernesto me reconnaît ? Il m'a vu plusieurs fois, je prenais soin de sa maman.
1: Sans l'habit, c'est impossible de vous reconnaître. Si je vous croisais dans la rue, je n'y verrais rien.
2: C'est tout ce que j'ai de la succursale de Houston.
3: Très bien, merci beaucoup.
4: Merci à vous. Je vous raccompagne, merci. Après vous.
2: Tu as eu des nouvelles de Robles ?
4: Non, il n'a pas encore appelé.
2: C'est Elena. Bonjour chérie. J'ai quelque chose d'important à te dire.
5: Dis-moi.
2: Nous avons reçu la visite d'un agent de police.

0: Lys, le commandant Robles, qui enquête sur Ernesto. Pour une affaire en relation avec sa mère.
1: Il est arrivé quelque chose à sa mère ?
0: Non. En fait, ils enquêtent sur une fraude potentielle pour gérer son argent.
1: Non, c'est pas vrai.
0: Il semblerait que le passé d'Ernesto soit confus, tout comme il s'est comporté avec nous ces derniers temps. Le fait est qu'on va profiter qu'un audit soit en cours ici pour unir nos forces et placer quelques agents pour qu'ils poursuivent leur enquête ici, dans l'entreprise.
1: J'espère que cela permettra aussi de clarifier la fraude dont tu es accusé, papa.
0: C'est exactement de quoi il s'agit. Écoute, je t'en parle pour que tu saches que nous essayons de refermer le cercle autour d'Ernesto de tous les côtés, ok ?
1: Oui, bon, je t'appelais parce que j'ai besoin de te demander un service.
0: Dis-moi.
2: En fait, demain, il y a un événement.
3: Tu es moins en colère ? Ne me dis pas que je ne suis pas efficace.
4: Continue à t'efforcer. Pardon. Dis-moi, Marie-Cruz, que puis-je faire ?
5: L'ingénieur Colmenares de l'Inarmex a appelé. Il a dit qu'il voulait vous parler, parce qu'il était intéressé par la distribution de ses produits. Il vous invite à déjeuner demain à 11h au restaurant de l'hôtel Albatros, à Querétaro.
2: Je lui confirme ?
4: Oui, dis-lui oui, je serai là, merci.
3: Qu'est-ce qui se passe ? Une bonne nouvelle ?
4: Très bonne, oui, très bonne. Il y a enfin quelqu'un qui veut relancer les négociations. Cet audit-là nous a fait perdre beaucoup d'argent. Continue, s'il te plaît, continue.
1: Il semblerait que le plan va fonctionner. Hein? Ernesto part demain à Querétaro.
6: Il l'envoie loin.
1: C'est mieux, non, pour être tranquille.
6: Au fait, tu vas en parler à Irène pour qu'elle soit prête ?
1: Non. Si je la préviens, elle va être un peu nerveuse et elle peut ruiner la surprise. Ce qui m'inquiète, c'est comment va réagir Nico ?
6: Il va certainement être super heureux de te revoir.
1: Ça, je l'espère bien. Et j'espère aussi qu'il t'écoutera, toi.
6: C'est plus compliqué, mais le fait d'être avec toi, je suis content, tu sais.
1: Tu es si beau. C'est pour ça que je t'aime autant.
6: Quoi ? C'est pour ça et rien d'autre.
1: C'est une façon de dire... Tu sais que j'aime beaucoup d'autres choses. Tout ce que tu aimes, on chante.
6: Ah bon ? Mm-hmm. Oh, et si on demandait l'addition et on allait ailleurs, non ? Je meurs d'envie d'être avec toi.

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0: La mayonnaise au fromage, comme tu les aimes. Il y a de la sauce aussi.
1: Très bien.
0: Papa, arrête d'être en colère contre moi pour Agustine.
1: Qu'est-ce que tu veux? Qu'on fête ça?
0: Non, bien sûr que non, mais oublie, comme je te l'ai dit. C'était une erreur, mais c'est du passé.
1: Je suis désolée, mais je ne peux pas le prendre aussi légèrement que toi.
0: Papa, arrête d'y penser, enfin. Fais comme si tu ne l'avais jamais appris.
1: Vraiment, je n'arrive pas à croire un tel cynisme. Tu ne regrettes vraiment pas?
0: Évidemment que je regrette, et je regretterai toute ma vie d'avoir couché avec un moins que rien. Mais je vais tourner la page. Pourquoi tu as du mal à le faire?
1: Bien sûr que j'ai du mal à le faire, bien entendu que j'ai du mal. Comment veux-tu que je sois aussi effronté, aussi peu honteux que toi?
0: Tu ne vas pas dîner,
1: papa? Non, ça ne me dit rien de manger. Je ne veux rien.
2: J'arrive pas à y croire. Qu'est-ce que t'as bien pu lui dire pour le faire changer d'avis, c'est fou?
3: Oh, ne sois pas curieux. Ce qui compte, c'est que tu puisses venir.
2: Allez, c'est bon, dis ton secret, dis-moi. Qu'est-ce que t'as dit pour le convaincre?
3: Bon, très bien. Je lui ai dit que tu étais un excellent mécano et qu'il allait difficilement trouver quelqu'un comme toi. Tu es honnête, travailleur, un très bon compagnon et un excellent ami.
2: C'est gentil. C'est vrai?
3: Ouais. Je le dis de tout mon cœur. Pour moi, tu es très important.
2: Et toi, pour moi aussi.

0: Pardonne-moi. Excuse-moi, pardon, je... Désolée, j'aurais pas dû faire ça.
1: Non, moi non plus. Je sais pas ce qui s'est passé, les amis s'embrassent pas.
0: Ouais, non. Non, normalement, ils s'embrassent pas.
1: Oh, ça te dit pas de manger? Ça te dit des spaghettis? Ou tu préfères peut-être autre chose?
0: Les... Oui, les spaghettis, c'est bien.
1: Spaghettis, ok.
0: Spaghettis. Rosa, vraiment... Je te remercie d'avoir convaincu Nelson.
2: Es porque lo merecimos.
3: Bonjour, bonjour.
4: Qu'est-ce que tu fais ici, Gabriela?
3: Il est là, Ernesto?
4: Non, il est parti.
3: Ah, et Nico? Je viens le saluer.
4: Eh bien...
5: Gabriela!
3: Comment va mon neveu adoré? Viens.
5: Pourquoi t'es pas venue avant?
3: J'ai pas pu, mais c'est précisément pour ça que je suis venue te voir. Est-ce que tu vas toujours à l'école?
5: Non.
4: Il est puni, c'est tout.
3: Et qu'est-ce que t'as bien pu faire pour être puni?
4: Des choses d'enfant. Rien de sérieux, mais tu sais comme Ernesto est strict.
3: Mon pauvre petit garçonneux.
5: Je m'ennuie.
3: Et si on demandait la permission à ta tante Irène pour aller faire un petit tour au parc?
4: Non.
5: S'il te plaît, ma tante, accepte.
6: Marie Cruz, informe l'ingénieur Colmenares que je suis en route. Le GPS dit que j'arriverai à 10h50.
7: Oui, monsieur. Je l'appelle immédiatement.
6: Merci.
8: Ernesto est sorti de la maison? Parfait, donc Gabriela doit être avec Nico. Merci d'avoir prévenu.
9: Je viens passer un accord avec toi.
8: Je t'écoute. Que veux-tu me proposer?
9: Comme tu le comprendras, avec ma déclaration, celle qui sera perdante, c'est moi. Je reste seule et mon enfant sans papa. Alors que toi, tu récupères ton fils, tu te débarrasses de ton mari, et Pedro va courir après toi, bien sûr.
8: Où veux-tu en venir? Je ne comprends pas ce que tu veux me proposer.
9: Tu sais que ma déclaration est volontaire. Je peux refuser de la faire, personne ne peut m'y obliger. Si tu veux que je témoigne et que tu récupères ton fils, tu dois quitter Pedro.
8: Et tu crois que si je quitte Pedro, il reviendra vers toi?
9: Ça, ce sont mes affaires.
8: Pedro a toujours dit qu'il prendrait en charge ton enfant, mais cela ne veut
9: qu'il
8: pas dire que...
9: Il m'aimera, moi, oui, ça, je verrai par la suite. Mais il sera si triste quand tu vas rompre avec lui que je serai là pour le consoler. Qu'en dis-tu? On a un accord? Qu'est-ce que tu fais?
8: Je veux que tu me répètes ce que tu es venu me dire pour l'enregistrer. Tu n'oses pas le répéter, c'est ça? Tu es pareil.

0: Hey, qu'Ernesto. On dirait que vous êtes fait du même moule. Si tu veux qu'un jour Pedro te respecte, arrête de le manipuler.
1: Tu vas regretter de ne pas accepter l'accord.
0: Je ne fais pas d'accord avec une personne déloyale. Et je vais m'assurer que tout le monde soit conscient de ta méchanceté.
1: Tu vas perdre ton enfant.
0: Mon enfant, jamais je ne le perdrai. Tôt ou tard, nous serons ensemble et rien, ni personne, ne pourront nous séparer. Et encore moins une harpie comme toi. Fais-moi plaisir.
2: S'il te plaît, tante. On ne dira rien à mon papa, s'il te plaît. Tu m'as dit que tu m'aiderais.
0: Oh, très bien.
2: Ouais.
3: Allez, va chercher ta veste.
2: Oui.
4: Tu vas l'emmener voir Elena, pas vrai?
3: Oui.
4: Je vous ai demandé de ne pas insister avec ça.
3: Ah, calme-toi, c'est pas si grave. Ou est-ce que tu préfères être bien vu par Ernesto?
4: Et s'il revient et que Nico n'est pas là?
3: Il ne reviendra pas. Il est parti à Querétaro.
4: Comment tu le sais?
3: Parce que tout ça fait partie d'un plan pour que Nico puisse voir Elena.
4: Et pourquoi vous m'avez caché le plan? J'ai l'impression d'être prise au dépourvu, là.
3: Parce que t'aurais été très nerveuse. Et ne le prends pas mal, mais on dirait qu'Ernesto te domine, voilà tout. Et avec un peu de pression, tu aurais tout dit.
4: Ah, ne dis pas de bêtises, Gabriella.
3: Alors coopère. Si t'es ici, c'est pour soutenir Elena, pas vrai?
2: Je suis prêt.
3: Allez, on y va, c'est parti. Allez, let's go.
2: Au revoir, tante.
4: À tout à l'heure.
3: Cours, cours, cours, cours, cours, cours. Vas-y. Vas-y, recule.
5: Ça.
3: Allez, allez.
5: T'es sûr pas?
6: Oui, oui, oui.
5: On l'a pas fait?
6: Non, non, c'est moi qui l'ai fait.
3: Encore.
5: C'est pas bien.
6: Non, non, non, non, non, non. J'ai déjà fait ça.
7: Comment ça va?
5: T'es presque prêt.
7: J'ai jeté un coup d'œil aux autres voitures et la concurrence est rude. Il y a de très beaux projets.
8: Eh non, enfin, ne dites pas ça. Comme la nôtre, il n'y en a aucune, non? On va gagner, vous allez voir.
9: Oh. Bonjour. Ça va, mon pote? C'est bien que tu sois venu nous encourager.
5: Non, il n'est pas venu nous encourager. Agustin reste avec nous.
9: Arrête, arrête. Mais le patron t'a viré.
7: Je lui laisse une autre chance. On va voir s'il en tire des leçons. Hein? Et où est ton uniforme?
10: Il est là.
7: T'attends quoi pour te changer? T'es le seul qui n'est pas habillé. Allez!
10: Oui, chef. Écoutez, chef, merci beaucoup.
7: Non, ne me remercie pas si vite. Tu vas payer les réparations de la voiture que tu as abîmée de toute manière, d'accord? Tu ne t'en tireras pas comme ça. Mmh. Allez, allez, allez! Dépêche-toi, allez!
5: Dépêche, Agustin!
10: Ouais!
7: Qu'est-ce qu'il y a? Il y a des choses à faire, allez, allez, allez! Allez, nettoyez cette voiture!
9: Sors la jante!
7: Regardez comme elle est pleine de tâches!
9: Ah,
7: on lustre ça, allez!
9: Pardon, ouvrez-le ici!
5: Non, non, juste là.
11: Contact Ernesto.
0: Oui, mais si la bombe explose, je sortirai gagnante.
11: Appel entrant, Elena.
12: Allô?
0: Gabriella et Nico sont sortis?
12: Oui, déjà. La seule chose que je te demande, c'est d'être très prudente. Je ne veux pas qu'Ernesto le sache, parce que sinon, tout s'écroule.
0: Oui, oui, oui, oui, oui, ne t'inquiète pas. Bientôt, je te jure que tu pourras rentrer chez toi. Ce cauchemar est sur le point de se terminer, Irène.
12: Pourquoi en es-tu si sûre?
0: Demain, à 10h, Gina déclarera devant le juge pour le Lexbutrol. Et ça va changer beaucoup de choses. Nous allons gagner la partie contre Ernesto. Bon, je te laisse parce que je vais voir Gabriella et Nicolas.
12: Profitez bien.
13: Voici l'agent Cuevas de la division de l'intelligence financière et mon agent Inès Moncada, de l'unité de recherche.
14: Bienvenue, et je vous remercie pour tout votre soutien.
15: Nous sommes là pour vous aider. Le commandant Robles nous a mis au courant.
14: Parfait. Les auditeurs que j'ai embauchés sont déjà informés de votre présence, donc ils vous fourniront toutes les informations qu'ils ont recueillies afin que vous puissiez faire votre travail au mieux, d'accord?
15: Merci beaucoup.
16: Je vous emmène voir les auditeurs pour vous les présenter.
14: Merci.
15: On se tient au courant.
14: Très bien,
15: merci.
14: Je vous en prie.
5: Mon amour?
0: Ah, comment vas-tu?
5: Nerveux, mais pour Nicolas, pas pour le concours.
0: Moi aussi.
5: Tiens, voilà les entrées, si tout se passe bien... et que Nico veut passer à l'événement. J'espère qu'il voudrait venir.

0: Moi aussi, je le souhaite.
1: Si ce n'est pas le cas, dis-lui que tout ce qu'on lui a dit de moi, ce n'est pas vrai. S'il te plaît, mon amour, ok?
0: Je vais le faire. Pas d'inquiétude. Je te l'ai promis et je vais m'y tenir.
1: Ouais. Bon, je retourne à mon stand, ok?
0: Oui. Bonne chance, ouais. Tu vas gagner.
1: Ah. Merci.
2: Où on va alors?
3: Dans un endroit que tu ne connais pas.
2: Quel endroit?
3: Devine.
2: Je ne sais pas, dis-moi.
3: Ah, c'est mieux si c'est une surprise, non?
2: D'accord.
4: Allez, un peu d'entrain, non? On vient tout juste de gagner le concours.
1: Ouais, j'espère.
4: Je te trouve pas très optimiste, tu sais.
1: La concurrence est très rude, voilà.
4: Mais c'est exactement comme la dernière fois, il faut penser positif. Écoute, on vient de représenter Nelson Turbina. Et en ce qui concerne le tuning, on est les meilleurs et de loin. Nelson, arrête de faire la tête.
1: Oui, tu as tout à fait raison. En vérité, je me sens pas très bien. Je vais faire un tour pour me changer les idées. Ouais.
3: Waouh, t'as vu les couleurs? C'est super beau.
2: C'est ça la surprise?
3: Oui, mon amour.
2: Maman!
0: Mon amour! Tu me moques tellement.
5: Écoutez. J'ai fait un tour et il y a plusieurs voitures qui ont tout.
6: Et alors, ça le fait pas. Je les ai vues aussi. Et tu sais quoi? On va les éclater, j'en suis
1: non,
6: sûr.
1: Non, dis pas ça. On va étape par étape, Chano, ok?
7: Allez, on savait que c'est le truc qui manque.
6: Quoi?
7: L'attrait visuel.
6: Ah.
7: On aurait dû amener quelques hôtesses.
6: Oh non, pourquoi faire? Si c'est celle que Nelson a amenée à l'atelier...
5: Non. Qu'est-ce que tu dis?
7: Ouais, mais...
5: Ça fait sensation sur les réseaux.
6: Parce qu'elles étaient laides.
1: Oh,
6: attendez.
1: Elles avaient leur charme, quand
7: ouais,
1: même.
7: Mais elles sont pas emportées.
1: Et puis les gens les ont beaucoup filmées. C'est vrai, ça, non?
6: Bien oui, mais en sachant que Nelson est le plus concerné. Il faut suivre un bon rythme.
0: Tu aimes la surprise, mon amour?
2: Oui, beaucoup, beaucoup.
0: Tu ne sais pas à quel point je voulais te voir.
2: Moi aussi. Ah. Est-ce que tu vis avec Pedro?
0: Non, mon amour. Je vis chez ta grand-mère, Andrea. Qui t'a raconté ça, hein?
2: Mon papa.
0: Tu sais, mon amour, ton papa ne te dit pas toute la vérité.
2: Tu vas revenir à la maison?
0: Non, mon amour. Il faut comprendre que ton papa et moi, on ne peut pas être ensemble. Mais il refuse de l'accepter. Et pour m'obliger, eh bien, il a mis une ordonnance restrictive.
2: Qu'est-ce que c'est?
0: C'est l'ordre d'un juge pour que je puisse ni te voir, ni m'approcher de toi.
2: C'est pour ça que la police était là?
0: Oui, mon chéri. Et s'ils découvrent que nous sommes ensemble, ils peuvent me mettre en prison. Donc c'est super important que personne ne sache qu'on s'est vu.
2: Et ça va durer combien de temps?
0: Jusqu'à ce que ton papa le décide, mon amour.
2: Pourquoi t'aimes plus mon papa?
0: Parce que ton papa a fait des choses qui ne sont pas bien, chérie. Des choses qui m'ont fait beaucoup de mal, Nicolas.
2: Il dit que c'est pas pour toujours et qu'on sera réunis de nouveau.
0: Mais des fois, les adultes font des choses qu'ils croient être par amour, alors que ce n'est pas vrai. Quand on aime vraiment quelqu'un, on veut que cette personne soit heureuse, très, très heureuse. Et je ne suis plus heureuse avec ton papa, mon ange.
2: Je veux être avec toi.
0: Et moi aussi, mon amour. C'est ce que je souhaite le plus au monde. Et mon avocat se bat pour que tu restes avec moi toute la vie.
2: Mais je ne veux pas vivre avec Pedro.
0: Si tu ne veux pas, mon chéri, ce ne sera pas le cas.
2: D'accord.
8: Allô?
9: Ah, vous me répondez, mes appels ne passaient pas.
8: Alors qu'est-ce qui se passe?
9: On m'a appelé du bureau de l'ingénieur Colmenares pour me dire qu'il a eu une urgence personnelle et qu'il allait arriver plus tard.
8: Comment ça, plus tard?
9: Je n'en sais rien, il ne m'a pas dit.
8: Il ne t'a pas dit quand? Tu n'as pas demandé, enfin? Mais ne sois pas incompétente, je t'en prie, Marie-Cruz. Je ne vais pas attendre jusqu'à ce soir.
9: Excusez-moi, monsieur.
8: Je vais seulement attendre une demi-heure et point. Alors, dis-lui.
9: Il va attendre...

0: une demi-heure. Il est agacé.
1: Ah, espérons qu'il attendra le plus possible. De toute façon, d'ici à ce qu'il rentre de Querétaro, nous avons au moins 3 heures, non?
0: Eh bien oui.
1: Parfait, merci, merci.
2: Qu'est-ce que ton papa a dit de Pedro pour que tu ne l'aimes pas?
3: Il m'avait dit qu'il m'avait abandonné parce qu'il ne m'aimait pas.
2: Qu'est-ce que tu penserais si je te disais que ce n'est pas vrai? Pedro ne t'a pas abandonné. Il ne savait même pas que tu étais née, mon amour. Il a appris ton existence comme nous sommes allés le chercher pour qu'il te donne la moelle. Pedro a été vraiment très surpris d'apprendre qu'il avait un enfant.
3: Et pourquoi il m'a pas dit qu'il était mon papa? Il m'a menti.
2: Il ne t'a pas menti, parce qu'Ernesto et moi lui avons demandé de ne rien te dire parce que tu ne savais pas que nous t'avions adopté. Mais Pedro, dès la première fois qu'il t'a vu, il a voulu que tu sois l'enfant le plus heureux du monde.
3: Donc il n'est pas méchant?
2: Bien sûr que non. Pedro est la personne la plus noble et bonne que je connaisse, et il t'aime vraiment de tout son cœur. Tu crois que si c'était pas une bonne personne, il aurait été si proche de toi à l'hôpital? Ou il aurait accepté de te donner sa moelle?
3: Mm-mm.
2: Eh bien non. Et tu sais quoi aussi? Pedro t'aimait toi, bien avant moi. Et il t'a aimé dès le premier jour où il t'a vu. Alors que moi, il m'a aimé beaucoup plus tard. Là-bas, il y a un concours de tuning. Pedro fait le concours, tu sais. Tu veux qu'on entre ensemble?
3: J'en sais rien.
4: C'est la même chose que ce que nous avons fait.
5: Ça ressemble?
6: Oui! C'est celui de que rugissent les moteurs!
7: Ah, il faut prendre une photo avec lui!
6: Oui!
7: Merci!
6: Salut!
4: Bonjour!
6: Nous avons vu tes vidéos sur Internet et on voulait savoir si on pouvait prendre une photo avec toi.
4: Bien sûr, ouais, avec plaisir.
6: Tu peux nous prendre en photo?
7: Ouais.
4: Alors.
6: Merci.
7: La dernière vidéo que t'as faite était super bien.
4: J'ai aimé.
7: Tu souris.
3: Oui,
7: ouais.
3: Oui,
4: super, je vous remercie.
8: Où on en est, Marie Cruz? Alors, tu as localisé Colmenares parce qu'il n'est pas encore là.
0: J'allais justement vous appeler. Sa secrétaire vient de me contacter. L'ingénieur va devoir annuler le rendez-vous parce que son épouse a eu un accident. Il ne va pas pouvoir venir.
9: C'est pas possible.
10: Nous avons l'affiche de la voiture. Qu'est-ce qui vous a poussé à apporter des modifications?
4: Eh bien, tout d'abord, j'ai pris en compte les caractéristiques d'origine de la voiture et du moteur qu'elle avait d'origine, afin d'optimiser sa puissance au maximum, sans affecter le fonctionnement de la voiture, bien sûr.
10: Parlez-nous de l'équipement que vous avez installé.
4: Eh bien, après avoir ouvert le moteur et l'avoir contrôlé, nous avons changé les têtes pour celles de vannes d'admission multiples, changé l'arbre à cam, le système d'injection, j'ai installé un turbocompresseur. Nous avons remplacé le système d'émission pour un système sportif à débit beaucoup plus élevé.
11: Allô?
8: Le type du rendez-vous a annulé. Je rentre.
11: Ah oui, et à quelle heure est-ce que tu arrives?
8: Dans environ 2 heures. Je suis déjà en chemin. Comment va Nicolas?
11: Oh, j'espère que tu vas pas être en colère. En fait, Gabriella est venue et l'a emmenée se promener.
8: Quoi? Et pourquoi diable tu l'as autorisée?
12: J'ai pas pu refuser, Ernesto.
8: Tu n'as pas pu refuser, mais enfin!
12: Je vais sortir avec elle. Le pauvre s'ennuyait beaucoup ici, enfermé à la maison.
8: Où l'a-t-elle emmené?
11: Je ne sais pas. Je suppose qu'ils sont allés jouer au parc.
8: Non, non, non, tu n'aurais pas dû l'autoriser, tu sais. J'espère qu'elle ne l'a pas emmené voir sa mère.
9: Ça m'énerve.
3: Oh! Regarde le moteur!
2: Waouh! C'est incroyable, mon amour.
3: Celle de Pedro doit être mieux. J'espère qu'il va gagner encore une fois. Où est-il?
2: Je ne sais pas, mais on va le trouver, d'accord?
3: Ouais.
13: Votre attention. Les juges ont évalué toutes les voitures. Ils donneront le résultat du concours dans quelques minutes. Les participants, veuillez vous rapprocher de la zone de récompense.
3: Allons-y, dépêche-toi,
2: allons-y.
3: Maman.
2: Allez, on
3: venez,
2: y va.
3: Venez.
13: Bonjour à tous, comment allez-vous?
14: Ça va!
13: J'imagine que vous voulez savoir qui est le gagnant.
7: Ah, oui, oui, oui.
13: Très bien, l'heure est venue. Mais avant, je tiens à féliciter tous les participants. Tout le monde, sans exception, a fait un excellent travail. Alors, des applaudissements pour vous tous, s'il vous plaît.
7: Allez!
13: Sur le podium, à la 3e place, se trouve Autocar Speed Service, mené par Javier Elizondo.
5: Bien. Bravo.
13: Des applaudissements, s'il vous plaît. Très bien, merci beaucoup. Merci pour eux. Et maintenant, nous allons à la deuxième place. La deuxième place est pour l'équipe Costa Performance. Alejandro Celerino, toutes nos félicitations. Super, très bien. Des applaudissements. Merci beaucoup. Et le moment que nous attendons tous est le gagnant de la première place.
5: Allez.
13: Et la première place est pour l'équipe de Nelson Turbina, dirigé par Pedro Garrido. Félicitations. Bravo. Wow.
14: Merci.
15: Vas-y.
14: Merci.
5: 1, 2, 3.
14: Ouais. Tiens. Nico. Viens, Nico.
16: Allons-y.

0: Hey ! Tu veux pas me faire un câlin ?
1: Sous vos applaudissements !
0: Tu veux bien m'aider à soulever le trophée ?
2: Viens, maman !
1: Maintenant, s'il vous plaît.
2: Viens là !
1: Un tonnerre d'applaudissements !
0: Un, deux, trois !
1: Ouais, ouais !

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6: Bonjour à tous et bienvenue dans Tous en douceur. Plus que des recettes, nos passionnés vont vous faire découvrir leurs histoires, leurs souvenirs à travers leurs desserts. Et puis chaque fin de semaine, tous les vendredis, nous allons nous retrouver ici, dans la boutique de Julien Leveneur, qui va nous apporter des conseils sucrés. Alors préparez-vous, c'est le moment de se régaler. Ça y est, c'est vendredi et on a retrouvé Julien. Salut Julien.
7: Bonjour Moni.
6: On va parler de ton titre et de ton niveau d'excellence. Alors, comment on fait pour devenir champion de France du dessert?
7: Par passion et par envie et par motivation, tout simplement.
6: Et comment ça se passe alors? C'est une compétition?
7: Oui, c'est une compétition, c'est sur sélection et j'ai participé 4 années de suite.
6: Ouais.
7: Et à la 4e année, ça a été la consécration et je suis devenu champion de France du dessert. C'était magique et c'est toujours aussi magique.
6: T'étais stressé ou pas?
7: Au fil des années, première année non, oui, deuxième année un peu plus là, mais la dernière année non, j'étais bien préparé, j'avais un très bon coach et ça s'est déroulé facilement pour moi et c'était la consécration.
6: Bah ouais, on voit ça, la consécration, elle est là, elle est affichée dans ta boutique. Là aussi, je vois quelque chose qui est affiché, le talent n'attend point le nombre des années. Ça fait combien d'années que t'es pâtissier?
7: Ça fait une dizaine d'années que je suis chef pâtissier.
6: Et le niveau d'excellence, ça se retranscrit comment dans ta boutique ou même dans tes pâtisseries?
7: Bah c'est au quotidien, c'est voilà, tous les jours, c'est vraiment être pointilleux, rigoureux, que tous les desserts sont pareils, vraiment que...
6: Bah la vitrine, elle est au carré, hein?
7: La vitrine, ouais. C'est vraiment au carré, voilà.
6: Ok, et dans les cuisines, vous êtes combien?
7: J'ai 2 pâtissiers avec moi,
6: ouais.
7: Dont un qui n'est pas du tout du métier. Il est arrivé, ouais, là par, un peu par hasard, c'est mon cousin.
6: Ouais.
7: Et il est revenu à la Réunion, il cherchait du travail et je l'ai pris avec moi. Et aujourd'hui, il est, bah, je le considère comme mon chef pâtissier. Il est au top du top.
6: C'est ça aussi l'excellence, c'est travailler en famille aussi quelque part.
7: C'est ça, tout à fait. Et il faut être passionné, comme je le dis toujours. Comme lui, là, par exemple, c'est pas son métier, mais moi, je suis, bon, je me considère hein, comme un très bon formateur, on va dire.
6: Ouais.
7: Et tous les jours, il apprend et même il me surprend tous les jours.
6: Si, si, t'es un très bon formateur, hein, pour avoir fait quand même un peu d'émissions avec toi. Je trouve que tu m'as appris quand même plein de choses. Aujourd'hui, on va déguster quoi?
7: Aujourd'hui, on va faire une tarte citron caloupinée.
6: Très bien. Et c'est quoi le conseil du jour?
7: Le conseil du jour, ce sera la meringue, comment avoir une bonne meringue.
6: On t'écoute.
7: Pour une meringue parfaite, on va déjà monter les blancs, légèrement mousseux, et on va incorporer au fur et à mesure notre sucre blanc. Au terme, bah, qu'on aura rajouté tout le sucre blanc, on appelle ça serré. On aura, ouais, vraiment une masse qui sera vraiment ferme. Et là, hors du batteur, on va rajouter à la marise, c'est l'ustensile du pâtissier, le sucre glace, et après on va pocher avec la poche à douille des bâtonnets de meringue, on va des grands bâtonnets de meringue, et on va les cuire à 90 degrés pendant une heure et demie, ça dépend de votre four, que la meringue soit vraiment sèche. Et après cuisson, bien la conserver dans une boîte hermétique, et là vous pouvez l'utiliser pendant plusieurs jours, même voire plusieurs semaines, et épater vos invités, mettre votre dessert, une petite glace, et c'est parfait.
6: Eh ben allez, on goûte.
7: Place à la dégustation.
6: Je vais goûter la meringue d'abord. Elle est incroyable cette meringue. Très très bon. Merci Julien pour ce conseil.
7: Merci à toi.
6: On se retrouve vendredi prochain.
7: Tout à fait.
6: Et cette fois-ci, on va parler gourmandise, plaisir.
7: On va avoir un dessert très gourmand la semaine prochaine.
6: Oh, super. J'adore ça. À la semaine prochaine. Merci de nous avoir suivis. Et lundi, on retrouve nos passionnés.
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7: Mesdames et messieurs, bonsoir, ravi de vous retrouver. J'espère que vous allez bien, que vous avez passé une excellente semaine. Semaine très ensoleillée et assez agréable, et il fallait en profiter puisque nous avons ce front froid qui arrive pile pour le week-end, comme par hasard, avec plusieurs facteurs à surveiller, que ce soit la forte houle, donc mer très agitée, le vent qui va bien souffler, et puis les précipitations qui vont se mettre en place. Mais pas pour demain matin, regardez la carte. Encore un petit peu de répit, le calme avant la tempête, avec de beaux rayons de soleil sur l'ensemble de l'île. Et puis au fil des heures, ça va s'ennuager. Ce front froid qui arrive par le sud-ouest, donc sans surprise, c'est l'ouest et le sud-ouest où il y aura les premiers nuages et les premières pluies. À l'avant, encore de belles éclaircies et attention au vent qui va nettement se renforcer avec de bonnes rafales, peut-être une vigilance jaune en raison du vent qui va souffler parfois jusqu'à 80 km/h dans le secteur de Saint-Pierre ou encore de l'étang salé. Un petit peu moins peut-être au nord, à l'est également. Par contre, ça va concerner toute l'île au fil des heures et puis surtout la houle que l'on surveille à l'ouest et au sud autour des 2 mètres dans l'après-midi et qui va grimper jusqu'à au moins 3,50 mètres en fin de journée de demain. Un petit coup d'œil aux températures stationnaires entre 3 et 20 degrés le matin, le minimum au volcan entre les deux, les cirques avec 6 à 10 degrés, déjà une grande douceur au port et c'est la chaleur qui va prendre le relais dans l'après-midi. Le maximum justement au port en allant jusqu'à Saint-Denis, 28 degrés, 27 dans les rues de Saint-Pierre et 10 degrés de moins par exemple du côté de la plaine des Cafres. Demain, nous serons donc le samedi 20 juin. N'oubliez pas d'embrasser les Silvers, si vous en connaissez. Le soleil se lèvera à 6h53 et nous quittera à 17h46. Tout de suite, le journal présenté par Laurence Françoise. On se retrouve juste après pour un point complet, bien sûr, sur la météo de tout le week-end. À tout à l'heure.
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0: me toucher, madame.
1: Mais vous, dans le match, il y a soit la vue, la roue à terre.
2: Excusez-moi, vous êtes le souterrain, vous êtes joué ballon,
3: hein? Okay. Non, vous jouez pas ballon.
2: Ben alors, ben, ils simulent, c'est bon professionnels qui simulent là. C'est des professionnels, ça, ils méritent l'Oscar du simulateur. Ben, tu connais pas rien au football, les gars. Ça, là, ça, il fait rappel à moi mon jeunesse, quand t'es simulé, quand t'es jeune.
3: Ah, où t'es fait ça, oh?
2: Mais t'es simulateur professionnel, moi.
3: C'est la première
2: fois. Mais t'es tellement bien que t'es envoyé par moi à l'école. Mais rappelle, regarde, mais t'arrives le matin, t'es là, tu fais. Je me sens pas bien.
3: Allez, viens, par contre.
2: Et t'es envoyé par moi à l'école, les gars. Ah, vous êtes professionnel, moi. Même en classe, vous êtes.
3: Madame, et par contre, là, les nananas fait que vous doit simuler dans la vraie vie, c'est aller couper oignons et là,
2: il
3: est pour bon,
2: le carrière. Mais je veux pas, tu veux pas
3: m'arrêter. Non, non, c'est bon, c'est bon, allez.
1: Et simule bien.
2: Coupe-les, coupe-les, coupe-les.
3: C'est où, Thierry? Bon.
1: Allez, coupe-les, mon voyant.
3: Oui, mais faut tout lui dire, lui, hein, c'est pas possible.
1: Par contre, il fait bien simulation. Simulation.
3: Attends,
1: t'en vas les voir.
3: Pas la peine d'aller voir les semblants, les menteurs.
1: Audrey.
3: C'est quoi? C'est la tomate, ça?
1: Non, Audrey.
3: Mais vois de là que c'est pas
1: non,
3: du sombris.
1: Non, c'est Audrey, c'est...
3: Mais ça te simule bien.
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0: Mesdames, Messieurs, bonsoir. Bienvenue dans votre 19h week-end sur Antenne Réunion, vendredi 19 juin. Voici les titres. Maintien en prison pour tous dans un trafic de stupéfiants entre La Réunion et Maurice. Six prévenus au tribunal correctionnel de Champfleury. Les faits datent de 2024. 150 kilos de zamal saisis, entre 3 et 7 ans de prison, vous le verrez. Comment se porte Air Austral ? Très bien, d'après les chiffres du jour. La compagnie réunionnaise dresse un état des lieux. Quel bilan et quelles perspectives dans ce contexte de crise ? Avec le président du directoire, nous commentons cette actualité. Hugues Marchessault est l'invité de ce journal. L'un des plus grands événements de l'année, la fête de la musique, coup d'envoi d'un week-end spécial. Plusieurs événements aux quatre coins de l'île et des villes qui n'ont pas attendu dimanche, le 21, pour lancer les festivités. Exemple à Saint-André, où nous rejoindrons André Calza en direct. Et puis vous allez voir double devant votre écran, deux artistes et deux fois plus de talent. Hip-hop, breakdance, arts martiaux, ils nous parlent de la langue qu'ils ont créée. Médéric et Ulrich de la Tic Tac Family sont les pépites de notre rubrique « Votre week-end ». Une longue matinée d'audience pour six prévenus ce matin et un maintien en prison pour tous. Voilà ce qu'il fallait retenir de cette affaire de stupéfiants jugée au tribunal correctionnel de Champfleury. Jusqu'à 150 kilos de zamal saisis pour des faits entre 2024 et 2025 et un trafic sur terre et en mer qui était, vous allez le voir, parfaitement organisé. Le récit d'Ambre Calza.
1: Tout commence par un appel anonyme. Un fourgon au comportement suspect est signalé à Sainte-Suzanne. À l'arrivée des gendarmes, une importante quantité de stupéfiants est découverte. Une saisie qui va permettre de mettre au jour un trafic organisé entre La Réunion et l'île Maurice. L'enquête révèle une répartition bien définie des rôles entre transporteurs, organisateurs, coordinateurs en mer et fournisseurs, des téléphones dédiés, des groupes de discussion sous de fausses identités et une logistique maritime sophistiquée. Les enquêteurs mettent au jour un réseau structuré. Parmi les éléments retenus, transport de drogue, exportation vers Maurice, mais aussi la découverte d'armes, de plantations de cannabis et de matériel destiné aux acheminements en mer. À l'issue du procès, les six prévenus, dont deux extradés de Maurice pour l'audience, ont été reconnus coupables. Les peines prononcées vont de 3 à 6 ans d'emprisonnement, certaines accompagnées d'amendes de 150 000 euros et d'un maintien en détention.
0: Des résultats positifs et des voyants au vert, mention très bien pour Air Austral. Après des années difficiles, la compagnie a donc communiqué sur les chiffres aujourd'hui. Un chiffre d'affaires en progression de 5% et un résultat d'exploitation multiplié par 4. Les précisions de Johan Mazard.
2: Air Austral reprend de l'altitude. La compagnie clôt son exercice 2025-2026 avec un résultat d'exploitation de 9,5 millions.

0: millions d'euros contre 2 millions un an plus tôt. Le chiffre d'affaires progresse également de 5% pour atteindre 464 millions d'euros. Cette progression s'explique notamment par un taux de remplissage record de 92%, en hausse de 2 points sur un an. L'activité reste dynamique, avec une hausse de 5% du trafic passager et de 15% du fret, porté notamment par les lignes régionales et asiatiques. La compagnie poursuit également son désendettement. Son objectif, passer de 155 à 100 millions d'euros de dette d'ici l'automne 2026. Seul point de vigilance, la hausse du prix du carburant depuis le début du conflit au Moyen-Orient. Air Austral se veut toutefois rassurante et n'anticipe aucune pénurie pour la saison estivale.
1: Voilà pour les détails avec Marius Doy. Air Austral est-elle définitivement tirée d'affaire? Eh bien, parlons-en en direct avec le président du directoire d'Air Austral, Hugues Marchessault. Bonsoir.
2: Bonsoir.
1: Merci
2: madame.
1: D'avoir accepté notre invitation. Alors, est-ce qu'on peut savoir quels ont été les ingrédients, finalement, de ce succès? Est-ce que ça a été de nouvelles destinations ou peut-être vous, hein, qui êtes en poste depuis 2 ans?
2: Non, je veux dire très modestement que c'est d'abord le fruit du travail des salariés d'Air Austral. Qui sont mobilisés depuis des années pour faire que cette compagnie puisse se porter mieux. Et je crois que les résultats que nous avons annoncés aujourd'hui, qui sont des résultats qui portent sur un exercice qui allait d'avril 2025 à mars 2026, donc avant la crise, si je peux dire, sont là pour montrer qu'effectivement, ces efforts ne sont pas faits en vain, que ce travail n'est pas fait en vain. Ce travail, il porte sur beaucoup de choses, sur l'amélioration de nos recettes. On le voit au travers des chiffres qui ont été présentés, notamment sur les coefficients de remplissage, sur le développement du chiffre d'affaires, mais aussi sur une gestion beaucoup plus attentionnée peut-être que par le passé des coûts de la compagnie. Et quand vous faites la somme de l'ensemble, ben ça permet à cette compagnie d'avoir cette année des résultats qui sont en nette progression par rapport à l'année précédente. On n'est pas encore sorti d'affaires, il y a encore beaucoup de travail à faire, mais je dirais qu'on est sur le bon chemin.
1: Il y a des restes qui traînent par-ci, par-là, les dettes. Combien de temps pour s'en défaire ?
2: Alors, les dettes, c'est vrai que c'est une compagnie qui est très endettée. Alors, avec, je dirais, 2 types de dettes. Des dettes qui sont liées à des achats d'avions et des dettes financières. Aujourd'hui, nous sommes à peu près sur une hauteur de 150-155 millions. Notre objectif, c'est de diminuer et d'être aux environs de 100 millions à la fin de l'année. Alors, comment allons-nous faire cela? Nous avons déjà commencé, lors de l'exercice qui vient de se passer, à désendetter l'entreprise, au travers d'accords que nous avons négociés, bien évidemment, avec nos créanciers, qu'ils soient d'ailleurs publics ou privés. Nous allons continuer dans cette voie-là. Et puis, nous avons décidé de nous séparer de notre flotte moyen courrier actuelle pour différents problèmes qu'on pourra évoquer un peu plus tard. À partir de là, nous allons vendre ces avions et nous allons aussi rembourser la dette qui est associée à ces avions.
1: Alors la question c'est désormais de se maintenir, vous l'avez évoqué, comment rester positif dans ce contexte de crise? Je pense évidemment à la hausse des carburants.
2: Alors écoutez, c'est ce qui fait effectivement, j'ai envie de dire presque tout le charme et la difficulté de travailler dans le transport aérien, c'est qu'on est très très soumis aux aléas géopolitiques. Là, on en a pris un majeur depuis le mois de mars, avec cette crise du Golfe qui se traduit pour les compagnies aériennes par une envolée du prix du carburant. Juste à titre d'illustration, là où on payait encore notre carburant aux alentours de 100 dollars le baril, au mois de février, nous sommes montés à plus de 200. Bon, alors, il est redescendu depuis un peu, il a continué sa décrue, jusqu'à où on ne sait pas. Très difficile de faire des projections dans le contexte actuel. On nous a annoncé un protocole d'accord de paix, mais pour l'instant, on n'en voit pas encore forcément les premières prémices.
1: Mais qu'en attendez-vous ?
2: Nous, ce qu'on en attend, c'est d'abord, évidemment, une baisse du prix du carburant, parce que le carburant, dans une année normale, c'est 25% des coûts d'une compagnie. Là, avec un carburant qui double ou pas loin, vous imaginez l'impact que ça peut avoir sur la rentabilité économique de l'entreprise. Plus globalement, d'ailleurs, de toutes les entreprises de transport aérien. Donc, il y a d'abord ce premier point qui est important pour nous. Et puis ensuite, il ne faut pas oublier que le carburant qui augmente, c'est de l'inflation. L'inflation qui augmente se traduit souvent dans le comportement des voyageurs par des arbitrages. Donc le consommateur va arbitrer et les voyages, justement, quand ils ne sont pas absolument nécessaires, c'est peut-être ce qu'on va retarder.
1: Mais ça se répercute aussi, pardonnez-moi, sur le prix des billets d'avion. On l'a vu avec la hausse des taxes dernièrement. Alors, ça,

0: Nous avons un réseau régional qui s'est bien comporté sur l'exercice passé. Aujourd'hui, le trafic régional est toujours là. C'est important de le souligner. Alors, est-ce qu'il sera là après l'été? Ça, c'est une autre question. On verra bien en fonction, évidemment, de l'évolution de la situation. Mais aujourd'hui, il est là. Le trafic long courrier se porte pas si mal. Quand on lit dans la presse, quand on regarde sur d'autres secteurs, on parle aux États-Unis de moins 30 ou moins 35% d'activité. C'est pas le cas sur la liaison Réunion-Paris, par exemple. Mais il faut que nous restions attentifs, et c'est d'ailleurs pour ça que nous essayons d'être proactifs. Mmh. Nous avons récemment mis en place une offre sérénité qui permet à tout client de pouvoir modifier son billet ou de modifier sa destination sans frais. Ce qui peut, je dirais, l'encourager dans l'acte d'achat, alors que jusqu'à présent, il pouvait être un peu réticent au contexte, au regard du contexte global.
1: Alors, au regard du contexte, vous l'avez un petit peu évoqué, vous restez quand même prudent, même si les voyants sont au vert. Ça, c'est côté compagnie. Côté passager, à quoi faut-il s'attendre? Est-ce qu'il y aura un impact sur les prix des billets dans les mois à venir?
0: Alors écoutez, je pense que l'impact, de toute manière, il est déjà passé. Et je vais vous dire une chose, c'est qu'aujourd'hui, les prix d'appel, par exemple, sur le Réunion-Paris, cet été, sont plus bas que ceux de l'année dernière. Liés aussi au fait que vous avez une concurrence importante, vous avez plus de capacité. La compagnie, les voyants étaient ouverts l'année dernière, si je peux dire, sur l'exercice passé. Maintenant, il va falloir voir ce qui va se passer sur cet exercice qui vient. Et nous sommes très prudents, même inquiets, parce que même si on a constaté depuis, on va dire, une quinzaine de jours, une petite amélioration sur le front du carburant, si je peux dire. Est-ce que ça va perdurer? Est-ce que ça ne va pas se dégrader? C'est difficile à dire.
1: Donc vigilance dans les 6 prochains mois.
0: On est extrêmement vigilant, extrêmement attentif, et on va continuer à l'être, évidemment, dans les prochains mois.
1: Hugues Marchessault, merci d'avoir été l'invité de ce 19h Weekend.
0: Merci de m'avoir accueilli.
1: Avant de développer le reste de l'actualité, arrêtons-nous maintenant sur le prix de la bouteille de gaz. Maintien à 18 euros, la région a reconduit par un vote le dispositif de plafonnement du prix. Un dispositif initié en 2022, rappelons-le, tarif garanti jusqu'au 31 décembre 2026. Maintenant, il est question d'innovation, et vous allez le voir en ce moment, au 10e salon Vivatech de Paris depuis mercredi, avec 7 start-up pays pour faire rayonner la Réunion. C'est le plus gros événement dédié aux start-up et à la technologie en Europe. 180 000 visiteurs, 171 nationalités représentées, 14 000 start-up. Un véritable tremplin pour les idées pays. Explication de deux acteurs majeurs du milieu, Elisabeth Péguillan, directrice du village Baïsé à Réunion, et puis Christopher de Boisvilliers, cofondateur d'AgentVox. Écoutez.
2: Le salon Vivatech offre aux start-up réunionnaises une visibilité unique. Ici, vous avez vraiment tous les donneurs d'ordre, les autres start-up, les gens du métier, les investisseurs. Et c'est important que ces start-up puissent être vues. Le village Baïsé à Réunion est un accélérateur de business, c'est-à-dire qu'il va accompagner chaque start-up sur mesure en fonction de ses besoins, pour justement que son activité décolle, que son chiffre d'affaires décolle, qu'elle soit connue ou reconnue. Ça passe notamment par des actions de promotion comme ce salon.
3: AgentVox, c'est une solution clé en main pour faire en sorte de rapprocher la voix des clients des entreprises auprès de l'entreprise. Le but, c'est vraiment de faire en sorte de pouvoir lancer des appels, des campagnes téléphoniques directement avec des agents IA sur un panel de population clientèle pour faire en sorte que toutes ces informations remontent très rapidement au sein même d'une entreprise. C'est vraiment le concept de base.
1: Le temps politique dans le chef-lieu avec le conseil municipal de Saint-Denis, un conseil qui a vu la pose des premiers jalons du programme d'Éric Cabaret, qui a été en place depuis les municipales. Parmi les leviers, la problématique du logement va être développée. Je vous propose de l'écouter devant la caméra de Marius Doy.
4: Lançons ce nouveau mandat avec les mesures qui touchent tout ce qui est qualité de vie dans les quartiers avec Allo Quartier. Vous allez pouvoir signaler avec un numéro unique les difficultés à avoir une réponse, avec bien sûr le sujet qui concerne beaucoup de locataires, c'est bien sûr la police du logement, avec des mesures très concrètes où nous allons intervenir là où il y a des gros problèmes de vie pour les familles, et puis ces fameuses maisons de tranquillité qui sont très attendues. Ce sont des expérimentations dans les maisons de tranquillité, un nouveau service public avec les polices, les médiateurs, les avocats, la RAJUFA, les magistrats. Un vrai service où vous allez pouvoir être accompagné avec de la médiation et trouver des solutions à vos problèmes de voisinage et de quartier.
1: Dans l'actualité, la lutte contre le narcotrafic qui passe par la chasse aux consommateurs de drogue. Le testing, ce sont ces tests salivaires demandés pour les préfets, les recteurs et même les ministres.

0: ministre, une démarche anti-drogue surprise demandée par Sébastien Lecornu avant toute embauche, mais même après. Explication et réaction, Johan Mazard et Luc-Olivier van der Straeten.
1: Des tests salivaires pour détecter la consommation de drogue chez les ministres et hauts fonctionnaires. Une mesure qui reçoit un accueil plutôt favorable chez plusieurs réunionnais.
2: Si, c'est une bonne idée pour savoir s'ils prennent de la drogue, s'ils sont positifs, s'ils consomment aussi.
3: Et ceux qui vont consomment, mais c'est juste que ils ne testent pas ça.
4: Ils sont des gens comme nous. Ils ont des faiblesses aussi, voilà, ça peut arriver. Hein.
1: Le Premier ministre Sébastien Lecornu demande la mise en place de dépistages inopinés et obligatoires au sein de l'État. Pour la CGTR, cette annonce révèle surtout que les plus hauts responsables de l'État échappaient jusqu'ici à ce type de contrôle.
5: Aujourd'hui, on va appliquer une règle pour ceux qui sont ministres. Mais moi, je croyais que c'était des citoyens comme tout le monde. Franchement, c'est choquant.
1: La FSU Réunion soutient la démarche, mais s'interroge sur les modalités de ces dépistages.
6: Ce contrôle, en tout cas, cette action doit être menée en concertation avec la médecine du travail, avec les élus et les personnels concernés.
1: Au-delà des membres du gouvernement, préfets, ambassadeurs, recteurs ou encore commissaires sont également concernés. Mais sur le plan juridique, plusieurs questions restent en suspens.
7: Un agent ne peut pas se soumettre de façon forcée à un contrôle décidé par son administration. Alors attention, il y a des exceptions, mais M. Lecornu ne parle pas des exceptions. La règle, c'est qu'on ne peut pas forcer un agent à se soumettre à un contrôle pour déceler d'éventuelles prises de stupéfiants. C'est interdit. Seul, je le répète, un officier de police judiciaire peut opérer ce type de contrôle.
1: En cas de test positif, des sanctions disciplinaires pourront être envisagées et les personnes concernées orientées vers des structures de soins. Une mesure présentée par le gouvernement comme un nouvel outil dans la lutte contre le narcotrafic.
0: Cette première à présent en matière d'environnement dans le domaine de la qualité de l'air. Une dizaine d'experts de La Réunion et de Mayotte réunis pour une mise en commun de leur méthode de mesure. Objectif, tester la fiabilité de leurs outils et savoir si les mêmes procédés donnent les mêmes résultats. Les détails, Joanne Mazard.
1: Des tubes, des capteurs et des cartes mères pour mesurer la qualité de l'air.
8: Cet appareil nous permet de mesurer les oxydes d'azote. C'est un polluant qui est principalement émis par les véhicules et sur, du coup, ces appareils sont principalement installés sur les grands axes routiers.
1: Aujourd'hui, les observatoires de la qualité de l'air de Mayotte et de La Réunion comparent leurs instruments de mesure afin de garantir la fiabilité des données collectées.
9: Tous ces appareils donc, ils sont reliés à cette cheminée vont arriver les polluants qui vont être analysés. Donc le but, c'est de s'intercomparer et de trouver les bons résultats.
1: Dans les locaux d'Atmo Réunion, les techniciens analysent les résultats. Verdict, les appareils réunionnais et mahorais ont enregistré les mêmes mesures lors de ce test.
10: On voit bien sur le dernier pic que les quatre analyseurs mis en jeu sont complètement corrélés, ils se superposent les uns sur les autres, il n'y a pas de problème.
1: Une validation importante pour ces observatoires chargés de surveiller la qualité de l'air dans l'océan Indien.
11: Quelle est la qualité de l'air finalement à La Réunion ?
12: Alors, la qualité de l'air à La Réunion, elle est globalement bonne, on est quand même bien placé. Néanmoins, à proximité des sources, comme le trafic routier ou sous l'influence, par exemple, des panaches, des éruptions du volcan, on va se retrouver avec des teneurs qui peuvent causer problème au niveau de la santé.
1: À La Réunion, la pollution atmosphérique reste globalement limitée grâce aux alizés qui dispersent les polluants. Mais lors des éruptions du Piton de la Fournaise, les concentrations peuvent ponctuellement augmenter. En mars dernier, des dépassements des seuils d'alerte au dioxyde de soufre ont notamment été enregistrés dans les Hauts-de-l'Île.
0: Quand la nature nous réserve des surprises, celle que vous allez voir est de taille, c'est le moins que l'on puisse dire. 1,75 m pour un spécimen d'Amorphophallus, cette plante tropicale qui appartient à la même famille que la feuille songe, est en pleine floraison en ce moment à Petite-Île. Il faut attendre habituellement entre 3 et 5 ans. Farouk Moulan.
13: Difficile de passer à côté, du haut de ses 1,75 m, cette fleur fait partie des plus grandes du monde. Avec sa couleur pourpre, son unique pétale et sa longue tige dressée vers le ciel, elle intrigue autant qu'elle impressionne. Cousine du songe pâté bien connu des Réunionnais, la floraison de cette plante reste un

0: phénomène très rare.
1: Elle est restée en terre pendant quasiment 3 ans de façon invisible, puisqu'elle fait son chemin dans la terre. Elle sort une timide feuille au début, et puis elle finit par fleurir au bout de quelques années. Elle pousse d'un coup, on la voit pas sortir de terre. Elle doit prendre au moins 10, 15, 20 cm par jour. En 3 jours, elle est déjà d'une taille énorme.
0: Mais sa taille n'est pas sa seule particularité. En passant à côté, son odeur non plus ne passe pas inaperçue.
1: La particularité, c'est l'odeur qui est assez nauséabonde de cette plante et qui n'est pas faite pour rien. Elle est faite pour attirer les insectes pollinisateurs sur ce genre de plante.
0: Après une croissance fulgurante, la Morphophallus conjac ne fleurira qu'environ 72 heures avant de faner.
2: Loin des plantes et plus près des fours à pain, à présent ce partage de savoir-faire en direct du professionnel aux apprentis. Quoi de mieux qu'une formation avec un meilleur ouvrier de France en boulangerie? Eh bien regardez cette leçon de choses avec Philippe Hermenier sur la route du Maïdo avec Naïma Roux.
3: Un geste d'une précision absolue, digne d'un meilleur ouvrier de France. Dans l'atelier de cette pâtisserie, cet apprenti à la chambre des métiers observe le moindre détail.
4: Il me regarde bien comment il fait le bon geste. Il a fait pain, chocolat au café, il a préparé les pâtes, il a laissé reposer, il a remis en pousse. Il a attendu qu'il pousse pour nous remettre au four.
3: Pour les artisans touriers, cette visite est celle de toute une vie, une occasion unique de voir un maître à l'œuvre et ainsi se perfectionner dans ses techniques.
5: C'est l'émotion, parce que ça c'est une chance de toute une vie, c'est pas tous les jours qu'on a la chance de rencontrer un meilleur ouvrier de France. Il a vu des nouvelles façons de faire, des petites techniques et tout, des petits plus pour plus tard.
6: On découvre de nouveaux trucs aussi, des nouvelles façons de travailler et surtout on apprend toujours. Dans cette métier-là.
3: Ici, la confection d'une pâtisserie fourrée en forme de croissant de lune.
7: Donc assez net, parce que sinon votre garniture va sortir.
3: Accueillir un meilleur ouvrier de France, c'est élargir ses connaissances et continuer à se former aux nouvelles recettes et aux nouveaux gestes de fabrication.
8: On décide de ne pas baisser les bras et de continuer à pousser vers le haut. L'objectif, c'est de satisfaire la clientèle et de garder ce fait maison et de transmettre justement ce savoir-faire français.
3: Un art basé sur des gestes précis pour un travail le plus parfait possible.
7: Nous avons fait donc les pains au chocolat, les croissants, donc avec un beurre Poitou-Charente, l'escure. On a pétri les pâtes hier pour que les pâtes elles fermentent bien, pour que le produit soit le plus goûtu possible. Et ce matin, on a tout simplement touré la pâte. On les a donc façonnées. On va les mettre en chambre de fermentation à 27 degrés pour les faire fermenter 2h30 et on va les cuire.
3: Un savoir-faire d'exception partagé à la rencontre d'un travail millimétré qui sublime viennoiserie et pâtisserie.
2: Dans l'actualité, on parle d'une canicule historique dans l'Hexagone avec 53 départements en alerte. La barre des 40 degrés a déjà été franchie ce jeudi, alors que le pic est attendu entre dimanche et lundi avec une vigilance rouge probable. Le gouvernement a dévoilé son plan anti-chaleur pour les prochains jours. Train annulé, la fête de la musique est également en sursis, plus de 780 écoles fermées. Les services de l'État préconisent une gestion au cas par cas. Et puis dans l'Hexagone, l'affaire Liana, on en reparle avec les résultats de l'autopsie communiquée. L'enfant a été victime d'un viol et le profil biologique de Jérôme Barella a été retrouvé sur le corps de la victime. Les causes de la mort ne sont pas encore connues, des expertises sont toujours en cours. Maintenant, c'est l'heure de faire un point sur le Mondial 2026, la Coupe du Monde 2026. C'est tout de suite sur Antenne Rémy. Le Mondial, est-ce une affaire de jeunes sur la pelouse? Eh bien non, répondront les experts. Voyons à présent ces professionnels expérimentés sur le terrain, leurs performances et les analyses des observateurs. Alors comment sont vus ces quadras dans la compétition? À Saint-Pierre, Farouk Moulan.
0: Ils continuent de défier le temps. Les anciens brillent encore sur les pelouses de la Coupe du Monde. Premier à marquer les esprits, Lionel Messi. À 39 ans, l'Argentin a signé un triplé pour son entrée dans la compétition. Une performance qui impressionne les supporters.
9: Ah oui, il est très impressionnant, hein, à 40 ans, mettre un triplé comme ça.

0: Ça, il n'est pas donné à tout le monde. Voilà, on pense que Messi est toujours dans la course.
1: S'ils sont encore à ce niveau-là, à cet âge-là, c'est pas anodin. C'est vrai que c'est un peu plus dur là pour Cristiano. Il a fait un début de compétition, on va dire, compliqué, comparé à Messi, qui lui a mis un triplé tout de suite.
2: A contrario de son rival argentin, Cristiano Ronaldo débute plus difficilement cette Coupe du Monde. Très discret lors de son premier match, le Portugais reste malgré tout pour de nombreux supporters un leader et un pilier de sa sélection.
3: Par exemple, Cristiano, est-ce qu'il pourrait, pour moi, il est important dans le groupe du Portugal, mais je pense que le Portugal ferait mieux s'il laisserait moins de place à Cristiano. Moi, je pense que Cristiano, il pourrait commencer sur le banc, par exemple, et voilà, rentrer sur des fins de match et tout, mais commencer titulaire pour le bien du Portugal, je ne sais pas si c'est une bonne chose.
2: À cet âge, rester au plus haut niveau demande une rigueur physique et une hygiène de vie irréprochable. Un défi d'autant plus important que la masse musculaire diminue naturellement avec les années.
4: On va retrouver donc 5 à 10% de pertes tous les 10 ans à partir de 40 ans et ça s'accélère à 65 ans. On n'en parle pas beaucoup, mais c'est hyper important d'être suivi au niveau nutritionnel. On a aussi donc justement, ils ont les prépas physiques qui font ce qu'on appelle une quantification du stress mécanique, qui viennent donc justement, si tu veux, régler entre guillemets les petits détails pour éviter justement le risque de blessure.
2: Reste désormais à voir jusqu'où ils parviendront à emmener leur sélection dans ce mondial.
5: 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Un coup d'œil maintenant à votre agenda du week-end. Eh bien, ça peut démarrer du côté du Stade de l'Est avec ce show exceptionnel annoncé ce samedi, 5e édition du gala GTFC de MMA dans la cage des locaux et le reste du monde. Un spectacle avec 22 combattants de haut niveau et parmi ces pointures, Mister KO, notre Jérémy Payet ou encore Bruno Laurette pour les connaisseurs. Et vous pourrez enchaîner avec du surf ski, non seulement le 20 mais aussi le 21 juin. Ça se passe sur l'eau et sur des kayaks de mer, place à la finale régionale à la base nautique de Saint-Pierre. Une compétition organisée par la Ligue réunionnaise de canoë-kayak avec les meilleurs pagayeurs pays. Et puis sur toute l'île, un week-end festif qui s'annonce avec la fête de la musique, où que vous soyez, des événements aux quatre coins de l'île, les rues, les quartiers, les villes s'animeront entre concerts, animations devant le public et on y sera. On vous donne d'ailleurs rendez-vous dans le chef-lieu à Saint-Denis avec une édition spéciale menée par le maître de cérémonie Christophe Bégère. Ce sera dès 18h30 avec notre flash info à 19h en direct. Une fête de la musique qui a déjà commencé, je vous le disais en titre, plusieurs villes ont déjà ouvert leurs scènes à des artistes et au public pour l'une des fêtes les plus populaires de l'année. C'est le cas à Saint-André que vous voyez sur ces images. Vous faites peut-être partie des spectateurs qui en ce moment même sont de la fête et pas très loin d'Ambre Calza. Bonsoir Ambre, qu'est-ce qui est prévu pour cette soirée de prestige ?
6: Alors bonsoir Laurence et bonsoir à tous. Ici à Saint-André, pardon, les festivités de la fête de la musique sont bel et bien lancées. Alors comme vous pouvez l'entendre derrière moi, les concerts ont déjà commencé avec en ce moment même un groupe de Maloya et plus tard dans la soirée le groupe 410 que tout le monde attend avec impatience. Alors justement, je vous propose d'aller prendre la température auprès du public. On a Stéphane et sa famille. Alors qu'est-ce qu'on attend ce soir? On attend de faire la fête avec ses copains, on attend de danser. Incontournable la fête de la musique, à profiter en famille, à partager un moment convivial finalement.
7: Mais déjà pour avoir grandi dans le quartier, la fête de la musique ça a changé. Il y a des concerts, comparé auparavant il n'y avait pas grand chose, je trouve que c'est bien. Et c'est l'occasion que les enfants voient des groupes qu'ils ne voient pas souvent.
6: Justement ce soir il y a le groupe de musique 410, est-ce que toi il y a un groupe que tu attends avec impatience ce week-end ou un moment fort de la fête de la musique?
8: On attend surtout Secteur 410, mais sinon, voilà, au début, il y avait des chansons qui sont intergénérationnelles et tout, mais là, je ne connais pas trop.
6: Merci beaucoup. On vous souhaite une excellente soirée à toute la famille. Et comme chaque année, la fête de la musique rassemble petits et grands pour passer un moment convivial. D'ailleurs, des concerts et des animations sont organisés un peu partout sur notre île. C'est à Saint-André aussi le cas. On est avec la conseillère déléguée à la culture et à l'animation. Bonsoir Stéphanie. Alors, quel est le programme pour la ville de Saint-André ce week-end?
9: Alors, la fête de la musique a commencé à Saint-André depuis déjà mardi. On a voulu aller dans les quartiers pour aller au plus proche des habitants de Saint-André, surtout pour ceux qui ne peuvent pas se déplacer, par exemple. Et on a voulu mettre en avant aussi nos talents à Saint-André. Donc, on a fait jouer les associations et les groupes de quartier, et puis on a fait venir des artistes qui sont connus. Et on continue ce soir, comme vous l'avez dit, on est à la Cressonnière. Demain, on est sur un grand show au Stade Santa Garriga à Saint-André. On a voulu que nos événements soient gratuits pour permettre à tout le monde de venir. Et demain, on a également les talents de Saint-André qu'on a découverts au fil de nos événements qui vont pouvoir se produire sur une grande scène. On a un grand show avec des artistes qui sont connus, Marshall, Rachel qui est de Saint-André, Benjamin également, Etienne Alexandre. Et on termine sur un dance floor géant.
6: Bon, on vous souhaite un excellent week-end festif. En tout cas, merci beaucoup. Alors, vous l'aurez compris, tout est réuni pour passer un week-end très convivial. D'autant plus qu'on fête la fête des pères ce dimanche. En tout cas, une chose est sûre, c'est que la fête ne fait que commencer.
5: Merci Ambre Calza en direct de Saint-André avec Thierry Sueur pour Antenne Réunion. Merci beaucoup. Et nous sommes déjà en fait en plateau avec deux frères, artistes, danseurs, chorégraphes réunionnais. Ils ont lancé la compagnie Tic Tac Family il y a 13 ans. Ils ont créé leur propre langage, rien que ça. Voici nos invités de la rubrique Votre Week-end. Bonsoir Médéric et Ulrich, merci d'être avec nous ce soir. Alors on a envie de tout savoir évidemment, mais avant d'évoquer votre actualité, un extrait de votre spectacle et puis on en parle après.

0: Alors, ce n'est pas qu'un extrait finalement, hein. C'est toute l'étendue de vos talents. Il y a de la technique d'abord, Médéric.
1: Oui, voilà, c'est ça. En fait, on est très vraiment organique dans la gestuelle. Et après, c'est un lâcher-prise aussi dans notre danse. En fait, on varie vraiment la technique et le lâcher-prise.
0: Voilà. Alors, il y a plein de choses, hein. Moringue, capoeira, quoi d'autre?
2: Il y a aussi l'art manial. C'est un style qu'on a créé.
0: Alors, qu'est-ce que c'est? C'est un langage, c'est un code, qu'est-ce que c'est?
1: On va dire
0: que
1: c'est un fond de corps, avant tout. C'est l'expression de notre corps. En fait, dans l'art manial, on y retrouve ce côté martial, ce côté animal, dont on regroupe plusieurs disciplines, le moringue,
2: le breakdance,
1: la danse contact et aussi le contemporain. On va dire que c'est un zambrocal. Un zambrocal avec le parcours que nous l'a fait, nous l'a vraiment eu en expérience. Et du coup, nous l'a mis ça vraiment en application dans l'art manial. Voilà.
0: Et l'histoire commence au collège, hein, c'est ça, Ulrich?
2: C'est ça, on va dire la
0: commence. Même avant?
2: Même avant. En fait, quand on était petit, à l'âge de 8 ans, on était bien hippie de Michael Jackson à la télé. Du coup, souvent, nous étions faire des spectacles avec la famille, les repas de famille, tout ça. C'était notre moment fort, on va dire. Mais elle est venue comme ça, l'instinct d'artiste.
1: C'est ça, quand on était petit, nous étions rêves. J'ai dit, bon, allez, il faut un jeune, une danse dans un théâtre, une danse, on va dire, dans le monde. Et elle est venue réalité maintenant.
0: Alors, vous avez dansé où? Dans quel pays?
1: Voilà, en Europe, pas mal. On a pas mal voyagé par rapport à la danse. On a fait quasiment l'Europe, France, Italie, Espagne, Pays-Bas, en Écosse. Ouais, avec la danse, vraiment, ça nous a permis d'avoir une ouverture d'esprit et aussi de comprendre aussi que ça nous l'est. En fait, je me rappelle, on a eu notre claque en 2013 aux Pays-Bas. C'était un événement international de IBE, de breakdance. Et arrivé là-bas avec Ulrich, je me suis dit, OK, il y a un style européen. OK, il y a un style américain. Mais à nous, que ça nous apporte? Parce qu'il est bien beau de danser comme tout le monde, mais que ça nous l'est vraiment. Et c'est là qu'on a retourné à la Réunion. Mais c'est là qu'on a étudié notre culture, le maloya, le kadri, aussi le côté ternaire et le moringue. Et par rapport à ça, c'est là qu'on l'a vraiment expérimenté dans notre danse et on donne aussi un hommage à nos ancêtres aussi, nos danses pieds nus, par rapport à ça aussi.
0: Oui, voilà. Ça c'est un message fort.
1: Oui.
0: Ulrich, quand il dit qui ça nous l'est finalement, qui ça zot-il est, est-ce que nous peut dire que maintenant vous êtes des professionnels et
2: que
0: vous les sauvez?
2: On va dire qu'au début, ce n'était pas facile de faire sa place dans le milieu. Et on va dire que on va dire que c'est un tremplin pour nous. Hein. Là, on passe à la télé. Avant, nous, on n'avait pas cette idée-là d'un jour de passer à la télé. Là, c'est des rêves qu'on nous coche, quoi. Et nous les contents que nous réalisent nos bons rêves.
0: Et est-ce que les plus faciles quand on est deux?
2: Ah oui,
0: parce que il fait quelque chose quand même.
2: C'est, ouais. C'est mon frère, c'est ma force. Et ça l'est bien, c'est que nous, on entraide à nous.
1: C'est ça.
2: Et on a des challenges et nous dépasse, chaque instant nous pousse l'autre, quoi.
0: Et qu'est-ce qu'il peut apporter sur scène d'être de talent comme
1: ça? En fait, pour répondre là-dessus, notre humilité, c'est notre force artistique. Elle joue vraiment sur une complémentarité très forte dans notre danse. Et d'après notre gestuelle, en fait, on aime surprendre. Et dans l'art manial, on s'inspire aussi d'un animal fort à la Réunion emblématique, c'est le papang. Et c'est notre signature, d'où quand on regarde un papang voler, il y a à la fois ce côté majestueux, ce côté planeur, mais à la fois agressif. Et dans notre danse, nous aimons ce contraste-là. En fait, on a une question d'équilibre, genre à un moment, on peut retrouver le riche dans les airs, et moi, on a l'ancrage au sol. Voilà, qui crée vraiment l'art manial,
2: la signature
1: via des frères Lorette.
2: C'est notre signature chorégraphique.
0: La signature des frères Lorette. Merci Médéric et Ulrich d'avoir été avec nous en direct sur le plateau d'Antenne Réunion.
1: Plaisir.
0: On va rappeler un petit peu votre actualité. 11 septembre 2026, le spectacle Élite d'Harcourt.
1: C'est ça.
0: À l'espace culturel Le Comte de Lille à Saint-Paul. Et puis le spectacle Élite en novembre à Champfleury. Les places sont en vente.
1: Oui,
0: merci. Et restez avec nous pour évoquer ces phénomènes étranges. La faute à Steven Spielberg et son film du moment peut-être, mais aussi à ses observations d'une unité spécialisée à Toulouse. C'est filmé, c'est photographié, mais est-ce vrai? La question est posée. Élise Kousmak a suivi ses experts du troisième type. Regardez.
3: Notre reportage commence sur les routes de l'arrière-pays niçois, direction le col de Vence. Certains y viennent pour contempler la nature, les étoiles. D'autres espèrent y voir plus que ça. Christophe, Carl et Pierre viennent ici pour observer des objets volants non identifiés, autrement dit des ovnis.
4: Ah, ça donne des belles couleurs. Ouais.
3: Depuis 30 ans, ces trois amis viennent scruter le ciel plusieurs fois par mois dans cet endroit bien précis qu'ils n'ont pas choisi au hasard.
5: Là, on est vraiment sur le plateau. C'est là où il s'est passé la plupart
4: des phénomènes qu'on a eu la chance d'observer ou de filmer.
5: Par exemple, ça peut ressembler à quoi? Est-ce que vous pouvez voir?
3: Concernant cet ovni-là, plutôt agressif, rassurez-vous, il ne sort pas de nulle part et est clairement identifié. Pour en observer de façon plus sérieuse, les chasseurs d'ovnis préfèrent attendre la nuit. Après des milliers d'heures passées ici, ils ont compilé plusieurs photos et vidéos de formes étranges non identifiées.
4: On voit bien le reflet, hein, le reflet du soleil sur l'objet.
6: C'est toujours pareil, oui, c'est des formes qu'on n'arrive pas à expliquer, quoi. Nous, on ne peut pas dire ce que c'est, parce que c'est là, et on n'arrive pas à maîtriser en plus ce qu'on voit. C'est frustrant de ne pas donner une réponse à ce qu'on photographie. Peut-être des scientifiques peuvent étudier nos photos, hein, c'est fait pour. Hein.
3: Pour obtenir des explications, justement, ces mystérieuses images pourraient être envoyées ici, au Centre national d'études spatiales à Toulouse, dans les bureaux du GEP, un organisme public chargé d'étudier les témoignages de phénomènes inexpliqués.
7: Avion, traînée de condensation avec des vents de cisaillement à haute altitude et après les satellites.
3: Des centaines de signalements sont faits tous les ans auprès du GEPAN et déclenchent parfois des enquêtes. Leur objectif, c'est d'expliquer les phénomènes qui ont pu être observés pour rassurer les témoins. Et regardez,

0: à des considérations scientifiques, à des faits avérés.
1: Derrière les enquêtes, une vingtaine de bénévoles partout en France travaillent dans l'ombre. Francine, Patrice et Gilles ont rejoint l'équipe du GEPAN il y a plus de 15 ans, après avoir validé un test d'aptitude.
2: Tout petit, j'ai été intéressé par l'espace, parce que je suis un gros passionné de la science-fiction. Ce qui m'avait fasciné, c'est dès 69, l'homme sur la Lune, quoi.
1: Au fil des années, leur passion pour le ciel est devenue une activité très sérieuse. Pour répondre aux témoins, ils épluchent des cartes de l'armée, des relevés météo, trajectoires d'avion, et se rendent sur le terrain, là où les observations ont lieu.
3: L'ancien maire de Viviers-les-Eaux-Froidcourt dit avoir aperçu un ovni.
4: Ils sont aperçus d'une fumée inhabituelle, ils voient qu'il y a une petite trace à gauche. Ils ont l'impression qu'elle sort de cette colonne, que c'est quelque chose qui est sorti de la fumée. C'est un feu avec une grosse colonne et un avion qui passe sur tout ce qu'il y a de plus banal.
1: Toutes les enquêtes du GEPAN et ses bénévoles sont publiques et consultables en ligne. Car vous l'avez compris, leur objectif principal, c'est bien de nous faire garder les pieds sur terre.
5: Allez, avant de conclure, notre escale météo qui nous est proposée ce soir par Virgilia S. Salazie et du soleil demain avec 10 degrés. Profitez-en, prévient-elle, ça ne va pas durer. Dégradation dans l'après-midi avec vent et pluie au programme ce samedi. Et ce fameux front froid, elle nous en dit plus dans un instant. Voilà, c'est la fin de ce journal. Merci de l'avoir suivi. Ne ratez pas l'instant foot et votre soirée avec MacGyver. Je vous laisse maintenant arpenter l'un des plus beaux sentiers de Lille, c'est le sentier Scout vu par Serge Gélabert. Une belle randonnée pour en prendre plein la vue. Très belle soirée sur Antenne Réunion et retrouvons-nous demain à 12h30. Merci.
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0: 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Belle soirée sur Antenne Réunion.
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0: Bonsoir à tous et bienvenue dans votre Instant Foot. Un début de deuxième journée de phase de groupe pour le moins intense. Regardez tout de suite. Des scores fleuves, des cartons et une grosse blessure. Cette deuxième journée commence sur les chapeaux de roue. Nous ferons la lumière sur les échéances des groupes A et B. Folarin Balogun entame ce soir son deuxième match de compétition après son doublé historique lors du premier match. Tous les espoirs sont permis pour le jeune joueur de l'AS Monaco. Pas moins de 14 buts pour ce début de deuxième match de phase de groupe. Des cartons, il y a eu des blessures également. Je vous propose tout de suite de revivre les buts de cette deuxième journée pour les groupes A et B. Ce match entre la Tchéquie et l'Afrique du Sud, ouverture du score tchèque par Sadilek et égalisation sur pénalty par Mokoena, un partout score final. Dans le match suivant, les Suisses défiaient la Bosnie. Une première mi-temps verrouillée, il faudra attendre la 73e pour voir la Suisse ouvrir le score par Manzambi, suivi par Vargas, puis Manzambi encore. La Bosnie réduit le score en fin de match par Mimic. Xhaka enfonce le clou, victoire suisse 4-1. Plus tard dans la nuit, le Canada accueillait le Qatar. Ouverture du score au quart d'heure de jeu par Larine, puis 2-0. Puis 3-0 par Jonathan David avant la pause. Après la lourde blessure de Koné, le festival reprend. 4-0 à la 63e par Saliba. Puis 5-0 à la 74e par Almanaï contre son camp. Et enfin 6-0 de Jonathan David en fin de match. Et enfin Mexique-Corée du Sud. Le seul but du match est mexicain par Lomo à la 50e minute. Deux groupes qui se tournent maintenant vers leur troisième et dernier match de phase de poule avec plus ou moins de confiance. Regardez, rappel des scores. Nous avons vécu la Tchéquie et l'Afrique du Sud qui se sont neutralisés un but partout. La Suisse, quant à elle, a étrié la Bosnie-Herzégovine 4-1. Le Canada n'a fait qu'une bouchée du Qatar 6-0. Et enfin, le Mexique a assuré l'essentiel face à la Corée du Sud 1-0. Un Mexique qui fait le plein de confiance avant cette troisième journée, car au classement général, regardez, nous avons le Mexique en première position, qui a déjà assuré sa qualification, car mathématiquement, ils ne peuvent pas finir en dessous de la troisième place. Ça se bouscule en dessous, par contre, pour la course à la deuxième et troisième place entre la Corée du Sud, avantage à la Corée. La Tchéquie et l'Afrique du Sud devront tout donner pour tenter de décrocher quelque chose. Dans le groupe B, par contre, l'histoire est plus complexe. Regardez, nous avons tout d'abord le Canada et la Suisse qui dominent ce classement, mais la belle victoire canadienne les positionne à la première place. La Bosnie et le Qatar à égalité de points. Il y aura une belle bagarre pour la deuxième et troisième place lors de leur rencontre finale mercredi 24 juin. Mais le match pour la première place, qui pourrait faire des heureux ou des déçus, c'est ce très prometteur Suisse-Canada en match de clôture du groupe B le 24 juin. 6-0, 4-1, des scores fleuves et de multiples buteurs. Je vous propose de faire un point justement sur le classement des renards de surface de cette Coupe du Monde 2026. Nous avons donc en tête du classement Jonathan David qui fait une entrée fracassante grâce à son triplé face au Qatar. Il est accompagné de Lionel Messi, lui aussi auteur d'un triplé face à l'Algérie. En troisième position, notre capitaine Kylian Mbappé. Il est à égalité avec plusieurs joueurs tels que Harry Kane, Kai Havertz ou encore un certain Folarin Balogun. On y revient dans un instant. On continue cette deuxième journée de phase de groupe avec les groupes C et D et les affiches au programme. Regardez, États-Unis-Australie, ce sera à 23h, Écosse-Maroc dans la nuit à 2h du matin et déjà l'heure de vérité pour les coéquipiers de Achraf Hakimi. Au tout petit matin, le Brésil ira glaner des points face à Haïti, ce sera à 4h30. Et enfin, le Paraguay va tenter de sauver son tournoi face à la Turquie, rendez-vous à 7h. Mais l'affiche qui nous intéresse, l'affiche du jour, c'est celle-ci. Regardez, États-Unis-Australie, ce sera à 23h. Les Australiens très prometteurs, mais les USA ont tellement à prouver au monde après leur éclatante victoire face au Paraguay. Et dans cette équipe, il y en a un qui rêve plus grand que les autres, c'est Folarin Balogun. Regardez tout de suite ces statistiques incroyables. Le jeune joueur qui va fêter ses 25 ans, meilleur buteur monégasque la saison passée, auteur d'un doublé, il cumule 11 buts en sélection nationale. Ce sera l'homme à suivre dans ce match face à l'Australie. Direction Boston maintenant, où les Bleus préparent leur match face à l'Irak. Et regardez justement ici un petit jeu de jongle à deux touches de balle pour Michael Olise et Désiré Doué. De belles images qui plairont à nos amoureux du beau geste, je l'espère. La Coupe du Monde, vous la vivez avec ferveur sur Antenne Réunion et on vous a réservé une bien belle affiche. Regardez, Pays-Bas-Suède, ce sera à vivre dès 20h45 sur Antenne Réunion. Et oui, pas de match à des heures trop délicates, vous pourrez regarder tranquillement ce match et profiter de la fête de la musique et surtout de la fête des pères le lendemain. Et voilà, l'instant foot, c'est déjà terminé pour aujourd'hui. On se donne rendez-vous demain avant votre 12h30 pour la Minute Foot. Et on se retrouve bien entendu après votre 19h pour votre instant foot de demain. D'ici là, portez-vous bien et à demain, s'il vous plaît.
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15: 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Déjà, mon papa, il est tout pour moi car depuis 3 ans, il fait le rôle de maman.
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15: 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Bisous.
12: 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Bonne fête.
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0: Bonsoir à toutes et à tous. On se retrouve, comme promis, pour un point complet sur la météo de votre week-end qui ne sera pas à l'image de cette semaine, malheureusement. C'est toujours comme ça. Hein. Pour le week-end, on aura un temps beaucoup plus dégradé. C'est vrai que ça tombe mal pour les festivités, notamment de la fête de la musique, avec ce front froid qui arrive par le sud-ouest et qui va apporter non seulement beaucoup de vent, mais également une mer démontée. Et puis, la pluie, c'est vrai que ce sera un temps plutôt à privilégier les activités en intérieur, sauf pour votre matinée de demain. Regardez la carte, avec un bain de soleil pour tout le monde, quasiment aucun nuage, le calme avant la tempête, encore une fois un grand ciel bleu. Et puis au fil des heures, ça sent nuage par l'ouest et le sud, hein, en raison de ce front froid qui arrive. Donc on aura donc ces précipitations qui vont se mettre en place, de la pluie qui va commencer aux alentours de 15h et qui va ensuite gagner du terrain. Mais on aura quand même un petit peu de répit, hein, du côté du nord ou encore de l'est de la Réunion. Par contre, le vent sera bien de la partie déjà à l'avant du front. Ça va souffler en rafale jusqu'à 80 km/h. Ça va même s'accentuer pour la soirée et pour la nuit de samedi à dimanche. Donc attention au vent et attention bien sûr pour les sorties en mer. On va éviter, surtout dans l'ouest et le sud, puisqu'on aura donc cette houle australe avec des vagues autour des 2 mètres, mais qui vont s'amplifier jusqu'à 3,50 mètres pour la soirée et pour la nuit donc de samedi à dimanche. Les températures, un petit coup d'œil avec des valeurs entre 3 et 20 degrés, c'est contrasté le matin. 20 à Saint-Pierre ou encore au port, 6 à 10 degrés au cœur des cirques, 9 degrés à Takamaka et regardez dans l'après-midi, toujours le minimum pour le volcan de 13 degrés. C'est stationnaire à Saint-Denis avec le maximum de 28 comme au port et on retrouvera des valeurs plus respirables encore une fois au cœur des cirques avec 21 degrés. Les températures vont donc baisser avec le passage de ce front froid. On va surveiller la houle, hein. Il y aura sûrement une vigilance Météo France peut-être orange, hein, notamment pour dimanche, avec une houle autour des 4,50 m, de la pluie toujours, beaucoup de vent. Puis lundi, ça pourrait s'améliorer par endroits, mais pas à l'est avec de nouvelles pluies qui devraient arriver. Pas de pluie, en tout cas chez nos voisins, c'est plutôt calme pour la journée de demain, notamment du côté de Madagascar, de Maurice ou encore vers Rodrigue avec des températures autour des 24-25 degrés sous le soleil. Soleil également du côté de Johannesburg, mais un petit peu plus frais, 14 degrés, contre le double à Moroni et Mahé, 26 degrés et beaucoup de soleil. C'est du soleil aussi du côté de l'Hexagone, mais on étouffe une soixantaine de départements en vigilance orange canicule pour la journée de demain. Inutile de vous dire qu'on est une dizaine de degrés au-dessus des normales de saison. Peut-être un petit peu plus respirable pour nos amis vers les bords de Manche avec des températures autour des 20 degrés. Mais en tout cas, cette canicule devrait perdurer. Retour chez nous, nous serons donc le samedi 20 juin demain. Nous fêtons les Silvères. Le soleil se lèvera à 6h53 pour nous quitter à 17h46. La suite du programme sur Antenne Réunion, c'est avec MacGyver. Je vous souhaite un excellent week-end, d'avance une bonne fête des pères, une bonne fête de la musique et on se retrouve dès lundi. Bon week-end.
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2: Précédemment, dans MacGyver. Tout est mystérieux quand il s'agit de mon père. Ça l'a toujours été.
3: C'est la montre de ton père? C'est toi, là?
2: Ouais, le jour de mes 10 ans. Justement le jour où mon père est parti.
3: Il l'a pas caché là pour rien, ça doit être un indice, tu crois pas?
2: Je vais le découvrir.
4: Avec l'accréditation que Mati m'a donnée, j'ai eu accès aux renseignements qu'elle a sur ton père.
2: Mati m'a assuré qu'elle connaissait pas mon père, alors qu'en fait, elle enquêtait sur lui pour le compte de la CIA.
5: Ça m'ennuie de poser cette question, mais après Santon, il faut bien que quelqu'un la pose. Est-ce qu'on peut faire confiance à Mati?
6: Désolé, je viens de me rendre compte que je connais pas votre nom.
7: Je m'appelle Billy. Billy Colton, monsieur.
6: Billy. Et ça fait longtemps que vous et Riley, vous... Enfin...
7: Que je sors avec elle?
6: Oui.
7: On se connaît depuis un an. Mais il y avait rien entre nous jusqu'à ce que notre avion ait bien failli se crasher.
6: Votre avion a failli se crasher?
4: T'as entendu le mot failli, papa. On va bien tous les deux. Et le reste est top secret.
7: Ouais, merci.
6: Je sais, j'aurais dû t'appeler, mais j'arrive tout juste, alors je me suis dit que j'allais passer te faire un petit... coucou.
4: Coucou.
7: Coucou.
6: Je suis désolé, Riley, je voulais pas débarquer chez toi et ton petit copain.
4: C'est pas mon petit copain.
7: Je le suis pas?
4: Ben, je sais pas, on en a pas encore parlé, alors...
7: Écoute, je vais être sincère avec toi. Moi, je te considère comme ma petite amie.
4: On discutera de ça plus tard.
7: Bah, étant donné qu'on a passé tous...
4: Oui, je sais, je comprends.
6: Billy?
4: On est... Papa?
6: Alors, vous êtes chasseur de primes?
7: Oui, je récupère des fugitifs.
6: C'est dangereux comme travail.
7: C'est beaucoup moins dangereux que ce que fait votre fille.
6: Pas vraiment?
4: Alors, tu comptes rester longtemps?

0: compliqué. Tous les ados amateurs de films d'horreur le savent parfaitement. Une porte ouverte, c'est jamais bon signe.
1: Y'a quelqu'un ?
0: Mais ça, c'est dans les films. Peut-être que le propriétaire a juste oublié de la fermer. Ou alors, peut-être qu'il a eu un problème et que je vais le trouver mort quelque part. Mais vous devez vous demander ce que je fais ici. Alors commençons par le commencement.
2: Mac ? Qu'est-ce que vous faites là ?
0: Il faut qu'on parle.
2: D'accord. Mais ça va devoir attendre parce que je dois voir un ami.
0: Non, c'est avec le directeur adjoint du FBI que vous avez rendez-vous. Bien, il ne viendra pas, j'ai annulé votre déjeuner. Vous savez ce que c'est ? J'imagine que non, alors je vais vous le dire. C'est le dossier complet et non expurgé que vous avez préparé sur mon père.
2: Si c'était vrai, est-ce que vous avez la moindre idée du nombre de lois que vous avez enfreintes pour entrer en possession de ce dossier ?
0: Oh oui. Mais je suis pas venu pour parler de moi, je suis venu pour parler de ce que vous avez fait. Vous avez enquêté sur mon père pendant des mois, Matty. Vous l'avez fait surveiller, espionner, mis ses téléphones sur écoute. Vous lui avez fait subir un interrogatoire vous-même pendant une semaine. Mais quand je vous ai demandé si vous connaissiez mon père, vous m'avez menti. Maintenant, je veux savoir pourquoi.
2: MacGyver, je ne peux ni affirmer ni confirmer aucun détail relatif à une enquête, quelle qu'elle soit ou pour qui que ce soit, dont j'ai pu avoir à me mêler au cours de mes fonctions à la CIA.
0: C'est tout ? C'est ça, votre réponse ?
2: C'est la seule réponse que je peux vous donner.
0: Bon, bah, ça va être encore plus facile que je le pensais. Je ne peux pas travailler avec une femme en qui je n'ai pas confiance. Je démissionne.
2: Je suis désolée, Mac. Vous ne pouvez pas partir. Pas comme ça.
0: Je viens de le faire.
2: Vous ne pouvez pas me donner votre démission. Parce que je n'ai pas l'autorité pour l'accepter. C'est le superviseur qui l'a. Alors si vous voulez vraiment partir, c'est à lui qu'il faut le dire. En personne.
0: Et où je le trouve, le superviseur ? Voilà pourquoi je suis dans cette grande maison saccagée.

0: Je ne ferais pas un pas de plus si j'étais vous. Ce plancher dissimule un plateau qui est relié à un engin explosif.
1: Vous mentez.
0: Peut-être. Faites un pas et on verra bien. Qu'est-ce que vous voulez?
1: La directrice Weber m'a envoyé parler au superviseur.
0: Oh! C'est moi.

0: C'est vrai? Il a démissionné?
1: Excusez-moi, je me prépare pour un rendez-vous.
2: Alors répondez à notre question et on partira. Est-ce que Max en va?
1: Il a essayé. Mais je n'ai pas l'autorité pour accepter sa démission.
3: Vous êtes la directrice de la Fondation Phoenix, si vous n'avez pas l'autorité qu'il a.
1: Le superviseur. Et c'est chez lui que j'ai envoyé Max ce matin.
4: Et on le trouve où, ce superviseur?
5: Roule plus vite, on n'a pas de temps à perdre.
6: Alors c'est toi le superviseur? Mon père, l'homme que je recherche depuis des années, était mon patron pendant tout ce temps-là, mais il a jamais pensé à me voir pour dire bonjour.
5: Je pense que tu devrais accélérer.
6: Ouais, merci du conseil, papa. Combien de temps que tu diriges Phoenix?
5: Depuis bien avant que ça s'appelle Phoenix. Avant même que ce soit DXS.
6: Accroche-toi! Fais attention! Enfin, c'est qui ce mec?
5: Un homme qui veut me tuer.
6: Ah ouais, sans blague. Et là, c'est quoi? Une clé de cryptage?
5: Regarde la route, Angus.
6: On ira nulle part tant que t'auras pas répondu à mes questions.
5: Tu veux jouer à ça maintenant?
6: C'est plus important pour moi que de me faire tuer.
5: Écoute, mon fils, je comprends que tu veuilles savoir, mais c'est pas le bon moment pour un interrogatoire.
6: Bon, si tu veux pas me répondre, peut-être que lui, il voudra.
5: Angus, qu'est-ce que tu fais?
6: Je vais improviser.
5: Arrête.

0: Non, non, non, non, non, je bougerai pas si j'étais toi. T'entends ce vilain bruit de succion quand tu respires? C'est parce que tes deux poumons ont été perforés. Sans doute par des côtes cassées parce que tu conduis comme un dingue. Si tu fais le moindre mouvement, tes poumons vont te lâcher. Privé d'oxygène, tu vas perdre conscience en 3 minutes et 4 minutes après, tu seras mort. Alors ne bouge pas, reste tranquille, on va appeler les secours.
1: Comment tu sais que ses deux poumons sont perforés?
0: Je ne sais pas si ses poumons sont perforés, mais lui, il le croit. Un homme a récupéré. Il se trouve sur un chantier entre la 6e et Kirwood. Le sujet est blessé et immobilisé dans son véhicule. Merci, directrice Weber.
1: Mathis savait où t'étais depuis le début et aucun de vous n'a jugé bon de me le dire.
0: Écoute, mon fils, je me rends compte qu'il faut qu'on en discute. Mais là, j'ai pas vraiment le temps, j'ai un truc extrêmement grave et urgent à régler. Et franchement, j'aimerais bien que tu m'aides. Si tu viens avec moi, on aura le temps d'en parler. Qu'est-ce que t'en dis? Tu veux faire un petit bout de chemin avec ton père?

0: Qu'est-ce qu'il y a ?
1: Y'a rien.
0: Tu mens.
1: Je suis étonné que t'aies pris la route sans prendre le temps de faire le plein d'essence. T'as oublié la devise des Boy Scouts ? Rappelle-toi, toujours
0: j'étais
1: prêt.
0: J'étais prêt, papa. Prêt à démissionner de Phoenix, pas à partir en mission. J'ai quitté les Boy Scouts quelques mois après ton départ, si tu veux le savoir.
1: Oui, je le savais, ton grand-père me l'a dit. Il me donnait régulièrement des nouvelles. Je ne suis jamais vraiment parti, Angus. Tu crois que tu t'es retrouvé à travailler pour moi par accident ? En fait, j'étais jamais bien loin. Et je te guidais dans la bonne direction.
0: Jamais bien loin ? Tu veux dire que tu te cachais pour des raisons toujours inexpliquées ? Jack ? Il est au courant, lui aussi ?
2: Salut !
0: Qu'est-ce que tu fais là ?
1: J'imagine qu'il a entendu dire que tu démissionnais. Et comme tu ne répondais ni à ses appels ni à ses messages, il a demandé à Mademoiselle Davis de tracer ton téléphone.
2: C'est... exactement ce qui s'est passé. C'est qui ?
0: Jack, voilà le superviseur.
2: Le superviseur ? Ah, content de vous connaître, monsieur.
0: C'est aussi mon père.
2: Quoi ? T'es sérieux ?
1: C'est bien que vous soyez là, Dalton. On va avoir besoin de vous, mais là, il faut qu'on reprenne la route.
2: Ouais, ok. La route vers où ? Où est-ce qu'on va, là ?
0: Oui, papa, tu peux nous en dire plus ?
1: Jonah Walsh. Là, j'ai pas le temps d'entrer dans les détails, mais pour l'essentiel, ancien agent super entraîné du gouvernement. Sur la liste des hommes les plus recherchés d'Interpol, il est le numéro 6. Et moi, je sais où il se cache grâce à ça.
2: Vous savez où il se cache grâce à un menu venant d'un restaurant chinois ?
0: Non, ça c'est pas seulement un menu, c'est un code chiffré. C'est pour ça qu'il a essayé de te tuer, pour t'empêcher de le décrypter ?
1: Exact. Jonah Walsh et ses associés terroristes se terrent dans l'ombre depuis des années et encodent toutes leurs communications. Aucun de nos cryptologues n'a réussi à les craquer.
0: Parce qu'ils utilisaient ce menu comme clé de chiffrement, un masque jetable.
2: Un masque jetable ? Mais c'est quoi cette histoire de masque ?
0: C'est une technique très ancienne, un algorithme de cryptographie totalement indécryptable. Qu'est-ce qu'il t'a révélé ?
1: L'endroit où Walsh se cache.
2: Et où est-ce qu'il est ?
1: Au Mexique.
3: J'y comprends rien. Enfin, si, je comprends. Mais c'est dingue !
4: Si le père de Max est le superviseur, ça veut dire qu'il nous surveille tous depuis le début.
3: Mais comment il fait ? Il se planque au fond d'un garage ? Il a un ascenseur privé quelque part ? Ouais, d'accord, il y a peut-être des questions plus importantes pour l'instant.
4: Mattie n'a pas simplement caché la vérité à Mac. Elle a menti à chacun d'entre nous.
5: Dès que les choses seront claires, je vous contacterai.
4: Qu'est-ce que Léana fait ici ?
5: Riley, il faut qu'on parle.
4: Ok.
3: Salut !
4: Salut !
3: Je savais pas que tu devais venir.
4: Oh, je le savais pas non plus, il y a encore 2 heures.
3: Alors, de quoi Mattie voulait te parler ?
4: Je vais peut-être avoir un job chez Phoenix.
3: Non, c'est vrai ?
4: Ouais, elle m'a appelé ce matin pour me dire qu'elle avait peut-être un poste.
3: Attends, tu prendras le job de qui ?
4: Je ne suis pas vraiment autorisée à en parler. Mais c'est sérieux, alors croise les doigts pour moi.
3: Ouais, ouais, bien sûr.
4: Faut que j'y aille.
3: Au revoir.
4: Salut.
3: Ouais.

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1: J'ai vu cette méthode quelque part.
2: Eh bien, je dirais que j'ai enseigné à mon fils tout ce que je savais.
3: Ce sera un mensonge de plus, alors.
4: Ok, le cow-boy, mon meilleur ami et l'homme courant d'air qui lui sert de père ont des questions à te poser. Je te conseille d'y répondre.
5: Nous cherchons Jonah Walsh. Où est-ce qu'il est?
4: Peut-être qu'il comprend pas ce que vous dites.
5: Donde esta Jonah Walsh? So que tal barras par elle? Dime, donde esta?
2: Patron, laissez-moi m'occuper de lui. C'est mon boulot. Oh!
5: Wow, où est-ce qu'il est? Ok, je vais vous le dire.
6: Bah voilà.
4: Tu comprends parfaitement ce qu'on me dit.
5: Je lui ai parlé il y a 2 jours. Il allait vers le sud.
3: Essaie d'être un peu plus précis.
5: Dans les montagnes.
4: Dans les montagnes, c'est ce que t'appelles être précis, crétin? Quelle montagne? Mais... Pourquoi tu te marres comme ça? Qu'est-ce qu'il y a de si drôle? Allez, vas-y, raconte, mon pote.
5: C'est vous qui me faites marrer, mon pote.
4: Ouais? Et pourquoi?
5: Quand Luis Gomez va savoir que vous cherchez son nouveau partenaire...
4: Qui?
3: Luis Gomez, le chef du cartel Laola.
7: Walsh travaille pour un cartel de drogue.
4: Qu'est-ce qu'il fait avec Gomez? Si tu sais pas, t'es d'aucune utilité pour nous.
2: Oh. Wow. Mais dis donc, t'es sûr que c'est pas mon père plutôt que le tien?
3: Qu'est-ce qui se passe? Qu'est-ce que Walsh t'a fait?
7: Pendant plus de 13 ans, il m'a épaulé sur le terrain. Il m'a gardé en vie. Walsh n'est pas un simple terroriste. C'était mon ancien équipier. Et à une époque, c'était mon meilleur ami. Mais un jour, sans prévenir, il a changé de camp. Je suis à sa recherche depuis ce jour-là. Et il n'est pas question que je m'arrête tant que je l'aurais pas mis derrière les barreaux.
6: J'adore votre style.
4: Alors, si j'ai bien compris, c'est comme si toi, tu me courais après.
6: Les informations de notre ami que nous avons bien secoué sont exactes. C'est là que nous allons trouver Walsh.
3: Isolé, imprenable. L'endroit parfait pour une opération à grande échelle.
8: Ouais, un petit peu trop parfait. Une seule entrée et une seule sortie. Les gars vont nous voir arriver à des kilomètres quand on sera sur cette route.
6: Mais rien ne nous force à prendre cette route.
8: Alors, comment je dois vous appeler ? Monsieur le superviseur, papa de Mac, Maxi Mac, qu'est-ce que vous préférez?
7: Eh bien, étant donné que c'est une mission officielle et que je suis votre patron, Dalton, pourquoi pas monsieur?
8: Monsieur? Ouais, monsieur, ok, ça me va. Mais il faut quand même que vous sachiez que votre fils a passé les 15 dernières années à se demander pourquoi vous aviez subitement disparu dans la nature, alors ça mérite peut-être une explication.
4: Écoute... On vient quand même pas de passer une année entière à courir après ton père pour que maintenant tu l'évites. Alors vas-y, va le voir, va lui parler, fais quelque chose.
3: Lui parler de quoi? Il est aussi distant sur le plan émotionnel et aussi certain de sa supériorité intellectuelle que le jour où il est parti.
8: Bah dis donc, je sais pas si tu t'en rends compte, mais tu viens pratiquement de te décrire toi-même.
4: Donne une chance à ton papa. Et on peut comprendre qu'il soit de mauvaise humeur, c'est vrai. T'imagines si je tournais mal et que tu devais me pourchasser?
3: Je te rattraperai en une journée.
8: Une journée? Ah ouais, dans tes rêves.
3: Ou moins.
8: Ou moins? Ah, tu crois ça? Tu crois vraiment que tu pourrais me rattraper en une seule journée?
3: T'aurais pas le temps de me voir venir.
8: Ok, bien sûr. Je suis pas sûr d'être d'accord avec toi.
4: Mais je crois que tu devrais prendre ton courage à deux mains et régler tes comptes. Et vas-y, approche-toi de lui, parle-lui, il sera pas là indéfiniment. Vas-y.
3: Alors, ce Walsh, c'était ton équipier sur le terrain? Ça veut dire que tu faisais la même chose que moi?
7: C'est une longue histoire.
3: On a largement de temps.
7: Walsh était mon Dalton quand j'ai été recruté.
3: Recruté dans quoi?
7: Ce que nous faisons. Phoenix, DXS, OPI, les noms peuvent changer, mais les missions restent les mêmes. Toujours les mêmes depuis la Seconde Guerre mondiale. On a été les premiers à associer des soldats et des scientifiques sur le terrain. Vous ne croyez tout de même pas que votre binôme est unique. À votre avis, qui a monté le coup et décidé que vous feriez équipe en Afghanistan?
4: Quoi? C'était toi? Ok, vous avez peut-être arrangé la rencontre, mais notre amitié, elle a été stimulée par les épreuves, et ça, on l'a fait tout seul.
7: Ça, c'est vrai.
4: Dites-moi. Hein? Qu'est-ce qui s'est passé exactement entre vous et John Walsh?
7: J'aimerais bien le savoir. J'ai passé des années à travailler avec lui, et un beau jour, il a disparu, et je ne l'ai plus jamais revu. J'ai découvert des mois plus tard qu'il s'était mis à son compte et qu'il se battait pour lui-même. Que l'argent l'intéressait plus que la paix et qu'il était prêt à tout pour en gagner. C'était un des plus talentueux de nos hommes sur le terrain. Et maintenant, il est devenu le plus dangereux de nos ennemis.
9: Papa, je croyais t'avoir dit de pas venir ici sans me prévenir.
10: C'est aussi ce que t'as dit quand j'ai débarqué dans ton appartement. Et c'est pour ça que je suis venu te présenter des excuses. Et j'espère que j'ai pas créé de problème entre toi et ce... Billy, c'est ça? Ça a l'air d'être un type plutôt cool.
9: T'es venu me donner ta bénédiction. Parce
10: non,
9: que j'en
10: fait...
9: ai pas besoin. Mais... ça reste toujours bon à prendre.
10: Alors, je te la donne.
9: Bon. Parce qu'on a déjà commencé à parler d'avenir. Avec Billy.
10: C'est vrai? Et ta mère, qu'est-ce qu'elle en pense?
9: T'es le premier à le savoir.
10: Ce Billy, c'est le garçon le plus vénard du monde. J'espère qu'il s'en rend compte. Je sais que t'as du travail. Je vais te laisser maintenant.
9: Ok, très bien. Papa, te sauve pas comme ça. Viens là.
11: Ça va, Jack?
8: Ouais. Ouais, ça va, j'ai un peu les fesses en compote, mais ça va.
11: Tu veux qu'on fasse une pause?
8: Non, non, j'ai pas besoin qu'on fasse une pause, ok? Je vais déplacer le poids de mon corps pour essayer de rétablir la circulation sanguine.
7: On peut s'arrêter un peu, si vous voulez.
8: Mais non, les hommes du Texas sont des cavaliers nés, ils ont pas besoin de faire de pause, ok? Monsieur le superviseur. Ah, et pendant qu'on y est, j'aimerais bien que vous m'expliquiez quelque chose. Toutes ces histoires qui se sont passées avec Matty, les fichiers sur vous, les journées d'interrogatoire... Pourquoi est-ce qu'elle enquêtait sur vous?
7: Parce que je lui ai dit de le faire. Je voulais voir si sa réputation n'était pas usurpée. L'interrogatoire était un entretien d'embauche, en fait. Et tout de suite après, elle est devenue mon officier traitant.
12: Ouais, et tout de suite après, t'as quitté la maison et t'es jamais revenu. C'était aussi l'idée de Mathieu?
7: Non, cette décision-là a été la mienne. Quand j'ai été recruté, j'ai cru que je pourrais séparer le travail et la famille. Et pendant un temps, j'ai réussi. Mais plus je travaillais, plus je me faisais d'ennemis et je savais qu'un jour, ils allaient s'en prendre à moi comme Murdoch s'en est pris à toi. J'ai déjà perdu ta mère. Et je voulais pas courir de risques avec toi.
12: Ok, alors c'est pour ça que t'es parti. Mais je comprends toujours pas pourquoi tu m'as même pas dit au revoir.
8: Viens! Allez, dis donc, ton père, il est vraiment prêt à tout pour éviter de répondre à tes questions?
12: Non,

0: Dalton, fouillez le périmètre. Voyez s'il n'y a pas d'autres guetteurs.
1: Oui, monsieur.
0: Angus et moi, on va continuer jusqu'au bâtiment. Angus, je sais que t'as des milliers de questions à me poser et qu'elles méritent une réponse. Mais je te propose de franchir cette colline, d'abattre quelques gardes, de capturer Walsh et ensuite on bavardera tranquillement. Ça te va?
2: Ouais, ça me va. Quelques gardes?
0: Il y en a un peu plus que ce que j'imaginais.
2: J'ai une autre question. Si t'es parti pendant toutes ces années pour me protéger, pourquoi tu m'as poussé à prendre une profession où je risque de me faire tuer tous les jours?
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0: Ok. Alors je compte plus d'une douzaine de gardes, rien que dans la cour. Deux équipes de trois hommes patrouillant devant les barrières. Il y a aussi des caméras de surveillance au-dessus de toutes les entrées et je parais que si on fabriquait notre propre caméra thermique, on trouverait à peu près deux douzaines d'autres gardes à l'intérieur.
1: Quoi ? T'as des hésitations ?
0: Je veux seulement essayer de savoir comment entrer sans se faire voir et éviter de nous faire tuer.
1: Ouais. Ça y est, je sais. C'est quoi le seul endroit qui soit pas gardé ?
0: Quoi, t'es en train de me faire un quiz ?
1: Ouais.
0: Papa, c'est pas comme si j'essayais d'apprendre à faire une division. Si tu connais la réponse, alors gagnons du temps et dis-la-moi. C'est toujours une leçon avec toi, c'est pas croyable. Le seul endroit non gardé, c'est le toit. Ça te va ?
1: Ouais. Maintenant, comment on grimpe dessus ? C'est pas un test, je sais pas, j'ai pas encore résolu le problème. Peut-être un chariot élévateur. On peut le fabriquer avec des...
0: Non, tout ce qu'on inventera qui soit capable de supporter nos deux poids ne sera pas assez stable pour s'élever jusqu'à 6 mètres.
1: Ouais. Alors, il faut inventer un appareil qui nous hisse au sommet.
0: Et qu'il fasse vider en silence. Du genre monte-charge. Ouais. Tu sais quoi ? On peut se servir des batteries de ces véhicules. Les gardes des patrouilles passent par là toutes les 4 minutes. Si on calcule bien le moment de notre départ, on devrait pouvoir atteindre le toit facilement sans se faire remarquer.
1: Il y a une autre variable. Ce sont les sentinelles. Il faut qu'on les neutralise. Ou elles nous verront dès le moment où on montera.
0: T'inquiète pas pour ça. Dalton va s'en occuper, il se fera pas repérer.
2: Buenos dias! Ok, 4 à terre, il en reste combien? Hein? Combien vous êtes en tout? Ah bah j'aurais dû te le demander avant de t'assommer. Je t'emprunte ton fusil d'assaut. J'aurais qu'à le demander au suivant.

0: Il faut que je parle à quelqu'un et je fais pas confiance à Sparky pour garder les secrets.
1: Désolée, Bowser, mais je suis en train de finir une expérience très complexe, alors si tu permets...
0: Merci. Je suis presque sûr que Mac a démissionné, mais avant même de pouvoir me faire à ce choc abominable, je découvre que Matty a peut-être donné le job de Mac à Liana. J'ai essayé d'interroger Matty, mais elle m'a envoyé promener parce qu'elle a toujours pas digéré que toi, Jack et Elwood, vous ayez ouvert son coffre.
1: Quoi?
0: C'est affreux parce que j'adorerais vraiment que Liana vienne travailler ici, mais pas comme ça.
1: Tu peux revenir au moment où tu disais que Matty savait que j'ai cambriolé sa maison?
0: Écoute, si elle avait voulu te punir, je te promets qu'elle t'aurait déjà envoyé en prison. Mais moi là, je suis pas mort. Tu comprends? Parce que si Liana vient pour remplacer Mac chez nous, alors je suis sûr que ça va pas me plaire. Et ça risque de devenir bizarre pour nous deux. Et j'ai pas envie que ça devienne bizarre pour nous deux. Parce que jusqu'ici, on a vraiment été très...
2: Quoi? Qu'est-ce qu'il y a?
0: Ça t'embête de penser que Matty est au courant de tout ça?
1: Un peu, oui. D'accord, mais en ce qui concerne cette histoire avec Liana, est-ce que t'as essayé, je sais pas moi, de parler avec elle?
0: Elle est pas supposée parler de ce boulot, je suis sûr que c'est top secret.
1: Oui, mais Bowser, tes sentiments sont pas top secret, eux. Si t'as des inquiétudes, alors il faut que t'en parles avec elle.
0: Ouais, c'est vrai. Merci, Jill.
1: Wow, dis-moi comment a réagi Matty. Est-ce que je dois me tomber les cheveux et m'enfuir par le premier avion?

0: fait beaucoup de faillites de coca. Walsh et le cartel doivent avoir l'intention de transformer cet endroit en usine de production de cocaïne. Oxandrolone. J'avais jamais entendu dire qu'on utilisait des stéroïdes anabolisants pour fabriquer de la cocaïne. Et je me pose aussi des questions à propos de ce chariot.
1: Walsh et le cartel veulent synthétiser de la drogue. Mais pas celle que tu crois.
0: C'est la clé de décryptage de Riley ?
2: Ouais, c'est ça. Il faut reconnaître qu'elle est très douée. Dommage qu'elle n'ait pas organisé la sécurité de Phoenix. Peut-être qu'on aurait moins de soucis maintenant.
0: C'est quoi tout ça ? Tu peux m'expliquer ?
2: Je poursuis Walsh depuis le jour où il m'a laissé tomber. Ma meilleure piste en plus de 10 ans, ça a été l'année dernière quand il a piraté Phoenix et a volé des centaines de gigas de mes recherches.
0: Quoi ? Il a piraté Phoenix l'année dernière ?
2: Eh oui, mais toi tu le savais pas. Quand Murdoch s'est attaqué à Phoenix, Walsh a utilisé cette diversion, et ses hommes en ont profité pour s'infiltrer dans notre réseau. Au moment où on s'est rendu compte que 2 personnes étaient dans notre système, il était trop tard.
0: Ok, et qu'est-ce qu'il t'a volé ?
2: Ça fait 1 an que j'essaie de le découvrir, mais maintenant, je le sais. Il fabrique du KX-7.
0: Du KX-7 ? C'est quoi ?
2: Une sorte de cocktail, destiné aux militaires. Une forme de dopage qu'utilisaient par exemple les athlètes olympiques russes, et bien d'autres. Le KX-7 augmente considérablement la force et la réponse musculaire tout en émoussant les récepteurs de douleur du cerveau. C'est censé sauver des vies, permettre aux soldats de rester en éveil ou capables de se battre même quand ils sont grièvement blessés.
0: J'en ai jamais entendu parler.
2: Parce que voilà ce qui arrive aux personnes qui l'utilisent.
0: Et t'as fabriqué cette drogue ?
2: Ouais, mais j'ai jamais testé sur personne. Parce que toutes mes recherches indiquaient que le cobaye allait succomber d'un arrêt cardiaque quelques minutes après l'injection. Dès que j'ai compris à quel point c'était dangereux, j'ai abandonné le travail.
0: Ouais, et on dirait que Jonah l'a repris à l'endroit où tu l'avais laissé.
3: Absolument. Et la bonne nouvelle, c'est que je suis tout près du but. James MacGyver. Ça faisait longtemps. Et lui, c'est Minimac, qui est devenu grand et qui marche dans les traces de son père, à ce que je vois. Tu dois pas te souvenir de moi, t'étais qu'un gamin quand on s'est vu. Mais je suis presque sûr que tu m'oublieras plus maintenant. Oh. Oh, oh, oh. Tel père, tel fille, c'est trop mignon. Mais dis donc, tu t'es un peu ramolli avec l'âge, mon ami. Je t'attendais depuis des heures.
2: Tu m'attendais ?
3: Oh, voyons, Mac. La maison, le coffre, le menu, le code. Mon contact dans la ville de Mexico. Comment tu crois que t'as trouvé des indices pour arriver ici ? Je les ai tous laissés pour toi. Et je t'avoue que ça m'a donné beaucoup de mal. Mais je savais que si ça te paraissait trop facile, ton petit cerveau de génie allait le remarquer immédiatement et foutre en l'air mes plans.
0: Il veut que tu mettes au point la drogue.
3: Il est aussi intelligent que toi, Jimmy. Tu dois être fier de lui. Oui, parce que tu vois, le KX-7 a encore quelques défauts à corriger avant que je puisse le vendre, mais avec ta présence dans notre labo...
2: 100% de mortalité, c'est plus qu'un défaut, Jonah. Vas-y, tue-moi. De toute façon, je vais pas mettre au point ta drogue.
3: En d'autres circonstances, j'aurais envie de te croire. Mais là, dans ce cas, c'est un peu différent. Tu veux achever la fabrication de ma drogue, ou alors... C'est ton fils que je vais achever. Juste devant toi.

0: Regarde-nous, on se retrouve à travailler tous les deux après tout ce temps comme si rien n'avait changé. Enfin, presque rien. Tout ce dont t'as besoin pour finir devrait être là-dessus.
1: Oui, mais il va me falloir de l'aide. Et une aide plus efficace que celle de l'amateur qui a occupé ce labo.
0: Ouais. De toute façon, il est mort. Alors ?
1: Alors, à moins qu'un de tes nouveaux copains ait des connaissances approfondies en chimie organique, il n'y a qu'une seule personne qui soit capable de m'aider.
0: Ramenez-moi Minimac. Cette drogue ne rapportera rien si elle tue tous ceux qui la prennent. Alors trouve un moyen de la rendre inoffensive. Ou ce soir, t'enterras ton fils.
2: Tenemos un problema. 5 guardias l'han reportado.
0: On dirait que votre ami Dalton a bien travaillé. Je crois que je vais aller l'accueillir moi-même. Franchement, T, je sais pas ce que t'es venu faire ici. T'as cru que t'allais te réconcilier avec papa et échanger des bons souvenirs d'autrefois. Si t'étais mon fils, jamais je ne t'aurais abandonné. Mais quand le professeur a décidé de se tirer, eh ben c'est comme si t'avais jamais existé. Il a plus jamais prononcé ton nom. Pas une fois.

0: cet homme m'a sauvé la vie. Tellement de fois que je suis incapable de les compter.
1: Le monde a besoin de lui comme il a besoin de son fils.
0: Je compte sur vous pour les sauver tous les deux.
2: Vous pouvez compter sur moi. Je t'aiderai pas à fabriquer cette saleté, même si c'est le seul moyen de me sauver la vie.
3: Angus, j'ai aucune intention de fabriquer cette drogue, même pour te sauver la vie.
2: Cool, merci papa.
3: Sois pas si susceptible. J'ai travaillé avec Rouge pendant 13 ans, et crois-moi, il te tuera que nous ayons fabriqué la drogue ou pas. Est-ce que tu te rappelles la première chose que je t'ai appris à construire? À partir de ce vieux kit électronique?
2: Un télégraphe sans fil?
3: Tu crois que tu peux en fabriquer un avec ce mélangeur magnétique?
4: Matty, je viens de choper quelque chose sur leur système de communication. Des ondes intermittentes statiques de deux durées distinctes.
0: Ce serait du Morse? Oui, c'est tout à fait digne d'un MacGyver. Et que dit le message?
4: Dites à Jack d'attendre le signal.
0: Vous croyez pouvoir utiliser les fréquences pour arriver à trianguler leur position?
4: Oui, je suis dessus. Je devrais avoir les coordonnées dans 30 secondes.
2: C'est lui qui était là avant. Il a jamais eu de problème avec cet appareil. Et il a jamais utilisé ces produits chimiques.
3: Oui, parce que c'était un imbécile. Mais si vous ne me croyez pas, regardez vous-même.

0: En voilà deux de moins. Mais on est toujours pris au piège. Et même si on arrive à s'échapper de cette pièce, l'endroit grouille de soldats du cartel et je viens de détruire notre seul moyen de communication. Qu'est-ce qu'on fait ?
1: J'ai pas encore trouvé la solution.
0: Merde, je croirais m'entendre parler. Je comprends que Jack soit exaspéré. Hé, papa. Tu te rappelles de l'accident dans la cabane à outils quand j'avais 7 ans ?
1: Je suis pas sûr que c'était un accident, mais oui, c'est une excellente idée, mon fils.
2: C'est bon, Matty. J'ai reçu les coordonnées. Maintenant, j'ai plus qu'à trouver un véhicule. Matty, hé ! C'était quoi le signal ? Dont Mac vous a parlé. Ah, attendez, attendez. J'ai trouvé.
3: Ok. Vu la façon dont les choses se passent, on n'aura pas le temps de discuter tous les deux. Alors, une seule question. Pourquoi ?
1: Je t'ai déjà expliqué pourquoi j'étais parti.
3: Non, tu m'as dit que tu voulais me protéger des dangers qui représentent cette vie. Alors pourquoi tu m'as fait recruter ?
1: Parce que même si je savais que c'était dangereux pour toi d'être près de moi, je pouvais pas te laisser tomber. C'était le seul moyen que j'avais pour être avec toi. Pour veiller sur toi.
3: Papa, t'étais pas avec moi, tu m'as abandonné. Tu m'as abandonné. Tu veux que je te dise ? Si tu l'avais voulu, t'aurais pu m'emmener n'importe où et t'aurais pu me protéger de n'importe qui.
1: Et c'était de moi que je voulais te protéger, tu comprends pas ? La mort de ta mère m'a transformé. J'étais tellement triste, frustré, en colère, tout le temps. Je savais plus comment communiquer avec toi. T'étais un enfant tellement intelligent. Et tu me rappelais tellement ta mère. À chaque fois que je te regardais, je la revoyais. Et j'étais de nouveau en colère. Je savais plus quoi faire.
3: Oui, je comprends, c'est ma faute
1: non.
3: Alors.
1: Non.
3: Moi aussi, je l'ai perdu. C'était ma maman, j'étais un petit garçon, j'avais besoin de mon père et toi, t'étais pas
1: écoute,
3: là.
1: Je dis pas que j'ai bien fait. J'essaie juste de te faire comprendre pourquoi je suis parti. Pourquoi je pouvais pas rester ?
3: Si tu tenais tellement à rester à l'écart, alors pourquoi tous ces petits jeux cryptés ? Pourquoi tous ces mystérieux indices ? La montre, le rouage et ce dossier sous mon sapin de Noël ?
1: Je suis désolé, Angus, je sais pas de quoi tu parles.
3: C'était pas toi ?
4: Sortez d'ici ! Tout de suite !
1: Personne n'ira nulle part.
5: La fumée ? C'est ça, hein ? C'était bien ça, le signal.
6: Allez, venez, venez.

0: Salut, Mathie.
1: Contente de vous revoir, Mac. Malheureusement, Walsh a réussi à s'échapper avant l'arrivée de nos équipes. Mais il paraît que le chef du cartel est très remonté contre lui, donc il ne va pas s'en tirer comme ça.
0: Je voulais vous remercier.
1: De quoi ?
0: La montre. Le dossier. Tous ces petits indices, je sais que c'était vous. Vous ne pouviez pas me parler de mon père sans violer votre serment, et je ne sais combien de lois. Donc vous m'avez remis les outils pour le trouver moi-même. Vous avez pris un risque énorme sur le plan personnel. Parce que vous tenez beaucoup à moi. Et à lui.
1: Mac, je ne peux ni affirmer ni confirmer quoi que ce soit qui ait un quelconque rapport avec...

0: Tu m'as coûté ma principale usine de production. Et tu n'as toujours pas livré la drogue que tu m'avais promise.
1: Non, c'est à cause de ces trois hommes que votre usine a été détruite.
0: Trouve-les.
2: Pourquoi est-ce que le temps passe toujours aussi vite quand je suis avec toi ?
3: Parce que je suis fabuleuse.
2: Oui.
3: Ce que tu m'avais proposé, à propos de venir travailler pour ta famille.
2: Oui, écoute, je comprends. Je sais que tu vas pas quitter un super job au gouvernement.
3: C'est vrai que je déteste l'idée de quitter mon job. Mais j'adore l'idée de vivre avec toi. Alors, laissons cette porte ouverte.
2: Rien ne pourrait me faire plus plaisir.

0: Écoute, désolé si je t'ai paru un peu bizarre l'autre jour, ok? L'idée que tu viennes travailler ici, ça me rend très très très heureux, vraiment. J'étais embêté parce que je croyais que t'allais peut-être prendre la place de Mac, mais je l'ai vu au premier, il était dans les bras de Mathy, alors je suppose que le poste n'est plus à prendre. Tu veux qu'on en parle?
1: Non, en fait... La directrice Weber vient de m'offrir un job, et moi je l'ai accepté. Alors, je crois que ça veut dire qu'on va travailler ensemble.
0: T'es sérieuse?
1: Oui.
0: C'est pas vrai? Oh, c'est super. Ouais, ma petite chérie va venir travailler hier, elle va travailler. Non, faut que je danse, faut que je bouge.
2: Eh ben voilà, ça y est, on a fini par retrouver ton père. Bon, on fait quoi maintenant? Tu veux qu'on cherche d'autres membres de ta famille?
3: La vérité, c'est que je me trouve un peu stupide d'avoir passé tant d'années à chercher mon père disparu, alors que la seule famille dont j'ai vraiment besoin était là, devant mes yeux, tout le temps.
2: Ah, le sentiment est réciproque. Mais ce qu'il y a de bien quand on parle de famille, c'est qu'il est jamais trop tard pour l'agrandir. Dis-moi, et cette histoire de... cette sale histoire-là, tout ce qui a pu se passer entre ton père et Walsh, c'est pas quelque chose qui risque de se passer entre nous?
3: T'inquiète pas. Si tu passes du côté obscur de la Force, j'irai te chercher et je te ramènerai.
2: Ou alors j'arriverai à te convaincre de te joindre à moi et à nous deux, on régnera sur la galaxie. Non, en fait, je suis plutôt du style à me faire congeler dans la carbonite.
3: Ah, mais... pas du tout. Moi, je te voyais plutôt comme un Wookiee dans l'histoire. Ouais, exactement.
2: Bon, écoute, Mac. Je sais que tous les deux, vous avez au moins quelques dizaines d'années à rattraper, alors je vais vous laisser.
0: Et merci encore.
2: Monsieur.
3: T'as demandé à me voir?
4: Tu es venu chez moi parce que tu voulais démissionner de Phoenix. Et même si je pense que les dernières 36 heures ont changé les choses, pour nous deux... je dois te demander si cette requête tient toujours. Est-ce que tu veux travailler avec moi ou pas?
3: Je suis content de t'avoir retrouvé et qu'on ait pu prendre le temps de parler. De choses que je n'arrivais pas à comprendre depuis des années. Mais pour ce qui est de travailler ici, je vais te dire exactement ce que j'ai dit à Mathy. Je peux pas travailler avec un homme en qui je n'ai pas confiance. Je regrette, papa. Je peux pas travailler pour toi.
4: Tu démissionnes?
3: Avec effet immédiat.

0: précédemment dans MacGyver.
1: Personne n'avait encore réussi à me capturer.
0: Je connais toujours pas ton nom.
1: Celui que je préfère, c'est Murdoch.
0: Quand je vous ai demandé si vous connaissiez mon père, vous m'avez menti, je démissionne.
2: Vous ne pouvez pas me donner votre démission.
0: La directrice Weber m'a envoyé parler au superviseur.
3: C'est moi.
0: Papa, je travaille pas avec quelqu'un en qui j'ai pas confiance.
3: Tu démissionnes?
0: Avec effet immédiat.

0: Allez, tous ensemble. Encore, on y va. Tirez. Tirez de toute votre force. Tirez. C'est bien. C'est très bien. Allez, encore un petit peu. Bon, on y est, prêt. Tirez. Très bien. C'est bon, arrêtez, ça suffit. Donnez-lui un peu de mou.
1: Quelqu'un a soif?

0: quoi?
1: De rien.
0: Ah non, il n'y a pas de quoi.
1: Masahiri.
0: De rien, merci à vous. Je vois que tu leur as pas dit comment tu m'avais surnommé.
2: Celui qui fait des tours de magie?
0: Ouais, n'empêche, ça n'a rien à voir avec la magie.
2: Oh, ben peut-être que si, parce que tu fais tourner une roue et ça fait sortir de l'eau du sol.
0: Ouais, mais n'oublie pas que c'est pas la roue elle-même qui fait remonter l'eau à la surface. Elle entraîne la turbine qui, elle, transmet une énergie mécanique de rotation à l'eau et c'est ce qui la fait jaillir.
2: Comment on peut te remercier? C'est super d'avoir fait ça pour nous.
0: Non, c'est moi qui devrais vous remercier. J'ai trouvé un foyer ici ces derniers mois.
3: On va aller arroser les plantes.
0: Et un but.
2: Et tu as peut-être trouvé autre chose.
0: Vous connaissez l'expression « le monde est petit ». Le fait que mon père débarque ici à 12 000 km de Los Angeles, ce n'est pas une coïncidence. Qu'est-ce que tu fais ici?
4: Il faut qu'on discute.
0: Non, non, non, je crois pas.
4: J'ai un de gros problèmes.
0: La police militaire russe fait circuler ça depuis quand?
4: Une douzaine d'heures.
0: Qui sont ces types?
4: Aucune idée. La seule chose de sûre, c'est qu'il y a deux semaines, Dalton a complètement disparu de la circulation. J'ai pensé qu'il avait besoin de temps et d'être un peu seul pour se faire à l'idée que t'étais parti. Il a eu un peu de mal à digérer. Et il est réapparu sur ses photos avec ses armes.
0: Maintenant, il est recherché par les autorités russes pour avoir braqué un site militaire.
4: Oui, et avoir volé suffisamment d'armes pour déclencher une petite guerre.
0: Bon, peu importe qui sont ces types. Ils ont dû forcer Jack à le faire.
4: C'est pour ça que j'ai besoin de ton aide. C'est lui qui en a besoin. Si Dalton est arrêté, il passera le restant de sa vie enfermé dans un goulag, s'il ne le tue pas avant.

0: t'en vas ?
1: J'ai un truc important à faire. Tu te souviens de l'ami dont je t'ai parlé ? Celui que j'ai connu à l'armée ?
0: Celui qui est fan de Bruce Willis ?
1: Oui, celui-là. C'est aussi l'ami qui m'a sauvé la vie un bon nombre de fois. Il a des ennuis. Alors, il faut que... Je vais revenir, mais je dois m'assurer qu'il est sain et sauf, et je te le promets, je vais revenir.
0: Tu n'as pas à me faire de promesses.
2: Désolé, fils. On doit y aller.
0: Fils ? Alors, c'est ton père ?
2: J'imagine qu'il vous a dit qu'il n'en avait pas.
1: Tu peux nous laisser, on aimerait être seuls.
2: Oui, je vais t'attendre dehors. C'était un plaisir de vous rencontrer.
1: Papa.
2: Quoi ? Je suis seulement poli.
1: Bah, c'est pas la peine, alors sors.
0: Tiens. Tu le prends, mais fais en sorte de me le rapporter.
1: C'est promis. Je le ferai.

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1: Bien joué, camarade.
2: J'en reviens pas, ça a marché. Si les deux seules phrases de russe que je connais n'avaient pas fait l'affaire, eh ben on serait...
1: Je crois que le mot qui convient, c'est mort. C'est bon, Riley, à toi de jouer. Bien, je suis prête. C'est parti. Ok. J'ai trouvé la pile serveur avec les images de Jack et ses mystérieux amis.
3: Je lance le téléchargement.
4: Je trouve aussi, c'est
3: Bowser, répète exactement ce que je dis.
5: Командир отправил нас на подмогу.
0: Командир отправил нас на подмогу.
4: Он ничего не говорил.
6: Я спрошу.
3: Ok, ça n'a pas marché.
1: Allez, tirez-vous.
3: Tout de suite.
4: Стой, стой.

0: Je veux que tu sois la mère de mes enfants.
1: Salut, Mac. Alors, quoi de neuf? Comment c'est au Nigeria, hein? C'est chaud? Ouais, j'imagine. Mais sûrement pas autant que quand on a dû fermer ce puits de pétrole, tu te rappelles? Ouh, ça, c'était chaud. Bon, les choses ont un peu changé ici. Par exemple, ça fait déjà 32 jours que j'ai pas eu à m'acheter un nouveau téléphone. Ce qui est bien, c'est carrément un record personnel. Enfin, bref, je voulais seulement te laisser un message. Encore un. Pour être sûr que tout va bien et que pour toi, ça roule. Et j'en sais rien pour que tu saches que je comprends pourquoi t'es parti. Je t'assure, je comprends. J'aurais aimé que tu me laisses une chance de te convaincre de rester ou de m'emmener avec toi. Au choix.
2: D'après le pilote, il reste 5 heures de vol.
3: Tu parles toujours aux gens pendant leur sommeil ?
2: Je t'ai vu fermer les yeux quand je suis sorti du cockpit. Bien essayé. Tu faisais la même chose quand t'avais 8 ans. Quand j'entrais dans ta chambre, tu faisais semblant de lire. Et je laissais couler parce que je me disais que tu t'instruisais.
3: Bah en fait, je laissais toujours traîner un bouquin sur mon lit pour que tu le croies alors que je passais des heures à jouer sur ma console de jeu.
2: T'étais plutôt doué pour ça, ouais, je m'en souviens.
3: S'il te plaît, évitons tout ça.
2: Tout quoi ?
3: De faire comme si on avait de bons souvenirs. Je suis là pour Jack, pas pour toi. Alors, te fatigue pas. Moins on parle et mieux c'est.
2: Au cas où ça t'intéresserait, ça t'allait bien la barbe. T'aurais dû la garder.
3: Je crois pas, non.
2: Oh. Après le Mexique, j'ai pensé que tu pourrais avoir besoin d'un nouveau couteau. Il est comme le tien, avec en plus d'autres fonctions.
3: Non, merci. Il y a quelqu'un ?
4: Mac ! Salut, mon pote.
5: Ouais.
4: Mac, content de te revoir.
5: C'est bon de te revoir.
3: Oh, c'est bon d'être là.
5: Salut.
3: Salut, Léana. Ça fait longtemps.
6: Très heureuse de vous revoir, Blandinet.
3: Mathie, comment ça va ?
6: Mieux que Jack.

0: Il semblerait qu'il n'ait rien trouvé de mieux que de se créer de sérieux ennuis.
1: Ouais, je suis au courant. Est-ce qu'on sait où il est ?
2: Malheureusement, non.
1: D'accord. Une idée de ce qui l'a poussé à braquer un entrepôt militaire russe pour aller voler des armes ?
0: Là encore, non. Mais je peux vous dire ceci. Depuis votre départ, Jack n'a plus jamais été le même.
3: Il est devenu instable et se comportait de façon bizarre. Il contestait les ordres, mettant en doute les différents objectifs.
4: Ouais, genre beaucoup plus que d'habitude. Et un matin, il a arrêté de venir bosser.
0: Hier, il est subitement apparu sur nos radars quand Jill a intercepté ses photos diffusées un peu partout par la police militaire russe.
1: Ouais, je les ai vues. Jill, y a un moyen d'identifier les types qui sont avec lui ?
5: Non, pas d'après les photos. C'est pour ça que Bowser, Leanna et Riley sont allés infiltrer l'entrepôt d'armes russes pour télécharger les images de vidéosurveillance.
6: C'est ce que Riley est en train d'analyser. On espère arriver à voir l'un de leurs visages. Ça y est, je les ai.
3: Celui-là.
1: Tu le reconnais ?
3: C'est Roman Marek.
0: Non, c'est impossible, il est mort.
4: Ok, c'est pas pour casser l'ambiance, mais on peut savoir qui est-ce.
3: Roman Marek était, de toute évidence, l'ancien dictateur de la Biélorussie. Il y a 9 ans, il a été renversé par une équipe d'agents envoyés par la CIA. Jusqu'à maintenant, on pensait qu'il avait été tué dans ce raid.
2: C'est encore pire que ce qu'on craignait.
1: Et pourquoi ?
2: Parce que l'équipe de la CIA qui a viré Marek du pouvoir
0: était dirigée par
2: Jack.
3: À l'époque, Marek a essayé de soudoyer Dalton, en lui offrant des millions pour ses services. Étant donné le comportement de Dalton récemment et son attitude envers moi, peut-être qu'il a finalement rejoint Marek en acceptant son offre.

0: a trouvé le Smir morte là où Jill l'avait dit.
1: Mais il n'y a aucune trace de Jack, de Marek ou des armes volées.
2: Ça n'a rien d'étonnant. Un homme comme Marek ne reste pas longtemps au même endroit. Et il n'est sûrement pas du genre à se déplacer dans un véhicule aussi voyant qu'un semi-remorque.
3: Bon retour en Biélorussie. C'est bon d'être chez soi. Une fois qu'on aura franchi la frontière, faudra qu'on se débarrasse de ces véhicules. Sinon, on risque d'attirer l'attention. D'accord ?
4: Ouais, d'accord.
3: Ok, bien.
4: Hé, hey, venez voir ça.
0: T'as trouvé quoi ?
4: Des traces de pneus.
1: Ils ont dû transférer ce qu'ils ont volé dans un véhicule plus petit.
5: Marek est loin d'être un imbécile. Ces traces peuvent appartenir à n'importe quel camion de taille moyenne.
4: Ok, alors peut-être que je suis complètement largué là, mais... Vous trouvez pas qu'il y a vraiment un truc qui colle pas ? C'est vrai, pourquoi Marek ferait affaire avec celui qui lui a fait perdre le pouvoir ?
6: Excellente question, Bowser.
2: Et j'en ai une autre. Jack a refusé le pot de vin il y a 9 ans.
6: Bon, qu'est-ce qui fait croire à Marek que maintenant il jouerait le jeu ?
0: Une seconde, Matty. Hey, Mac, où tu vas ?
7: Quand on était en Afghanistan, j'ai appris à Jack à désigner l'endroit où on laissait des indices pour les alliés.
0: Attends, tu crois que Jack aurait orienté le rétro de cette manière pour indiquer l'endroit où il aurait planqué un truc ?
7: Ouais.
0: Ça pourrait pas être un rétro mal mis ?
7: Ouais, mais c'est pas le cas. Jack a laissé ça pour nous.
5: Peut-être, ou bien alors Marek savait qu'il était suivi et il a dit à ses hommes de jeter leur téléphone.
7: Peut-être, mais c'est notre seule piste. Alors on ferait mieux de laisser Riley les vérifier.
8: Ce téléphone n'a appelé que 7 numéros, 6 sont des portables jetables.
1: Sûrement utilisés par les hommes de Marek.
8: Le 7e numéro est de loin le plus populaire. Il a été appelé au moins une douzaine de fois ces dernières 24 heures.
5: Il appartient à qui ?
9: Il appartient à Sergei Yaroslav. Oh, c'est pas un enfant de cœur ?
2: Ancien agent des forces spéciales ukrainiennes, qu'il a quitté pour travailler à son compte depuis
6: une quinzaine d'années.
5: On doit trouver ce Yaroslav.
8: Il est actuellement à Roslav. C'est à environ 2 heures à l'ouest d'ici.
1: Vous croyez que Yaroslav sait ce que Marek prépare ?
7: Il n'y a qu'un moyen de le savoir.
10: Envoyez la monnaie !
0: Je t'assure, Mac, si t'étais indépendant, tu pourrais fixer ton prix pour bosser.
8: C'est vrai. 2 semaines après ton départ, Mathieu a fait le tour de Phoenix en demandant à tous les agents de fabriquer un truc avec 3 fois rien en 5 minutes. Ils ont vraiment fait moins que rien.
0: Ouais, sérieux, personne ne peut faire ce que tu fais.
8: Le projet de Mathieu d'avoir un autre petit génie dans ses équipes est mort et enterré. Jusqu'à ce que Jack disparaisse, on était sur la touche.
0: Les 2 derniers mois, on a fait que de la collecte de données. Et pour être honnête, je faisais une petite sieste dans l'après-midi. Ouais, avec une couette et tout.
8: Jill, elle, a pas chômé. Mathilde l'a mise à la tête d'un groupe de travail à la recherche de Murdoch. Ils ont eu l'idée de mettre tous ses anciens contacts sous surveillance. Ils ont trouvé plein de pistes.
0: À part pour la chouchoute de la classe, ça a été à mourir d'ennui.
7: Ok, et pour Jack ?
8: Il a mal digéré le fait que tu partes.
0: Il a complètement lâché l'affaire.
8: Après ta démission, il s'est concentré sur une chose. Te protéger. Même si t'étais à l'autre bout du monde, il veillait toujours sur toi.
0: La seule chose qui le rendait heureux, c'était que toi, tu sois heureux. Il a dit que t'avais rencontré quelqu'un. Une femme spéciale. Qui c'est ?
7: Ouais, Nasha.
0: Nasha ?
7: Ouais, elle est institutrice. Elle vous plairait.
0: Hey, t'as vraiment pas à t'en vouloir. En fait, ton départ n'a rien à voir avec ce qui se passe.
8: Il a raison. Jack est grand et il prend ses propres décisions. Il serait le premier à te le dire.
7: Ouais, mais sur la dernière vidéo qu'il m'a envoyée, j'ai vu qu'il allait pas bien. Et... je l'ai pas rappelé.
0: Pourquoi ?
7: Parce que lui dire que j'allais pas revenir n'était pas ce qu'il voulait entendre.
5: Il me déteste.
1: Il ne vous déteste pas, il est tout simplement en colère.
5: Inutile d'enjoliver les choses parce que je suis votre supérieur.
1: D'accord, il vous déteste. Mais il faut bien reconnaître que vous n'avez pas cessé de lui mentir depuis toujours.
5: J'arrive pas à savoir si vous me parlez franchement ou si vous faites preuve d'insubordination.
1: Et ça peut pas être les deux ?
5: Je pensais que nos retrouvailles allaient au moins se passer de façon courtoise et apaisée. Vous comprenez ? Il est clair que mon fils ne m'accorde pas facilement son pardon.
1: Raison de plus pour continuer à essayer de l'obtenir.
0: Pourquoi ces mecs-là sont toujours entourés par une bande de types flippants avec des gros flingues ?
5: Parce qu'ils sont là pour servir de boucliers, pas pour servir des frites.
0: Vous savez, monsieur, j'ai servi des frites pendant longtemps et c'était pas si facile
5: Je
0: que ça.
5: Sais. C'est pour ça que j'ai rejeté votre candidature 2 fois.
0: Sérieux? Bah alors pourquoi je suis ici?
5: Parce que Mathilda Weber a toujours eu de la suite dans les
8: idées. Désolée d'interrompre cette petite conversation, mais on peut revenir à la façon de séparer Yaroslav de ses gorilles?
7: On va pas aller jusqu'à lui. On va attendre qu'il vienne jusqu'à nous.

0: Vous savez qui je suis.
1: Garde tes menaces pour toi.
2: Ça vous dit quelque chose? C'est une vue satellite de votre résidence en Ukraine. Vous voyez ce super avion, là? C'est un avion de chasse furtif chinois. L'un des deux seuls prototypes qui existent. C'est intéressant parce que, il y a quelques mois, les Chinois en ont perdu un. Et personne ne sait où il est passé.
3: Donc vous avez le choix. Dites-nous ce qu'on veut savoir, ou on appelle le gouvernement chinois.
0: Vous voulez savoir quoi?
1: Roman Marek t'a contacté une douzaine de fois au cours des dernières 24 heures. Pourquoi?
0: Marek veut se payer une armée. J'ai 3000 mercenaires super entraînés, prêts à être déployés immédiatement.
4: Et si jamais j'avais envie de me lancer sur le marché, 3000 mercenaires super entraînés, ça vaut dans les combien?
0: 50 millions de dollars. Marek est prêt à tous les prendre. Il doit me recontacter quand il aura l'argent.
3: Mati, bonne nouvelle, on a trouvé Yaroslav et on a obtenu des infos.
5: C'est très bien, mais je sens venir la mauvaise nouvelle.
3: Oui. Marek veut se payer une armée et Yaroslav allait lui en vendre une.
5: Donc Marek projette de renverser le gouvernement actuel et de reprendre sa place.
3: Apparemment. Mais ça pose plusieurs questions, comme le rôle de Jack dans toute cette histoire et aussi comment un type qui a fui son pays sans rien peut revenir avec 50 millions.
5: J'ai déjà les réponses à ces questions. D'après le dossier classifié que j'ai sous les yeux, l'un des paramètres de la mission pour renverser Marek était de voler la totalité de sa fortune qu'il gardait en diamants bruts dans son palais et de les cacher dans le pays.
1: Ces pierres ne vaudraient pas 50 millions par hasard?
5: Elles valent aujourd'hui un peu plus de 57 millions.
3: Jack conduit Marek au diamant.
2: Ce qui explique pourquoi Marek a approché Jack et comment il va pouvoir payer son armée, mais ça explique toujours pas pourquoi Jack a accepté de l'aider.
5: Non, mais c'est là que ça se corse. Parce que 3 mois après, alors que Jack avait caché les diamants en Biélorussie, la CIA a décidé d'envoyer là-bas une autre équipe pour les récupérer.
2: Et Jack est au courant qu'il conduit tout droit Marek à une planque qui a été vidée il y a 9 ans?
5: Malheureusement, il l'ignore.
1: Ça veut dire que le temps est compté. Dès que Marek verra que sa fortune a disparu,
3: il tuera Jack.
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0: Les gars, c'était quoi ça?
1: Des tirs anti-aériens, j'imagine.
2: Oleg Vadim, l'actuel homme fort de la
3: Biélorussie, vient de donner l'ordre d'abattre votre appareil.
0: Écoute, Mac, tu sais que je déteste te contredire, mais t'es sûr que c'est notre meilleure option?
1: Malheureusement, c'est notre seule option. Marek est déjà en Biélorussie, ce qui veut dire qu'on est loin derrière lui. Pour sauver Jack, on doit être à la planque en premier, donc par voie terrestre, c'est pas envisageable. On n'y arrivera jamais. On est hors de portée des tirs anti-aériens. Vous en faites pas.
0: Je m'inquiète pas pour ceux qui vont rester dans cet avion. Je m'inquiète pour les deux cinglés qui s'apprêtent...
1: Buzzer, tout ira bien, je te le promets.
4: On va essuyer des tirs tout au long de la descente. Donc, pour maximiser nos chances d'atteindre le sol en vie, il faut pas ouvrir les parachutes avant 2000 pieds.
5: Ça va pas être sympa comme atterrissage.
4: C'est juste. Mais si on les ouvre trop tôt, il y aura même pas d'atterrissage du tout.

0: touché, je répète, je suis touché.
1: Bowser avait peut-être raison. Il faut être cinglé pour sauter au milieu de tirs anti-aériens.

0: Bien joué, Blondinet.
1: Mon fils.
2: Continuez dans cette direction. Vous y êtes presque.
3: C'est derrière la prochaine colline.
4: On va pas parler de ce qui vient de se passer.
5: Tu m'as déjà remercié de t'avoir
4: sauvé. Non, j'ai essayé de te remercier. Tu m'as même pas laissé le temps de le faire et t'as passé ton chemin. Tu m'as rendu mon couteau et t'es parti.
5: Je vois pas où est le problème.
4: Moi, je le vois. Ce que je dis, c'est que le fait de m'ignorer chaque fois que j'essaie de discuter avec toi, ça commence à être fatigant.
5: Ok. On devrait trouver un moyen de séparer Jack de Marek. Et après, on rentre et on se reparle
2: jamais.
5: Cette
2: petite séance de thérapie familiale va devoir attendre un peu.
6: On a repéré un camion à 15 km qui va dans votre direction. Si vous voulez sauver Jack, vous feriez bien d'élaborer un plan.
2: Tout de suite.
4: Récupère Jack. Je vais faire diversion. On se retrouve au point d'exfiltration.

0: La CIA a repris les diamants il y a 9 ans. Si tu entres dans cette église, Marek va te descendre.
1: Quoi, t'es sérieux?
0: Ouais. Ok, bon, ça c'est pas le genre de choses qui me branche ou que j'aimerais qu'il m'arrive aujourd'hui.
1: C'est quoi le plan?
0: Se tirer d'ici.
1: Ouais, d'accord. Ça me va.
2: Mac est de retour. Ah, tu peux même pas imaginer à quel point je suis content de te revoir.
0: Si je peux. Et c'est réciproque, mais je dois te poser une question. Pourquoi t'es en cheville avec Marek?
2: Oh, c'est compliqué.
0: Quoi? C'est nul comme réponse.
2: Voilà, c'est la vérité. Et pour être honnête avec toi, j'ai vécu quelques moments très sombres sans toi, mon pote. Là, t'illumines ma journée.

0: La chasse aux diamants, ça donne quoi?
1: Tu sais qu'ils sont pas là.
2: Ah ouais, je sais, ça craint
0: pour toi, hein. Faire tout ce chemin pour rien.
1: Je vais te mettre la main dessus, tu vas voir.
0: Tu feras quoi, hein? Tu me lècheras les bottes comme un gentil toutou? Eh, pas de soucis, viens, je t'attends, t'es un loser. Bon, au fait, notre accord est rompu. Alors, adios.
3: Dalton!
4: Où il est?
0: J'en sais rien.
4: T'es sûr que c'est bien là?
0: C'est à cet endroit précis qu'on doit se retrouver. Qu'est-ce qu'il fait? Il devrait être ici.
4: Bah ouais, seulement il y a un léger problème, parce que c'est pas le cas.
0: On va pas rester planté là, il faut qu'on y aille.
4: On va pas se tirer sans lui, arrête, déconne pas. Allez, appelle-le.
0: Vas-y. Salut, alors t'es où?
3: Il est avec moi. Et bientôt vous le serez vous aussi.
5: Et vous connaîtrez la sanction pour être entré dans mon pays?
3: Qui que vous soyez.
0: Eh, vous êtes Oleg Vadim, c'est bien ça? Enchanté, je m'appelle Jack Dalton. En réalité, c'est moi qui ai viré Marek pour vous.
2: Laissez le champ libre. Non, pas la peine de me remercier, mais...
0: Je pensais à un truc, vu qu'il est clair pour nous deux que si vous êtes arrivé au pouvoir, c'est grâce à moi, peut-être que vous pourriez faire un geste en libérant notre ami, c'est d'accord?
5: Je vois pas ce qu'il y a de drôle.
0: Vadim, vous voulez quoi?
5: Aucun arrangement. Les combattants ennemis qui s'introduisent en Biélorussie sont exécutés, tous sans exception. Ce qui veut dire que je vais tuer votre ami.
0: Voilà ce que je vous propose. Vous libérez notre ami sans lui faire de mal. Et nous, on vous livre Roman Marek.
5: C'est ça. Ouais. Roman Marek est mort.
2: Ah, non.
0: Désolé de vous décevoir là, mais pas du tout. En fait, Marek est toujours en vie.
2: Et en pleine forme. Il est actuellement sur le point de s'acheter toute une armée de mercenaires pour s'attaquer à votre palais.
0: Vous faire la peau et reprendre son ancien poste.
5: Vous mentez.
2: Non, je mens pas. Vérifiez.
0: Cet entrepôt russe qui vient d'être braqué, c'était Marek et ses potes qui ont volé des armes d'État là.
6: Quand Marek aura les hommes pour utiliser ses armes, il va lui falloir combien de temps avant de venir sonner à votre porte?
5: Oui.
2: Mais tout ça n'arrivera pas.
6: Ah, parce qu'on peut vous livrer Marek sur un beau plateau.
5: Bon, emmenez-moi Marek dans 2 heures. J'enverrai les coordonnées du lieu de rendez-vous à ce numéro. Mais n'oubliez pas une chose. Si vous tentez quoi que ce soit, votre ami ici présent aura une mort des plus horribles.
2: Merci.
0: À plus tard.
4: Il est presque aussi charmant que Marek.
6: Buzzer, Mathie, vous avez entendu?
7: Oui, Mac, on a tout entendu.
1: Nous aussi. Mac, tu viens d'accepter d'échanger Marek contre le superviseur. C'est super, mais il y a un petit souci.
2: Ouais,
6: je sais. On doit le coincer avant qu'il quitte la Biélorussie.
2: Où est-ce qu'il est en ce moment?
8: Il vient de passer la ville d'Orcha. Il se dirige vers la frontière russe.
0: Attends, regarde ce pont juste là. Il va falloir qu'il le traverse s'il veut passer discrètement en Russie.
6: L'endroit idéal pour tendre une embuscade.
0: Ouais.
2: Sauf que le problème,
9: c'est qu'il y a justement un checkpoint de l'armée d'Oleg Vadim sur le pont en question.
8: Il est donc bien gardé. Si Vadim réussit à attraper Marek avant nous...
1: L'accord sera rompu et ton père sera
6: tué, je le sais très bien. Il n'y a que 4 soldats sur le pont.
0: On va devoir s'en débarrasser avant que Marek arrive. Sinon, ces gars vont contacter Vadim et ce pont va grouiller de types avec des méga flingues et on n'aura pas Marek.
6: Ouais.
0: Alors, comment tu vas la jouer? T'as une idée?
6: Bah, d'après toi, que ferait Spider-Man, là?
0: Il grimperait en douce sur les piliers du pont et attaquerait par en dessous avec sa toile. C'est ce qu'on va faire?
6: Sauf pour la toile.
0: Attends. Je plaisantais, Mac.
6: Pas moi.
0: Tu peux me donner ce câble?
6: Celui-là. Bon, d'accord. Spider-Man serait déjà sur le pont, mais soyez indulgent. Ses poignets lents.

0: toile d'araignée synthétique qui a une force d'attraction et une élasticité qui défie les lois de la chimie, de la physique et de la biologie. Un ascendeur mécanique avec un système de blocage, c'est presque aussi bien. C'est peut-être moins rapide que Spider-Man, mais ça fera l'affaire.
1: Ça t'a sûrement manqué tout ça, reconnais-le. Hein. Toi et moi faisons un truc incroyablement stupide et dangereux qui va certainement nous tuer.
2: Je sais que ça t'a manqué.
0: Tu crois que ça m'aide ce que tu dis?
1: Peut-être pas, non. Ok, ouais, désolé.
2: Oh, mais je suis tellement content, j'y peux rien.
0: Mais d'accord, j'ai compris, mais rends-toi utile pour l'instant. Alors, passe-moi ces roulettes, s'il te plaît.
1: Ouais.

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1: Давай, ребят.
2: Mathilde, le pont est sécurisé.
3: Juste à temps, Marek arrive.

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Jack ou arrêter Marek? La question ne se pose même pas.

0: T'es totalement cinglé.
1: Quoi? Qu'est-ce qu'il y a de si drôle?
0: Je suis encore en vie, toi aussi. Tu sais, après le Caire, j'ai l'impression que rien ne pourra plus jamais m'arriver.
1: T'auras peut-être pas toujours autant de chance.
0: Eh ben, tant que t'es pas loin, je suis pas inquiet.
1: Hé, Mathy, Jack est sauvé, mais Marax est...

0: échappé.
1: Vous croyez, Léana? Non, madame.
2: Conduisez votre passager aux coordonnées que je
1: vous ai envoyées. Remettez-le à Vadim et ensuite ramenez le superviseur.
3: À vos ordres.
4: Donc c'est fini.
5: Ah, bon, allez. Maintenant, dis-moi, pourquoi est-ce que t'es parti bosser avec Marek ?
6: J'en avais pas l'intention. Au départ, j'étais plutôt sur une toute autre mission.
5: Laquelle ?
6: J'avais décidé de traquer et de capturer Walsh. Je me suis dit que si je coinçais l'ex-équipier de ton père, j'en sais rien. Peut-être qu'il prendrait sa retraite et que tu reviendrais à Phoenix.
5: Je vois, d'accord, très bien, ça se comprend. Mais qu'est-ce que Marek vient faire dans tout ça ?
6: Avant que je trouve Walsh, Marek m'a trouvé.
5: Et t'as décidé de bosser pour lui ?
6: Il m'a montré des photos de toi au Nigeria, il savait exactement où t'étais. Il a dit que si je l'aidais pas à récupérer ses 50 millions, il allait envoyer quelqu'un là-bas pour te régler ton compte.
5: T'as accepté de bosser avec lui pour me sauver la vie ?
6: Ouais, plus ou moins. Ensuite, j'ai réalisé que je pourrais transformer un carrosse en citrouille. Tu vois ce que je veux dire ? Pour la première fois de ma vie, je pouvais prédire la suite des événements. J'étais sûr que si des photos de moi en train de bosser pour Marek faisaient le tour du monde, les légendes Phoenix pourraient les voir et ils comprendraient que j'avais des problèmes et...
5: Ils enverraient le superviseur me chercher.
6: Exactement. Écoute. Bon, d'accord, là, tu viens de me sauver la vie, mais une chose est sûre. C'est que moi aussi, je sauve la tienne, en t'épargnant une vie misérable, à gaspiller ton talent. Hé, je suis sérieux, le monde a besoin de toi, Mac. Et tu dois au monde de bosser pour Phoenix. Tu dois mettre de côté toute cette rancœur envers ton père et te rendre compte que c'est exactement là que tu es censé être, sur le fil du rasoir, avec ton pote à défier la mort.
7: Allez, admets que tout ça t'a manqué. Hein ?
5: Ouais, c'est vrai.

0: Heureuse que vous soyez toujours en vie.
1: Heureux de l'être, Matty. Grâce à Angus.
0: Inutile de vous dire que j'ai entendu ça plus d'une fois. Des remerciements chaque fois que votre fils est parvenu à sauver une vie.
1: Vous l'avez bien formé.
0: Non, Jim. Tout ce qu'on a fait, c'est lui montrer la voie et rien d'autre. Je peux former des agents à bosser sur le terrain et je peux former des agents pour qu'ils bossent en équipe, mais je ne peux pas former des agents à faire ce qu'il fait. Et sans lui, Phoenix est loin de fonctionner à son maximum.
1: Je suis d'accord. J'espère qu'on pourra avoir une discussion avec lui.
0: Franchement, je crois que ce ne sera pas suffisant. Il y a réellement un lourd passif entre vous. Un passif qu'il n'est peut-être pas prêt à mettre de côté, ni à pardonner.
1: Vous me demandez de démissionner ?
0: Je vous demande surtout de ne pas penser qu'à vous-même et à ce que vous ressentez. De penser à l'intérêt général et au bien de Phoenix. C'est un conseil que vous m'avez donné à plusieurs reprises.
1: Je suis d'accord, on a besoin d'Angus. Et s'il faut en arriver là, alors... je prendrai les décisions qui s'imposent.
0: Bien, ravi de l'entendre. Encore une petite chose, et ça ne va pas vous plaire. Allez voir Jack et présentez-lui vos excuses pour l'avoir soupçonné d'avoir changé de camp. Et n'oubliez pas de le remercier pour avoir aidé à vous sauver.
1: Oui, Angus.
2: Tu vas avoir mal à la mâchoire si tu continues de sourire autant.
3: Je sais, mais c'est plus fort que moi. Ma nana est pleine de surprises. Je savais pas que tu savais piloter. T'es comme Bruce Lee avec un brevet de pilote.
2: C'est mon oncle qui m'a appris. Il avait une ferme et je l'aidais pour l'épandage.
3: Ça, c'est la classe. Très classe. Après toi.
2: Merci.
3: Mais de rien.
4: Où est Mac?
5: Il vient pas, Buzzer.
2: Il vient pas maintenant ou...
6: Il est retourné au Nigeria.
3: Quoi? Non, non, Mac serait jamais parti sans nous dire au revoir.
5: Il l'a fait d'une certaine manière. Il a fait ça par écrit. Il a laissé un mot qui disait qu'il voulait pas nous dire au revoir en personne parce que... parce que c'était trop dur la dernière fois. Alors...
7: Je suis très heureux de pouvoir te dire que mon ami Jack Dalton est sain et sauf.

0: une excellente nouvelle. Bon, et pour ton père? Vous avez eu l'occasion de discuter?
1: Non, on n'a pas vraiment eu l'occasion.
0: Mais maintenant, vous avez le temps, non?
1: Ben non, parce que là, j'ai un avion à prendre.
0: Ça y est, tu reviens?
1: Ouais, là où je me sens chez moi.
2: Excusez-moi, Angus MacGyver?
1: Oui.
2: J'ai été chargé de vous donner ça.
1: Par qui?
3: Appelez la sécurité, tout de suite.
4: On l'a passé au rayon X, il y a un téléphone à l'intérieur.

0: Gilles.
1: Salut mec, mais...
2: Qu'est-ce qu'il y a ?
0: À toi de me le dire, j'ai reçu un portable avec ton numéro.
1: Où est-ce que tu es ?
3: Alors, il paraît que tu me cherches.
0: Gilles ? Gilles ? Gilles !
4: Désolé, Gilles n'est pas disponible pour l'instant. Ni plus jamais, d'ailleurs.
2: Mais pas la peine de se lamenter sur le sort de cette blonde, n'est-ce pas? Tu n'imagines pas à quel point je suis content d'entendre à nouveau ta voix, Angus. On m'a dit que tu étais de retour.
4: J'espère qu'on aura au moins l'occasion de se voir avant que tu repartes.

0: J'ai un ami qui a des problèmes, Mac. J'ai des hommes à recruter.
1: Nous avons des hommes à recruter.
0: Non,
1: Mac. Écoute, si Worsi est de ta famille, il est de ma famille aussi. Et tu m'as appris une chose, c'est que la famille passe avant tout.
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0: Lucas et Piotr, t'es prêt à devenir riche? T'as plutôt intérêt. Il va falloir que je te dise une petite chose. Peut-être pas si petite d'ailleurs. Peut-être même très grande en fait. Alors dépêche-toi s'il te plaît. Saint-Pétersbourg n'est pas la même sans toi.
1: À ce dernier.
2: L'embarquement aura lieu dans 10 minutes. Désirez-vous un autre verre?

0: Bonjour, Aïssa.
1: Bonjour, Monsieur Hill.
0: Heureux de vous revoir. Comment allez-vous ?
1: Bien, je vous remercie. Piotr a quitté l'hôtel, il y a une heure environ.
0: Il a quitté l'hôtel ?
1: Des hommes sont venus. Ils ont demandé où ils pouvaient le trouver. Quand je lui ai dit, il est devenu très nerveux et m'a chargé de vous dire de le retrouver à Mirny, à la maison d'Od Gorinch. Puis il est parti.
0: Vous pouvez me montrer sa chambre ?

Je suis arrivé à l'hôtel, Piotr. On était censé y retrouver Volkov dans exactement 37 minutes, avec un échantillon de diamant bleu au cas où tu l'aurais oublié. Je me fiche de savoir dans quelle merde tu t'es mis. Boris Volkov n'est pas le genre de personne à qui il faut chercher des noises. Alors, il est où l'échantillon, Piotr? Je te connais. T'as dû trouver l'endroit parfait pour le planquer. Un de ces endroits ingénieux dont tu as le secret. J'ai besoin de savoir où c'est. Alors rappelle-moi vite, s'il te plaît. Foiré de Piotr.

0: Je vous assure, monsieur Hill, qu'il faut en déployer des efforts pour réunir une telle somme. Je me suis donné beaucoup de mal. Alors que pensez-vous que je ressente, là, aujourd'hui, en apprenant que j'ai peut-être fait ça pour rien?
1: Parce que j'ai eu mon prince Juliette.
0: Ce que vous aviez à faire, c'était de vous procurer un échantillon, hein? Hein? Un petit diamant, bleu comme le ciel. Cela paraît pourtant être d'une simplicité enfantine.
1: Prochaine, Maris.
2: Павлик, зачем? Зачем я должен ему это рассказывать? Скажи мне, Павлуша.
1: Вот так. Хорошая история.
2: Хорошая история. Для друзей, Павлик, но для врагов. А кто этот человек? Кто ты? А? Кто ты?
1: Я думаю, он по-русски говорит.
2: Еще бы. В раю мы все будем говорить на этом языке, не так ли?
1: В аду тоже.
2: Красава. Красава.

0: qu'ils aient été impliqués d'une façon ou d'une autre dans votre regrettable contretemps. Je voulais juste faire appel à votre patience. La patience, Monsieur Hill. C'est comme l'oxygène dans une pièce close. Peu importe combien vous en avez au départ, vous finissez toujours par en manquer. Hmm? Je serai de retour dans 2 jours, avec un échantillon.
1: Avec le lot complet.
0: Et avec quelle compensation, hein? Pour votre désolant retard.
1: 2%. 1 million de dollars.
0: Je vous vois dans 2 jours, Monsieur Hill.
1: Dans 2 jours.
0: 2 jours.

0: Monsieur Hill, c'est ça? Piotr avait prévenu que son ami américain viendrait. Que je devrais lui donner sa chambre et lui demander de l'attendre. Voulez-vous que je vous accompagne là-haut?
1: Non, ça ira, merci.
0: Chambre 3.
1: Est-ce qu'il y a un endroit pour boire un verre?
0: En haut de la rue, il y a un café. Mais il vous faudrait un manteau plus chaud, à mon avis.
1: J'avais prévu d'aller à Saint-Pétersbourg.
0: Alors vous allez avoir froid. Je pense que c'est pour vous. Un homme a téléphoné il y a 20 minutes. Il demandait l'américain.
2: Allô? Je pensais que nous étions amis. Je pensais que nous avions un accord.
1: Nous n'avons jamais eu aucun accord.
3: Mais nous sommes toujours amis, n'est-ce pas?
1: Je suis ami avec tout le monde, Vincent, vous le savez bien.
2: Ah, vous voyez, nous arrivons très vite au cœur du problème. Vous devez être plus sélectif, parce que les amis que vous avez aujourd'hui vous trompent.
3: Écoutez-moi bien.
2: Vous allez faire la somme de tout ce que ce Volkov vous a promis, et vous allez y ajouter 5%. C'est ce que mes associés et moi vous offrons. Vous imaginez le montant?
1: Vous savez ce que j'imagine surtout? Nos deux cadavres flottant à la surface de la Neva, côte à côte, comme deux bons amis que nous sommes.
2: Nous vous garantissons un départ en jet privé avant que qui que ce soit n'ait eu le temps de s'en rendre compte.
3: Vous n'avez aucune idée du montant qu'il offre.
2: Est-ce que je vous appellerais si c'était le cas? Vous n'êtes pas tenu de dire oui tout de suite. Mais ne dites pas non. Lucas.
4: Herr Bluxum.

0: Viens. Это Пётр.
1: La moindre des choses serait au moins de me dire si tu vas bien, Piotr. Prends ton putain de téléphone et appelle-moi.
2: Qu'est-ce que vous faites?
1: Je fais du pain perdu.
2: Oui, je sais ce que c'est, mais pourquoi vous en faites?
1: Je crois que vous le méritez vraiment, c'est pour vous remercier. Et pour m'excuser par la même occasion.
2: Est-ce que tous les gens s'excusent d'avoir été stupides en Amérique?
1: Pas tous, non. Mais ça fait quand même partie du savoir-vivre.
2: Eh bien, j'accepte vos excuses.
1: Allez. C'est prêt.

0: похоже на...
1: На кого? Good day.

0: Que feriez-vous si je vous demandais de coucher avec moi?
1: Maintenant? Je dirais... avec le plus grand regret que je dois m'en aller chercher quelqu'un et que c'est très urgent.
0: Votre mystérieux Piotr.
1: Son frère, Andrei. Vous êtes sérieuse?
0: Il croit que nous l'avons déjà fait, ce qui veut dire que tout le monde va le penser également, alors... pourquoi ne pas le faire en vrai?
1: C'est pas la meilleure drague que j'ai connue.
0: Où est le frère de votre ami?
1: À la mine. Je veux l'attendre au moment du changement d'équipe.
0: Je vais vous y conduire. Ensuite, si on ne se déteste pas encore, on vient ici. D'accord?
1: Vous êtes plutôt entreprenante.
0: Est-ce que vous trouvez ça choquant?
1: Pas du tout, au contraire.
2: De Samsonov. Ils étaient là, ils le cherchaient.
1: Attends, c'est qui ce Samsonov?
2: Piotr ne te l'a pas dit.
1: Hein?
2: C'est un sale type. Trafic, drogue, prostitution et... lui et ses hommes sont des anciens membres des Spetsnaz. Tu vois ce que c'est? Les forces spéciales.
1: Pourquoi est-ce qu'ils cherchent Piotr?
2: Piotr a vendu à Samsonov des diamants. Des diamants bleus.
1: Mes diamants?
2: Des faux.
1: Attends, de quoi est-ce que tu parles, Andrei?
2: Il s'est dit que c'était le moyen de doubler l'argent. Que Samsonov n'aurait pas su qu'ils étaient faux. Ils sont traités. C'est intéressant. Prends les diamants.
1: Oui, je sais ce que ça veut dire, traiter, Andrei.
2: Non, pas comme ça. C'est de la très grande qualité. Nouvelle technique. Bon, tiens, voici mon numéro. Il est sûr. C'est une amie de ta femme.
1: C'est censé vouloir dire quelque chose.

0: Allô?
1: Lucas Hill à l'appareil. Dans combien de temps on pourra décoller?
0: Bonjour, monsieur Hill. Pas de vol aujourd'hui, ni demain. Peut-être après-demain, si Dieu le veut.
1: J'ai pas le temps pour ça. Dites-moi directement qui je dois payer.
0: Celui qui contrôle le temps.
1: Quoi?
0: Si vous voulez voler aujourd'hui, trouvez l'homme qui contrôle le temps. Voilà celui que vous devez payer.
1: Enfin, qu'est-ce qu'il a, le temps?
0: Nous sommes à Mirny. Il n'est pas souvent clément.
2: Я сказал сейчас, прямо сейчас. Я могу быть в аэропорту через 30 минут. Заправляй ёбаный самолёт.
3: Аэропорт закрыт. До свидания.
4: Je sais bien que j'ai pas à savoir de quoi il s'agit. Mais si vous êtes une sorte d'espion, je sens que ça va pas me plaire.
1: Je ne suis pas un espion.

0: Alors, on dit comme ça, je crois. J'ai une bonne et une mauvaise nouvelle. Je commence par laquelle ?
1: J'en ai eu assez de mauvaises pour aujourd'hui. Annoncez-moi la bonne.
0: Je ne vous déteste pas encore.
1: Et la mauvaise ?
0: Votre non-espionnage a pris trop de temps. Je dois aller ouvrir le café. Vous n'êtes pas trop déçu?
1: Bien sûr que je suis déçu.

0: Combien de temps cette fois?
1: Juste l'aller-retour, normalement.
0: Sois gentil avec ces pauvres moscovites.
1: C'est à Saint-Pétersbourg cette fois. Et tu me connais. Je suis toujours gentil.
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0: Qu'est-ce que c'est?
1: Un cadeau. Au cas où vous auriez décidé de me détester. De changer d'avis.
0: Une bougie?
1: C'est l'intention qui compte. C'est ce que disent les Américains. Alors?
0: Ben alors quoi?
1: Vous me détestez ?

0: Monsieur Hill.
1: Comment est le temps?
0: Meilleur.
1: Alors aujourd'hui, ce soir, demain peut-être?
0: Oui, peut-être demain.
1: Je vous retrouverai à 11h.

0: Anton.
1: Je repars pour Saint-Pétersbourg demain matin. T'as intérêt à y être. C'est mon nouveau numéro. Rappelle-moi.

0: En Russie, on a des objets qui nous servent à boire. Ça s'appelle des verres.
1: Ce sont tes parents?
0: Mon père Sacha, ma mère Nina, Ivan, Maxime, ma grande sœur Olga. Vladimir n'était pas encore né.
1: Et là?
0: C'est en Australie. Ma sœur Olga et son mari. Ils tiennent une agence de voyage à Brisbane. J'ai travaillé pour eux. J'ai appris l'anglais.
1: Et ensuite?
0: Et ensuite, ma mère est décédée. Crise cardiaque. Et mon père l'a suivi 4 semaines plus tard. Quelqu'un devait s'occuper du café, alors j'ai dû revenir.
1: Tes frères auraient pas pu le faire?
0: Mon père aurait préféré mettre le feu à l'endroit, je crois. Ça aurait été plus rapide au final. Tu viens? Tu sais que tu peux rester plus longtemps si tu veux. C'est pas une demande, c'est juste pour que tu saches que je serai d'accord.
1: J'ai une affaire à régler à Saint-Pétersbourg. C'est important.
0: Piotr et tes histoires de non-espionnage. J'ai l'impression que vous avez des ennuis, hein? En Russie, quand on n'a pas vraiment envie de répondre à une question, on en pose une autre.
1: Est-ce que c'est vrai ce qu'ils disent sur Anton?
0: Qu'est-ce qu'ils disent sur Anton?
1: Que c'est un type bien.
0: Et ta femme, c'est une femme bien?
1: Oui, une femme très bien.
0: Et tu es là pourtant.
1: Tu as raison. Je suis là.
0: Tu crois pas que ça mériterait une explication?
1: Ma femme et moi sommes de vieux amis. Et parfois, avec de vieux amis, on ferme les yeux sur certaines choses. Des choses que l'on n'a pas envie de voir.
0: Est-ce qu'il y a quelqu'un qui préfère ne pas voir, ou toi aussi?
1: Est-ce que je ferme les yeux? On ne peut jamais être sûr de ce que l'on n'a pas vu.
0: Mon grand-père était au goulag. Tu sais ce que c'est, le goulag?
1: Bien entendu.
0: Il disait toujours qu'il y avait deux types de prisonniers. Ceux du premier type, tu les mets dans une cabane et tu leur donnes un silex. Ils utiliseront le silex pour allumer le réchaud. Et ils tiendront pendant des années. Jour après jour, nuit après nuit, ils frotteront le silex pour essayer de ne pas frissonner.
1: Et les autres?
0: Tu leur donnes un silex et ils brûleront la cabane.
1: Tu veux dire que ma femme et moi, nous entretenons le réchaud?
0: À toi de voir.
1: Je suis vraiment désolé pour l'oiseau.
0: Où est-ce que t'as entendu ça?
1: Avec tes frères.

0: Déjà de retour, monsieur Hill?
1: Est-ce que Piotr s'est manifesté?
0: Mais... monsieur Volkov appelle l'hôtel 3 ou 4 fois par jour.

0: Si je t'envoie un avion, tu me rejoindras à Saint-Pétersbourg ?
1: Tu crois que je pourrais dire non à une telle proposition ?
0: Il sera à l'aéroport demain matin avant l'aube. C'est pas trop tôt ?
1: Bien sûr que non.
0: Et il faudrait que tu me rendes un service.
2: Je vois. Rien n'est jamais offert.
0: La bougie que je t'ai offerte, il faut que tu me l'apportes.
2: C'est pas un peu bizarre comme demande ?
0: Je t'expliquerai quand tu seras là, je te le promets.
2: En fait, ce qui t'intéresse, c'est la bougie. Et moi, je suis celle qui la porte.
3: Ouais, c'est vrai.
2: C'est de l'humour. De l'humour américain.
0: Je suis désolé. Rejoins-moi à Saint-Pétersbourg, Katia. Je t'assure que tu te sentiras vraiment désirée.
3: D'accord.
2: Bon, très bien.

0: Il me faut plus de temps. Mais j'ai l'échantillon.
1: Si vous avez l'échantillon, j'ose espérer que vous avez tout le reste.
0: À moins que vous ne soyez en négociation avec d'autres parties.
1: Sud-africaines, par exemple.
0: Laissez-moi vous inviter demain soir. Vous et vos associés. Pour vous prouver ma bonne foi. Que dites-vous? C'est ma ville, vous serez mon invité. Apportez donc l'échantillon. Bien entendu. 20h, à l'endroit que vous choisirez.
2: 22h, monsieur Hill. Nous sommes à Saint-Pétersbourg. Il ne se passe rien d'intéressant avant 22h.
1: 151, rue Rubinstein. On se retrouve là-bas.

0: Allô, Lucas, mon ami, vous êtes trop facile à trouver.
1: Vincent, qu'est-ce que vous voulez?
0: Rendez-vous sur le pont au Lion demain à 9h. On discutera.

0: Désolé pour cette mise en scène un peu dramatique, Lucas, mais parfois il vaut mieux se retrouver face à face.
1: Vous avez regardé trop de films d'espionnage, Vincent.
0: Et à l'inverse, vous n'en avez pas regardé assez, je crois. Vous n'utilisez pas le smartphone, au moins, car n'importe quel voyou comme Volkov pourrait vous pister.
2: Moi, ça.
1: Alors, que me vaut cet honneur?
0: Je voudrais vous racheter une dette.
1: De quelle dette s'agit-il?
0: Lagos. Vous n'aviez aucune raison de me contacter ce soir-là. Un pur acte de générosité qui m'a, on peut le dire, sauvé la vie. À mon tour de vous aider sans raison.
1: Je vous écoute.
3: I got a friend by the FSB. I said I'll skill a belangstelling in this song.
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3: Ja, yeah, mijn vriend. Hier die belangstelling is niet gefocust op ons minderwaardige Zuid-Afrikaners. Het is gefocust op jou.
0: Bon sang, Lucas, vous tenez tout à distance. Vous voyez ça comme une force, mais ça peut aussi être une faiblesse. Je vous le dis, méfiez-vous. Rentrez. Maintenant. Avant qu'il ne soit trop tard.

0: Il est en train de me baiser? Ton frère qui a disparu avec mes diamants, comment pourrais-je me dire qu'il n'est pas en train de me baiser?
1: Parce que c'est Piotr.
0: Le FSB se mêle de l'affaire. Préviens-le s'il appelle.

0: Je peux regarder? Il est faux?
1: Le plus beau que j'ai jamais vu. Mais en effet, t'as raison, il est faux.
0: Ce qui, j'imagine, est un problème.
1: Un parmi d'autres.
0: C'est le même?
1: Celui-là est vrai. J'en ai promis une douzaine à quelqu'un, et je n'en ai qu'un seul. Ce qui est un autre de mes problèmes.
0: Explique-moi le revolver.
1: C'est celui de Piotr.
0: Est-ce que tu l'as retrouvé? C'est tout ce que t'as à dire ?

0: Est-ce que ta femme sait que tu fais ça?
1: Oui.
0: Et qu'est-ce qu'elle en pense?
1: Elle s'y est habituée.

0: Cette odeur, comment est-ce que tu l'appelles en anglais?
1: Jasmin.
0: Jasmin. Tu devrais en rapporter quelques-uns. Pour ta femme. Tu lui rapportes tes souvenirs? Quand tu rentres de tes voyages, dis-moi.
1: Non, pas vraiment.
0: Pourquoi? Tu te dis que c'est toi le cadeau? Qu'elle doit être tellement contente quand tu reviens. Quand on aime une personne, on doit lui ramener quelque chose quand on s'en va. Pour lui montrer qu'on pense à elle. Mais t'es un grand garçon, je devrais pas avoir à te dire ça. Je voudrais que tu fasses quelque chose.
1: Ce que tu veux.
0: Baise-moi. Maintenant. Comme tu baises ta femme. Dis-moi que tu m'aimes.
1: Je t'aime, Gabi.
0: Je t'aime aussi.
1: Hey.
0: Non, t'arrêtes pas. Continue de la baiser. Je veux que tu jouisses en disant son nom. Dis-le.

0: 51 ans.
1: Et malgré toutes ces années, tu n'as pas appris à embrasser quelqu'un dans des moments comme cela.
0: Je suis désolé, Katia.

0: tes diamants bleus. Ils ne perdent jamais leur couleur.
1: Le mot diamant vient du grec ancien. Adamas. Ça veut dire inaltérable.
0: C'est pour ça que tu les aimes.
1: Je les aime parce qu'ils sont magnifiques. Et rares. Et résistants.

0: T'es pas très bavard, je trouve.
1: Je dois m'absenter de l'hôtel pour quelques heures. Est-ce que ça va aller?
0: Tu m'as fait venir de si loin pour me laisser seule dans ta chambre?
1: Je dois aller amadouer quelqu'un.
0: Il s'agit de l'homme qui attend sa douzaine de diamants et qui n'en recevra qu'un seul. Où ça?
1: Promis, je serai de retour dans quelques heures.

0: Lucas Hill.
1: Прелестно. Да? Эй!
0: On va pouvoir commencer. Vous avez apporté ma beauté bleue, cette petite merveille. Merci. Bienvenue. Entrez donc. Nous allons faire affaire.

Le reste doit être aussi magnifique, non? Alors nous allons être amis pour la vie. Cette charmante femme est-elle votre amie ?

0: à la vie.
1: À la vie.
0: Cette fille me plaît. Allez, allez, mec, à la vie, hein? Voilà. Ouh. Ouh. En Amérique, on se jure fidélité en devenant des frères de sang, c'est ça, hein? Est-ce que vous voudriez devenir mon frère? Voilà ce que je voudrais faire. Ma délicieuse amie qui est là, je vais lui demander de vous sucer la queue. Et en même temps, vous allez demander à votre charmante amie de sucer la mienne. Nous, on reste assis, à se regarder l'un l'autre, jusqu'à ce qu'on vienne. Et après ça, rien ne pourra nous séparer. Hein? Je suis touché par votre geste, mais c'est quelque chose... C'est pas comme ça qu'on fait en Amérique. Heureusement que nous sommes en Russie. Youpi. Quoi, hein? Elle est pas assez bien pour vous?
2: Au contraire, vous avez très bon goût, je dois dire.
0: Alors c'est quoi? La bouche de votre demoiselle est trop raffinée pour ma queue?
2: Non, c'est pas ça, mais... Boris... Boris...
3: C'est l'exaroute.
4: Lena.
3: Lena. Lena. Твой друг, американец, он, скорее всего, не понимает серьезность всей ситуации. Но ты русская.
4: Да.
3: Лена, я сейчас перед своими товарищами предложил ему стать братом, а он не понял. Лена, скажи ему, чтобы он сказал тебе у меня отсосать.
4: Demande-moi de lui sucer la queue.
0: Je pense qu'il vaut mieux que nous nous quittions en frères, parce que si nous ne sommes pas frères, nous ne sommes pas amis non plus alors.

0: Des messages?
1: Votre numéro de chambre, monsieur?
0: Chambre 61.
1: Ils sont à l'étage.
0: Merci.

0: Bolodzin, Service fédéral de sécurité.
1: Uidi Yotsuda.
0: Je vais être franc et direct. J'espère que vos réponses le seront aussi. Le FSB ne s'intéresse pas à vous, Monsieur Hill. En fait, nous aimerions vous voir quitter le pays le plus rapidement possible. Mais avant cela, nous aurions besoin que vous nous rendiez un petit service.
2: Quel genre de service ?
0: Nous venons de placer en détention provisoire un homme, un certain Yuri Samsonov. Monsieur Samsonov avait en sa possession un certain nombre de magnifiques diamants bleus. Magnifiques, mais qui s'avèrent être sans valeur. Peut-être n'êtes-vous pas si surpris de l'entendre.
2: J'aimerais pouvoir appeler mon ambassade, si vous le permettez.
1: Markov, najdem number amerykańskiego posłowstwa.
0: Continuons plutôt notre conversation. Il semblerait également que quelqu'un se soit mis en tête de contrarier Monsieur Volkov. Mon travail consiste à incarner cette contrariété. Mais pour y parvenir, j'ai malheureusement besoin de votre aide. Vous nous seriez très utile si vous pouviez garantir la qualité des faux diamants de ce pauvre Monsieur Samsonov.
2: Précisez.
0: Que se passerait-il, à votre avis, si quelqu'un jouissant d'une autorité telle que la vôtre en la matière arrivait à convaincre Monsieur Boris Volkov d'acheter nos diamants?
2: Vous savez ce qui m'arriverait si je faisais ça.
0: Monsieur Volkov serait sans doute très mécontent.
2: Et ça me laisserait combien de temps? Une journée?
0: Ou deux? Peut-être trois. Assez pour quitter le pays.
2: Vous avez sans doute des arguments pour m'empêcher de vous répondre d'aller vous faire foutre.
0: En effet.
2: Ça me semble être le moment de me les exposer.
0: Si vous nous suggériez d'aller nous faire foutre, que risquerait-il de lui arriver à elle? Peut-être que vous vous en fichez.

0: Похоже, тебе повезло. Он спас твою жизнь. Пройдем со мной.
1: Куда?
0: Ты едешь домой.
2: Как думаешь, сколько времени Волкову потребуется, чтобы его убрать?
3: Когда мы закончим, уже будет самолет. Там кто его знает?
4: Значит, недельку еще побегает, если не найдет укромное местечко, чтобы спрятаться.
3: Без его убьют его жену.
4: Или эту девчонку.
5: Combien a payé Samsonov?
6: 40 millions. Votre associé est un sacré vendeur. J'espère que vous serez aussi doué. Voici un émetteur. Non pas parce que nous n'avons pas confiance. Ouvrez donc votre veste. Merci. Bien. Dites quelque chose. Allez vous faire foutre. Ok, et ça, c'est pour le virement bancaire. Il sera certainement avec son expert. Est-ce que c'est un problème pour vous?
5: Tout dépend s'il vient avec un spectromètre.
6: En avait-il un la dernière fois?
5: J'en ai pas vu.
6: Alors ça ne devrait pas être un problème. Merci, monsieur Hill.

0: Je t'en prie.
1: Tous madrés.
0: Juste une petite vérification pour la forme. Évidemment.
2: Vous savez ce qui se passera si ça tourne mal?
0: Pavel.
2: Vous et moi, on ira faire un petit tour dehors.
3: C'est quoi son problème?
0: Pavel, est-ce que tu vas la fermer? Toutes mes excuses, mon frère.
4: Vlad, Pruski.
3: En Amérique, c'est un mot lourd de sens.
0: Ne le prends pas comme ça, je t'en prie. Buvons un verre ensemble. Hein? S'il te plaît.
3: J'ai pas le temps. J'ai un avion à prendre.
0: Mon frère. Lucas, regarde-moi. Hein?
4: Ты мне помочь?
1: Что происходит?
5: Да.
6: Что? Что?
5: Нет.
6: Обижаешь его, обижаешь меня. Нет. Что?
0: Les diamants sont-ils beaux?
3: Les plus beaux que t'aies jamais vus.
6: Исчезни. Исчезни. Аккаунт.
1: Павлик, переведи деньги. Павлик, деньги переведи.

0: J'ai besoin d'une faveur, Vincent.
1: Ah, vous voyez, nous sommes amis.
0: Vous contactez Boris Volkov. Vous lui offrez 65 millions de dollars pour les diamants bleus. Vous trouverez ensuite des excuses pour retarder la transaction.
1: Vous rêvez, je ne donne pas 65 millions à ce sauvage.
0: J'ai pas dit de payer, mais de les offrir et de retarder. 24 heures et vous pourrez cesser de lui répondre.
2: Je vous enverrai 100 000 dollars en dédommagement.
1: Écoutez, s'il s'agit de gêner Volkov et de vous faire gagner du temps, je le fais maintenant et gratuitement.
0: Merci, Vincent. Vous êtes un homme redoutable, mais un excellent ami.
1: J'imagine que vous le savez, mais si vous avez escroqué ce type, il finira par vous tuer.

0: Lucas, est-ce que ça va?
1: Je viens juste d'avoir Andrei, l'homme de la mine.
0: Le frère de Piotr.
1: Oui. Piotr. Il va me rejoindre ici.
0: Avec les diamants?
1: Oui.
0: Je reste alors.
1: Non, ça va aller. Je te verrai plus tard chez toi. Demain matin, je viendrai te préparer du pain perdu.
0: Et tout sera arrangé ?

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12: Vous ne les connaissez sans doute pas. Et pour cause, ils sont quasiment invisibles. Certains d'entre eux travaillent sous terre, quand d'autres sont camouflés par un nuage de poussière.
13: On ne pourra pas l'ouvrir. Putain, on est mort. On va travailler dans la poussière, on n'a pas le choix.
12: Et puis, il y a ceux qui bravent la nuit.
14: C'est chaud, c'est chaud.
12: Alors que d'autres sont suspendus dans le vide.
15: Fais pas un métier facile quand même, Réval. Prochain chantier, je te promets, c'est à Tahiti.
12: Ces hommes et femmes de l'ombre.
16: Ça, c'est tout ce que je déteste. Protection adulte.
17: C'est abusé quand même.
12: Livrent tous un combat contre les déchets. Au nom de la propreté, bien sûr, pour l'environnement aussi.
18: Il y a un sac plastique, j'y vais. Avant qu'il vole, c'est dégueulasse.
12: Et pour nous tous, évidemment.
19: Merci beaucoup.
20: C'est ma source de bonheur, le travail. Je me sens utile. Ça me donne la patate terrible. Terrible.
12: Alors, du nord au sud, d'est en ouest, nous avons suivi ces professionnels de notre quotidien caché, dans leurs tâches les plus folles, dans leurs missions les plus extrêmes. Nos héros s'engagent avec force et courage, mais sans jamais se défaire de leur bonne humeur.
21: Le travail, c'est la santé.
22: Ah, moi, je suis heureuse de venir travailler le matin. Je viens pas à reculons.
12: Gérald, Antoine et Nicolas n'hésitent pas à plonger dans les eaux polluées des stations d'épuration.
23: On se retrouve dans 2 heures.
12: Ils sont scaphandriers. Valentin, Bob et Fred tutoient chaque jour le grand vide. Ils sont cordistes.
24: Ah là, je t'attends, la carte descend en même temps. Dans la joie et la bonne humeur.
12: Julien et son fils Enzo, âgé de 17 ans, essuient la mort pour laisser place à la vie.
25: Ah bah, pourtant on regarde au mur, il y a des anges. Hein.
12: Ils sont nettoyeurs post-mortem. Et puis il y a Jacques et Patricia, mère et fils dans la vie, qui se frottent quotidiennement à l'invraisemblable. Ces nettoyeurs de l'extrême sont capables d'évacuer 5 tonnes de déchets à coups de pelle, d'humour et d'humanité.
26: À quelle année elle a été mangée cette boîte?
27: 86.
26: Ah.
27: 93.
26: Voilà, 93.
28: Je suis avec mon fils et je suis la plus heureuse maman, même si le travail est difficile.
12: Alors qu'ils soient ceux-là ou encore éboueurs comme Alan et Mathieu, trieuses comme Juliette et Martine, qu'ils soient encore égoutiers comme Guillaume et Sylvain, tous pratiquent leur profession avec une seule et même obsession, celle du travail bien fait.

0: partout en France, des professionnels de la propreté se mobilisent pour notre bien-être et celui de l'environnement. Il est 6h du matin. Nous sommes dans le 20e arrondissement et bientôt se prépare une opération de nettoyage hautement stratégique.
1: Salut Vincent.
2: Ça va Sylvain ?
1: Bien et toi, tranquille ?
2: Aujourd'hui, on va pas traîner parce qu'il y a beaucoup de boulot, il faut aller à l'Elysée.
1: Ouais.
2: Ça fait très très longtemps qu'on
1: est. J'ai récupéré justement les papiers. Il n'y a pas de conseil de ministre, rien.
2: C'est le mercredi, normalement, le conseil des ministres.
1: Ok.
2: Donc aujourd'hui, on devrait pouvoir descendre.
1: C'est bon.
0: Go. Sylvain est en charge du service des opérations spéciales des égouts parisiens. Chaque jour, avec ses hommes, il descend nettoyer les collecteurs de la capitale. Endroit où les 2000 km du réseau finissent leur route. Il y en a une trentaine dans Paris.
2: Aujourd'hui, c'est l'Elysée, les gars. Il y a du taf.
1: Ok. Allez, c'est parti, les gars.
3: Aujourd'hui, c'est un moment spécial parce que c'est l'Elysée. Là, on sait qu'on nous regarde, on nous voit, on est visible, on est contrôlé. On sent qu'il y a de la tension quand t'es près de l'Elysée. Il y a de la police, quoi.
1: Ah, ça fait un moment qu'on n'a pas été à l'Elysée. Ça fait 3 ans qu'on n'est pas descendu là-bas.
4: Ouais.
1: Ouais, ça fait 3 ans.
3: Il doit être bien chargé, le collecteur.
1: Je pense qu'il est vraiment temps qu'on y aille.
3: Le scénario qui se profile quand tu descends comme ça dans le collecteur au bout de 3 ans, bah c'est 3 ans d'ensablement. Donc au bout d'un moment, ça va se remplir. Donc le niveau d'eau, il va monter. Et au bout d'un moment, toutes les bébêtes qu'il y a là-dessous, elles vont pouvoir aller en surface. Et puis après, c'est les maladies. C'est la graisse, c'est la merde. Tout pour monter, en fait. Si c'est bouché, tout remontera. Mon métier, je l'exerce depuis 17 ans et ça correspond à 13 700 heures sous terre. Je dirige des opérations très spéciales. À chaque descente, je risque ma vie. Je peux être gazé, je peux chuter et je peux être emporté par les eaux. Je travaille pour le bien-être des Parisiens, mais ils ne le savent pas car ils ne me voient pas. Je m'appelle Sylvain, je suis égouttier.
0: Dans quelques minutes maintenant, Sylvain et son équipe vont arriver sur site. Ils vont devoir curer le collecteur du palais de l'Elysée, ce qui n'a pas été fait depuis 3 ans. Et pour réaliser cette mission capitale pour le bien-être des Parisiens, Sylvain et ses hommes ne descendront pas seuls. Ils seront accompagnés d'une machine d'un autre temps, inventée au 19e siècle et que l'on appelle le wagon-van.
3: Le wagon, il sert à pousser les sables, tous les sables qui se trouvent dans le collecteur, jusqu'à un bassin de désensablement. Donc c'est en premier lieu, c'est une opération de maintenance.
1: Bon les mecs, on arrive à l'Elysée, c'est bon. Allez, on se gare, c'est parti.
0: Le wagon van est en passe d'arriver sur site. Sylvain et ses hommes sont en place pour l'accueillir.
1: Bon, c'est bon, le camion il arrive. Ouais, il va falloir être efficace mon petit René parce que là t'as vu comment c'est le bordel avec la police.
5: Ouais.
1: Il va falloir faire ça vite et bien.
3: La mission va commencer et donc j'active tout le monde. Donc là c'est mon rôle de rameuter tout le monde et c'est parti, il faut y aller. T'as envie d'y aller, t'es pressé mais en même temps tu te dis est-ce qu'il va pas y avoir une surprise. C'est le seul truc en fait. Parce que dans les égouts, c'est toujours des surprises, toujours.
0: Le wagon van est maintenant prêt à s'engouffrer dans le collecteur. Il ne reste plus qu'à ouvrir sa plaque. Il y restera 3 mois.
1: Ouais, faut tirer la poutre, non ?
2: Mais attends, tu peux l'enlever la poutre là ?
6: Non, tu peux pas.
1: Non.
2: Bah tu peux pas passer le wagon.
1: Il passe pas en travers là ?
2: Ah non, mais ouvre, tu vas voir, t'as les canards normalement. Non, il passe pas là, c'est sûr.
1: Tu vois ?
6: Là, il y a une canne.
3: Ben voilà, ça commence. Donc, on a un IPN. Qu'est-ce qu'il fait là ? On sait qu'il y a eu des travaux, que le jeu de plaque a été refait. On suppose que c'est à ce moment-là que l'IPN a été posé. Bah, sauf qu'il est en travers, on ne peut plus descendre le wagon. Donc, je me dis, c'est foutu.

0: fait quoi, on essaie de le passer en biais?
1: De toute façon, il n'y a que ça comme solution. Sinon, la mission, elle est arrêtée.
0: Ouais, j'espère que ça va passer. J'ai un petit doute. Hein.
2: Par rapport à quoi, c'est un doute?
0: Bah, la largeur, la longueur, l'épaisseur, tout va frotter en fait. On va être obligé de jouer de la corde, tirer dessus, le secouer dans tous les sens. Si on y arrive.
3: Là, on se demande si on va pouvoir faire le job, quoi. On a un job à faire, on a envie de le faire, on a envie de bien faire, on a envie de le faire vite aussi, parce que bah, on mobilise du monde, on veut que ça se passe bien.
4: Eh Vincent!
0: Ouais Franck!
4: Y a rien et quasiment rien sur Banquette?
0: Ouais.
4: Donc ça devrait aller, y a pas de problème.
0: Bon, impeccable. Ok, bah écoute, on se prépare, on arrive. Allez, on y va. Ouais. Ça va être le bordel aujourd'hui là.
5: Ça va être la merde là.
0: Ah ouais, je le sens. Ça va être une galère.
6: Et pourtant, l'opération doit aboutir. Parce que ça fait trop longtemps que le collecteur n'a pas été nettoyé. Et ça devient urgent.
0: Oh, les serruriers! C'est quand vous voulez!
7: Ouais, c'est bon!
0: C'est bon, on est prêt!
4: La poutre! Il est accroché à la poutre!
8: Ça va être une galère.
1: Je pense que là, t'arrives au summum, là. Il faut faire un vœu.
3: Tout le monde se dit, putain, c'est foutu, quoi. On va pas y arriver. Et puis, en même temps, ça nous fait chier, parce qu'on a envie de le faire, ce boulot. Bah, le wagon, il passe pas. Donc là, on a un problème.
0: Oh là là là là, il est encastré, le truc, maintenant.
6: La solution envisagée par Sylvain et son équipe ne semble pas fonctionner. Il va falloir trouver un autre moyen pour faire descendre le wagon-van, sinon l'opération sera reportée à plusieurs mois. Ce qui ferait ni les affaires des égoutiers et encore moins celles des Parisiens.
0: Putain !

0: Nous partons dans les Pyrénées à présent, où Antoine, Nicolas et Gérald sont en route, direction un lac artificiel. Depuis le début de la semaine, nos trois scaphandriers ont pour mission d'aspirer la vase qui se trouve au fond du bassin. Son eau alimente les canons à neige de la station de ski qui a fait appel à leur service. Une intervention qui a son importance. Car sans nos trois héros, les passionnés de la glisse seraient obligés de skier sur une neige souillée et malodorante.
1: Vous avez vu le cadre quand même, c'est grandiose. Ah, hein.
2: C'est beau, hein. C'est vraiment beau.
1: Ouais, et les Hautes-Pyrénées, c'est extraordinaire. Hein.
2: Si on pouvait bosser toujours dans des endroits pareils,
1: ça nous compte encore. Après, le métier de scaphandrier, c'est ça. Hein. Un jour, tu es là, un jour, tu es dans un site opposé. Alors aujourd'hui, on est en haute montagne, dans les Hautes-Pyrénées, et on travaille sur un lac à une hauteur légèrement inférieure à 2000 mètres. Donc c'est grandiose, on est tout petit dans cette immensité.
0: Nos trois héros ne travaillent pas toujours dans des décors aussi idylliques. Et oui, rappelez-vous, la semaine dernière, c'est dans une station d'épuration vieillissante que nous les avions suivis. Gérald avait effectué une plongée dans une eau polluée par les excréments et autres produits chimiques. Un terrain hostile qui tranche avec la mission qu'ils vont effectuer aujourd'hui.
1: Allez, on
2: ouais, c'est super beau.
1: Regarde ça, c'est une piscine.
2: Ouais. Oh, l'eau, elle est tellement
1: t'as
2: claire.
1: Vu la visie ?
2: Oh là là là.
1: On voit même les petits tritons qui sont en train de nager.
0: Mais un tel décor n'a pas que des avantages. À 2000 mètres d'altitude, l'air se fait plus rare et la pression atmosphérique plus basse. Des conditions que ne devra pas sous-estimer Nicolas, qui a la lourde tâche de boucler la mission avant ce soir.
3: La première fois que je plonge sur ce site, et c'est aussi la première fois que je plonge en altitude, là par exemple, on a une profondeur de 11 mètres, mais comme on est à 2000 mètres d'altitude, c'est comme si on plongeait à 18 mètres de profondeur. Donc il y a forcément des mesures de sécurité à respecter.
1: Donc là, on va faire la checklist, on contrôle le matériel, et je fais la feuille de plonge, et pendant ce temps-là, tu t'équipes, Nico.
2: Tu vas changer ?
1: Tu vas te changer,
2: allez,
1: et puis
2: parti.
1: Après, on fera un dernier briefing.
3: J'ai 33 ans, et ça fait seulement 11 mois que je fais ce métier. Avant, j'étais commercial, mais la routine, c'est pas mon truc. Alors j'ai largué les amarres direction les profondeurs, et je le regrette pas. Mais c'est pas toujours facile, au contraire, j'évolue dans des milieux hyper hostiles. Chaque jour, c'est vraiment un nouveau défi. Je m'appelle Nicolas, je suis scaphandrier.
0: Pendant que Nicolas s'équipe, l'heure est au dernier réglage. Et c'est avec une extrême minutie que Gérald et Antoine vérifient le matériel.
1: Tu fais les pressions ?
4: Ouais.
1: Pression des bouteilles ?
4: D'accord, je m'occupe de ça.
1: Ça marche.
0: Les deux hommes redoublent de vigilance, car il en va de la sécurité de leurs jeunes collègues.
4: Sur celle-là, j'ai 230 bars.
1: Ok, 230.

0: 130, c'est noté.
1: De son côté, Nicolas se prépare pour la 80e plongée de sa carrière et sa toute première en altitude. Un nouveau challenge pour le jeune homme qui va en plus devoir évoluer dans une eau glacée.
2: Alors, la température de l'eau est à 10 degrés, donc j'ai une combinaison étanche. Et à l'intérieur de cette combinaison étanche, j'ai une autre combinaison qu'on appelle une souris pour être sûr que je sois bien au chaud et que mon travail ne soit pas handicapé par le froid.
1: Le début de la mission de Nicolas est imminent. Les quelques minutes qui restent sont extrêmement importantes, puisqu'elles sont réservées à l'indispensable briefing. Gérald et Antoine prodiguent donc leur dernier conseil aux plongeurs.
3: Ça va dans ta tête ?
4: Ça va très bien dans ma
3: tête. Fais quand même attention, parce qu'il y a des structures au fond. Donc fais attention que tu ne te retrouves pas accroché. Et puis dans la situation, au pire, si ça arrive que tu te retrouves accroché, tu paniques pas, tu nous informes.
5: On peut avoir les idées très claires avant de partir dans l'eau. Mais une fois qu'on est dans l'eau, la visibilité, le froid, le stress, tout ça fait que notre cerveau va commencer à fonctionner un petit peu différemment. Et tout ce qui peut nous paraître clair avant de partir, peut, une fois qu'on arrive dans l'eau, on peut avoir certains oublis.
3: C'est bon ? Moi, je me mets au com.
6: J'ai toujours quelques battements de cœur quand j'ai un collègue qui part travailler dans quelque chose qui est potentiellement dangereux.
1: Nicolas n'aura que 70 minutes pour boucler l'opération. Car on le rappelle, c'est aujourd'hui que s'achève le chantier. Sans plus attendre, cap vers le sud. Le soleil brille à Marseille. Nos nettoyeurs de l'extrême vont bientôt entamer une nouvelle journée de nettoyage. Dans quelques minutes, Jacques et Patricia, mère et fils dans la vie, vont découvrir leur nouveau chantier.
7: Bon, t'as vu les photos ?
8: Ouais, je les ai vues. Ouais. Bon, c'est sale, hein ?
7: Ouais.
8: Mais on a vu pire.
7: On vient une journée ?
8: Ouais, ça va le faire.
7: Ça va le faire, c'est sûr ?
8: Oui,
7: ça va toujours le faire avec toi.
8: Eh ben oui.
7: Allez, ben, on va voir, ouais. Go !
9: Alors aujourd'hui, c'est un appartement qui a été rendu dans un état d'incurie, assez avancé. Il est dans un très mauvais état. J'ai vu quelques photos. Il faut qu'on puisse faire le chantier en une journée. C'est une demande du client. Il faut essayer de le rendre plus ou moins comme neuf pour essayer d'effacer toute trace de d'insalubrité.
1: Jacques et Patricia évacuent, nettoient des habitations qui croulent sous les déchets. Souvenez-vous, il y a quelques jours, ils étaient au Havre. En 48 heures, ils ont dû débarrasser une chambre de bonne envahie par plusieurs tonnes de détritus. Ici, un homme aujourd'hui décédé y vivait reclus depuis plus de 30 ans. Quotidiennement, nos nettoyeurs se frottent à ces cas extrêmes. Ils sont spécialisés dans les cas dits « Diogène », syndrome qui se caractérise par un goût excessif et maladif de l'entassement.
7: Ça va être chaud en deux jours.
8: Ouais, parce que là, c'est plein jusqu'au plafond, quoi.
7: C'est tassé, voilà.
1: Aujourd'hui, ils n'ont que la journée pour vider et assainir un appartement de 80 mètres carrés. Et pour relever ce défi, ils pourront compter sur un renfort.
7: Ça va, Johnny ?
10: Ça va, bon. Ça va.
7: T'as déjà vu les photos ?
10: Non.
7: Non ?
10: Moi, j'ai pas vu les photos.
7: Et du caca partout, hein ? Le regard des photos que j'ai pu avoir avant l'intervention, je suis pas inquiet, je suis détendu. Je vois qu'il y a pas mal d'excréments d'animaux. J'imagine que ça doit être des chiens. Donc on va avoir peut-être des mauvaises odeurs. Mais ça, on y est très habitué. Donc je suis très optimiste et on va le faire en une journée.
1: Ce chantier va se jouer chrono à la main. Et dans ce genre de situation, chaque minute compte.
8: On n'a pas les clés pour rentrer, Jacques. Ça commence bien.
7: Non, il faut que je passe un coup de fil.
8: En principe, il doit y avoir le gardien qui doit nous ouvrir.
10: Ouais, je pense.
8: J'espère qu'il n'est pas en retard. Tu arrives à l'avoir, Jacques ?
7: Non. Il n'y a pas besoin qu'il y ait un pont.
1: Pour rappel, Jacques et Patricia n'ont que la journée pour venir à bout de ce nouveau chantier. Alors évidemment, ce genre de contretemps ne fait pas les affaires de nos nettoyeurs.
7: Bah, ça commence bien.
8: Ouais.
10: Une bonne journée qui commence.
8: Il ne faut pas prendre le retard. J'espère qu'il va vite arriver.
7: On sonne chez tout le monde. Il n'y a pas le choix, on les réveille. Hein, comme ça, ils nous ouvrent.
8: Ah oui.
7: Voilà.
8: On attend encore un petit peu. Si ça ouvre pas, s'il n'y a personne qui sort, on va sonner.
1: Après plusieurs dizaines de minutes d'attente, la situation se débloque enfin. Une habitante de la résidence leur sauve la mise.
8: Allez, super.
7: Bonjour.
11: Bonjour.
7: Bonjour. Allez, go.
8: Allez. Vas-y, John. C'est bon.
7: Allez, c'est parti. Allez, go.
8: Ta-ta-ta.
7: Il faut une cote pour l'ascenseur. Putain, c'est incroyable ça.
1: Décidément, ce début de journée a choisi de jouer avec les nerfs de nos nettoyeurs.
8: On s'est dit, oh pauvre, à quelle heure ça va nous faire monter là-haut? Et puis on attend, et puis au bout de peut-être 5-6 minutes, il y a un monsieur qui descend et qui nous donne le code.
7: Bonjour, excusez-moi, à tout hasard, vous pouvez nous laisser le code de l'ascenseur pour monter dans les étages? 963
0: 963.
7: Impeccable, merci.
8: Ah, Jacques, je peux pas te tromper. Alors le code?
7: 1963.
8: Voilà.
7: L'année de naissance de l'héroïne. Allez, vas-y, je te laisse l'honneur alors de composer la date de naissance. Moi, c'est mon chiffre fétiche, 63.
8: J'aurais préféré un peu plus tard, mais bon.
7: Non, bah après, c'était des belles années en 63. Ouais, je me souviens, j'avais les cheveux ici à l'époque.
8: Oui.
7: J'ai 35 ans, 2 enfants, et ça fait 4 ans que je suis spécialisé dans le syndrome de Diogène.
12: Ce qui est triste, c'est que c'est pas reconnu comme une maladie, ça.
8: C'est ça qui est désolant.
12: C'est dingue,
8: hein. Ouais.
7: À mon compteur, j'ai débarrassé, nettoyé, curé plus d'une centaine d'appartements. Alors vous savez, je suis rodé.
12: Bon, faut y aller. Toute la poudre, là.
8: Ça serait mal qu'on sèche.
7: Une mission entamée, c'est une mission achevée. Et peu importe le prix et la sueur.
12: Il y a trop de poussière là, on peut plus respirer.
7: Depuis 3 ans, j'ai la chance de travailler avec ma mère, Patricia. Alors elle, c'est mon véritable trésor.
12: On met le paquet,
8: on va dans le train, allez.
7: Je m'appelle Jacques et je suis nettoyeur de l'extrême.
8: Alors, c'est où?
7: Ah, tu vois, bingo. Tu sens? Ah, c'est là, sur les satins.
8: Ouais.
7: Bah oui, c'est sûr. Ça sent le lapin. Ah, les gars, combinaison directe là. Là, on perd pas de temps. Il y a une petite odeur de lapin qui sort. Moi, ça me rappelle la ferme. Hein, c'était la ferme. Et donc, l'idée, ça y est, on y est. On va commencer. On a perdu 40 minutes, mais on y est. Ça y est, on est devant. On va ouvrir la porte.
12: À toi l'honneur.
7: Attends, pardon.
8: Ouais, il faut aérer là. Alors, c'est une fenêtre.
7: Il y a une odeur forte. Faut que je sorte respirer un petit peu, mais c'est très classique. Tous les jours, c'est la même chose pour moi. Mon corps, faut qu'il accepte qu'on est sur le chantier. Quoi. Allez, c'est parti. Maman,
13: hey, oh.
7: Qu'est-ce que tu fais dedans?
13: Il y a beaucoup de travail ou pas?
8: Hein?
13: Ça travaille?
8: Ouais, c'est plein. Ça a encore rien à voir avec les photos, hein?
1: La journée s'annonce une nouvelle fois compliquée pour nos deux héros. L'appartement de 80 mètres carrés est envahi de déchets en tout genre. Sans parler de l'odeur, qui y est insoutenable, et pour cause.
7: Dans le salon, je découvre énormément d'excréments. Peut-être, je dirais, plusieurs animaux qui ont vécu dans ce salon. Certainement des gros chiens. Beaucoup de croquettes. Tout ça mélangé avec des insectes, l'insalubrité, c'est terrible ce que je trouve dans le salon. Une incurie assez poussée, un appartement malheureusement très délabré.
13: Alors, comment cet appartement a pu arriver dans cet état? Comment cette situation a pu dégénérer? Je ne peux rien dire de plus. Secret professionnel oblige.
7: Bah, c'est pas de la tarte, hein?
8: Non.
7: Attention, ne glisse pas, hein?
8: Ah ouais, non.
7: Et en visitant un peu plus l'appartement, je me rends compte que les pièces du fond, heureusement pour nous, sont moins touchées que l'entrée. C'est vraiment dans l'entrée qu'on va devoir envoyer du pâté.
12: Il y a du boulot, mais
8: oui.
12: Si on envoie la purée, de toute manière, et on va l'envoyer, il n'y a pas le choix.
8: Ouais, on va vite
12: ça va.
8: Faire la mise en sac.
12: Après, une fois que c'est net, ça va le faire. Hein? On va s'y mettre tout de suite.
7: Combien de temps se donne là?
8: 6 heures.
7: 6 heures? C'est précis, hein?
8: Ben, à peu près. Et toi?
7: Je dirais 5h45.
8: 6h.
7: 5h45 avec le problème de la porte en bas.
8: Je suis pas loin.
7: Je pense que dans 5h on est plus là. Je pense. On verra.
8: Allez, c'est parti.
12: Allez, c'est parti. Faut qu'on le plie aujourd'hui, si on tient.
1: Bien plus au nord, dans la proche banlieue de Lens, un nettoyeur d'un autre type va bientôt débuter sa journée. Romain n'est ni égouttier ni scaphandrier, mais il n'en reste pas moins que c'est un nettoyeur hors pair. Lui, il s'occupe des objets du quotidien. Grâce à son savoir-faire, il leur redonne une seconde vie. Et aujourd'hui, il va bichonner la voiture d'Alexandre.
14: Bonjour Alexandre, vous allez bien?
0: ça va.
14: Bon,
0: au revoir.
14: Ouais, moi aussi, ça fait plaisir. Donc voilà le véhicule.

0: voiture comme neuve, car il souhaite l'offrir en cadeau à son papa.
1: Oh là là, il y a beaucoup de poils d'animaux ici, hein. C'est leur deuxième maison.
2: Ouais, c'est ça.
1: En plus, il y a des tâches un peu complexes, on a du sang ici, je vois.
2: Ouais, bah, elle vient d'accoucher, alors elle a encore un peu de perte de sang.
1: Ok, d'accord. Bon, ça va être rattrapable, hein. Pas de soucis. Quand j'arrive chez le client et je découvre l'objet à nettoyer, d'une, je ne porte jamais de jugement chez le client, et plus c'est dégoûtant, plus ça me plaît.
2: Avant, ça doit être la même chose. J'ai quelques taches de gel hydroalcoolique en plus sur les sièges.
1: Ouais, globalement, il y a un petit manque d'entretien. On va s'en occuper. Super.
2: On fait les clés.
1: Je te remercie. Bon, on se retrouve dans 2-3 heures.
2: Okay.
1: Allez, merci.
0: Romain va maintenant entrer en action. Il a 3 heures pour nettoyer entièrement le véhicule. Et pour ça, il lui faudra un nettoyeur à vapeur, un bon aspirateur, des brosses en tout genre, mais aussi et surtout une bonne dose de savoir-faire. Pendant 180 minutes, Romain va devoir frotter et frotter encore. Et ça se passera devant son plus fidèle public.
1: Alors je vais inviter la communauté à rejoindre le live tout de suite.
0: Romain est très suivi sur les réseaux sociaux. Il compte aujourd'hui plus de 500 000 followers.
1: Allez, c'est parti. Mon métier a su profiter de la pandémie, malheureusement. Parce que tout le monde voulait un habitat sain, désinfecté. Et il a connu une forte explosion, car c'est un métier très visuel et les personnes adorent voir les résultats avant et après. D'ailleurs, ma vidéo la plus vue a été vue plus de 6,2 millions de fois.
0: Il s'agit donc de cette vidéo. Cet avant-après a donné une visibilité inespérée pour ce jeune nettoyeur. Derrière ce canapé devenu grisâtre avec le temps, se camouflait un rose éclatant. Le petit gars du Nord venait de trouver sa voie. Dans quelques semaines, il fera de ce passe-temps son job à temps complet.
1: Salut la communauté des cleaners, comment allez-vous? Bon, on se retrouve pour un nettoyage, je vais attaquer ce véhicule, donc pour un nettoyage intérieur-extérieur. Donc le client fait un cadeau à son papa, donc il faut vraiment faire un nettoyage au top du top. Donc je vais vous prendre avec moi, vous allez voir un peu comment je travaille, et on va interagir ensemble, posez-moi vos questions, c'est parti. Alors pourquoi ils aiment me suivre? Parce que je donne des petites combines, comment nettoyer son canapé, comment nettoyer son véhicule avec des outils du quotidien, pour que ce soit accessible à tous quoi. Allez, c'est parti, je me donne à peu près 20 à 30 minutes pour rendre le coffre vraiment nickel. C'est parti.

0: Donc là, j'ai fait une première passe pour enlever, pour dégrossir un peu. Maintenant, je vais humidifier la moquette. C'est très important d'humidifier la moquette pour pouvoir charger les gros contaminants. Alors moi, quand je travaille, je suis quelqu'un de très concentré, imperturbable. Et surtout, ce que j'aime, c'est quand j'enlève les grosses taches. Les seuls moments où je perds un peu de mon attention, c'est quand je vais voir le live et je réponds aux questions. Mais sinon, toujours focus. Est-ce que vous avez des questions? Alors, quel produit tu mets? Alors, le produit que j'utilise, c'est un nettoyant toute surface. C'est vraiment dédié pour nettoyer toutes les surfaces. Donc, tout simplement, hein, on utilise beaucoup dans le domaine du nettoyage automobile. Tu peux nettoyer à la fois les cuirs, les plastiques, les moquettes.
1: Ça fait maintenant presque une demi-heure que Romain travaille sur l'arrière du véhicule. Et déjà, les premiers résultats se voient. Les poils des chiens ont disparu. Les plastiques retrouvent leur éclat. Reste l'ultime étape, la vitre arrière.
0: Alors là, la vitre est vraiment très sale. Je vais vraiment devoir utiliser mon nettoyant toute surface pour commencer, avant de le nettoyer, parce que c'est une catastrophe. Hop, je vais venir frotter tout ça. Donc là, une fois que j'ai nettoyé le plus gros, je vais passer avec un dégraissant. Donc là, c'est de l'alcool isopropylique.
1: Les combines de Romain font toujours recette. Ses followers affluent. Ils sont déjà plusieurs milliers.
0: Donc voilà, la vitre est dégraissée et on peut le voir à mon chiffon. Moi, ce que j'adore dans mon métier, c'est vraiment la partie satisfaisante. Le avant-après, c'est toujours magnifique à voir. Une tâche enlevée, un client satisfait, c'est mon seul but. Donc voilà les amis, le coffre est nettoyé, propre. On a retiré tous les poils d'animaux. Il a fallu courage et patience parce que c'est vraiment quelque chose de compliqué à retirer, mais on est venu à bout. Donc je vous le rappelle, c'est un cadeau que le client veut faire à son père. Donc c'est super important de faire les choses proprement.
1: Bon voilà, la première étape du travail est achevée. Place maintenant à l'avant. Aux moquettes, fauteuils et volants, sans parler de l'extérieur évidemment.

0: Et ça se fera devant sa communauté, mais surtout en notre compagnie. Alors restez avec nous pour un avant-après plus que bluffant. Retour dans la capitale où se joue une opération de nettoyage très spéciale. Sylvain et ses hommes ont pour mission de nettoyer le collecteur de l'Élysée. Pour ce faire, nos égoutiers ne descendront pas seuls. Ils seront accompagnés d'une machine d'un autre temps, inventée au 19e siècle et qu'on appelle le wagon-van. Enfin, si nos hommes parviennent à le faire descendre. Cela fait plusieurs minutes que grutiers, serruriers et égoutiers essaient de l'introduire dans le collecteur. Mais une poutre posée au milieu de la plaque d'égout empêche toujours la machine de passer. L'affaire est donc au point mort.
1: Il a poussé.
2: Mais non, il peut pas. Il est poussé des deux côtés.
3: Ah ouais, on est dans la merde.
4: Et là, c'est mal barré. Et tout le monde commence un petit peu à sentir le truc pas terrible. Tous ceux qui sont en bas, ils y croient pas.
5: Oh là là,
6: là, tu peux plus rien faire, hein.
4: Et là, les serruriers, ils ont une idée géniale. Ils décident d'enlever une roue.
7: C'est bon?
8: Ouais, ça repart. Là.
4: Alors, ils enlèvent la roue, et là, ça passe. On joue de la corde, on tire un petit peu chacun de notre côté. Donc, il y a Franck qui a la manœuvre.
7: Doucement.
4: On a tellement de canalisation, de bouts de ferraille, de câbles. Bah, le type avec sa télécommande, faut qu'il soit bon, quoi. Faut vraiment qu'il soit bon. C'est un moment dangereux. C'est vraiment le moment le plus dangereux. Le wagon, il est en l'air, il pèse 400 kilos. S'il tombe, ça va faire des dégâts. Ça va faire des dégâts.
6: Attention,
4: il y a une tension, il y a une vraie tension. On sait ce qu'un wagon peut faire. J'ai déjà vu des gens se faire emporter par des wagons, on sait ce qui peut se passer. Donc on a peur pour nos gars.
6: Non, putain, Vincent, fallait pas tirer, Vincent.
9: Tire toi, Vincent, s'il te plaît. Ok, c'est bon, c'est bon.
0: Ça y est, le wagon est enfin arrivé en bas. Mais leur mission n'est pas terminée. Il faut désormais aller l'attacher à plusieurs centaines de mètres de là. Les cinq hommes vont devoir tirer la machine sur un kilomètre à bout de bras à l'aide de cordes. La même technique qu'il y a près de deux siècles.
4: Ce qui est dur en fait, c'est d'accrocher à ton épaule la corde et de te mettre en position, vraiment d'essayer d'avoir des appuis, parce que c'est un milieu où c'est gras, il y a de la graisse partout, tu glisses. Donc il faut t'assurer avec ta main droite pour pas tomber. Avec la main gauche, il faut que tu tires sur ce wagon. Donc il faut tout donner, parce que c'est le moment vraiment le plus dur.
9: Ok, c'est bon.
7: Merci. Attache-le là, oh.
9: Allez, on l'attache, on le met en sécurité. S'il te plaît, Franck, tu peux l'attacher. Merci, Franck. René, t'es là? Gildas? On va y aller. On reviendra demain pour faire la manœuvre.
4: Après, c'est un métier qui use les corps. Complètement. Tout ce qu'on respire en dessous, c'est nocif. On le sait. Il y a eu des études. Les études épidémiologiques, elles nous donnent 17 ans de vie en moins que quelqu'un qui travaille dans un bureau. Donc, c'est un boulot, quand tu fais... T'as envie que les gars ils sortent avec toi et que tout le monde ressorte. On fait le boulot et on ressort tous. On n'en laisse pas un.
9: Oh la galère aujourd'hui. La galère. Vraie galère. Oh, je suis mort.
10: Je t'ai mis sur le cul.
11: Ah, moi aussi là, je suis...
9: Regarde.
11: T'as un bout de souffle.
9: Regarde, regarde.
11: T'es en nous.
0: À partir de demain et pour au moins trois mois, Sylvain et ses équipes débuteront leur mission. Désensabler 2 kilomètres d'égout jusqu'à un bassin d'où sera extrait tout le sable accumulé depuis 3 ans. Un travail de forçat pour ces hommes qui n'ont qu'une idée en tête. Assurer le bien-être des Parisiens.

0: nous sommes de retour à Marseille où nos nettoyeurs de l'extrême n'ont que la journée pour débarrasser puis nettoyer entièrement un appartement de 80 mètres carrés. Deux chambres et un salon littéralement envahis par des déchets et souillés par des excréments de chiens. Jacques et Patricia, mère et fils dans la vie, ont décidé de commencer par une des chambres. John, leur renfort du jour, s'occupe de la deuxième.
1: Range-toi, n'aie pas peur.
2: Pardon.
1: Regarde.
2: Calvaire.
1: Vous voyez comment elle est grosse. C'est l'araignée.
2: Ouais.
1: T'as vu, c'était une chambre d'enfant. Regarde les jouets. Tu vois, j'avais un doute, mais c'est sûr.
2: Ouais, ça c'est sûr. Quand tu vois une chambre d'enfant, ça fait toujours mal au cœur, quoi.
1: Ah, ça c'est sûr.
3: Ça me fait toujours quelque chose, étant père de deux enfants, de me trouver dans ce genre de situation. Et puis à un moment, j'arrête d'imaginer, quoi. Parce que sinon, je me pose des questions, je réfléchis beaucoup à la situation. Et je ne suis pas là pour réfléchir. Je suis là pour rendre les clés en temps et en heure. C'est ma seule mission.
0: En bons professionnels du nettoyage, Jacques et Patricia avancent tête baissée dans leur chantier. Ils ont pris le pari de le vider et de le nettoyer en moins de 6 heures. Rien ne semble pouvoir les stopper dans leur progression. Sauf peut-être la célèbre petite bébête.
2: Jacques, t'as pas des...
1: Non, pas du tout.
2: Sûr ?
1: Mais non, ouais,
2: ça va.
1: C'est des bêtes, mais c'est pas des punaises, c'est des araignées, des moucherons, il y a tout là.
2: Ouais.
1: C'est beaucoup plus petit la punaise.
3: Les choses les plus difficiles pour moi dans des appartements insalubres, ça va être les rongeurs en première position. Je déteste les rats. Et en deuxième position, je mettrai les punaises de lit. C'est pas par peur de la petite bête, c'est par peur de la ramener toujours avec moi. Alors on se protège au maximum, hein, mais le risque zéro n'existe pas. Et d'ailleurs, c'est pas pour rien que cette bébête fait la une des journaux. C'est un véritable fléau.
1: Alors fais-toi l'appel, maman. Tu sais pas ce qu'il y a dessous, là. Regarde.
2: Attends, je te vois le faire.
1: Attends, attends. John !
4: Ouais ?
1: C'est toi qui m'appelle verte ?
4: Ouais.
1: C'est toi qui l'as ?
4: Ouais.
1: Ça t'embête si on échange ?
4: Non, viens.
1: Merci, gros. Celle-là, j'ai une histoire avec elle. Maman, tu sais, il y a une chose qui est importante.
2: La pelle.
1: Elle s'appelle Pelle.
2: Elle va faire plus de
1: choses. Tu te rappelles celle-là ou pas ?
2: Bah oui.
1: C'était où ?
2: Ouais.
0: C'est en effet lors de leur précédent chantier que Jacques avait dû composer avec les caprices de sa pelle fétiche. Un mauvais souvenir.
1: Y a rien qui tire, y a rien qui vient que là.
2: Si la pelle
1: s'attire
2: aussi.
1: Alors, une merde de plus. Je l'ai fait sa fête. Oui. Là, je te garantis. Elle peut tout soulever maintenant.
2: Il a bien emporté.
1: Ça m'appelle porte-bonheur, maman. Je fais pas les chantiers sans m'appelle. C'est la dernière pelle.
2: Allez.
1: Ça y est, John, tu es en train de casser déjà ?
4: Oui.
1: Tu vas voir, on est comment là-bas ? Ah, ça va, ça avance bien. Bon, on se prend une pause ?
4: Hein ? Allez.
3: J'aime pouvoir m'arrêter toutes les 1 heure à peu près, c'est important. Premièrement parce que c'est pour ma mère, je suis avec elle et je veux pas qu'elle reste trop longtemps dans le chantier. Et puis c'est un travail extrêmement compliqué, qui est très physique et mentalement compliqué aussi. On a besoin de couper. On peut pas se retrouver 8 heures enfermés dans la même pièce sans sortir.
1: Alors toi, elle était dure quand je suis rentré. T'as pas eu les roues de cœur ce matin ?
4: Ah mais tu es sensible toi aux odeurs.
1: Ouais, non mais ouais, à chaque fois que j'ouvre une porte, c'est sûr que j'ai le syndrome de la gerbe. Mais ça qu'une fois.
2: C'est rare quand tu fais pas.
4: Ouais.
2: Hein ?
4: Tous les chantiers.
1: Tous les chantiers.
2: La plupart des chantiers.
1: Ah, mais c'est le matin, j'ai les yeux collés encore. Puis dans mon lit, moi j'ai l'odeur de mon coussin.
2: Je m'attendais que ce soit par rapport aux photos, l'odeur, genre putain.
1: Ouais, l'odeur est liée, on va pas dire que ça pue pas.
3: Tu te sens pas cette odeur, maman ?
5: Non, cette fois-ci, non.
3: Mais. Ça
5: non,
3: pas le rhume.
5: Non, je sens pas.
3: Ah, ça cocotte, hein.
5: Mais avec le masque, moi, ça m'a vraiment pas gêné du tout.
3: Ok, bah moi, oui.
1: Allez, on y retourne.
2: Allez,
1: hein. Visa.
2: Allez, bon.
1: Allez, donne, tu te mets au nettoyage.
0: Jacques et Patricia s'attaquent maintenant au salon alors que John poursuit en solitaire le travail dans les chambres. Le chantier avance vite, et ce, malgré les conditions.
1: Bah, c'est pas la même que la chambre, là. Là, c'est la pièce croquette.
2: C'est pas le même décor, hein.
1: Croquette et digérée, hein.
2: Ouais.
1: Ah. Ça sent fort, hein.
2: Ça sent beaucoup plus
1: fort. La cuisine, c'est toujours pareil.
0: Notre merveilleux duo est cette fois dans le dur. Il leur reste 4 heures pour en terminer avec ce chantier compliqué, surtout au niveau de l'odeur. Pour l'instant, le tempo est bon, mais Jacques et Patricia le savent de trop. Le plus dur reste à faire. Dans le nord de la France maintenant, à quelques kilomètres de Lens, un nettoyeur solitaire s'acharne lui aussi contre la saleté. Romain est nettoyeur d'objets. En clair, il fait du neuf avec du vieux. Et aujourd'hui, il a pour mission de nettoyer de fond en comble une voiture toute souillée par le quotidien. Et il le fait sous le regard de sa communauté. Romain compte aujourd'hui 150 000 followers.
6: Alors là, je vais m'attaquer à la tâche la plus difficile, c'est le nettoyage des moquettes. Ça, c'est mon ennemi juré, c'est l'ennemi juré de tous les nettoyeurs auto, surtout quand il y a énormément de poils. Je vous le dirai jamais assez, toujours acheter des tapis pour mettre dans votre véhicule. Les moquettes, c'est vraiment une catastrophe à nettoyer. Et là, encore une fois, je vais passer énormément de temps. Mais je vous cache pas que pour nettoyer des moquettes aussi incrustées, il faut au minimum avoir un aspirateur aussi puissant que le mien. C'est parti. Là pour commencer, je vais retirer tous les poils qui traînent sur la moquette. J'adore mon métier, mais le soir quand je rentre après une grosse journée de nettoyage, le fait d'être courbé toute la journée, j'ai mal au dos. On a mal partout, mais je reste bien conscient que mon métier est moins pénible qu'un égouttier, qu'un éboueur, qu'un trieur. Mais il faut quand même une bonne condition physique.
0: Une bonne condition physique, certes, mais aussi du bon matériel. Grâce à tout son attirail dernier cri, Romain est arrivé à bout des moquettes. Exit les poils de chien et autres souillures. En somme, rien ne résiste à notre héros. Et les clients affluent. Dans peu de temps, il compte bien faire de ce passe-temps son job à temps complet.
6: Là, je viens de terminer les moquettes. Ça m'a pris une heure, c'est un gros travail. Maintenant, je vais me lancer sur les sièges. Et je vais avoir besoin de mon injecteur extracteur pour venir à bout de toutes les tâches. Ça, c'est mon bijou, c'est mon dada. Alors, c'est parti. Je vais venir pulvériser une solution nettoyante que je vais venir brosser pour vraiment détacher la surface des tissus. Alors, vous ne le sentez pas, mais franchement, il sent super bon ce produit. Hop, et vient ensuite le brossage à l'aide d'une brosse mécanique. Bon, maintenant que j'ai bien détaché la surface, je vais venir extraire l'eau. Donc là, je vais venir aspirer toute l'eau que j'ai insérée au préalable.

0: regardez, regardez-moi ça. C'est incroyable. C'est tout ce que j'aime. Le siège réapparaît comme neuf. Tout est parti.
1: Romain n'a plus qu'une heure pour terminer son chantier. L'intérieur est quasiment fait. Les fauteuils sont comme neufs. Le propriétaire du véhicule qui compte l'offrir à son papa devrait être bluffé. Le plus dur est fait. Place maintenant aux finitions. C'est parti pour l'instant beauté.
0: Ça va permettre de nettoyer le cuir et de le rendre mat. Un cuir mat, c'est un cuir propre. Et je pense avoir ma reconversion professionnelle parce qu'avec tous les produits, tous les ustensiles que j'utilise, je me rapproche d'une maquilleuse. On va rendre un volant propre, brillant. Il est pas beau mon volant ? Il est magnifique, tout propre, tout mat. Prêt à repartir et à avaler les kilomètres.
1: Romain en a bientôt terminé avec sa mission du jour. Ça fait presque 3 heures que sa communauté le suit et l'encourage. Il ne reste plus que l'extérieur. C'est un de leurs moments préférés.
0: Bon les amis, je viens de terminer l'intérieur du véhicule, donc vous verrez le résultat en même temps que le client. Maintenant, je vais passer à l'extérieur et je vais surtout utiliser ce que vous adorez, la mousse rose. Alors c'est parti, on y va tout de suite.

faut savoir que mon métier est en constante évolution dans le sens de l'écologie. Les fabricants de produits ou encore les cleaners vont dans le bon sens et optent pour des produits plus écologiques qu'auparavant. Bon, il y a encore des produits qui ne le sont pas, comme la mousse rose. Mais je pense que dans les années à venir, on va pouvoir travailler avec des produits 100% écologiques. Du moins, je l'espère.

0: Voilà les amis, je viens de terminer l'extérieur du véhicule, je vais pouvoir le restituer au client. Et franchement, en plus on a le soleil pour terminer la journée. Elle est magnifique sous le soleil.
1: Allez, l'heure de la restitution du véhicule a sonné. Alexandre, le propriétaire, va maintenant découvrir, voire redécouvrir sa voiture. Tant l'avant-après est saisissant.
0: Ah tiens Alexandre, ça y est, c'est terminé. Donc voilà, dans le coffre, il y avait du sang, il est parti. Il n'y a plus de poils, il n'y a plus rien. Je pense que votre papa va être super content.
2: On va éviter de la salée.
0: Ouais, ouais. L'intérieur, c'est pareil, les moquettes, elles étaient dans un état pas possible. Tout est parti. Voilà, elle est super propre, les sièges, il n'y a plus aucune tache.
3: Franchement, ouais, elle est nickel. J'arrivais pas à faire partir les taches de gel hydroalcoolique, mais là, franchement, je crois que vous êtes un magicien.
0: Je vous ai même nettoyé le volant parce que c'est quand même un nid à bactéries. Donc là, on arrive vraiment sur un volant qui est sain. Quand vous allez être sur le poste de conduite, vous êtes à l'aise. Je pense que votre père, là, avec un véhicule pareil, il va vraiment kiffer la route, quoi.
4: On va voir l'arrière.
0: Alors ensuite, ouais, on va aller voir l'arrière. Donc là, c'est pareil. Hein. On avait un tapis en revêtement de poils de chien.
3: Ouais, ouais.
0: Tout est parti, c'est pareil.
3: Moi, bon, je crois que j'hésite à lui offrir la voiture parce que vu l'état dans lequel elle est maintenant, c'est comme si elle sortait de concession, là.
0: Non, franchement, vous lui ferez un beau cadeau. Bon, bah, je pense que c'est terminé pour moi. Mission accomplie. Encore un nettoyage de réalisé. Je vous rends les clés. Encore merci d'avoir fait appel à mes services. Et puis à bientôt.
3: Merci.
0: Allez, merci. À bientôt.
1: Mission réussie pour Romain. Pour 105 euros, Alexandre récupère un véhicule comme neuf. Demain, il s'attaquera à un nouvel objet. Matelas, canapé, moquette. Peu importe le support, peu importe les tâches, Romain prend tout. Et plus c'est sale, mieux c'est. La crasse chez lui, c'est une passion.

0: sans plus attendre, direction la capitale. Le coup d'envoi de la Coupe du Monde de rugby vient d'être donné. En ouverture de leur mondial, les Bleus rencontrent la Nouvelle-Zélande. 400 000 supporters se sont donné rendez-vous dans la fan zone construite pour l'occasion. La place de la Concorde bouillonne. Une pression ressentie même à quelques kilomètres de là, dans le 20e arrondissement, siège de la fonctionnelle. La fonctionnelle est aux éboueurs ce que le GIGN est à la gendarmerie, une unité d'élite. Alan, qui aura pour mission de nettoyer cet espace, se tient évidemment informé du résultat. Parce que ce soir, en plus d'être éboueur, il est supporter.
1: Black, il mène sur devant.
2: 9-13.
1: C'est serré.
2: C'est la fin de match, là. Je pense qu'on pourrait être décollé, à mon avis, là.
3: Bon, à mon avis,
2: alors du charbon.
3: J'ai 48 ans et je suis dans ce métier depuis 8 ans. Je suis fier de mon parcours car j'ai intégré depuis un an l'unité d'élite de la fonctionnelle. C'est la classe quand même.
4: La police, ils ont la BAC, nous on a la BAD, brigade anti-déchets.
3: J'ai la chance d'être au service de la plus belle ville du monde. Donc je la missionne, je la soigne. Normal, non?
4: J'adore la souffleuse, surtout celle-là, là. C'est un truc de malade.
3: Je m'appelle Alan et je suis éboueur.
0: Dans quelques minutes, la fonctionnelle va entrer en action. Alan et ses collègues attendent la fin du match pour nettoyer cette fan zone, place de la Concorde, noire de monde. Nassim, un des cadres de cette unité de prestige, prend la parole et donne les dernières consignes. Alan, toujours accompagné de son chef d'équipe Patrick, est à l'écoute, plus que jamais.
5: Messieurs, donc fan zone, on a vu, là j'ai eu la preuve tout à l'heure, 50 000 personnes. On a l'accès par la presse, on viendra par ici, on fera la zone extérieure. Donc on aura cette zone à traiter propre, mais assez rapidement. Il faut être vigilant là-dessus, parce que toute cette zone, c'est la première zone qui va être ouverte à la circulation. Donc toute cette zone-là, on est rapide, on est vigilant, mais on essaie de speeder un petit peu là-dessus. Ok ? On va être attendu, je vous ai dit, sur le temps, qualité, parce qu'on est quand même sur les répétitions des Jeux Olympiques. Ça rejoint un peu tout ça, donc on est là-dessus. Ceux qui ont fait le test event il y a 15 jours, c'est dans la continuité. Tout ce qu'on va faire jusqu'au JO, ça va être toujours nos habitudes, hein. Toujours que ce soit nickel, tout ça, mais il faut vraiment qu'on soit au top à ce moment-là. Okay, les gars, merci beaucoup.
0: Pour cette soirée à enjeu, la fonctionnelle a vu les choses en grand. Une vingtaine d'éboueurs ont été mobilisés afin de nettoyer la plus grande place de Paris et ses 8 hectares.
4: Allez, les gars, on y va ?
2: Ouais.
4: C'est parti !

0: une soirée un peu spéciale pour nous, les éboueurs de la fonctionnelle, parce qu'il y a un enjeu. Et l'enjeu, c'est les JO 2024. Ce qu'on fera en fin de zone, on aura à faire pendant tous les JO. Donc, on a intérêt d'être au top.
1: Si les JO occupent les esprits, Alan, David et Patrick n'en oublient pas moins l'enjeu du jour. Nettoyer en un temps record cette fan zone Place de la Concorde. Car comme l'a bien précisé leur chef Nassim, la circulation doit reprendre ses droits au plus vite.
2: Si les Français gagnent ce soir, ça va être costaud pour nous les gars, il va y avoir du boulot.
3: Non, ce soir il y aura du monde, ouais.
2: Ouais, il va y avoir beaucoup de monde et à mon avis ils vont pas boire de l'eau. Hein.
4: Oui. Oui. Désolé.
5: Je regarde le match en même temps, c'est... mais je t'écoute chef.
2: Allez, ok.
5: 22-13.
4: Oui.
5: Supporters, on arrive.
2: Ouais. On arrive parce que dans 5 minutes, je pense qu'on est au point de rendez-vous. Donc, il va falloir être chaudard, chaud chaud comme la braise.
4: Oui. Pardon. Oui.
2: Vous avez encore mis un essai, la France.
4: 27-13.
1: Et voilà, le coup de sifflet final vient de retentir et les Bleus d'Antoine Dupont ont fait le boulot. À nos éboueurs de la fonctionnelle maintenant d'entrer en action. Une autre partie se profile.

Les supporters tricolores, galvanisés par cette superbe victoire, quittent les lieux du triomphe. Alan, Patrick et les autres vont maintenant entrer en jeu. Ils n'auront qu'une heure pour transformer l'essai et ainsi rouvrir cette place de la Concorde à la circulation.

0: ça va être rapide là ou quoi?
1: Ouais, c'est un petit peu sale, mais vite fait. Ouais. Bon, après, on verra bien. Hein. Plus la France avancera, plus à mon avis, il y aura du monde et du travail, je pense. On verra bien comment ça va se passer les prochaines fois. C'est un tout petit peu sale, mais sans plus. Hein. On a vu pire, hein, largement. Hein. Là, il n'y a vraiment pas grand-chose. Hein.
2: On s'est dit, il y avait 40 000 personnes là? On s'est même posé la question, est-ce qu'on s'était pas trompé de lieu même? Quand c'est le foot, déjà même avant même d'arriver aux abords de la fin de zone du site, on galère. Et là, le rugby, on arrive tranquille, machin. Ouais, c'est un autre monde.
1: Donc ce qu'on va faire, comme vous deux vous êtes à la benne, on va faire les bacs jaunes. Ok?
2: Donc on commence là et après une fois qu'on a fini là.
1: On
2: commence là,
1: comme ça, on va par là, on fait le tour.
2: Ouais ouais.
1: Et là on finit là, on ressort et on va de l'autre côté.
2: Et après on va de l'autre côté.
1: Ok, on fait comme ça.
2: Ça marche.
3: Le go a été donné. Alan et son binôme du soir vont maintenant décharger tous les bacs jaunes. En tout, il y en a une quarantaine éparpillés sur 8 hectares.
4: Il y a celle-là aussi, hein.
5: Attends, donne-la-moi, donne.
3: Sur le site, la valse de la poubelle peut commencer. D'autant que le chrono est lancé. La circulation doit reprendre vite ses droits. En une heure, tout doit être évacué.
2: La force de l'art fonctionnel, c'est qu'en une heure, la force de frappe, elle est efficace.
4: Bien sûr.
2: Ouais, là, il fait chaud de ouf, là.
4: Ouais. Là, on est à 27 bacs.
1: En 45 minutes
4: 45 minutes, ouais.
2: Là, je suis comme Usain Bolt, je fais la finale à 100 mètres, et je reste dans mon couloir, même si on s'entraide, et voilà, on y va, on avance, quoi. C'est jusqu'à la ligne d'arrivée, quoi.

0: celle-là, il en reste deux et c'est bon.
1: Et voilà, nos éboueurs de la fonctionnelle ont une nouvelle fois rempli leur mission. Celle de nettoyer cette place de 8 hectares en un temps record. À l'image des Bleus, Patrick, Alan et les autres ont ce soir marqué les esprits.
2: Bon Alan, donc mission accomplie là.
3: Ouais.
2: T'as vu là, la place de la Concorde, elle est nickel. Toute la collecte a été faite.

0: le sol est propre, aspiré, lavé. La circulation est ouverte, donc la place de la Concorde est rendue aux Parisiens.
1: Non, mais on est paré pour les JO, là.
0: Voilà, on est paré pour les JO. Voilà.
1: Et les JO, nous voilà.

0: prochainement dans les héros du nettoyage. Nos écoutiers des forces spéciales de la capitale ont rendez-vous avec le collecteur du palais présidentiel.
1: Ça fait 3 ans qu'un égoutier parisien n'est pas descendu en dessous de l'Elysée. Il y a une forme d'excitation.
0: Nos 3 héros vont devoir piocher sans relâche.
2: Faut être fier de travailler pour la ville de Paris. C'est une fierté, c'est historique.
0: Nous retrouverons également nos nettoyeurs de l'extrême qui se sont donné 6 heures pour vider et nettoyer un appartement de 80 mètres carrés.
3: Ouais, mais c'est pas comme ça qu'on travaille, maman.
4: T'inquiète.
3: Tu vas tout mettre les mains dedans. Hein.
4: Ça va plus vite, Jacques. Ça m'énerve toujours. Maman, ne me dis pas si, maman, ne me dis pas comme ça. Maman, attention ton dos. Je suis comme ça.
0: Enfin, dans cet ultime épisode des héros du nettoyage, nous forcerons les portes d'un des plus célèbres festivals de France.
5: Alors, c'est la fête de l'humain. On attend plus de 400 000 personnes.
0: Ici, se joue clairement une bataille sans merci contre les déchets.
6: Là, ça va être le rush pour toutes mes équipes. On va rentrer complètement dans la fosse aux lions.
7: Ça y est, ça va bastonner, là.

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7: 72% des Français rêvent de transformer leur intérieur. Malgré un pouvoir d'achat en berne, certains rois du système D métamorphosent leur maison pour moins de 500 euros, prouvant qu'avec un peu d'ingéniosité et d'astuce, on peut changer de déco sans se ruiner.

0: a trouvé une solution originale pour décorer sa maison à moindre coût.
1: Je ne voulais pas que ça tombe.
0: Tire. Fabriquer elle-même ses meubles à partir de blocs de béton cellulaire, habituellement utilisés dans le bâtiment.
2: Ça fait des années que je suis passionnée de décoration. Mon papa m'a menée quand j'étais petite sur ces chantiers. Alors souvent, je me dis, est-ce que ça vient de là? C'est possible.
0: Acheter 7 euros le bloc est aussi léger que solide.
2: Impeccable.
0: Ce matériau a permis à cette mère de famille divorcée de réaliser de nombreux aménagements. Étagères ou têtes de lit. Ou encore sa plus grande fierté.
2: Ça va mon cœur.
3: Ça va et toi? Ouais.
0: La penderie XXL de sa fille cadette Maëva, 17 ans.
3: J'avais pas assez de place pour ranger tous mes vêtements. Du coup, j'ai demandé un grand dressing et vu qu'elle est trop forte, elle me l'a fait.
0: Coût total, 300 euros.
2: Plus de pantalons, on remplit en bas.
0: Soit environ 3 fois moins cher qu'une grande penderie dans le commerce.
2: Quand je vois par exemple ma fille qui est ravie de son dressing, comme elle me l'a dit, j'ai enfin mon dressing de rêve. Mais là, j'ai tout gagné en fait.
0: Aujourd'hui, Angélique s'est lancée un nouveau défi. Métamorphoser son salon de 25 mètres carrés.
2: Parce que là, on est d'accord que ça fait quand même terne, hein. Il y a trop de beige.
3: Il y a trop de beige.
2: C'est trop de beige, oui, de partout. L'objectif, c'était de ne pas dépasser 500 euros. Voilà, parce que les temps sont durs, je suis quand même mère célibataire.
0: Et pour limiter les dépenses, cette ancienne serveuse n'est jamais à court d'astuces. Son nouvel outil, l'intelligence artificielle.
2: Fais mon salon comme sur l'inspiration, avec moulure en bas et en haut, et du bordeaux et beige.
0: Et en quelques secondes...
2: C'est pas mal, non, le rendu, hein?
3: Ouais, moi j'adore.
2: Ça fait style un peu parisien, appart parisien. C'est vrai que ça aide. Sinon, il faut éventuellement faire appel à un architecte d'intérieur. Donc au moins, ça me permet de visualiser et ça ne m'a rien coûté.
0: Alors, pour son futur salon au style haussmannien, Angélique dispose de moins de 500 euros. Une somme qu'elle pense réussir à ne pas dépasser. Angélique, plus de 3 Français sur 4 rêvent de refaire leur intérieur. Mais lorsqu'on parle décoration, l'addition grimpe vite, en moyenne 800 euros par an et par foyer.
3: Donc ça vous fait un total de 88,10 euros, s'il vous plaît.
0: Alors pour faire baisser la note, certains redoublent d'imagination.
4: Le couteau à poulet. Il n'a jamais coupé de poulet de sa vie.
0: Laetitia s'est lancée un défi de taille.
5: Ouais, faut faire attention de ne pas déborder sur le plafond.
0: Transformer une vieille salle de bain vintage en pièce chaleureuse et design. Son objectif, faire du neuf avec de l'ancien.
6: 50 centimes.
7: C'est dans mon budget.
0: Mais quand on débute, chaque étape peut virer au casse-tête.
8: Non, pas de reprise.
0: Cyrielle, elle, a choisi de s'attaquer avec son mari Paul au relooking de leur chambre à coucher.
9: Alors, le petit masque de protection, les belles lunettes pour les yeux.
0: Leur astuce pour ne pas exploser leur budget. Tout faire eux-mêmes.
10: Vas-y, pousse, pousse.
0: De la création des coussins à la fabrication d'une tête de lit XXL avec éclairage intégré et prise électrique.
9: Ça marche.
10: C'est pas mal, je suis content.
0: Alors, quels sont leurs bons plans?
11: Oh non! J'ai cassé le masque qu'on avait pimpé.
0: Et peut-on vraiment transformer sa maison pour moins de 500 euros?

0: Châteauneuf-les-Bains, dans un petit village de 300 habitants. Il est 8 heures, tout semble calme.
1: Ok, allez, c'est parti. Oui. Donc on démonte toutes les boiseries.
0: Et pourtant...
2: Donc ça tombe pas.
1: Bah tiens-le.
0: Laetitia, 49 ans, et son mari Vincent, 59 ans, sont déjà en plein travaux. Leur mission, transformer en un style campagne chic cette petite salle de bain vieillotte de 9 mètres carrés.
2: Elle est un peu années 80. Et du coup, l'idée, c'est de lui redonner un petit coup de jeunesse, quoi. Mais tout en gardant les matériaux existants. Parce que c'est des bons matériaux.
3: Hop, voilà.
0: Alors, on touche pas. Cet imprimeur et cette ancienne ouvrière se sont fixés moins de 500 euros de budget. Pour y arriver, leur astuce, faire du neuf avec du vieux.
2: Donc, dans l'idée, c'est de repeindre les murs en soie sauvage et la faïence, et après de relooker ces petits meubles-là.
0: Si le couple veille à ne pas dépasser son budget, c'est qu'il s'est endetté de 90 000 euros pour acquérir cette maison, située à quelques mètres de leur résidence principale. Leur projet est de la remettre au goût du jour pour en faire un gîte.
1: Le but, c'est que les clients s'y sentent bien. Les chambres ont été refaites déjà à notre goût. Et puis, on va essayer de faire la même chose avec la salle de bain. Allez!
0: Avec leurs 4000 euros de salaire à eux deux, hors de question de prendre de la main-d'œuvre.
4: Je fais quoi?
2: Tu vas frotter, comme on fait d'habitude, hein, Minette.
0: Alors même leur fille, Amélina, 17 ans, joue les apprentis peintres.
5: Ah, c'est toute la petite famille qui s'y met, là.
2: Ah oui, là, tout le monde est à contribution, hein. C'est un projet familial et je trouve que c'est bien quand même que tout le monde participe. Tiens, Mina, tu peux commencer à prendre le rouleau. Tu l'imbibes bien de peinture.

0: Amélina, sur les poissons, tu peux te faire plaisir. Allez, adieu les poissons.
1: Je pense que si on avait été obligé de le faire par quelqu'un d'autre, il y en avait pour entre 1500 et 2000 euros, la salle de bain.
2: En se retroussant les manches, la petite famille espère donc économiser près de 1500 euros.
3: On voit déjà que le fait de changer de couleur, ça éclaircit la pièce. Donc les couleurs, le choix des couleurs est très important.
0: C'est bien parti.
2: Après avoir appliqué la sous-couche de peinture, place au réconfort.
3: Les petites patates de Châteauneuf et la ratatouille.
2: Dans la maison familiale située à quelques mètres de là.
4: Bon appétit.
0: C'est parti.
5: Bon appétit.
2: Mais autour de la table, difficile pour Laetitia de ne pas parler de décoration.
3: Là, du coup, t'as regardé pour les luminaires de la salle de bain ?
6: Non, pas encore. Ah. Je vais regarder cet après-midi. Oui.
2: Si ce projet de gîte tient tant à cœur à Laetitia, c'est qu'il représente pour elle une nouvelle chance. Après plus de 20 ans comme ouvrière dans la maroquinerie, une tendinite chronique l'a contrainte à arrêter son métier il y a 2 ans.
3: Ce changement de métier, ça a été une obligation. Et du coup, j'ai fait un bilan de compétences. Et sur ce bilan de compétences, il est ressorti le gîte. Et d'ouvrir un gîte, c'est un rêve qui se concrétise parce que ça fait, ça fait 15-20 ans que je dis un jour j'aurai un gîte.
2: Un rêve, mais qui devra rester raisonnable. Alors pour limiter les dépenses et rester dans son budget de moins de 500 euros pour relooker sa salle de bain, Laetitia va redoubler d'imagination.

0: de Montauban, dans le Tarn-et-Garonne.
1: Wow, belle! Wow, ça, c'était un beau tir.
0: C'est dans sa jolie maison que Cyriel, 38 ans,
1: dans la voiture,
0: et son mari Paul, rugbyman professionnel à la retraite, 37 ans, vivent entourés de leurs deux fils, Gaspard et Milo.
1: Ouais, joli! Il fait sa célébration.
0: Acheté il y a 3 ans en ruine, 280 000 euros, le couple a déjà réalisé beaucoup de travaux. Une partie de leurs économies y est passée. Et pourtant, la décoration intérieure est loin d'être terminée.
1: Tu sais, je t'avais dit que je voulais faire une marche de peinture là au niveau du meuble que j'ai retapé.
2: Ouais, t'as trouvé la couleur déjà ?
0: Cyriel a décidé de s'atteler à la déco de sa chambre parentale. Le challenge, garder son ancien papier peint et la sortir à une arche de peinture et des coussins qu'elle réalisera elle-même. La mère de famille souhaite aussi confectionner une tête de lit XXL.
2: La tête de lit, tu m'avais parlé d'une largeur où tu mettais les prises et une largeur où tu mettais pas les prises. T'as tranché ?
1: Ben, je vais me challenger, je vais faire le plus gros, le plus dur. Je vais faire celle avec les prises intégrées. Peut-être que je te demanderai un coup de main pour l'électricité. Les papiers qui
0: étaient beaux, mais... Budget maximum, 500 euros. Un sacré défi, car la mère de famille a bien du mal à freiner ses ardeurs en matière de déco.
1: J'ai vu des nouveaux papiers peints, j'avais presque envie de changer tout le papier.
2: Elle est belle déjà, la chambre. Donc, c'est pour refaire le papier peint qui est déjà joli. Des fois, c'est vrai que ça augmente le budget et c'est pas forcément nécessaire.
1: On va enlever d'abord les draps.
0: Pas de temps à perdre.
3: Est-ce que c'est lourd, ce truc ?
1: Il va y avoir plein de poussière en dessous.
0: Le couple s'est donné 48 heures pour relooker sa chambre à coucher.
1: Moi, je te laisse le rouler tout seul.
0: Cyriel démarre par la peinture. Elle a prévu de réaliser une arche sur l'un des pans de mur.
1: Il va falloir que je dessine l'arche au crayon d'abord. C'est la première chose à faire.
0: Et hors de question de faire ça à main levée. En pro de la décoration, Cyriel n'en est pas à sa première arche. Elle a la technique, même si la patience, ce n'est pas son fort.
1: La partie préparation, poser le scotch, faire les calculs, tracer, ça me gonfle. Moi, j'aime bien passer à l'action peinture, voir la transformation, en fait. Bon, ben, voilà, ça ressemble à une arche. C'est déjà un bon début.
0: Acheté 150 euros dans un magasin de bricolage.
1: Donc là, je laisse couler pour pas tout gaspiller, parce que la peinture, c'est cher.
0: Ce pot de 15 litres a déjà servi à plusieurs reprises à la mère de famille.
1: Au final, elle m'a servi à faire plein d'autres projets. Parce que j'ai aussi fait un cadre mural, une espèce de cadre mural là, dans le couloir en haut, pour mettre des étagères à photos. Potentiellement, je vais faire des arches dans toutes les chambres avec. En fait, ça revient vraiment moins cher que d'acheter un petit pot classique, là, comme ça, là, je ne sais plus combien il y a de centilitres là-dedans. C'est aux alentours de 22-25 euros.
0: 25 euros le litre contre 150 euros les 15 litres. En achetant en grosse quantité, Cyriel réalise une sacrée économie de 225 euros.
1: Après, il faut en avoir besoin, mais sur des basiques comme ça, où tu sais que tu vas l'utiliser à plusieurs endroits de la maison, c'est utile.
0: En l'espace de 30 minutes, l'arche prend forme.
1: Là, ce qui est cool, c'est de se dire que en peu de temps, finalement, avec peu de matos, un crayon, une corde, un clou, un peu de scotch, un reste de peinture, ben, on va faire un truc sympa et on va relooker une pièce.
0: Avec cette arche, Cyriel n'a entamé son budget que d'une dizaine d'euros. Mais c'est sans compter le plus difficile, la tête de lit avec prise intégrée et éclairage. Alors réussira-t-elle à dépenser moins de 500 euros ?

0: dans le sud de la France.
1: Donc, on va faire avec ça.
0: Angélique, en compagnie de sa fille,
1: tac,
0: s'attelle au relooking de leur salon.
1: Non, là, ça va trop bas, c'est sûr, et puis on va pas être d'équerre.
0: Son objectif, lui donner un style haussmannien sans dépasser 500 euros de budget.
1: Tac, si tu prends du recul, tu en penses quoi au niveau de la hauteur?
2: Moi, je pense que c'est un petit peu haut,
1: chérie. Okay.
0: Avec un loyer de 1200 euros, ses fins de mois sont serrées. Alors, plutôt que d'embaucher un artisan,
1: tac,
0: cette mère célibataire a décidé de faire des économies en créant elle-même 6 encadrements muraux. Son astuce, coller 18 plinthes qu'elle a achetées 4,60 euros l'unité, soit un coût total de 83 euros.
1: Donc on essaye de suivre le trait et après je vais voir avec le niveau ce que ça donne.
0: Et pour cette perfectionniste, pas question de laisser place à l'approximation.
1: Ici je remonte, hein ?
2: Oui.
1: On est d'accord ? Là c'est mieux ?
2: Oui, là c'est bon.
1: Là, le but d'ajouter ces moulures, ça va apporter vraiment du cachet au mur. Enfin, vraiment, ça va métamorphoser le mur et donc la pièce. Hein.
0: Angélique n'a jamais suivi de formation. Pourtant, cet autodidacte a réussi à transformer sa passion pour la déco en véritable métier.
1: C'est bon, là, tu me vois bien, chérie ?
2: Oui.
1: Ouais.
0: Depuis 3 ans, elle est créatrice de contenu et publie des vidéos où elle partage ses astuces de décoration à petit prix. Grâce à ses tutos déco, Angélique gagne aujourd'hui en moyenne 2500 euros par mois. Mais à ses débuts, rien n'était gagné.
1: Ça ne marche pas en claquant des doigts, malheureusement. Donc il a fallu quand même en parallèle que je reprenne un travail dans la restauration. Hop.
0: Si Angélique est aujourd'hui une as des meubles fabriqués soi-même,
1: donc on est là.
0: Se lancer dans la création d'encadrements avec des moulures représente pour elle un tout nouveau défi.
1: J'ai déjà fait pas mal de choses, mais encadrement, jamais. Donc ça, on peut dire que oui, c'est une première. Tac, alors la logique voudrait que j'en fasse un comme ça et un autre comme ça. Si je ne dis pas d'ânerie. Hein. Allez, on y va. Ah ben, on est pas mal, hein.
0: Première découpe réussie, mais il lui en reste encore 17.
1: Donc on veut celle du haut, donc il faut que je coupe dans l'autre sens. Non, c'est pareil, je dis n'importe quoi.
0: De quoi s'en mêler les pinceaux.
1: En chaque fois, je bug.
0: Et à force de vouloir tout faire toute seule, Angélique va avoir de mauvaises surprises.
1: Là, j'ai fait une bêtise. Ah ben oui, parce que j'ai coupé la moulure à l'envers. Et donc là, ça ne... va pas, ça ne correspond pas. Il aurait fallu la prendre dans ce sens, mais du coup, ma coupe, elle est plus bonne. Donc, on va recouper une moulure, mais cette fois, à l'endroit.
0: Mais il ne suffit pas de savoir couper. Il faut aussi savoir...

0: voire bien mesurée.
1: Ok, donc là tu te cales. Pourquoi j'arrive pas tout en haut? C'est vrai que c'est bizarre. Je me serais trompée? Oh non, le cerveau il veut plus.
0: Angélique n'est pas la championne des mesures, mais elle est tenace.
1: Le raccord il est bon. Ouais, c'est ok, super.
0: À cause de ses multiples faux pas, il lui a fallu plus d'une heure pour venir à bout de son premier encadrement.
1: C'est reparti.
0: Mais pas de quoi entamer sa détermination. Avec 83 euros de plainte, il reste encore près de 400 euros à Angélique pour transformer cette pièce en salon parisien. À Châteauneuf-les-Bains, Laetitia, 52 ans, s'est donné une mission. Relooker la salle de bain de son tout nouveau gîte. Pour respecter son budget de 500 euros, elle a choisi de faire du neuf avec de l'ancien.
2: Quand on a acheté la maison à côté de chez nous, donc pour le futur gîte, on a racheté tous les meubles de la maison.
0: Pour 1000 euros, la mère de famille a récupéré l'ensemble du mobilier des anciens propriétaires. Une bonne affaire, mais encore faut-il savoir les rénover.
2: Il faut savoir redonner un petit peu de vie à ces anciens meubles, tout en gardant leur âme, quoi. Voilà, donc c'est pour ça qu'aujourd'hui, j'ai décidé d'aller voir une conseillère en décoration.
0: Pour 50 euros le cours, Laetitia va donc apprendre à rénover un meuble vintage.
3: Et bonjour, ça va bien?
4: Oui, ça va.
0: Comme ce petit caisson à roulettes d'une célèbre marque suédoise, qu'elle espère transformer en meuble vasque pour salle de bain. Magali Tomic, experte en rénovation de meubles anciens, voit de plus en plus de clients comme Laetitia pousser les portes de son atelier.
2: J'ai une salle de bain à relooker qui est vraiment dans son jus, avec les petits meubles que je souhaite relooker.
5: Ah oui,
2: j'aimerais repeindre les meubles. Donc l'idée, c'était de trouver cette idée-là un petit peu que j'ai trouvée sur Internet.
5: Nous, on n'a pas besoin des roulettes.
0: Première étape pour transformer ce petit meuble.
5: Voilà,
2: tout tombe.
0: Le dégraissage.
5: On va frotter avec cette grosse éponge marron. Ouais. Ça va gratter, ça va enlever toutes les imperfections qu'il y a ici.
2: J'ai l'impression qu'il a déjà eu une vie bien chargée et qu'il y a du gras quand même. Hein. Ah, il faut de l'huile de coude. Hein.
5: Ah oui, mais c'est l'étape la plus importante pour que la peinture elle tienne.
0: Pour cette professionnelle, si deux Français sur trois se mettent aujourd'hui au bricolage, ce n'est pas un hasard. Avec un pouvoir d'achat sous pression, beaucoup cherchent des solutions pour dépenser moins, tout en améliorant leur intérieur.
5: C'est effectivement le pouvoir d'achat qui amène à faire du relooking soi-même, de détourner des objets ou des vieux meubles qu'on a à moindre coût. Donc moi, je le rince.
3: Ouais.
0: Place à présent à une étape cruciale de la transformation, la découpe à la scie sauteuse. Laetitia appréhende un peu.
2: Ah oui, moi ça, je ne l'ai jamais fait. Hein. Jamais, jamais. J'ai trop peur de ne pas y arriver. Mais je fais confiance à Magali, elle a l'habitude. La lame.
5: Donc la lame.
2: Sur le trait.
5: Sur le trait. Et l'encoche ici qui doit suivre
2: le tracé.
0: Le défi, découper le plateau du meuble pour qu'il puisse s'encastrer sous l'évier. Pas le droit à l'erreur.
5: Et tiens.
2: Bon, parfait.
5: Place à la peinture.
2: Ouais.
0: Objectif, créer un effet bois vieilli. Une opération qui se réalise en deux temps. Première étape, appliquer une couche de peinture qui viendra masquer le matériau d'origine.
5: Donc tu vas faire tout ça.
2: Ouais.
5: Comme ça. Et après celle-ci, comme ça.
2: Ok.
5: Et là, tu repartiras de là. Okay. Et tu vas partir comme ça.
2: Oui, d'accord, ok. Donc là, je tartine dans tous les sens.
5: Ouais. Faut que tu mettes de la matière partout en quantité généreuse.
2: Et sur les côtés, comment?
5: Pareil, en fait, comme ça. Là, on va créer en fait une ambiance de chaîne qui est beaucoup plus chaleureuse dans l'ambiance que souhaite Laetitia.
0: Mais quand on fabrique soi-même, il faut aussi accepter d'y passer du temps. Car pour donner une seconde vie à ce meuble, les deux femmes continueront à travailler bien après le coucher du soleil. Ce matin, près de Montauban, dans le Tarn-et-Garonne, Cyrielle se rend dans un magasin spécialisé dans le tissu, où elle a ses habitudes.
4: Bonjour. Ah, ça me plaît bien tout ça.
0: La mère de famille s'est fixé un budget de 500 euros pour décorer sa future chambre parentale. Pour rentrer dans ses frais, Cyrielle a décidé de mettre à profit ses talents de couturière.
4: L'idée, c'est d'avoir un tissu d'ameublement là, pour ma tête de lit. Donc, il faut qu'il soit quand même assez costaud. Ça, par exemple, ça va être trop mou. Et ensuite, je voudrais agrémenter avec un peu de déco, faire des petites housses de poussins.
0: Dans ce temple du tissu, difficile de ne pas craquer.
4: Bon, allez, là, je m'égare. On va rester focus.
0: Pour ne pas exploser son budget, Cyrielle a son astuce.
4: Donc là, du coup, j'ai ma photo de ma tapisserie. Comme ça, ça m'aide. J'ai tous les coloris pour voir un petit peu ce que je peux associer. Et alors ça, je trouve ça très beau, ce petit velours côtelé, là. Alors celui-ci,
6: oui.
4: Il me faudrait 2 mètres.
6: Okay.
0: Vendu 16 euros le mètre, ce tissu couleur vert d'eau lui revient à 32 euros. Quant à sa tête de lit, Cyrielle a jeté son dévolu sur un velours couleur caramel.
6: Celui-ci, on est à 15,99 euros le mètre.
4: Oui.
6: Donc on part sur 2 mètres.
4: Oui.
0: Mais au moment de quitter le magasin, la mère de famille succombe pour un tissu qui pourrait lui servir à la confection de ses rideaux.
4: Ça, par exemple, c'est plutôt mignon et ça fait un truc vraiment pas cher. En plus, il s'appelle Milo, comme mon fils. C'est un signe.
0: Cyrielle repart avec 6 mètres de tissu de 3 coloris différents.
6: Donc ça vous fait un total de 88,10 €, s'il vous plaît. Et voici pour vous.
4: Merci. C'est bon, on est resté dans le budget, je suis restée sérieuse, j'ai pas pris plus que prévu finalement.
6: Au revoir.
4: Merci.
0: Économe et créative, elle compte bien réaliser toute sa décoration elle-même.
4: Alors, le petit masque de protection pour les poussières, les belles lunettes pour les yeux.
0: Cet après-midi, la mère de famille s'attaque à la fabrication de la future pièce maîtresse de sa chambre, la tête de lit XXL.
4: Alors est-ce que ça a l'air à peu près de la même taille? On est pas mal, c'est bien.
0: Place au rembourrage de la tête de lit. À l'aide de cette mousse, achetée 16 euros l'unité.
4: Donc là, l'idée, c'est de venir coller ma mousse. Hop.
0: Direction l'atelier pour donner forme à cette tête de lit. Et pour cela, Cyrielle dispose d'un outil pour le moins original.
4: Le couteau à poulet. Il n'a jamais coupé de poulet de sa vie. Parce qu'en fait, un vrai couteau de professionnel, c'est très cher. Et là, c'est moins de 20 euros. Bon, allez, c'est parti. Efficace, pas cher, l'astuce du siècle.
0: Puis elle s'attaque à l'une des étapes les plus délicates. Fixer le tissu en velours autour des panneaux.
4: Tac. Il faut tirer, mais pas trop non plus.
0: Cyrielle a beau être une couturière professionnelle.
4: Oh, j'arrive pas. Attends.
0: Recouvrir ses panneaux avec ce tissu d'ameublement n'est pas une mince affaire.
4: C'est que ça glisse, en fait, je galère à le tenir. Il est vraiment très fuyant. Je pensais pas qu'il serait chiant comme ça à bosser. Ça va le faire, ça va le faire. Allez. C'est parti. Et là, il va falloir que je dise « Paul, s'il te plaît, viens m'aider !»
0: Cyrielle a besoin de Paul, son mari, pour l'ultime étape. Assembler les panneaux sur la planche de tête de lit.
4: Non, c'est dans l'autre sens qu'il faut qu'on... On a besoin des traits. Okay.
0: Dans le couple, c'est Cyrielle, la directrice du chantier.
4: Ça, c'est plus petit que ça.
7: Ah, je savais pas. C'est son projet, donc moi, j'ai pas forcément de la vue d'ensemble. Travaux en couple, c'est toujours comme ça, je pense.
4: Là.
0: Pour autant, la chef décoratrice a la pression.
4: C'est surtout que je me dis, il faut quand même pas que je me foire, parce que même si c'est bien moins cher qu'un truc tout fait, c'est quand même c'est le gros budget du truc, quoi.
0: À ce stade, Cyrielle a déjà dépensé près de 250 euros. Alors parviendra-t-elle à relooker la chambre de ses rêves sans dépasser

0: bas du mur. Et là, on joue avec la couleur et je pense que ça va être quand même très sympathique.
1: Un choix pour le moins audacieux qui laisse sa fille Maëva un peu perplexe.
2: Partir sur un mur de deux couleurs, c'est un peu osé, surtout avec la couleur qu'elle a choisie.
0: Non mais n'importe quoi, mais moi j'ai la vision.
2: C'est toujours pas validé.
0: On en reparle une fois terminé.
2: On verra.
0: Hop.
1: La peinture représente la dépense la plus importante de son chantier. Près de 200 euros. Avec les plaintes déjà posées, achetées 83 euros, il ne lui reste plus que 200 euros pour tout terminer.
0: Ça va faire un beau changement. J'adore ce qui sort de l'ordinaire.
1: Pour rester dans le budget de moins de 500 euros qu'elle s'est fixé, Angélique fait tout elle-même.
0: Un professionnel ? Oh, je pense qu'on aurait pu me demander 2000 euros.
1: Et après une heure de travail...
0: Alors Maë, ça te chauffe ou ça va ?
2: J'ai confiance.
0: Aux idées farfelues de ta mère ?
2: Oui.
0: Bon, on a l'air pas mal, hein ? Ouais, non, c'est propre. Je vais prendre un peu de recul. Ah ouais. Ouais. Il y a un côté quand même très chic. Et cette couleur, c'est canon. J'ai bien fait d'oser.
1: Mais le chantier est loin d'être terminé. Car pour l'instant, seule la moitié du mur est peinte.
0: Bon, super. Ça, c'est fait.
1: Mes mères et filles ont décidé de s'accorder une petite virée shopping, non loin de chez elles.
0: On va aller voir ce qu'on trouve de sympa.
1: Leurs objectifs, chiner des objets vintage qui viendront sublimer leur salon.
0: Ça, c'est une belle pièce, hein. 50 euros, je trouve que c'est vraiment pas excessif du tout, hein.
1: C'est dans cet immense magasin de 1200 mètres carrés qu'elles espèrent trouver des pépites. Meubles et objets de décoration, ici, tout provient exclusivement de dons de particuliers.
0: D'ailleurs, il a pas l'air mal, celui-là. Ouh, oh, ouais, ultra confort.
1: Des prix jusqu'à 10 fois moins chers que dans les magasins traditionnels. Une aubaine pour cette passionnée de déco bien décidée à dénicher des pièces originales à moindre coût.
0: Le miroir aussi, 5 euros. Et là, je me dis, pour le prix, est-ce qu'on craquerait pas ? 5 euros, bien sûr qu'on craque.
1: Hop. Comme Angélique, près de 8 Français sur 10 achètent des objets de décoration de seconde main.
0: Ça, c'est pas mal, ça.
1: Dans le rayon des cadres, la chasse aux trouvailles continue. Et avec ses petits prix, Angélique est prise d'une frénésie d'achat.
0: Là, on a lui. On est à 10 euros. Celui-là, il est pas mal aussi. Ah ouais, lui, j'adore. Il est sympa, hein.
2: Quand elle est lancée, on ne peut plus l'arrêter, hein.
0: Moi, j'adore redonner une seconde vie aux objets, c'est canon. Plutôt que ça finisse à la poubelle, c'est toujours plus sympa.
1: Et c'est dans le rayon des objets les plus incongrus qu'Angélique laisse cours à son imagination débordante.
0: Alors, le truc tout bête, tu le pimpes en doré, un petit coup de peinture et puis... Et c'est la déco facile. Ouais, non, si, je vais le prendre.
1: Au grand désarroi de sa fille qui ne partage pas tous ses goûts décoratifs.
2: Non, mais il est moche, arrête, prends-lui.
0: Non, je te jure, t'as pas la vision.
2: Tiens.
0: T'es sûre?
2: Oui.
0: C'est un peu plus classique, ça, c'est plus original.
2: Non. Bah, prends les deux. Comme ça, tu fais le test. Angélique.
0: Bon, allez, au moins, il n'y aura pas de regrets.
1: Au final, Angélique repart avec 5 cadres, 2 masques et un miroir de seconde main.
0: Bonjour.
3: Bonjour.
0: J'en ai pour 40 euros. Merci beaucoup. Donc voilà, c'est nickel. Trop contente.
1: Prochaine étape, donner une seconde jeunesse à ces objets chinés pour quelques euros qui viendront décorer son tout nouveau salon.
0: Hop.
1: À Châteauneuf-les-Bains, Laetitia poursuit son défi. Relooker la salle de bain de son futur gîte, ambiance rustique chic.
4: Magali m'a conseillé de partir sur une peinture naturelle. J'ai écouté ses conseils, donc on verra.
1: Première mission de la journée, repeindre toute la pièce en beige. Coût du pot de peinture multi-usage, 62 euros.
4: Donc je remue bien parce qu'il faut bien mélanger, les pigments vont souvent vers le fond.
1: après la sous-couche posée la veille et le cours de

0: décoration. La mère de famille a déjà dépensé près de 150 euros sur son budget de 500.
1: J'en mets pas trop, sinon ça sèche dans le bac.
0: Et même si Laetitia a acquis quelques techniques de peinture, elle n'est pas encore totalement à l'abri des erreurs de débutant.
2: Bah, il faut faire attention de ne pas déborder sur le plafond.
3: Laetitia, pour ne pas faire de bêtises, est-ce qu'il n'aurait pas fallu mettre du scotch ?
2: Ben, moi, je ne mets jamais de scotch. C'est vrai, hein, parce que normalement, on est censé mettre des scotch. J'aime bien prendre des risques.
0: Et ce qui était à prévoir ?
3: On a fait une petite bêtise ?
2: Oui, on a débordé.
0: Mais passé cet accro, la mère de famille reprend vite la main. Au total, il lui faudra 2 heures à peine pour repeindre la salle de bain.
2: Le rendu ? Ah ouais ! Si, ça va être sympa.
0: Et surtout, l'économie est bien réelle. Si Laetitia avait fait appel à un peintre professionnel, la facture aurait facilement dépassé la centaine d'euros. Place à présent au relooking des meubles de la salle de bain. Acheté à l'ancien propriétaire pour une dizaine d'euros pièce, l'objectif est de leur offrir une seconde jeunesse.
2: Donc là, on voit bien la différence avec l'ancienne texture de bois en sapin. Et hop, on fait même l'intérieur.
0: Une métamorphose, là encore, très rentable.
2: Le pot, ça doit être 32 euros, quelque chose comme ça. Donc... On va pas passer un pot pour faire un petit meuble comme ça. Hein. C'est vraiment... On va pas tout utiliser.
0: En effet, avec, Laetitia relookera ce meuble de rangement, mais aussi cette étagère, ce porte-serviette et ce miroir. Les acheter neufs lui auraient facilement coûté plus de 300 euros. Alors que peinture comprise, elle n'a dépensé qu'une soixantaine d'euros.
4: Ça y est ?
0: Mais le relooking de la salle de bain n'est pas encore terminé. Le lendemain...
2: Ah !
0: Magali, la décoratrice, apporte le meuble vasque, auquel il manque la touche finale. L'effet bois de chêne. Une technique délicate qui demande un geste sûr.
5: Vas-y, accélère. Voilà. Vas-y. Pour l'Italie, vraiment l'Italie. Allez, vas-y.
2: Sur le même ?
5: Ouais. Non, à côté.
2: À côté.
5: 30 cm.
2: Quel stress !
5: Oui. Voilà, faut que tu l'étales. Non, pas de reprise. Ah !
0: Pour imiter les veines du bois, la mère de famille utilise un outil bien particulier. Une boisette, achetée 12 euros.
5: Jusqu'au bout, sans réfléchir. Voilà !
0: En quelques minutes, la magie opère.
2: Ouais.
0: Le vieux meuble sans charme, acheté quelques euros, se transforme en meuble tendance.
3: Non. Ça coûte combien la petite bouteille ?
5: Alors ça coûte 35 euros le produit et on va pouvoir faire un meuble de 2 mètres de longueur. Donc elle va pouvoir s'en resservir sur un autre meuble.
0: Ne reste plus qu'à installer le meuble sous la vasque de la salle de bain. Alors les dimensions sont-elles les bonnes ? Suspense.
2: Voilà. Donc, hop, on met le cale.
0: Ça passe.
5: Ça rend vraiment bien avec un meuble qui n'avait vraiment pas de mine au départ.
2: C'est vrai qu'on est parti d'un meuble basique, mais tellement basique, qu'on aurait... Même mon mari m'aurait dit « on le prend pas ». Et quand il va le voir, je pense qu'il va faire « ah ouais ».
0: Entre la peinture, l'achat de meubles vintage et les conseils d'une décoratrice, le relooking complet de cette salle de bain de 9 mètres carrés aura coûté moins de 350 euros. Preuve qu'avec un peu d'effort et quelques bonnes idées, on peut transformer de l'ancien en déco tendance.

0: près de Montauban. Cyrielle, 38 ans, mère de famille, met la dernière main à la décoration de sa chambre. Elle s'est fixé moins de 500 euros de budget. Et pour ne pas l'exploser, elle fait tout toute seule.
1: Alors là, je suis en train de faire des petites housses de coussins pour des coussins rectangulaires, pour avoir un petit jeu de couleurs sur le lit. Comme ça, je vais m'amuser avec l'accumulation de coussins.
0: Et pour cette couturière professionnelle, l'opération est aussi simple que rentable.
1: C'est vraiment rapide à faire. C'est vraiment... faut pas s'en priver, du coup. Alors, pour faire ces petites taies, le tissu est à 16 euros, un peu moins de 16 euros du mètre. Je pense qu'on est aux alentours de 10 euros pour mes deux housses, qui est clairement moins cher que si j'avais acheté une taie équivalente toute faite dans le commerce. Je pense que j'aurais payé ça plutôt aux alentours de 30 euros. Donc, c'est très rentable.
0: Une fois les coussins terminés, Cyrielle et son mari Paul s'attaquent à l'installation de leur tête de lit XXL. Objectif, installer ce grand panneau mural. Mais rien n'est encore gagné.
1: T'es dedans, toi?
2: Je sais pas, ça
1: moi,
2: tient
1: si
2: en
1: si je
2: cas.
1: Mets par là, je suis pile poil.
2: Oui, on est pas mal du tout, regarde. Bon, bah écoute, parfait, il y a juste une petite découpe là à refaire. Les trois autres, elles sont bonnes. Donc c'est bien, ça va avancer vite.
1: Objectif, la tête de lit est terminée ce matin.
0: Le défi est de taille. Car cette tête de lit doit aussi intégrer éclairage et prise électrique pour recharger leur téléphone.
2: On va tester les prises.
0: Et verdict.
2: Ça marche toujours. Et ça fonctionne. Parfait.
0: Mission accomplie. Une tête de lit design, pratique et toujours dans leur budget serré.
2: Go. Oh, super.
1: Oui, déjà ça fonctionne. La tête de lit n'a pas brûlé. Allez, on éteint. Et maintenant, ménage et on installe tout. Il faut qu'on le centre, c'est facile, on va mettre sur le panneau du milieu. On va bien dormir ce soir.
0: Ne reste plus qu'à accrocher les dernières touches de la décoration, comme ces fleurs en porcelaine, achetées 5 euros l'unité.
1: J'ai acheté ça, c'était mon auto-cadeau de fête des mères. J'ai acheté ça dans un grand magasin de bricolage où ils font de la déco aussi, et j'avais trouvé ça très joli. Elles attendent d'être installées depuis la fête des mères. Alors pour moi, les rideaux, c'est toujours la touche finale de la déco. C'est beaucoup plus chaleureux avec des rideaux. Et du coup, j'aime bien prendre soin de les faire aussi.
0: Au total, pour relooker entièrement sa chambre, le couple a dépensé 250 euros pour la tête de lit, 20 euros pour les coussins, 15 euros de décoration et 10 euros pour l'arche murale. Soit 295 euros pour toute la pièce.
1: Et voilà, c'est terminé. Ça te plaît?
2: Ouais, nickel. Magnifique. L'arche, elle est belle en plus en face, avec le petit liseré, la lumière, tac. Nickel.
1: Ça marche.
2: C'est pas mal ça, je suis content.
1: Malgré tout ce boulot, ça valait la peine.
0: Après quelques heures de couture, de bricolage et d'électricité, Cyrielle et son mari ont relevé haut la main le défi de tout changer, sans dépasser les 500 euros. À Cassis, dans le sud de la France, après deux journées de travail intensif, les moulures et les couleurs ont envahi le salon d'Angélique.
3: Voilà. Hop.
0: Mais pour sublimer sa pièce à vivre, sans dépasser son budget de 500 euros, la mère de famille a une botte secrète.
3: Bon, on va pimper maintenant ce petit masque, hein, qui t'a beaucoup plu.
0: Customiser à son goût ses objets vintage, chinés avec sa fille.
3: Tu veux faire?
4: Ouais.
3: Ouais.
0: Et cela commence avec ce fameux masque balinais.
3: Fais confiance.
0: Déniché pour seulement 7 euros.
3: Vas-y, vas-y, partout. Les narines. Bon, déjà, regarde, il n'a plus du tout la même tête. Hein.
4: Ouais.
0: Place maintenant à une nouvelle mission. Redonner du style à ces vieux cadres de récup, en retirant les anciens tableaux à l'intérieur.
3: J'ai l'impression de déballer un cadeau de Noël, pas toi? le retourne.
4: D'accord.
3: Voilà.
4: Ok. Aucun regret. Non, il est beau, hein.
3: Ouais.
0: La passionnée de décoration laisse libre cours à sa créativité.
4: Je vais faire que le dessus. Alors, est-ce qu'il nous reste de la colle? Oui.
0: Sa touche personnelle, la feuille d'or.
4: Hop, allez, c'est parti. On positionne les feuilles sur la colle. Donc, c'est quand même

0: très délicat à faire, puisque la feuille d'or, c'est très fin. Ça, ce sont des lots que j'achète 4,90€, les 100 feuilles d'or. Donc, c'est hyper intéressant. Ça va faire un petit cadre qui va sembler neuf pour 7€ grand maximum. En magasin déco, un cadre comme ça, 30€ minimum. Allez, tu passes le pinceau.
1: Et comme par magie, la feuille d'or épouse tous les reliefs.
0: Trop bien comme c'est joli.
1: Et les dorures, Angélique adore ça.
0: On va briller, chérie. Voilà, et le tour est joué, hein.
1: Angélique va enfin pouvoir mettre ses créations particulièrement baroques en valeur sur son nouveau mur.
0: Et lui, t'en penses quoi ?
1: Son obsession, placer les 5 cadres customisés dans un même encadrement.
0: Tac. Donc là, je vais mettre des carrés dans des carrés. Mets-le, vas-y, à côté en quinconce. Lui, je peux le mettre un peu plus haut, comme ça on est en décalé. Lui ici, et lui comme ça. Et lui par là, là. Ouais, j'adore. On tient le truc, là. Tu l'as mis droit ?
2: Oui.
0: Ce masque, alors, que tu voulais laisser chez Emmaüs ?
2: Bah, finalement, ça passe.
0: C'est pas mal.
2: Ouais.
0: Hein ? Tu valides ?
2: Oui.
0: Allez.
1: Un fâcheux incident menace de gâcher tout son travail.
0: Oh non ! Catamolin. Oh non, non, non! J'ai cassé le masque qu'on avait pimpé. Non.
2: Oh, ça peut être stylé.
0: T'as vu la vision, toi
2: ah
0: aussi?
2: Ah ouais, je viens d'avoir la vision.
0: On a vu ça, on a eu toutes les deux la même vision.
2: Ah ouais, si tu colles plusieurs morceaux dans un cadre,
0: alors
2: ça
0: plusieurs,
2: peut être
0: je
2: super
0: sais
2: stylé.
0: Pas.
2: Mais
0: ça,
2: lui, au moins, ouais. C'est peut-être un mal pour un bien. C'était le
0: On va distinct. Savoir, peut-être qu'on a trouvé un concept.
1: Grâce à ce petit drame, sa création artistique devient encore plus originale.
0: Là, ça, là, tu en penses quoi ?
2: Bah, moi, je trouve ça joli.
0: Tu préfères le petit morceau ?
2: Ouais.
0: Bon, je vais essayer de pas le faire tomber, celui-là.
1: Le soir venu, Angélique a convié ses deux meilleures amies, Émilie et Clarisse, pour leur présenter sa nouvelle pièce à vivre.
3: Toi aussi, t'es toute belle.
4: Ah oui, tu parles. Oh là là !
3: Oh, ça change de fou.
0: C'est
3: alors
0: trop beau.
3: Ah, ça a agrandi vachement la pièce. Ah, les moulures et tout, je sais pas, ça a fait du relief à la pièce.
0: Ouais. Ah, mais ça change complètement.
4: Et puis
0: hein.
4: Ça fait chic.
3: Et Bordeaux, c'était, t'avais envie de couleur dans la pièce.
4: Cerise sur le gâteau.
3: Ouais.
4: On est éblouis par tes talents.
3: Oh, merci. On se boit un petit coup
0: ça, on s'en va.
3: Allez.
0: Oui, oui.
3: Hop. Ah. Nouveau blanc, Mimi.
1: Paris réussi pour Angélique, qui a métamorphosé son salon en style haussmannien. En moins de 3 jours et en ne dépensant que 400€.
3: Enfin, c'est vrai qu'on se dit pas, avec ce budget, il va y avoir ça, en fait. On l'imagine. Voilà, on l'imagine pas.
4: Ouais.
3: Mais par contre, à long terme, je t'ai toujours dit, hein, si j'achète, et j'aimerais bien qu'elle fasse de la réno.
0: Mmh.
3: Santé à tes talents,
4: Chine. Challenge relevé encore une fois.
0: Merci beaucoup.
1: Avec de l'imagination et surtout de l'huile de coude, il est donc à la portée de tous de transformer son intérieur pour moins de 500€.
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